0: formations qu'on a pu en faire. Il a eu cette chance, à un moment donné, d'importer en Europe
1: le poivre vert.
0: Et ça lui a donné le moyen, après, de faire bien d'autres choses.
1: Il va développer l'industrie de la pêche et de la crevette, notamment sur l'île de Madagascar, modèle d'inspiration, je l'imagine. Pour vous, vous partez très vite en Ardèche.
0: Oui, on revient en Ardèche.
1: Vous revenez en Ardèche.
0: Parce que le grand-père, du côté de mon père, et puis toute la famille, je sais pas si beaucoup de gens sont comme ça, quand j'arrive en Ardèche, je rentre dans une maison.
1: C'était où?
0: À Erillac, exactement, qui est un petit hameau de Lussas. Ouais. Il y a le festival du documentaire bien connu maintenant là-bas, mais c'est un tout petit village. Et dans cette maison, 350 ans d'histoire familiale. Et puis, quand on retrace l'histoire, on s'est rendu compte que les Chabannes avaient fait peut-être 25 kilomètres en quelques siècles. Donc, on est vraiment de là-bas, côté paternel.
1: Il y a Montélimar.
0: Montélimar, puisqu'après l'Ardèche, c'est quelques mois à Montélimar.
1: Vous allez vivre à Montélimar ?
0: Ouais, très rapidement, en fait. Je peux même pas vous dire aujourd'hui pourquoi on est passé par Montélimar. Peut-être une question d'école, parce que le village, c'était la toute petite école. À Lussas, il y avait une école primaire. Peut-être que c'était un début de collège à Montélimar. Et ensuite, rapidement, Carpentras, où là, je retrouve la ville où notre grand-père, qui était sous-préfet à Carpentras après la guerre, les résistants étaient un petit peu finalement récompensés par le fait de devenir sous-préfet ou préfet. Et lui avait comme ça eu la sous-préfecture. Enfin, il avait été nommé à Carpentras. Donc c'était sa ville à lui, c'est devenu la nôtre.
1: Il y a des lieux comme ça, un endroit, une image qui vous revient avant Carpentras, du côté peut-être de Montélimar. Vous parliez de l'école, vous vous souvenez d'une rue, d'une ambiance, de quelque chose en particulier, d'un endroit qui vous a marqué.
0: C'est toujours très, très personnel. Mais quand on fait l'exercice, je me rappellerai pas d'une journée entière à ces âges-là. Puis je me rappelle de petits flashs dans les cours, évidemment, de récréation, dans les salles de classe. Si vous avez fait ce voyage incroyable des années après, qui consiste à revenir dans une des salles de classe de votre enfance, je l'ai fait. Et là, je pense qu'on est assez nombreux aussi à l'avoir fait. On découvre que ces robinets qui au début finalement devaient nous obliger à nous mettre sur la pointe d'épée pour arriver à boire sont quasiment à ras du sol. Donc il y a une espèce comme ça de sensation un peu à la Gulliver, de retrouver une échelle complètement différente de la nôtre. Et on se dit, j'étais là à l'échelle de mon enfance dans une salle qui me paraissait si grande.
1: Voilà, et ça, donc, c'était où du coup?
0: Ça, c'était à Carpentras. Où effectivement on a retrouvé ça. Et puis je suis repassé à Montélimar.
1: Vous avez des attaches, on découvrira que vous vivez au pied du Mont Ventoux, mais vous repassez de temps en temps à Montélimar ou pas loin?
0: Oui, pour aller en Ardèche, donc ça nous permet de repasser par des endroits, et de temps en temps, c'est pas tout le temps, on fait un petit crochet, on arrive devant des maisons, on a avec nos frères et sœurs dans la maison où on a passé vraiment toute notre adolescence. Là, c'est la maison où on se construit en sortant de l'enfance, avant d'aller faire des études, notamment à Paris. On a mis un tout petit mot derrière un petit interphone. On s'est dit, un jour, ils vont peut-être le réparer. Ce mot tombera et ils sauront qu'ici, il y avait une famille qui était heureuse.
1: J'ai repéré, du côté de Montélimar, s'il y avait des forêts. J'ai trouvé le bois de Lyon, la forêt de Saou, la forêt de Marsanne ou encore la forêt d'Allan. Je vous parle de forêt. Vous me direz dans un instant si c'est un endroit dans lequel vous sentez bien. Parce qu'on va retrouver Benoît Prospero pour la Revue des Merveilles. Et aujourd'hui, Benoît nous emmène en Occitanie. On est dans les Pyrénées-Orientales, au pied du Canigou, à Corneilla de Conflans.
2: Une école dans la forêt. Dit comme ça, on se croirait au Pays des Merveilles. Et pourtant, on est bien dans la Revue des Merveilles, avec ici Roussillon et plus précisément en Occitanie, donc dans les Pyrénées-Orientales, au pied du Canigou, à Corneilla de Conflans. Est-ce que vous avez vu le film La Belle Verte de Colline Serrault? C'est dans ce film qu'on peut entendre notamment la fameuse réplique:
3: quand on a marché 2 heures dans une montagne, on est plus intelligent.
2: Eh ben oui, et ça, quelque chose me dit qu'Angélique Malo et Magali Panuel l'ont bien compris, et elles ont créé l'école La Belle Verte. Et comme l'explique Magali,
4: le cœur du projet, c'était vraiment le lien à la terre. Donc ce qu'on voulait, c'était que les enfants puissent être au quotidien en lien avec la nature, avec les saisons, avec le temps qui passe.
2: Et c'est pour ça qu'elles ont donc créé cette école, qui est une école adaptée au potentiel et à la personnalité de chaque élève. En fait, l'idée de l'approche pédagogique, c'est de s'adapter à l'enfant. Concrètement, ça veut dire que, oui, il y a un socle commun de connaissances et de compétences, maths, français, sciences, etc. Mais ça veut dire aussi que tous les vendredis, donc, c'est l'école dans la forêt.
4: Et c'est parti. Ouais. On a mis les chaussures, on prend les gourdes, le sac à dos, et puis on part à pied pour un petit quart d'heure de marche. Alors, la carriole, elle transporte le matériel pédagogique dont on a besoin, la trousse de secours et le bidon d'eau pour se laver les mains. on est sur l'ancienne route de Fiols, qui est entre Cornéa de Conflans et Fiols, qui est vraiment entourée d'un côté de champs et de l'autre côté de la forêt. Au fond, le Canigou, qui est vraiment pas si loin.
2: Et c'est ainsi que chaque vendredi, hiver comme été, tous les enfants partent passer la journée dans la nature. Et puis, alors il y a aussi les parents qui peuvent, s'ils le souhaitent, participer. Par exemple, une fois c'est une maman qui vient jouer de la harpe, une autre fois c'est un papa qui fait du pain bio qui vient expliquer son métier de boulanger, ou encore un papa spécialiste de la forêt transmet ses connaissances.
5: Donc devant vous, vous avez 10 empreintes d'animaux. Et c'est des empreintes qui sont à taille réelle. C'est-à-dire que si vous vous promenez en forêt et que vous en trouvez, elles seront exactement comme ça.
2: Et oui, ici la classe a lieu dans l'herbe. On est assis par terre, on est en cercle dans une forêt de chênes. Et excellente nouvelle, si au début seuls les enfants de maternelle étaient accueillis, aujourd'hui l'école La Belle Verte accueille désormais les élèves jusqu'au CM2.
6: Peut-être pas 3 cm.
2: Non. Ah, on en rêve, hein. Eh oui, c'est une merveille.
1: Merci, c'est vrai que c'est beau comme tout, Benoît Prospero et les équipes d'ici Roussillon. Nicolas Chapelle, vous auriez aimé aller dans une école comme celle-ci ?
0: Absolument. Et d'ailleurs, ça nous montre à quel point on a quitté un autre monde, quoi. C'était le monde quand même de notre enfance. Et puis ces forêts qui me rappellent quand même, et qui nous rappellent à tous, ce que disait le couple Bourguignon, vous savez, sur cette agriculture avec énormément de pesticides, de produits, ouais, pour essayer de faire grandir des plantes artificiellement dans une forêt. Jamais vu le moindre produit. Il y a les arbres les plus puissants et il y a la plus belle des végétations du monde. Voilà les deux images qui me viennent à l'esprit.
1: Nicolas Chabanne, votre invité sur ICI ce soir jusqu'à 21h, chef d'entreprise. On lui doit entre autres la marque qui est sous nos yeux avec ce lait qui rémunère au juste prix son producteur. C'est qui le patron ? On continue de se balader partout en France parce qu'il y a encore plein de choses à vous raconter ce soir. 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
2: Et soyez les bienvenus sur ICI. Je suis très heureux que vous soyez avec nous. Vous allez peut-être découvrir cette émission pour la première fois. Elle s'appelle « Il n'y a pas que Paris dans la vie ». Et on y répond bien, d'ailleurs, depuis 20h avec notre invité, Nicolas Chaban, entrepreneur, chef d'entreprise. On lui doit la marque Sekil Patron, un soutien essentiel à la protection des producteurs en France. On a parlé, pour ceux qui nous rejoignent, de son enfance à Madagascar, de sa naissance notamment à Moulins, du côté de sa maman, passage très court à Montélimar, les parcours de sa vie continue jusqu'à 21h et nous sommes pour l'heure à Carpentras. Vous y arrivez à quel âge? Vous posez à quel moment? 7, 8, 9 ans, quelque chose comme ça?
3: Ah, écoutez, je pense que c'est à 8 ans, ouais. 8 ans.
2: Ouais. 8 ans. Quelle première image comme ça, si moi je ne connais pas Carpentras, bon, ce qu'il faut, hein, mais imaginons, première image qui vous vient comme ça.
3: On visite, je crois, en arrivant, parce que c'était un souvenir pour mon père, la sous-préfecture, où lui avait passé son enfance. Où était donc mon grand-père.
2: Mon grand-père sous-préfet.
3: Et c'est le premier souvenir comme ça de cette maison un peu hors norme, un peu d'un autre temps. Et puis après, très rapidement, l'école. Le bonheur de se connecter tous les jours à des gens qui viennent, que vous retrouvez, que vous aimez, les copains. Enfin, moi, ça a toujours été des journées qui me passionnaient.
2: Et alors, il y a aussi des odeurs, des senteurs, des saveurs qui reviennent.
3: Ah oui.
2: Il y a ça aussi.
3: Ah bah oui.
2: Est-ce que vous avez le sentiment d'être un peu pagnol quand vous arrivez là-bas, de vous balader dans les allées comme ça?
3: Ben on est, je crois qu'on n'est pas dépaysé parce qu'il fait chaud comme à Madagascar, il faisait très chaud en Ardèche, il faisait chaud et puis très vite quand on est enfant, on est cette éponge naturelle qui va s'adapter rapidement et qui va aimer d'ailleurs son environnement. Et puis vous avez le phare qui se met au bout comme ça de toutes les journées, de tous les moments où vous sortez de Carpentras, c'est le Mont Ventoux. Et ça, quand on dit que c'est un phare, c'est pas une espèce comme ça de vision un peu de proximité ou chauvine. C'est que c'est vraiment un point de repère. Quand on est de là-bas, on va pas bien si on reste trop longtemps sans voir le Mont Ventoux.
2: Ouais. Vous parliez de l'école, on va aller faire un tour à rue Moricelli. Moricelli, c'est pas
3: ouais,
2: comment on le
3: prononce. C'est bien dit comme ça.
2: Moricelli. Alors j'ai vérifié, Isidore. Je me suis dit, qui est ce Moricelli? C'est évidemment là que vous êtes à l'école. Il est devenu un riche minotier marseillais. Il a vécu au 19e siècle. Il a fait énormément pour la ville de Carpentras. Et c'est dans cette rue que vous allez à l'école, en fait, Nicolas
3: voilà,
2: Chaban.
3: C'est le centre-ville, là. Donc le centre-ville de Carpentras. Et puis un souvenir, je ne sais pas si c'est très glorieux, mais finalement, on s'est rappelé ça avec j'ai deux frères et une sœur, et on était si proches de l'école qu'on entendait la sonnerie. Il y en avait trois, et donc on essayait de rester le plus longtemps possible dans une nuit qui se prolongeait, et on allait quasiment à la deuxième sonnerie en courant, on dévalait les escaliers, et on était dans cette école. Voilà, donc je me rappelle que vraiment, c'était très proche du lieu qui occupait nos journées, l'école primaire et le collège.
2: Qui est monsieur Brenu?
3: Ah, Brenu, mais oui, c'est...
2: Il faut mettre des accents partout, en fait, tout à l'heure. Je me suis tombé Brenu. Qui est ce monsieur Brenu qui vous a marqué?
3: Monsieur Brenu, c'est un professeur d'histoire. Vous savez, je crois qu'on en a tous un ou une
2: qui nous a
3: dans
2: marqué
3: nos vies, où on se dit, waouh, ce lien, il n'est pas celui comme ça d'arriver, d'écouter quelqu'un qui nous explique des choses qu'on doit essayer d'apprendre et de restituer. Lui, il avait cette magie et il nous avait fait faire une espèce de voyage dans 1968, inoubliable, avec de l'humour, avec quelque chose qui fait que vous avez envie de revenir le lendemain. Et très longtemps après, j'ai reçu un appel qui était très touchant de ce professeur. Et
2: il s'est intéressé à votre parcours.
3: Oui, il s'est intéressé voilà, au parcours, mais c'était étonnant parce que là, vous retrouvez, en étant un adulte lui-même, alors que vous étiez plus un enfant comme ça, avec cette figure un peu magistral là, du professeur qui vous expliquait des choses. Mais c'était une belle rencontre à l'époque et nos retrouvailles étaient très belles aussi.
2: Quels sont les autres endroits dont vous auriez envie de parler? Parce que vous êtes installé à Carpentras, c'est tout le Vaucluse. Il y a plein de villes magnifiques. Vous avez peut-être envie d'évoquer certains lieux comme ça qui ont pu marquer votre enfance, votre adolescence aussi.
3: Près de Carpentras, il y a tous les villages. Il faut imaginer, je sais pas comment sont les régions de passion de tout le monde, mais vous avez cette ville un peu centrale. Mais après, plus vous allez vers le Mont Ventoux, maintenant j'habite plus au pied du Mont Ventoux, plus vous avez des villages. Et là, quand je travaille à Paris, j'y viens 3 ou 4 jours par semaine, vous mesurez une chance incroyable. Je me rappelle d'un ami parisien qui me dit « Mais tu te rends compte, entre chez toi et Carpentras, il n'y a pas un feu rouge et un stop. » C'est-à-dire qu'on est dans quelque chose qui est libéré même de ces petites contraintes même si elles sont nécessaires, bien sûr. Et puis après, on a la chance d'habiter près d'une rivière. Et quand vous vous immergez...
2: Ça s'appelle comment cette rivière?
3: C'est l'Ozon, ouais. qui prend sa source pas très loin. Et puis c'est notre région d'enfance, on connaît chaque coin. On accroche chaque moment en passant en voiture et on se rappelle qu'il s'est passé quelque chose. Récemment, Jean-Louis Aubert, leader et créateur du groupe Téléphone,
2: ouais.
3: Je ne savais pas, je découvre qu'il est sa ville natale, c'est Ville-sur-Ozon, tout à côté. Et donc il raconte que c'est sa première enfance, ses premières émotions, ses premiers moments de guitare, ses premiers endroits, ses premiers lieux. Et je redécouvre à travers lui et cette proximité à ce lieu d'enfance à quel point ces premiers villages, ils nous construisent sans doute jusqu'à nos années futures.
2: Et puis il y a Cavaillon, il y a Apt.
3: On n'allait pas trop à Cavaillon, étonnamment, pas trop à Avignon.
2: Fontaine-de-Vaucluse.
3: On était plutôt tourné à Fontaine-de-Vaucluse.
2: C'est magnifique, ça.
3: Magnifique, mais bien évidemment magnifique endroit. Crillon-le-Bras, pour ceux qui ne connaissent pas, il y a des lieux magnifiques autour du Vaucluse. Mais le Mont Ventoux, qui n'est pas le Luberon. Vous avez le Luberon, ouais. qui attire énormément de touristes. Alors je ne sais pas, ça va faire plaisir à tous les gens de chez moi, parce qu'à la fois, il faut que le tourisme vienne essayer d'éclairer, notamment économiquement, des endroits. Et puis, moi, je suis dans un petit village où je crois que les gens ne veulent pas trop voir de monde. C'est très
2: étonnant.
3: Comment
2: il s'appelle, votre petit village ?
3: Mormoron. Je vais me faire engueuler par la moitié du village qui va me dire « Mais pourquoi tu as dit ça ?» Et puis, il y a une autre partie du village qui va dire « Tu as raison. » C'est pas qu'ils ne veulent pas voir de monde, mais c'est cette espèce de tranquillité. Alors que juste à côté, il y a Bédouin, qui est à 6 km,
2: ouais.
3: qui est sans doute le village du pied du Mont Ventoux le plus connu et le plus visité.
2: Nicolas Chaban, avant d'entreprendre et faire tout ce que vous avez fait, on va en parler dans un instant, vous avez fait des petits boulots. Il y a la récolte des cerises, il y a le melon d'été, c'est ça, vous faisiez
3: le tri du melon, ouais. Ouais, c'était on est le Vaucluse, c'est le jardin de la France, même si aujourd'hui on lui conteste un peu ce nom. Il y a tellement de produits, de producteurs, c'est tellement extraordinaire en été. C'est des fruits magnifiques, le melon de Cavaillon, la fraise de Carpentras, la cerise des Monts de Venasque. C'est incroyable d'être entouré de produits comme ça. Et donc on allait travailler pour donner un coup de main, mais j'allais pas que l'été. C'est ce qui sans doute m'a rapproché aussi un peu de la vie des producteurs, c'est que j'allais chez eux, aussi chez les copains le week-end. Les fils de producteurs qui étaient copains de classe, quand j'allais chez eux le week-end, on bossait, surtout eux, mais on bossait.
2: Je vous parle de ça, Nicolas Chaban, parce que on va parler des petits jobs d'été, ou en tous les cas, la façon dont on peut se faire parfois un petit peu de l'argent de poche en travaillant pendant les vacances. C'est le quotidien de nombreux adolescents, d'étudiants, à la recherche donc d'un job saisonnier. On va aller à Béthune. Vous connaissez Béthune ?
3: Pas bien.
2: Pas assez. On est dans le Nord. Le dispositif argent de poche porté par la ville séduit de nombreux jeunes cet été. C'est encore l'été, on va en parler avec Robin Bernot.
4: Très vite, le dispositif a affiché complet.
5: J'ai sauté sur l'occasion.
4: En effet, de nombreux adolescents, à l'image de Mathis, 17 ans, que vous venez d'entendre, ont répondu à l'offre de la ville de Béthune. Cette offre, elle est toute simple. La commune a proposé à des jeunes âgés de 16 à 25 ans de leur verser de l'argent de poche en échange de petits travaux pour la commune. Et lorsque Juliette Penn d'ici Nord est allée à leur rencontre, elle est tombée sur Iron, 17 ans.
6: On est en train de faire des sous-bassements et puis ça se passe bien pour l'instant.
4: Iron, s'il est là, c'est grâce à sa maman et aux réseaux sociaux.
6: C'est ma mère qui a trouvé ça sur Facebook avec l'annonce de la ville de Béthune qui cherchait des jeunes. Donc ma mère m'en a parlé vu que j'ai 17 ans, je viens d'avoir le bac et puis c'est un peu compliqué de trouver un job d'été. J'ai vu parler de ça et puis je me suis dit pourquoi pas.
4: Parmi les activités, il peut y avoir une matinée de nettoyage, du désherbage ou de la peinture. Et en échange, les jeunes sont rémunérés à hauteur de 20 euros. Pour Capucine, 16 ans, c'est l'occasion de mettre de côté.
7: C'est la première fois que je fais une activité l'été. Je me suis dit, pour me lancer, ça peut être bien. En plus, on aide à embellir la ville. Ça va payer mon permis, rembourser un petit peu le code que je viens de passer. Donc voilà, c'est cool.
4: Vous venez de l'entendre, ici ça marche. Mais alors vous, qu'en pensez-vous ? Je suis venu vous voir dans la rue et je vous ai montré l'article sur notre site. Je vous ai demandé votre regard sur cette initiative.
8: Alors,
4: allez, on commence par Lucie.
8: À chaud. Je trouve que c'est une bonne initiative pour les jeunes, parce qu'on sait qu'il y a beaucoup de jeunes qui sont en précarité en ce moment.
4: Lily, quant à elle, est un poil plus dubitative.
9: Faut pas oublier que tout ça, c'est du travail. Et du coup, argent de poche, c'est un petit peu minimisant. Après, j'imagine que du coup, ils sont bénévoles, mais c'est sûrement des petits jeunes qui ont besoin vraiment d'argent et qui n'ont pas trouvé de travail pour l'été.
4: D'ailleurs, sur ce dernier point, j'ai rencontré Jazz qui est complètement d'accord.
10: Ça permet aux jeunes d'avoir un peu d'argent pour financer différents projets.
4: Et vous, tiens, est-ce que vous auriez pu vous inscrire à ce type de dispositif dans votre ville ?
10: Oui, carrément. Je suis issue d'une famille de 5 enfants et mon père était seul à travailler, donc ça aurait pu mettre un peu de beurre dans les épinards.
4: Au total, cette année, dans le Nord, à Béthune, une 60aine de jeunes a bénéficié de ce dispositif.
2: Ici, Nord pour les équipes et Robin Berdeau. Nicolas Chaban, vous écoutiez le reportage. On a parlé un petit peu de ces jobs d'été. Vous, on était sur voilà, plus un engagement qui deviendra aussi par la suite votre vie, la récolte des cerises, le melon, on l'a dit. Vous êtes papa, hein, je crois que vous avez des enfants, ils sont peut-être grands aujourd'hui.
3: 3 enfants.
2: Job d'été, c'est des choses qu'ils ont fait, qu'ils font encore, je ne sais pas quel âge ils ont.
3: Oui, qu'ils ont fait, bien qu'en naturiste, pas loin de chez nous.
2: Ah ouais ?
3: Certains, ils font des périodes à la réception. Enfin, je vous dis la première chose qui
2: est. Et
3: où
2: ce camp naturiste ?
3: C'est à Bélaisie, énorme camp naturiste européen, c'est un des plus grands d'Europe, ah ouais, à Bédouin. Et j'ai connu très tôt parce que le professeur de musique que nous avions au collège, c'était un des fondateurs, donc il nous en parlait régulièrement. Alors je sais pas l'endroit que j'ai le plus fréquenté, mais il y a énormément de monde et il y a des jobs d'été.
2: Nicolas Chaban est votre invité ce soir jusqu'à 21h. On va continuer de se balader. On va monter à Paris parce qu'à un moment donné, vous êtes arrivé à Paris et notamment à la Sorbonne avec un camarade de fac qu'on connaît tous. Pour le savoir, restez bien avec nous sur ICI. J'espère que je vous ai fait un bon teasing là.
3: Ah, magnifique.
2: À tout de suite.

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13: Excellente soirée, merci d'écouter ici. Nicolas Chaban est mon invité ce soir jusqu'à 21h. C'est un chef d'entreprise, on découvre son parcours à travers les lieux qui ont évidemment marqué, inspiré son parcours, façonné son existence. Il est avec nous jusqu'à 21h. On a parlé des petits boulots, Nicolas Chaban. Votre parcours vous pousse à Paris. Vous cherchez un peu en fait, parce que vous savez pas trop, j'imagine, à 17-18 ans, ce que vous voulez faire.
14: Je réussis par miracle à avoir le bac et puis à arriver à la Sorbonne, c'est pareil. Je suis passionné de théâtre, donc j'essaie de faire du théâtre, mais là je découvre que c'est un vrai métier avec un talent.
13: C'est en ça que je vous dis que vous cherchez finalement.
14: Ouais, bah c'est un âge. Alors, ce qui est merveilleux quand on se cherche, c'est que tout est absolument ouvert. Enfin, on a un regard à 360, on se laisse toutes les possibilités. Puis après, quand vous voyez des vrais copains comédiens, vous vous dites, ok, ça, c'est quand même un vrai métier, c'est pas pour moi.
13: Ouais, vous êtes super à l'aise. On voit beaucoup la télévision. On sent qu'il y a, je sais pas si les cours de théâtre, même de moi, ça jouait un peu quand même.
14: J'essaie de pas faire un teasing à l'envers, mais on parlera de la personne qui m'a donné ce conseil un jour, qui est un copain qui lui est devenu évidemment tellement célèbre et qui a gardé toute son humanité. On va peut-être vous en parler.
13: Attendez, Nicolas, on va en parler tout de suite. Vous arrivez à Paris, vous êtes à la Sorbonne, vous allez aller à la fac et vous rencontrez Nikos Aliagas.
14: Voilà, Nikos Aliagas. Et c'est vrai qu'au moment où ses aventures deviennent de plus en plus connues, où les journalistes me sollicitent, moi, c'est pas mon histoire de départ. Je fais pas une émission comme je ferais une pièce de théâtre parce que ça parle tellement de la vie de producteur. Il y a des enjeux énormes. Vous êtes dans quelque chose qui doit être absolument vrai. Mais il m'avait dit, parle avec ton cœur. Vaut mieux dire un peu spontanément quelque chose qui peut être pas forcément le mieux choisi, mais dans la vibration de ce que tu vas dire. Ça va s'entendre que tu dis quelque chose qui a du sens pour toi et ça en aura pour les autres. Parle aux gens. Voilà ce que m'avait dit Nikos Aliagas. Parle aux gens, adresse-toi à eux. Ne t'adresse pas à des businessmen.
13: Évidemment, Nico, je sais pas si c'est avec lui, mais alors, on est à la maison de la radio et de la musique. C'est un lieu que vous avez un peu fréquenté plus jeune. Vous avez arpenté les couloirs vides.
14: J'en parlais avec Louise qui prépare cette émission et on s'est rendu compte, vous êtes au sixième étage lorsque vous préparez l'émission. Eh bien, je venais, on était à la Sorbonne avec Nikos, on se rencontre dans la bibliothèque, on a un même sac d'écolier, ça nous permet de nous adresser la parole. Et ouais. Après, on passe vraiment des journées et des soirées ensemble. Et le soir, pour financer ses études, il est dans la salle des Telex. C'est au sixième étage. Je me rappelle ce numéro d'étage qu'il m'a souvent raconté. Je l'avais un peu oublié. Les nouvelles du monde arrivent sur des petits telex avec des codes de 1 à 5. Et on est les premiers petits étudiants à découvrir des nouvelles comme la mort de Yasser Arafat ou des choses absolument incroyables. Lui courait dans le couloir vide jusqu'au rédacteur en disant « Voilà une info qui doit retenir votre attention ».
13: On va le saluer, Nikos, parce que c'est resté un copain, hein, je crois, aujourd'hui.
14: Non, c'est plus qu'un copain. Je sais, dans ces cas-là, qu'il ne faut pas verser dans le pathos. De trop de compliments et de pathos. Mais surexposé comme il l'est, être à ce point, comme ça, dans la lumière, avoir cette notoriété aussi grande, et pas avoir écorné un gramme de cet ami qui était le mien il y a 18 ans avec sa simplicité. Ouais.

0: quitté sa loyauté et son humanité. Ouais, c'est un beau parcours de vie.
1: Nicolas Chaban, vous faites des allers-retours entre Paris, où vous essayez aussi au journalisme, il y a le Figaro, vous faites des piges à 17 euros la pige. Bon, c'est pas votre truc, encore une fois, vous trouvez ça un peu trop parisien, il n'y a pas que Paris dans la vie, comme vous l'avez compris. Vous allez croiser des copains, et à un moment donné, vous allez voir qu'il y a des copains qui jettent un peu des fruits et légumes, qui ont un peu un mauvais aspect, et vous dites, c'est quand même dommage. Et c'est là que vous avez le déclic, c'était où? Vous vous souvenez du jour où il y a eu ce déclic des gueules cassées que vous avez créé?
0: Absolument, c'était dans le Luberon, juste avant. C'est ce qui m'avait connecté, notamment au distributeur. On avait fait des centres de lavage solidaire pour notamment les copains qui étaient en galère juste avant. Mais comme les distributeurs, finalement, on arrivait à leur parler, on découvre qu'ils jettent des fruits ou des légumes, notamment là, c'était des abricots, mais il y en a bien d'autres, pour des mini-défauts d'aspect. Les cahiers des charges, faits toujours par des gens tellement savants qu'ils font des choses que notre bon sens ne ferait pas, décident qu'il faut que ce soit parfaitement rond, que la couleur doit être absolument comme celle-là. Et je vois, c'était la famille dans le Luberon Saint-Michel, je vois Thierry Saint-Michel qui jette sous l'établi des abricots parfaitement mûrs et très bons, alors que moi, je les aurais pris immédiatement pour les amener chez moi. Et là, c'est sa maman, je crois, qui me dit, s'il y a un seul fruit qui n'est pas parfait dans la palette, on peut avoir un refus de toute la palette. Mmh. Et là, on se dit, si ça devient du gaspillage, alors que c'est parfaitement bon, il faut qu'on les sauve. Voilà comment.
1: C'est comme ça qu'on a les gueules cassées, ouais. Alors, il y a eu le label Le Petit Producteur, ça c'était juste avant. Et puis la marque de l'Équita, on va en dire un mot, qui est arrivée dans votre vie. On est en 2016. Les premières briques de lait, c'est qui le patron, qui sont produites? Il y a un endroit particulier d'ailleurs où elles sont produites. Je crois qu'on est dans la Bresse, on est à Pont-de-Vaux.
0: Ça, c'est le moment où naît effectivement la brique de lait avec les producteurs. Mais la laiterie, qui est importante aussi, elle est à Orléans. Il y a deux lieux, mais il y a cette laiterie qui va accueillir et ramasser le lait. Je me suis remis effectivement tout ça en tête puisque il y a une production qui a décidé de raconter l'histoire dans un long métrage et elle nous a fait repasser par toutes ces étapes. Et c'est vrai qu'il y a une scène dans ce qui deviendra un film, la scène de la mairie de Pont-de-Vaux, c'est absolument incroyable. Il faut imaginer en 2 secondes, les producteurs, 80 familles, à qui il restait 2 mois avant de mettre la clé sous la porte. Chaque matin, quand ils tournaient le bouton de la machine à faire, 120 euros par jour, perdus. Et quand ils arrivent dans la salle, je me rappelle très bien de ce moment-là, nous on est un peu en retard, il y a le responsable de la laiterie, l'acheteur de Carrefour, Marc Delage, ils arrivent, dernière chance, nous les consommateurs, parce qu'on est consommateurs toujours aujourd'hui, on leur dit, on va pas vous laisser tomber. Et c'est le moment clé où, alors que Carrefour et la laiterie se demandent combien de litres ils peuvent récupérer, ils avaient 26 millions de litres à vendre, Carrefour et la laiterie disent 5 millions peut-être, mais pas plus. Nous, en tant que consommateurs, et merci à eux d'avoir entendu, on leur a dit, vous voyez, si vous prenez pas les 26 millions, ils vont disparaître. Si vous prenez 5 millions, vous allez un petit peu améliorer, mais leur vie ne va pas changer. Nous, consommateurs, si on est sûr que leur vie change, on achètera les 26 millions. Vous vendrez plus facilement les 26 millions de litres, si vous les sauvez, que 5 millions si vous les aidez un peu. Ils se sont tapés dans la main, et c'est qui le patron est né.
1: Nicolas Chaban, vous recevrez 2 fois le prix de l'audace marketing, c'est pas rien, en 2015 pour les gueules cassées, en 2018 pour C'est qui le patron, vous avez les éloges du New York Times, du Guardian, je sais pas comment on réagit à Carpentras quand l'enfant du pays comme ça réussit, vous nous le direz peut-être dans un instant, il y a même l'ONU qui s'est intéressé à vous. Nicolas Chaban est notre invité, vous êtes gourmand Nicolas je vous parle de ça parce que c'est avec beaucoup de gourmandise qu'on va retrouver Catherine Cricandon et qu'on va parler de cuisine, parce que pour cuisiner il y a 2 écoles. Tout à l'heure, on était dans l'école de la forêt, là, on est dans l'école de la cuisine au beurre ou la cuisine à l'huile. Ça fait penser au film avec Fernandel, tourné dans le sud d'ailleurs. Alors, Catherine Cricandon, elle a peut-être une solution à nous proposer aujourd'hui. Écoutez.
2: À Jaune, un petit village de 800 habitants du Loir-et-Cher, il y a une usine qui reçoit 3 tonnes de piments par jour. Mais pourquoi donc? Eh bien, pour faire des sauces piquantes, pardi. La Maison Martin sort 8000 produits par jour, 600 000 par an, et cela demande un immense investissement de son cofondateur, Jean-Baptiste Martin.
3: Pour ma part, il faut savoir que les 2 premières années dans le Loir-et-Cher, je dormais dans l'usine pendant 5 nuits par semaine. Ma famille est du côté de Versailles. En ce moment, c'est plus que 2 nuits par semaine. Voilà, il y a un rapport aussi charnel, en fait, à la fabrique, pas qu'au piment. Donc, on se donne beaucoup. Maintenant, on est hyper heureux et surtout, très heureux en fait d'emmener avec nous toute une équipe, de voir en fait qu'on a des clients aussi qui sont très contents en fait de découvrir que le piment c'est pas juste quelque chose qui brûle, mais quelque chose qui peut avoir un vrai sens gastronomique dans l'assiette. Donc la complétude, si je puis dire ainsi, de tout ça fait que ouais, c'est ultra kiffant.
2: Une équipe d'une quinzaine de personnes trie, lave et équeute à la main les piments. Ceux-ci sont ensuite réduits en purée avant d'être cuisinés seuls ou avec d'autres ingrédients. Il y a actuellement près de 25 références différentes et le mariage des saveurs est parfois étonnant. Framboises, algues, ananas et il y a même des éditions limitées avec du pastis et du vin. Les sauces ou salsa picante sont vendues dans plus de 1500 endroits en France et dans le monde. Pour en arriver là, il faut remonter 15 ans en arrière. Jean-Baptiste est chef cuisinier aux États-Unis. Il travaille avec une brigade composée entièrement de Mexicains qui venaient tous les jours au travail avec des petits piments à grignoter. Jean-Baptiste décide alors de s'intéresser à ce fruit. Oui, c'est un fruit, même si en cuisine on l'utilise comme légume ou condiment. De retour en France, il s'associe à sa femme Anna et son cousin Benjamin et il nous explique pourquoi et comment leur usine est maintenant en centre Val-de-Loire.
3: Alors on arrive ici mais vraiment totalement par hasard. Notre aventure elle a commencé dans notre école de cuisine en fait à Viroflay qui est juste à côté de Versailles. Il y avait une tellement grosse demande en fait qu'il a fallu passer à un stade artisanal mais peut-être un peu plus industrialisé avec quelques machines. Et donc du coup on a cherché en région parisienne, il n'y avait pas chaussures à notre pied et en visant au sud on a trouvé un local en fait du côté de Jaune. C'était un ancien abattoir à volailles qu'on a transformé en paradis du végétal pour sa rédemption. Et là on est arrivé surtout dans un endroit très accueillant avec des gens très accueillants et une région vraiment hyper accueillante à notre écoute.
2: Plus d'infos sur m-martin.fr. Merci à Nathanaël Bruni d'ici Orléans pour cette idée piquante mais qui marche. Ici, ça entreprend Martin Hot Sauce de la maison Martin, des sauces fabriquées et cuisinées dans le Loir-et-Cher.
1: Merci beaucoup Catherine Quicandon, m'a dit à Famille Martin, il y en a une aussi dans le sud de la France.
0: À Carpentras, Nicolas Chaban. Pour le concassé de tomates.
1: Ouais, on parle le poivre vert avec votre grand-père, le piment là à l'instant, ça vous a inspiré ce sujet de Catherine Quicandon?
0: Ouais, c'est très important tout ce qui d'ailleurs fait notre gastronomie. C'est un patrimoine tellement important. Tous les jours, on se lève, nous, l'équipe, en se disant qu'il faut qu'on défende ceux qui nous nourrissent tous les jours.
1: Nicolas Chabanet, votre invité ce soir, encore pour quelques minutes. On va s'intéresser à votre quotidien dans un instant. Peut-être ce très bel endroit, je ne vais pas en dire plus, où vous vivez au pied du Mont Ventoux. Et puis on continuera voilà, de sillonner ce beau pays que vous défendez à travers la production, entre autres. Nicolas Chabanet, votre invité, jusqu'à 21h.

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2: Chaque jour, autour d'un invité, je vous invite à découvrir un parcours inspirant avec ce soir un chef d'entreprise venu du Sud, venu d'un peu partout, il l'a dit d'ailleurs tout à l'heure, c'est un peu réducteur d'ailleurs de vous dire qu'il vient du Sud. Nicolas Chaban qui revient sur les lieux qui ont marqué sa vie, qui ont fait qu'il est aujourd'hui à la tête d'une belle histoire collective, familiale aussi, on va en parler. Nicolas, il y a une confrérie, comme il y en a beaucoup hein, partout en France, de la fraise. Alors vous êtes quoi? Comment on dit?
3: Membre de la confrérie.
2: Président non même?
3: Non. Il y a des présidents et des présidentes très actifs, membres de la confrérie, c'est-à-dire que dans une confrérie, il y a les producteurs, ils sont très importants pour défendre le fruit de la fraise de Carpentras, mais vous avez aussi des transporteurs, des emballeurs, et moi j'avais le rôle du communicant. Voilà comment j'ai intégré cette très belle équipe de la confrérie de la fraise de Carpentras.
2: Je m'éloigne un tout petit peu de quelques kilomètres. On a parlé tout à l'heure un petit peu de quelques villes comme Fontaine de Vaucluse, comme Avignon, plan campagne, plan de Cuc. Vous me voyez arriver où?
3: À Marseille.
2: Les fans de l'OM?
3: Ouais, comme tous les gens. En fait, vous voyez, j'ai une mini... Je renierai jamais cette passion infinie pour ce club merveilleux.
2: Ouais.
3: Mais comme on est une communauté de gens et qu'on dédie toute notre énergie collective aux producteurs... On essaye de pas trop fragmenter et de créer comme ça des gens qui seraient plus pour un club. On ne parle jamais de politique, par exemple, c'est qui le patron. Ouais. On accepte de parler un peu de foot.
2: Qu'est-ce que ça représente Marseille pour vous? La ville en elle-même, qu'est-ce que vous aimez dans cet endroit?
3: À Marseille, vous avez alors le stade Vélodrome.
2: Hein, bon, d'accord, ça.
3: Et là,
2: c'est le centre-ville, quoi.
3: Oui, c'est le centre du monde, même, on pourrait dire. Le centre du monde. Non, mais vous avez cet écrin, si vous voulez comprendre sans qu'il y ait de mots, de récits, par juste une sensation, une impression, ce qu'est cette région et cette ville. Vivez au stade Vélodrome. Quelques minutes avant le match et quelques minutes après, tout ce qu'est Marseille. Voilà. Et c'est autre chose que du foot et des chants. Il y a une âme dans ce lieu et dans cet endroit tellement important pour ceux qui sont issus de cette région, mais aussi pour tous ceux qui ne la connaissaient pas.
2: Pour vous, c'est le lieu des copains?
3: Ah, ben oui, c'est le lieu des copains parce que avant le match, on arrive, on se parle. On va manger un sandwich, je crois que ça s'appelle le Daïlala, et puis c'est toujours le même patron, et puis on comprend toujours la même chose, et puis il y a toujours le même nombre de gens, et puis il y a toujours le même timing, et puis il y a une bière qui est bonne comme aucune autre bière, quelques minutes avant le match. Voilà, c'est tout ça autour du match, ouais. C'est retrouver des amis dans ce qui nous rassemble, cette ville, Marseille.
2: Alors aujourd'hui, on l'a un peu évoqué, vous vivez au pied du Mont Ventoux. Dans un endroit complètement atypique, je vous ai un peu parlé de Pagnol tout à l'heure, j'aurais pu citer Alphonse Daudet, parce que vous vivez dans un ancien moulin.
3: J'ai une chance incroyable, parce que en rencontrant ma femme Martina, j'ai découvert en même temps que tout ce qu'elle est, ce lieu qui était sa maison, un moulin de 1000 ans, au bord d'une rivière, et c'est pour tous ceux qui ont pu venir... un lieu qui dépasse le cadre comme ça de la simple maison, c'est un lieu de vie chargé de 1000 ans de vibrations et de, on se dit à chaque fois, mais qu'est-ce qui s'est passé dans ce lieu? Combien d'histoires se sont nouées, dénouées ici?
2: Alors pour quelqu'un qui est né à Moulins, vivre dans un ancien moulin, c'est un mauvais jeu de mots, vous avez une vie à rebours.
3: J'avais pas pensé à ça.
2: C'est une vie à rebours.
3: Il reste plus que Don Quichotte.
2: La boucle est presque bouclée. Hein.
3: Ouais, c'est vrai, j'avais pas pensé à ça, effectivement. Bah, oui. Mais je souhaite à tout le monde d'avoir une adéquation entre ce bonheur familial, bonjour à Martina, et puis ce lieu de vie tellement magique.
2: Alors, je vais vous demander, par exemple, si on va à la montagne. Avec vous. On n'a pas beaucoup parlé de la montagne. Vous allez me dire que le Mont Ventoux, c'est montagneux, évidemment, mais vous voyez ce que je veux dire. Si on se balade en France et que on va faire du ski, déjà, je ne sais pas si vous aimez la neige, mais la montagne, ça vous parle ou pas du tout?
3: C'est très dur pour moi parce que vous allez être déçu et je vais vous parler que du Mont Ventoux, mais nous, c'est le Mont Ventoux. Donc ouais. Après, on s'est retrouvé évidemment dans d'autres destinations parce qu'on suivait des copains. La vallée de Chamonix. Alors, je sais pas si on dit Chamonix ou Chamonix.
2: Ouais, je crois qu'il y a plusieurs écoles, mais.
3: Ouais, je crois qu'il y a qu'une façon de le dire, mais j'ai jamais
2: su. Comme Avoria. Est-ce qu'on dit Avoria ou Avoriaz?
3: Voilà. Ben ça, c'est évidemment tellement beau et magnifique, mais parce qu'il y a aussi des copains, hein. C'est pas simplement pour le tourisme. Mais le Mont Ventoux, si vous allez là-bas, je vous donne en 30 secondes une raison d'être heureux pour toujours. Vous allez un matin, vous arrêtez à une barrière qui vous empêche en hiver d'aller plus loin. Vous regagnez la crête. Vous marchez un kilomètre à peine, vous vous calez derrière des buissons et un peu de pierre, et vous attendez le lever de soleil. Et vous ressentirez ce que peu de gens, et finalement tellement de gens sur Terre ont ressenti, ce moment où le jour se lève.
2: quand vous entendez la plage, la mer, les vagues, on va où ?
3: Madagascar.
2: Ah ! Il n'y a pas que Paris dans la vie, il y a Madagascar aussi.
3: Ouais, parce que...
2: dans l'océan Indien. Ouais, je vais vous demander une plage française quand même, après.
3: Alors, pour une plage française...
2: Non, mais allez-y, si vous voulez développer les plages de...
3: Non, mais il y a tellement de belles plages à Madagascar. Mais parlons de la France. Je ne pensais pas tomber aussi amoureux en étant du sud, d'une région autre et tellement différente, mais pas tant que ça finalement, la Bretagne.
2: Que vous connaissez peu.
3: Voilà, que je connais peu, j'y vais de plus en plus, mais j'ai envie d'y être beaucoup plus souvent. Quelle région extraordinaire, pour des raisons différentes de celles du sud, bien sûr. Mais c'est étonnant parce que c'est une mer dans laquelle on se baigne peu quand on vient du sud. Mais on va donc à la mer en Bretagne, mais on est tout aussi heureux, même sans s'y baigner. Ça veut dire à quel point... Vous imaginez, si on ne se baigne pas dans une région où une mer est présente et qu'on est heureux, c'est qu'il y a de belles choses à côté.
2: Normalement, ça dépend, mais ça peut être à 18, 19, 20. Moi, je me suis baigné dans l'archipel des Glénans à 14. Et c'est vrai que quand je dis aux copains du sud « viens », il rigole. Ah oui, si elle n'est pas à 24, vous n'y allez pas.
3: C'est, alors, je le ferai volontiers pour le bonheur d'être dans cette belle mer. Il y a des plages magnifiques.
2: Mais où,
3: mais,
2: où
3: les copains du sud,
2: vous connaissez
3: pas 24,
2: un peu, du coup, la Bretagne. Vous avez évoqué, il y a déjà des endroits que vous connaissez en Bretagne.
3: Ouais, parce qu'il y a une magnifique histoire là-bas aussi, liée aux producteurs. C'est Renan Evin qui est à côté d'Auré, qui est un passionné de bons produits, de bons fruits. Payé au juste prix, lui aussi. Ça s'appelle Gustatif et Solidaire. Faisons aussi de la pub, si vous m'y autorisez, à autre chose que c'est qui le patron. Et il défend des variétés qui ont du goût, cueillies à maturité, fait dans les règles de l'art, fait dans un mode de production respectueux des sols. Et donc voilà comment je me suis retrouvé très souvent là-bas, parce que il me racontait comment il était important de protéger les sols pour protéger ces fruits et ces légumes merveilleux qu'on a en France.
2: Notre chef d'entreprise, Nicolas Chaban, votre invité ce soir sur ICI. Nicolas Chaban, encore quelques minutes pour profiter de vous et de cette balade un peu partout en France. On a parlé de plage, on a parlé de montagne, on a parlé de bons produits, vous avez évoqué le fait que vous étiez gourmand. Je vais vous poser la question que je pose un peu tous les jours, qui est très dure. Est-ce qu'il y a une région particulière où on mange le mieux en France ?
3: Écoutez,
2: et quel plat ? Faites-moi saliver, il est presque 21h.
3: Non, c'est très facile.
2: Pour ceux qui ne sont pas passés à table. Là.
3: Je crois que là, c'est facile de répondre. Je vous renverse la question. Si vous deviez partir au bout
2: je vous donner
3: du monde sur une autre planète, quel est le seul plat que vous amèneriez ?
2: Oui.
3: Eh bien, évidemment, moi, deux plats me viennent à l'esprit. C'est un résumé qui n'est pas très original, mais c'est... alors, trois plats. Le pâté à la patate, on l'appelle comme ça. Un moulin,
2: bien sûr,
3: un bourbonnais, avec une salade et seulement avec la sauce faite par ma mère,
2: salade,
3: évidemment,
2: hein.
3: Mais oui, une salade capitale. L'adobe des choses, voilà, faite avec ce qu'il faut de pommes, de carottes, presque sucrées, dans un jus absolument unique. Et ensuite, faite par mon cousin Bernard. Et ensuite, le roux mazav. C'est beaucoup moins connu. C'est le plat à Madagascar, qui est un plat qui permet en une seconde, de se retrouver dans son enfance.
2: Avant de se quitter, 10 ans, bel anniversaire pour C'est qui le patron ? Un film, vous l'avez évoqué. D'autres choses à venir, d'autres projets autour de cette marque.
3: Oui, et je crois que je peux vous annoncer quelque chose qui va beaucoup compter. On a parlé de Nikos Eliagas récemment. Il est arrivé, il est venu dans la Bresse par amitié parce qu'il voulait rendre hommage à tous ces gens qui bossent tous les jours, les producteurs, pour nous nourrir. Il a fait des photos extraordinaires. Il y a un grand magazine qui en a publié certaines. Ça a beaucoup fait parler. Et ça va devenir une exposition.
2: Wow.
3: Et je sais pas si je peux le dire. Je vais dire un truc un peu rapidement, mais on a un partenaire qui, tout de suite, en ayant vu ces photos, la SNCF, Gare et Connexion, qui nous a dit, on est un lieu, nous, quand on prend un train, on traverse ces paysages. Il n'y aurait pas de tourisme, on ne serait pas la première destination mondiale du tourisme si les producteurs ne façonnaient pas ces paysages. Et donc, dans les grandes gares, et beaucoup de gares en région, on va pouvoir voir le visage de ceux qui nous nourrissent tous les jours à travers ces photos de Nikos Eliagas, et on le remercie pour cette très belle exposition, et on remercie ceux qui accueilleront cette exposition.
2: Un dernier clin d'œil à l'association Solidarité Paysan, je sais que ça vous tient. à cœur.
3: Il y a des fois où on ne sait pas quelle association choisir. Il y en a qu'une vraiment à mettre. Enfin, il y en a plusieurs, mais ouais. Mettons en avant Solidarité Paysan, des producteurs souvent à la retraite qui viennent au chevet bénévolement de gens en extrême difficulté, des gens qui sont capables de s'arrêter, voire pire. Il faut leur rendre hommage. Ils ont besoin de moyens et ils les utilisent tellement bien.
2: Longue vie à C'est qui le patron et à tous vos beaux projets. J'étais ravi que l'on se balade dans votre vie. C'est pas trop dur de regarder dans le rétro, ça va.
3: C'est merveilleux. Ça se dit pas normalement dans les émissions, mais quelle belle idée cette émission.
2: Merci.
3: Au-delà du voyage qu'on refait nous-mêmes, vous ponctuez évidemment de moments et de reportages qui étaient passionnants.
2: Merci beaucoup, Nicolas Chaban. Ça touchera l'équipe que je remercie d'ailleurs. Mathilde Mallet à la réalisation de cette émission, Louise Morin à la préparation. Je souhaite une excellente soirée. On se retrouve avec un autre invité, d'autres chefs d'entreprise dans les prochains jours d'ailleurs, dès demain à partir de 20h. Merci Nicolas encore.
3: Merci.

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2: Salut à toutes, salut à tous et bienvenue, c'est Décibel en direct jusqu'à 20h. J'espère que la journée a été bonne et que la rentrée n'a pas été trop pénible, les enfants. Et oui, c'est l'avantage d'être une vieille. Moi, la rentrée, ça ne me fait rien. Mais vous, comment ça s'est passé? J'espère vraiment que c'était pas trop compliqué. Et puis, je m'occupe de vos petites oreilles, c'est promis, avec amour et dévouement pour l'heure qui vient. Ce soir, nous célébrerons l'anniversaire de Barry Gibb, la voix de Fossé des Bee Gees, qui fête aujourd'hui ses 80 ans. On va aussi ce soir vous donner des nouvelles de Matmata en mode reprise et même reprise surprise. Et puis notre invitée du soir, Sa Majesté Hélène Ségara, qui célèbre ses 30 ans de carrière. Ah, il y en a eu des tubes, hein. Allez, au hasard.
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2: Va-t-elle célébrer ses 30 ans de carrière, Hélène Ségara? Eh bien, en partant en tournée, évidemment, très bonne nouvelle. Et puis en sortant un nouvel album disponible depuis vendredi. Il s'appelle Hélène Ségara and Friends. Hélène a eu la bonne idée d'avoir des amis charmants, genre Julien Doré, Garou, Philippe Catherine, Florent Pagny, ou encore le rappeur Dinos et les chanteuses Anne Silla et Joyce Jonathan, ou encore Julie Zenati. Elles sont toutes, ils sont tous avec elle sur cet album Hélène Ségara and Friends. On en parle ce soir avec Hélène Ségara dans des Décibel. 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Et allez, on démarre l'émission avec l'actu musique du jour. C'est le grand Stevie Wonder, un des génies musicaux de notre siècle et du précédent, qui sort de sa réserve et qui annonce un nouvel album après plus de 20 ans. Alors, il a sorti quelques chansons ces dernières années, notamment au moment des élections américaines. À chaque fois, il essayait de contrer l'essor politique de Donald Trump. Bon, ça n'a pas fonctionné. Mais en tout cas, Stevie Wonder n'a pas proposé d'album depuis 2005 et il a dit qu'il sortirait l'an prochain un nouveau format Through the Eyes of Wonder. Des chansons nouvelles et d'autres composées dans les années 70, au moment où il préparait l'album Songs in the Key of Life. Il y a cette chanson-là, par exemple, sur Songs in the Key of Life. Donc on a hâte de découvrir les chutes de ce studio-là. Ça devait être quelque chose. Voici Sir Duke.

0: cette merveille à une cinquantaine d'années, Sir Duke de Stevie Wonder, qui rend hommage à Duke Ellington, et aussi dans les paroles à Count Basie, Glenn Miller, Louis Armstrong ou encore Ella Fitzgerald. Que du beau monde. Le nouvel album de Stevie Wonder, Through the Eyes of Wonder, sortira en 2027. Et ça, mes enfants, c'est une très bonne nouvelle.
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0: On pouvait pas se priver de la fin, je suis désolée, c'était trop beau. Allez, 19h12 avant l'arrivée de Sa Majesté, Hélène Ségara. Je suis excitée comme une puce. Avant son arrivée, notre petit instant indé, le label La Wash Production, c'est le label du groupe de rock Matmata. Bah oui, ils sont passés en indé parce que là, au moins, ils peuvent faire ce qu'ils veulent. Par exemple, un album de reprise complètement dingue, intitulé Lambardé, où Matmata reprend du Étienne Dao, du Joy Division, Renaud, John Lennon, Louis Chédid, The Cure et même This Is La Peste. Matmata reprend également cette merveilleuse chanson de Johnny Hallyday. Vous la reconnaissez pas encore, mais ça va venir. 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

Lambardé, c'est le nom de l'excellent album de reprise de Matmata que je vous recommande. Matmata qui sera ce vendredi au festival du Chant du Gros à Noirmont avec notamment Big Flo et Oli et Hélène Segarra qui est notre invitée ce soir. Elle arrive Hélène, à tout de suite, à tout de suite.

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1: Hélène Ségara est en studio. Bonsoir Hélène.
2: Bonsoir, ça va?
1: Ça va et vous?
2: Oui, ça va.
1: Bon anniversaire, 30 ans de carrière.
2: Eh oui.
1: 30 ans de succès.
2: De haut et de bas aussi, et il faut les assumer, et je les assume volontiers, parce que je pense qu'on peut apprécier les hauts que quand on a touché un peu plus bas.
1: Ceci dit, vous êtes une artiste qui ne se plaint pas, et en lisant le petit texte que vous avez écrit pour accompagner la sortie de cet album anniversaire, Hélène Ségara and Friends, pour la première fois, je vous ai vue, alors pleine de pudeur, hein. C'est l'histoire d'un rêve, dites-vous, auquel j'ai cru sans relâche, durant les moments difficiles, que je voulais réaliser pour une date anniversaire, celle de mes 30 ans de carrière. Donc, vous évoquez, vous effleurez des moments difficiles. Il y en a eu beaucoup.
2: Je le fais avec pudeur, c'est vrai. Et d'ailleurs, c'est vrai que mes proches le savent, je ne me plains jamais. C'est pour ça que ça m'agace un peu quand les interviews reviennent là-dessus avec insistance. Ou par exemple, hier, j'ai fait une émission et puis ils ont fait un montage où ils ont gardé que les moments difficiles qu'ils ont essayé d'aborder avec moi.
1: C'est
2: ils ont résumé
1: ça.
2: Le montage qu'à ça. Ouais. Et je me dis, mais pourquoi moi, mon principe de vie, c'est de dire, ça ne m'empêchera pas de sourire. Ouais. Voilà, c'est ça mon principe. Et je crois que c'est ce que je vais répondre à chaque fois qu'on me pose la question. Oui, il y a eu des moments très difficiles. Ça ne m'empêchera pas de sourire et de vous sourire aujourd'hui.
1: Formidable. Et de décréter la joie. Ça peut se décréter, la joie.
2: Oui, la joie, c'est très important dans la vie. Mais il faut aller la chercher parfois.
1: Alors là, pour le coup, vous avez des amis qui vous accompagnent sur cette route de la joie. L'album, donc, s'appelle Hélène Ségara and Friends. Il y a 11 duos et un trio. 12 chansons que l'on connaît, évidemment, mais que l'on redécouvre. Elle, tu l'aimes, par exemple, avec Dahlia, que je ne connaissais pas, que je découvre grâce à vous.
2: Qui est connue chez elle.

0: Quel casting génial sur cette chanson Elle, tu l'aimes, qui avait toujours ce petit goût oriental.
1: Oui, c'est ce que je voulais vraiment depuis
0: longtemps.
1: Bien joué,
0: c'est magnifique dans cette version-là.
1: Elle a la voix, la chaleureuse, la voix orientale très chaleureuse, et à la fois on n'imagine pas que cette femme, on entend cette voix mature et chaleureuse, et pourtant c'est une très jeune femme d'une grande beauté.
0: Ouais.
1: Elle est envoûtante, et j'avais chanté avec elle sur une émission culturelle, j'avais chanté avec elle en Arabie Saoudite, puisque je chante en 10 langues, et notamment en arabe, et c'est vrai que j'avais été charmée, envoûtée par sa voix, ses yeux, sa beauté, et puis on a gardé contact, un contact très tendre, et elle avait envie d'être sur cet album, et pour moi j'avais la personne rêvée pour faire enfin ma version orientale.
0: Ah là là, un album, je dois dire, qui respecte la parité, hein, il y a autant de filles que de garçons avec vous, mais oui Hélène, c'est important. Dahlia, donc, que l'on vient d'entendre, il y a aussi, vous avez déjà entendu ensemble toutes les deux,
1: oui.
0: Laura Pausini.

0: aussi Julie Zenati, Joyce, Jonathan, Lana, Parila, Anne Silla aussi. Est-ce à dire, ma chère Hélène, que vous êtes une fille à fille?
1: Je suis très fifi, moi. Je suis une fifi moi-même, mais surtout, je pense que il devrait y avoir la sororité partout, ouais. Et surtout dans notre métier, parce que c'est un métier qui est merveilleux, où on a beaucoup de chance, et en même temps, où on traverse des longs déserts, où il faut être accompagné. Et puis moi, mais j'ai beaucoup de copines dans ce métier, parce que j'ai jamais eu l'esprit de compétition, bien au contraire, j'ai tendance à m'effacer pour les autres.
0: Alors là, on vous célèbre et vous n'êtes pas effacée. 30 ans de carrière, de succès, Hélène Ségara et cette voix absolument sublime que l'on redécouvre sur Vivo Perlei avec Florent Pagny.
1: Enfin, oui.
0: Racontez-moi. Oui,
1: oui,
0: enfin,
1: ce que je disais en ce moment. Bon, et voilà, je suis dans mon marathon de promotion pour présenter cet album, faire découvrir aux gens comment il est né, le choix des artistes, etc. Mais c'est vrai que Florent, je dis toujours, il venait manger les lasagnes chez moi, mais on n'avait jamais chanté ensemble, quoi. Donc, il y a un moment où faut pas déconner. C'est un type tellement formidable humainement et puis tellement fort vocalement. Et cette chanson, elle est très populaire. Les gens, elle accompagne la vie des gens. Et je crois que pour eux aussi, c'était un rêve d'entendre Florent la chanter.
0: Ah oui, nous on l'avait découverte grâce à vous avec Andrea Bocelli. Et voici donc la version Hélène Ségara and Friends de Vivo Perlei. C'est hyper émouvant de vous entendre tous les deux et de vous imaginer manger des lasagnes aussi.
1: Très excitant ça.
0: Hélène Ségara est l'invitée de Décibels.

0: version Hélène Ségara and Friends en duo avec Florent Pagny. C'est beau. Vous êtes heureuse de ce
1: Oui. On s'est fait plaisir plus avec un orchestre symphonique c'est un moment. Pour moi, c'est bien d'avoir ce souvenir avec lui. Vraiment, c'est important.
0: Et puis, ça vous rappelle aussi ce moment. Alors, cette chanson, vous l'avez beaucoup chantée pendant votre carrière, mais ce 96, Je vous aime, adieu, 97, Vive au Perlet, 98, Notre-Dame de Paris, 99, Il y a trop de gens qui t'aiment, 2000, Elle, tu l'aimes. Il y a eu évidemment des succès après, notamment L'amour est un soleil.
1: Mais là, ça a été des années.
0: Mais cet enchaînement-là, finalement, il faut le recul, il faut 30 ans de carrière. Regardez ça.
1: C'est bien ce que tu dis parce que je n'ai eu aucun recul à ce moment-là. Tout a été très vite. Ouais. J'avais le temps de rien. Et puis, on a enchaîné Notre-Dame de Paris. Donc, il s'est passé 5 ans de ma vie où j'ai rien compris à ce qui se passait. Et je pense vraiment que j'ai loupé des tas d'opportunités, que j'ai rien compris à ce qui m'arrivait, même dans le business, etc. Parce que j'avais pas le temps et que j'étais émerveillée par ce qui se passait et à la fois épuisée, il faut le dire quand même. Je dormais à la télé et sur scène, quoi.
0: Alors, il y a sur ce disque des petites sorties de zone de confort que j'ai beaucoup appréciées, des duos inattendus, parce que oui, on vous attend avec Florent Pagny évidemment et on se réjouit quand ça arrive, on vous attendait moins avec Dinos.
1: Ah bah oui,
0: qui est rappeur.
1: Et pourtant.

0: Alors, c'est le rap en général ou Dinos en particulier que vous aimez?
1: Alors, c'est marrant parce que j'ai rencontré beaucoup de rappeurs depuis le début de ma carrière et beaucoup d'eux adorent la grande variété française, les grandes mélodies. Je connais vachement de rappeurs qui sont des fans de Aznavour, par exemple, de grandes chansons. Après, on a des gens comme IAM que j'ai toujours admiré, Solar qui est un copain, qui est un type génial, absolument génial, avec une plume, voilà. Mais c'est vrai que Dinos, ça a été une de mes belles surprises, une de mes belles rencontres ces dernières années. C'est lui qui m'a contactée parce qu'il voulait faire un projet avec moi, etc. Et puis j'ai rencontré quelqu'un de solaire, de profond, de à la fois costaud et tendre à la fois. Donc c'est vraiment une très jolie rencontre.
2: Et Philippe, Catherine alors?

0: Ce noir.
1: Votre duo avec Philippe Catherine, sans doute un des moments les plus tendres de l'album.
2: Oui, c'est une tendresse. C'est exactement le mot que j'ai employé quand on a terminé l'enregistrement. Il a chanté cette chanson avec beaucoup de tendresse. En fait, je crois que ceux qui ne connaissent pas Philippe n'imaginent pas à quel point cet homme est fin, délicat. C'est vraiment un petit amour. Il est plein d'amour.
1: Plein de gens l'ont vu peint en bleu, tout nu au JO.
2: Oui, c'est tout ce qu'on retient. Mais bon, pourtant, il a fait beaucoup de choses. Et c'est un artiste. Il fait des sculptures. Il écrit. Et puis il est original. Il en a fait sa marque de fabrique. Je crois que il se fout des différences et ça c'est vachement bien. Lui, il a pas attendu tout ce qui se passe aujourd'hui. Il avait fait une chanson qui s'appelle Juif Arabe et le refrain disait Ensemble.
1: Ensemble. Ouais.
2: Et je pense que le mec a tout compris et il est désolé de tout ce qui s'agite autour de lui parce que lui il est comme ça. Il est sensible. Il est chouette.
1: Et ça fait un casting vraiment inattendu. On a des surprises en écoutant cet album. Hélène Segarra, il s'appelle Hélène Segarra and Friends.
2: Ça aurait pu s'appeler Hélène Segarra et Copinou, hein, je trouve.
1: Copinou.
2: Franchement, je suis tellement touchée par l'accueil de cet album, c'est-à-dire que ceux qui prennent le temps de l'écouter me laissent des messages, y compris dans le métier, pour me dire leur surprise, qui réalisent le travail accompli, qui réalisent qu'on a quand même réussi à revisiter ces titres de manière différente, avec des artistes inattendus. Et ça a été un gros boulot, mais merci pour l'accueil vraiment, et à la fois du métier et à la fois du public fabuleux. Quoi.
1: Il est sorti vendredi, l'Olympia à Paris, ça sera le 21 mars, la tournée est annoncé pour 2027. On n'a pas encore les dates, mais on sait que ça va être grandiose.
2: Ah oui, il y en a un paquet. Ouais. Et puis l'Olympia, il y aura des belles surprises, vraiment.
1: Et puis l'interview des choix cornéliens pour Hélène Segarra, c'est dans une minute. À tout de suite. Ah.

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3: Sa Majesté Hélène Ségara est avec nous. Si. J'ai décidé de vous mettre une petite couronne sur la tête. Et puis, je suis pas la seule, hein. Angèle, que nous adorons toutes et tous et qui prépare son retour. Elle a bien dit que vous étiez sa chanteuse préférée.
4: Wow, c'est trop mignon.
3: Mais c'était mignon de rencontrer Angèle.
4: Oui. Pardon, je suis en train de faire un post en direct parce que je voulais montrer nos petites images.
3: C'est bien, vous êtes très réseaux sociaux.
4: Non, mais je pense qu'il y a beaucoup de gens qui nous écoutent et que j'embrasse très fort. Angèle et toute la nouvelle génération, comme Clara Luciani, même comme Julien, puisqu'il est plus jeune que moi, ou Dinos, qui a une trentaine d'années, et toute cette nouvelle génération que je rencontre et qui sont dans mes bras comme ça. Et pour moi, c'est ça le plus joli truc de mon métier, ouais. C'est le public et ce genre de rencontre.
3: Et voilà. Ça, on ne peut l'avoir évidemment qu'au bout, ouais, de 20 ans, 30 ans de carrière.
4: Quand on devient un petit peu, quand on fait partie des meubles, quoi.
3: Oh, donc, Hélène,
4: sans problème, ça, le temps qui passe ne fait que me combler, donc.
3: On
4: essaie quand même. Moi, j'aime bien sortir avec mon maquillage et tout ça, hein, parce que j'aime pas trouver une photo où je suis moche, ça c'est sûr. Mais on lutte pas contre l'expérience, contre les expériences vécues, contre les moments de vie, etc.
3: Évidemment. Les choix cornéliens pour vous, Hélène Ségara. Attention, c'est parti. Pour le même nombre de spectateurs, vous qui préparez une tournée, vous préférez faire un Stade de France ou 40 Olympias?
4: Alors, la question se pose pas. J'ai toujours fait ça. Je me souviens avoir fait des 15 Olympias d'affilée plutôt que... Parce que, en fait, je vais vous dire pourquoi. Les gens viennent dans mes concerts pour m'écouter, mais je sais pas pourquoi ils veulent aussi me voir. Et par exemple, quand on met des concerts en place, à partir du moment où toutes les places devant moi sont, s'ils pouvaient s'asseoir tous sur les genoux les uns des autres pour être tous devant, ils le feraient. Donc, je préfère avoir des salles un peu plus intimes où les gens, il y a une vraie rencontre, parce que moi aussi j'aime les voir. Mmh. Une grande salle, ils vont me regarder sur un grand écran. Alors, ça peut arriver, bien sûr, mais je pense qu'on perd un peu d'intimité.
3: Donc, 40 Olympias plutôt qu'un Stade de France.
4: Oui, j'aimerais bien en faire 50 même, tiens, voilà, allez.
3: Chanter en français ou en italien?
4: Chanter dans toutes les langues. Je chante en 10 langues, mais je pense que la musique est un langage universel. La musique n'a pas de frontières et il faut laisser ça comme ça. Il faut arrêter de politiser les artistes. Il faut laisser la musique libre. C'est un message de paix, d'amour. Donc je chante dans toutes les langues où je peux chanter. Le français, bien sûr, la France est le pays où je suis née. Donc forcément, et moi j'adore la littérature, la poésie, donc je trouve qu'on a quand même une langue très riche, pleine de poésie, mais l'italien est une langue chantante, l'espagnol est une langue passionnée, on va dire que chaque langue apporte quelque chose. L'anglais est peut-être plus phonétique pour un chanteur. Là, dernièrement, je me suis mis à chanter en chinois, c'est intéressant aussi, hein, mais c'est très dur.
3: Si je vous donne une baguette magique, vous faites revenir Whitney Houston ou Aretha Franklin?
4: Oh waouh, c'est dur, c'est vilain, c'est vilain.
3: Obligé. Si c'est trop vilain, vous passez.
4: Oh, je fais revenir pas que des stars. Je fais revenir. Je fais un petit dîner avec des philosophes, avec des prophètes, avec.
3: Waouh. Mais ouais, sacrée lasagne, hein, ce soir-là.
4: Grosse lasagne. Mais je crois que j'aurais quand même vraiment adoré connaître Aretha.
3: Aretha Franklin.
4: Whitney aussi, bien sûr, mais je pense qu'Aretha, il y a une histoire de vie aussi qui est intéressante.
3: Vous préférez rien manger dans Koh-Lanta ou manger des insectes gluants dans Fort Boyard?
4: Mais j'ai fait une mission humanitaire au Laos, j'étais dans la jungle et j'ai vu des gens qui becquetaient des petites bébêtes là. Je dois dire que j'ai pas réussi moi perso, j'ai mangé des petites bananes parce que je voyageais à dos d'éléphant et donc j'ai mangé les bananes de mes éléphants. J'ai partagé avec eux. Alors bien sûr que c'est plein de protéines et il paraît même qu'il y a des trucs qui sont pas dégueux et que c'est l'avenir de la protéine. Voilà. Mais je suis pas encore prête. Je suis pas encore prête. C'est culturel. Hein.

0: France. Mais non, il y a des Français qui bouffent des escargots, des grenouilles. Donc pourquoi pas manger des gros vers blancs. Mais je vous les laisse pour l'instant.
1: Ça marche.
0: Et allez, des lasagnes aux vers blancs, j'en ferai. Ouais.
1: On termine avec le choix le plus difficile, avec deux invités de votre album Hélène Ségara and Friends. Vous préférez être habillée comme Philippe Catherine ou coiffée comme Julien Doré?
0: Coiffée comme Philippe Catherine. Non, je plaisante. C'est Philippe, c'est un concept.
2: Oui, c'est ça, il y en a un concept partout, je crois.
0: Je pense que Philippe, il a lâché prise. Mais non, coiffée comme Julien Doré, j'aime bien quand même. Mais Philippe est original dans les fringues. D'ailleurs, le jour où on a enregistré en studio, il était venu avec un petit haut marin rayé, etc., matelot, comme ça. C'était très mignon.
1: Allez, on vous écoute avec Julien Doré. Donc, en attendant que vous vous fassiez les bouclettes, c'est un très très beau duo, c'est une chanson emblématique de votre répertoire, il y a trop de gens qui t'aiment. On parlera après de votre relation avec Julien Doré.

0: Segarra et Julien Doré. Il y a trop de gens qui t'aiment sur l'album sorti vendredi. Hélène Segarra and Friends, un album qui célèbre vos 30 ans de carrière dans la joie, on l'a dit, avec des amis, des copinous que vous aimez. Alors Julien Doré, est-ce qu'il vous a demandé de chanter cette chanson avec vous? Est-ce que vous aviez choisi cette chanson pour
1: on
0: lui?
1: On avait déjà fait un projet ensemble. J'avais chanté ça, l'appel que ti amo, sur son album Imposteur.
0: Allez, on a l'extrait. Ça rappelle Katie Amo, c'était la première fois que vous enregistriez ensemble.
1: Ensemble, ouais. Mais on avait déjà fait, je lui avais fait des surprises sur des télés. On avait, ce qu'il a toujours dit dans ses interviews, que Trop de gens qui t'aiment était sa Madeleine de Proust, ses souvenirs amoureux de jeunesse, etc. Et ça m'avait beaucoup touchée. Donc un jour on s'était rencontrés, je lui avais dit ah, c'est mignon ce que vous dites. Et donc à chaque fois qu'on m'a appelé pour lui faire une surprise, bah j'y vais. Et puis quand on a fait ça, l'appelle Katie Amo. Bon, moi c'est une Madeleine de Proust pour moi aussi, cette chanson de souvenirs italiens quand j'étais enfant. Et je lui avais dit, ben moi, je suis sur un projet, mais je lui ai dit, tu sais, il faudra du temps pour que je lui donne vie, parce que voilà, etc. Et puis, il avait entendu toute mon histoire et il m'avait dit, tu peux compter sur moi, je serai là. Voilà. Et ça, j'oublie jamais, moi. J'oublie jamais les gens qui m'ont fait du bien. Julien, c'est quelqu'un qui se protège beaucoup. Et il a bien raison, parce que souvent, notre vie privée est jetée en pâture. Mais c'est quelqu'un qui a de vraies valeurs, de fidélité. Et il reste quelques dates sur son spectacle. Bon, c'est toujours full, mais c'est un très, très beau spectacle. Si, c'est pour ceux qui n'ont pas vu encore les baleines dans les airs, etc. Je crois que c'est un spectacle où il a eu des millions d'idées, où il se passe vraiment des choses. Et même musicalement, c'est très, très bien. Où il se donne à 100% et je crois que où il se connecte à sa maman qui doit être super fière de lui.
0: Ouais. Ah, c'est beau de dire ça. Est-ce que sa scénographie particulièrement spectaculaire vous a donné à vous des envies, puisque on parle de cette tournée 2027, on sait d'ores et déjà que vous serez à Paris à l'Olympia le 21 mars, mais on vous attend évidemment dans d'autres endroits de France. Est-ce que vous avez déjà dans
1: est-ce
0: votre tête une idée
1: si
0: du concert?
1: Une baleine dans les airs,
0: peut-être
1: j'en aurais pas
0: une baleine.
1: Mais...
0: peut-être pas une baleine.
1: Alors bien sûr qu'il y a plein de choses que il a eu plein d'idées ingénieuses et tout est sorti de sa tête en plus, c'est ça qui est génial. Moi je dois reconnaître que il y a plein de choses donc que j'aurais envie. Il y a peut-être des choses où je vais être un peu limitée au niveau de ma vision. J'ai moins de liberté quand je suis sur scène qu'avant, avec une vision qui est limitée. Mais ça m'empêchera pas de m'amuser, de chanter. Il va falloir que je me mette à faire des petites chorégraphies. Je sais que Danse avec les Stars veulent que j'aille faire l'émission depuis longtemps. J'attends de m'habituer à mes nouveaux sens et à tout ce que je possède. Mais c'est un vrai challenge et c'est tellement beau de danser. C'est quelque chose. J'aimerais avoir plus d'énergie pour et de repères pour le faire. Quand je suis sur scène, mais en même temps je suis focus sur ma voix et sur mon émotion, donc en fait ça dépend des moments du concert, mais oui je voudrais faire tout sur scène, je voudrais faire comme Julien, avoir un quad déroulé avec un paysage derrière, j'adorerais faire tout ce qu'il a fait, je voudrais sortir de nulle part en panda, enfin voilà quoi, en croco, enfin
0: et bien moi je vous souhaite de danser, de virevolter sur scène l'année prochaine et de bien profiter du succès et du bel accueil, c'est vrai, de cet album Hélène Segarra and Friends. Merci beaucoup
1: d'être venue nous voir pour votre accueil.
0: À bientôt.
1: Au revoir, un gros bisou à tous les auditeurs évidemment.
0: Merci.

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1: Il est temps de jouer au Blind Test, les amis. Bah oui, on a envie de jouer pour vous offrir l'album d'Hélène Ségara dont nous parlions avec elle à l'instant. Et pour jouer avec nous, il y a Caroline et Gilles. Bonsoir à tous les deux.
2: Bonsoir Émilie, bonsoir Caroline.
1: Coucou.
3: Salut.
2: Coucou Caroline, ça va?
3: Ça va bien et toi?
1: Et là, vous vous dites, c'est drôle, ils se disent bonjour en riant,
2: oui,
1: comme des adolescents, une veille de Saint-Valentin.
2: C'est grâce à vous, Émilie, que j'ai connu Caroline.
1: Mais oui, je sais, vous vous êtes rencontrés en direct dans Décibel. Moi, je trouve ça magnifique. Est-ce que enfin vous vous êtes vus dans la vraie vie?
2: Non, avec la canicule de cet été, malheureusement.
1: Alors ça, non. Quand même, la canicule vous a empêché d'avoir un rencard?
2: Eh ouais.
1: Oh, c'est terrible.
3: Oui, c'est la canicule, mais non, on ne s'est pas encore vu.
1: Bon, j'espère que ça ne va pas tarder. En attendant, vous allez pouvoir jouer ensemble. Mais sachez que d'ores et déjà, vous avez gagné chacun un exemplaire de l'album d'Hélène Ségara. Et en plus, il me semble que je la vois là tout de suite dans la régie en train de signer vos albums, de vous les dédicacer.
2: Ah, mais super, super. Oh, j'adore en plus dans la porte un incroyable talent.
1: Voilà. Alors, mais c'est vrai qu'on n'a même pas parlé.
2: Ça me fait plaisir de vous retrouver, Émilie.
1: Oh, merci. Ah, mais c'est très gentil.
3: Moi aussi.
1: Merci, Gilles et Caroline.
3: Il y a trop de gens qui vous aiment.
1: C'est vrai.
2: C'est pour ça, Caroline, à chaque fois, elle me disait vivement que Caroline, que Émilie revienne. On pourra jouer ensemble.
3: J'étais trompée.
1: Ah bah voilà, vous jouez ensemble. Le thème de ce soir, c'est l'or, gold en anglais. Ce métal précieux qui fait de jolis bijoux. Je dis ça, je dis rien, hein, pour votre premier encart, pourquoi pas. Caroline, oui, et Gilles, des chansons qui parlent d'or. On cherche le nom de l'interprète de cette chanson. Et à tout moment, évidemment, vous interrompez le jeu pour vous faire une déclaration d'amour en direct. On veut suivre au plus près votre aventure, évidemment. C'est parti, première chanson, dites-moi, qui chante ça?
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2: Gilles.
3: Céline Dion. Caroline.
1: Ah, Gilles.
2: Gilles, Céline Dion.
1: Ouais, mais Caroline, elle l'a dit avant.
2: Ouais, c'est vrai, Caroline. Le point, il va à Caroline.
1: L'or des hommes, Céline Dion, qui est arrivée en France. Et alors, vous voyez, vous pouvez l'attendre hein, en bas de son hôtel, le Royal Monceau à Paris.
2: Oui, il y en a plein qui font ça. Hein.
1: Tous les jours, elle s'arrête, elle discute. Hier, elle a chanté une chanson, une berceuse. Enfin, elle est
2: ouais,
1: très détendue. Elle est vraiment géniale, Céline. Donc voilà, elle est sur place. Et dans 10 jours, bah, ça sera le premier concert. Non, dans 11 jours exactement, le 12 septembre.
3: Premier. Gilles 0, Caro 1.
1: Gilles 0, 0 pointé. Caro 1. Allez, on continue. Toujours en or, un chanteur anglais.
2: Aïe.
1: Aïe, qu'est-ce qu'il y a, Gilles? On est raciste, on n'aime pas les anglais, c'est ça?
2: Non, absolument pas, je parle toujours pas anglais. Hein.
1: Ah. Ok, so this is a singer that used to be in a band called The Police.
3: Ben, Police.
1: Ouais, mais lui, comment il s'appelle? Ça rime avec ding.
3: Ouais,
1: si. Caro, ça rime avec ding.
3: Sting,
1: Sting, oui.

0: La Fields of Gold de Sting. Un point de plus pour Caroline. Ça fait deux.
1: Caroline, ouais.
0: Gilles, rien du tout. Gilles, c'est catastrophique. C'est catastrophique.
1: Catastrophique, ouais.
0: Qu'est-ce qui se passe, Gilles ?
1: Je ne sais pas.
0: Ça fait cancre un peu.
1: On essaie. Je ne sais pas.
0: Allez, une dernière. On tente un truc. Chanteur français engagé, chanson. Oh, magnifique. Chanteur voyageur, explorateur, aventurier. Son petit nom, c'est Bernard.
1: Ah, Gilles, Bernard Olivier.
0: Ouais, Gilles.
1: Ouais, un point, j'ai trouvé l'honneur.
2: Travailler encore.
1: Comment elle l'a dit avant?
0: Les mains d'or. Alors, Caroline, je t'adore, mais là, vraiment, c'est... tu peux pas dire que tu l'as dit avant. On a entendu que Gilles, tu n'as même pas parlé.
3: J'ai dit Lavilliers avant.
0: T'as dit Lavilliers?
1: En plus, il est chez moi, Bernard Lavilliers.
0: Bah, Saint-Étienne, évidemment. Bah voilà. Bon, mais Gilles, après, tu sais, si tu veux gagner le cœur de Caroline, t'as intérêt à pas la contrarier et à dire qu'elle a.
1: Mais si elle veut, elle a le point.
0: Hein. Et bah voilà, 3-0. C'est comme ça qu'on gagne. C'est comme ça qu'on a gagné 3-0, la Coupe 0, du Monde. Ouais. Et 1 et 2 et 3-0. On souhaite le meilleur à Gilles et Caroline pour la suite de leurs aventures. On leur envoie évidemment avec plaisir l'album d'Hélène Ségara, Hélène Ségara and Friends, dédicacé. Et je vous propose de découvrir. Une nouvelle chanson qui parle d'or, d'or et d'étain. C'est la nouvelle chanson de Vianney. Et bah, mes amis, cette petite retraite dans sa cabane au fond des bois, ça lui a fait un bien. Je trouve que la prod est géniale, les guitares sont canons. C'est le nouveau Vianney, d'or et d'étain.

0: Ben voilà, c'est comme ça qu'on fait. Bravo Vianney, d'or et d'étain. La tournée de Vianney commencera le 24 mars 2027 à l'Arena de Reims. Grosse tournée, une cinquantaine de dates. La billetterie est ouverte.
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0: Et la chanson anniversaire du jour va vous faire danser, les amis. On va écouter les Bee Gees, puisque c'est l'anniversaire d'une voix unique au monde. La voix de fausset des Bee Gees, l'Himalaya des chanteurs de karaoké. C'est celle de Barry Gibb, 80 ans aujourd'hui. Happy birthday!

0: Stayin' Alive des Bee Gees pour souhaiter un joyeux anniversaire à Barry Gibb, 80 ans aujourd'hui. Allez, Décibel, c'est terminé pour ce soir. Je vous présente l'équipe de l'émission. Il y avait à la technique Iki, au standard Alexandra Sackberg, à la réalisation Iris Guitoni et à la programmation des invités et au web Mélodie Chaïb.
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0: Bonjour à tous, que je suis heureuse d'être sur votre radio Ici. Comment ça va tout le monde? Je salue d'ailleurs chaleureusement toutes les locales d'ici, partout en France, qui font un boulot fabuleux. Gros bisous, oui, je me permets. Bienvenue dans votre nouveau rendez-vous Ici. On parle bon plan, vie quotidienne, arnaque à éviter, santé, animaux. Nous sommes là pour vous rendre service parce qu'on vous doit bien ça. C'est le titre de ce nouveau rendez-vous quotidien sur votre radio Ici. Nous sommes ensemble jusqu'à 13h. Moi, je suis Enora Malagré et voici la joyeuse bande qui m'accompagne. Aude Razo, madame anti-arnaque. Coucou Aude.
2: Bonjour Enora et coucou tout le monde.
0: Valère Coréard et ses bons plans conso. Bonjour Valère.
3: Salut Enora, bonjour à toutes et tous.
0: Elsa Wolinski et ses petites astuces au quotidien. Coucou ma chère Elsa.
4: Bonjour à tout le monde.
0: Et alors, je ne vous le cache pas, mon préféré. Pierre Fabin, le retour de notre vétérinaire que vous connaissez très bien sur votre radio Ici. Bienvenue Pierre.
5: Merci, bonjour à tous.
0: Parce que oui, je vous l'ai dit, on parle aussi animaux parce qu'on sait que c'est aussi votre préoccupation. Alors aujourd'hui, on va vous parler, gros dossier, on va vous parler piratage. Quand les escrocs piquent nos données. Vous voulez nous en toucher deux mots? Eh bien appelez-nous ou laissez-nous un message vocal sur notre WhatsApp. C'est gratuit, hein, je le précise, au 0810 055 056. Nous sommes là pour vous, on vous doit bien ça. Posez-nous vos questions, comme l'a d'ailleurs fait Katel aujourd'hui.
6: Bonjour Enora, bonjour à tous. Je cherche un bon plan pour acheter un PC à ma mère.
0: Ah.
6: Si vous avez ça pour moi, je suis preneuse. Merci beaucoup.
0: Ah bah moi aussi, je suis preneuse. Moi Valère, aussi. Ça c'est une question pour vous, Valère.
3: Oui, on peut trouver ça autour de 150-200 euros, c'est faisable.
0: Ah bon? Ah, ah bon. Ah oui, avec Elsa Wolinski, nous sommes toutes oui. Et le meilleur, voilà, que je garde pour la fin. 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On vous doit bien ça, bienvenue sur votre radio Ici. Il est midi 7 et je vous l'ai dit, aujourd'hui, gros dossier piratage ou quand les escrocs piquent nos données. Moi, ça me fait extrêmement peur et c'est Aude Razo, madame anti-arnaque, qui va nous en parler avec sérieux et audace. Je sais pas trop, j'ai envie de dire ça.
2: Et on va essayer de rassurer aussi un petit peu, même si je suis d'accord avec vous, c'est quand même assez effrayant.
0: Ouais.
2: D'ailleurs, j'ai une pensée là ce matin pour les profs et pour les enfants qui ont fait leur rentrée là ce matin.
0: Bonne rentrée
2: scolaire
0: à tous et toutes. On pense effectivement énormément aux professeurs, aux pions, à tout ce personnel dans l'éducation à qui on doit tant.
2: Et vous savez que l'éducation nationale a été victime de piratage, puisqu'on parle de piratage, tout à fait, ça a été annoncé cet été, victime d'une cyberattaque.
0: Mais oui, c'est vrai.
2: Effectivement.
0: Bien sûr, vous vous en souvenez,
2: ça, ça a pas mal perturbé la rentrée, là, par endroit. Les derniers jours ont été
0: Ils ont piraté les données des enfants,
2: des profs, etc. Et pire que ça, il y a eu des problèmes d'emploi du temps, des problèmes d'affectation.
0: D'accord.
2: Donc on espère, on croise les doigts, que ces rentrées dans l'ordre
0: attendent. Ils sont partout.
2: J'ai envie de commencer par un petit tour de table. J'ai envie de faire un petit exercice. Est-ce que autour de cette table, il y en a qui ont déjà reçu un mail, alors des impôts, d'une enseigne ou autre, qui vous dit oups, désolé, on a été victime d'une cyberattaque, vos données ont fuité.
4: Oui, moi j'ai eu.
2: C'était quoi?
0: Vous avez vu Elsa Wolinski?
4: On m'a dit, alors je sais plus quelle était l'enseigne, mais j'ai eu ça.
0: Valère,
3: ouais, moi aussi, ça m'est arrivé avec la salle de sport. Ils m'ont dit, on a piqué vos données. Mais j'ai pas eu de nouvelles. J'ai trouvé d'ailleurs, c'est un peu abusé.
0: Ouais.
3: Parce que non seulement ils sont nuls, ils sont piqués leurs données, mais en plus, c'est les miennes. Et enfin, je sais pas la suite.
0: Ouais.
2: Et moi, j'ai eu Intermarché cet été. Ça m'a pas fait plaisir du tout non plus. Intermarché m'a écrit, j'ai une carte fidélité Intermarché.
0: Ouais.
2: Et donc, on m'a dit, on a été piraté. Donc, votre nom, prénom, votre adresse postale, votre téléphone, est entre les mains des escrocs. Donc, il faut faire attention. Ces mails, on les a beaucoup reçus et on va les recevoir beaucoup.
0: Mais
2: parce
0: pourquoi
2: que
0: on va les recevoir beaucoup?
2: Parce qu'il y en a beaucoup aujourd'hui, des piratages, on en parle tout le temps. Franchement, il n'y a pas une semaine où on n'annonce pas un piratage de données de quelque chose.
0: Bien sûr.
4: Mais est-ce que c'est des vrais mails? Enfin, je veux dire, est-ce qu'on les prend au sérieux, ces mails?
0: Oui, Pierre Fabin.
5: J'ai peur que ça soit du phishing. C'est-à-dire
0: Pierre Fabin, qu'est-ce que c'est que du phishing? Pardonnez-moi.
5: Il y a un faux mail qui va nous pousser à faire des actions sur Internet
7: sous une,
2: ça,
7: sous une fausse enseigne.
2: Conséquence du piratage. Attention, voilà. C'est pas tout à fait la même chose. Okay. Là, je vous parle d'un vrai mail, d'une vraie enseigne qui vous dit que vous avez été victime d'une fuite
0: d'accord,
2: de données.
0: Ils vous préviennent.
2: Ils vous préviennent en vous disant attention, on a été piraté, donc vos données sont entre les mains des escrocs. Donc, je vais bien expliquer parce que je vois bien effectivement parfois, j'ai beaucoup d'auditeurs qui me disent mais j'y comprends rien, c'est très compliqué. Voilà. Piratage, fuite de données. Une cyberattaque, c'est donc quand un pirate informatique s'introduit dans un système, un site, une plateforme, et que, là, dans le cas qui nous préoccupe aujourd'hui, il pique les informations qu'il trouve dessus. C'est vraiment de ça dont on parle quand on parle de fuite de données. Ce sont des données qui fuitent, et généralement, ce sont nos données, puisque c'est nous qui sommes inscrits sur ces sites. Voilà, donc je vous donne un exemple. Piratage du fisc, vous avez subi ça cet été, c'était vraiment retentissant.
0: Oui, oui.
2: Le fisc piraté, donc le pirate est reparti sous le bras avec les données fiscales de 700 000 particuliers et professionnels, peut-être des gens qui nous écoutent, qui en ont été victimes. Et ça, ça fait pas plaisir du tout. La conséquence, je peux vous donner un exemple de conséquence du piratage du fisc. Une image que je trouve assez parlante, c'est qu'en fait, quand vos données fuitent comme ça, d'une manière générale, que ce soit le fisc ou la salle de sport, Valère, en fait, vous avez une cible dans le dos. Petit exemple, on a les avis de taxes foncières qui arrivent en ce moment pour les proprios. Mettons que je suis l'escroc qui a récupéré vos données fiscales et Nora, grâce au piratage du fisc. Je peux vous envoyer un faux avis de taxes foncières, ultra crédible. Bonjour Enora, vous qui habitez telle commune avec le numéro, l'identifiant fiscal numérotant, merci de cliquer ici pour payer votre taxe foncière. Hop, vous payez et c'est l'escroc. Et c'est pour ça qu'on parle de phishing. Merci Pierre, d'accord. C'est exactement ça. C'est l'escroc qui se met votre taxe foncière dans la poche.
0: Alors, on va donner des solutions sur ce sujet. On va même recevoir un ancien hacker repenti qui est devenu expert en cybercriminalité. Il s'appelle Marwan Warab. Il est avec nous dans un instant, juste après Daniel Balavoine. Dieu que c'est beau. Il vous doit bien ça sur la radio, ici. À tout de suite.

0: C'est beau, Daniel Balavoine sur votre radio, ici. 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
0: Midi 15, de retour dans votre nouveau rendez-vous quotidien. On vous doit bien ça. Et nous sommes au cœur d'un énorme dossier sur le piratage, quand les escrocs piquent nos données. Et c'est Aude Razeau, notre damoiselle, anti-arna, qui nous faisait un petit brief là-dessus et qui était en train de nous parler, juste avant, de faux mails qu'on recevait, de faux taxes, avis de taxes foncières. Ça fait partie des piratages. Alors du coup, ma question, comment on reconnaît un vrai avis de taxes foncières pour ne pas plonger dans l'arnaque?
2: Effectivement, à faire un petit point, puisque les avis de taxes foncières, ça ne vous a pas échappé, arrivent en ce moment. Déjà, donc, vous allez recevoir un petit mail, impots.gouv.fr, vous connaissez bien l'adresse, etc. Un vrai mail des impôts, et Nora, il ne vous demande rien, en fait. Un vrai mail des impôts ne vous demande jamais rien. Il vous dit juste, votre avis de taxes foncières est disponible. Vous pouvez le consulter sur impots.gouv.fr.
0: D'accord.
2: Par contre, si c'est écrit, cliquez ici pour payer, cliquez ici pour remplir ce formulaire, là, vous arrêtez tout. C'est pas un vrai mail des impôts. Donc là, c'est tout bête. Comme ça, vous allez très bien reconnaître le vrai avis de taxes foncières du faux. Et donc, si vous cliquez malheureusement sur le faux, vous allez atterrir sur un site qui ressemble au site des impôts, qui n'est pas le site des impôts, qui va vous demander votre numéro de carte bleue pour payer cette fausse taxe foncière. Ne donnez jamais non plus de coordonnées comme ça, de carte bleue aux impôts, en fait. Ils ne vous
0: demandent aucune raison.
2: Dernière petite astuce, coup d'œil à l'adresse mail qui vous écrit quand les impôts vous écrivent.
0: Très bien.
2: Ça doit toujours se terminer par dgfip.finance.gouv.fr. Toujours.
0: Parfait.
2: dgfip.finance.gouv.fr. Si c'est pas ça, c'est pas les impôts.
0: D'autres astuces pour se sortir comme ça du piratage qui vont nous être données par un expert, un ancien hacker repenti qui est aujourd'hui donc expert en cybercriminalité. Nous accueillons Marouane Ouara. Bonjour Marouane, merci d'être là.
3: Bonjour Enora, merci pour votre accueil.
0: Merci beaucoup pour votre expertise. Alors là, qui mieux que vous, pardonnez-moi, pour nous alerter, pour nous aider. Aude Razeau, qui vous connaît bien, qui a même lu votre ouvrage. Hein. Vous avez écrit un livre, me semble-t-il.
2: Qui s'appelle Hacker.
3: Tout à fait.
0: Hacker aux éditions, pardon.
3: Hacker aux éditions.
0: First, absolument. Aude Razeau, il est à vous.
2: Marouane Ouara. C'est vrai que Marouane Ouara, bon, on parlait de ces piratages qui sont absolument effrayants et on se sent très impuissant, puisqu'en fait, nos données fuitent un peu partout et que c'est pas trop de notre fait, même pas du tout. Est-ce que nous, à notre échelle, c'est ce que je voulais vous demander, on peut faire quelque chose, nous, pour éviter ça?
3: Eh ben malheureusement, on ne peut pas faire grand-chose lorsqu'il s'agit de fuites de données étatiques comme celle des impôts ou alors du cadastre qui ont fuité récemment ou du SIA par exemple. Mais lorsqu'il s'agit de tiers privés comme des magasins, comme on a eu des fuites de données sur Free, Boulanger, Darty, là on peut être tenté de plus souvent mentir dans les données qu'on leur renseigne afin de se protéger en cas de fuite de données.
2: On peut faire on peut mentir même sur pour s'inscrire pour une carte de fidélité ou autre.
3: Bah, on a complètement le droit de le faire, évidemment. Maintenant, il faut comprendre une chose, c'est que si vous mentez aux impôts, vous allez avoir de gros problèmes.
0: Ah
3: donc là,
0: bah
3: le
0: bah
3: problème, c'est que on ne peut pas mentir à des services étatiques. Et il est bien là le problème, c'est que lorsque ce sont des services étatiques qui se font cyberattaquer, le seul moyen de se protéger contre ça, c'est de s'éduquer. Vraiment, de se protéger soi-même en passant par avant tout l'apprentissage des us et coutumes des arnaqueurs et des cyberdélinquants. Et en se protégeant, comme le disait Aude Razeau juste avant, en ne cliquant pas sur des demandes de paiement faites par mail, en vérifiant toujours le nom de domaine de l'adresse mail.
0: Je suis la première à foncer, tête baissée. Hein. Ah là là.
4: Juste une question.
0: Alors Valère Correa a une question pour vous.
4: On disait tout à l'heure que ça nous était arrivé là, que nos données étaient volées, mais on ne peut pas engager la responsabilité de la plateforme en question. Je ne sais pas, moi je trouve ça quand même hallucinant.
3: Depuis la fuite de données justement qui a touché les impôts, un certain collectif de citoyens a décidé de se retourner contre l'État directement. Donc il est possible, il y a des recours qui existent justement pour se retourner contre les tiers qui sont victimes de cyberattaques, pour leur reprocher entre autres leur négligence de cybersécurité. Mais il est complètement possible de le faire, évidemment.
2: D'accord. Et ça apporte quoi, juste très brièvement?
3: Comment, pardon?
2: Ça nous apporte quoi? On va, je sais pas, gagner de l'argent? On va avoir une compensation?
3: Alors, c'est une procédure collective. Peut-être que les gens vont gagner de l'argent. On ne sait pas du tout à l'avance ce que les gens peuvent espérer de ce type de procédure, mais potentiellement, le nombre de victimes est tellement nombreux qu'il n'y aura pas forcément d'indemnisation des victimes systématiques.
0: Très bien. Une question d'Elsa Wolinski?
5: Oui, Marouane. Alors, je sais que vous êtes un repenti, mais je me demandais quand même, ça rapporte combien un hacker sans cœur?
3: Hacker sans cœur, c'est très bien tourné, très jolie phrase.
0: Alors, elle est si polie.
3: Alors, un hacker sans cœur, honnêtement, ça peut, par exemple, on va reprendre l'exemple de la fuite de données des impôts.
4: Ouais.
3: Le groupe de cyberattaquants qui a fait fuiter cette base de données revendait la base de données des impôts, donc c'était 0 byte qui les ont cyberattaqués.
4: Ouais.
3: Ils les revendaient 3 000 euros. Il faut savoir que des données, c'est une valeur qui peut être copiée, collée à l'infini.
5: Oui,
3: c'est-à-dire que c'est 3 000 euros fois un potentiel infini.
5: Mais alors donc vous, par exemple, vous avez pu gagner jusqu'à combien ?
0: Qu'elle est curieuse.
3: Alors moi, j'étais un bien piètre cyberdélinquant, mais en tant qu'escroc, il m'est déjà arrivé de gagner jusqu'à 100 000 euros. Mais c'est vraiment des choses qui...
0: C'est quand même pas un métier d'avenir. Hein. On ne vous le recommande
3: pas. C'est pas un métier d'avenir du tout.
0: Ouais,
3: et
0: non.
3: Les problèmes que j'ai eus derrière m'ont premièrement fait tout perdre,
0: ouais.
3: Et voire plus.
0: Mmh. Donc, non, c'est bien pour ça que vous êtes repenti. Aude Raso.
3: Totalement.
2: Marwan Ouara, vous parliez d'éduquer, qu'on s'éduque nous les uns les autres. Comment on fait pour s'éduquer? Peut-être les gens se posent la question. Comment moi je fais pour, à part m'écouter moi, Aude Raso, tous les jours, qui parle d'arnaque à longueur de journée. Il y a des choses qui existent autour de nous où on peut s'inscrire quelque part, peut-être, pour s'éduquer?
3: Alors, il y a des organismes justement qui font de la formation, de la prévention contre la fraude. Il existe énormément de formats et de contenus sur Internet également qui peuvent servir à sensibiliser les plus vulnérables. Donc, lorsqu'on est par exemple trentenaire ou alors qu'on a la vingtaine et qu'on est complètement au courant du climat dans lequel on vit, qui est complètement incertain pour nos seniors et nos personnes vulnérables sur le net, il est vraiment d'usage de pouvoir prévenir autour de nous,
0: ouais.
3: Et faire de la prévention de nous-mêmes pour pouvoir justement éduquer les personnes les plus vulnérables à ce type de fléau.
0: Eh ben, je vous remercie infiniment, Marwan, de votre témoignage, de votre aide précieuse. Je rappelle votre livre « Hacker » chez First. Je vous le recommande chaudement. Merci beaucoup, cher Marwan. On va se retrouver dans un instant. Réagissez, hein, appelez-nous, c'est gratuit sur notre WhatsApp 0810 055 056. On vous doit bien ça. C'est votre nouveau rendez-vous sur votre radio ici. Bruno Mars. 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

0: On My Soul, Bruno Mars sur votre radio, ici. Très bizarre ce que je viens de faire. On vous doit bien ça, c'est votre nouveau rendez-vous quotidien sur votre radio, ici avec ma voix parfois qui fait des siennes, et pourquoi pas. On est très très heureux de vous accueillir, et n'hésitez pas à réagir, on me dit au standard qu'il y a énormément d'appels au sujet de ce gros dossier sur le piratage, sur les hackers qui piratent nos données. Réagissez avec nous, envoyez-nous aussi des messages vocaux, vous pouvez le faire, c'est gratuit, sur notre WhatsApp au 0810 055 056, et nous accueillons une auditrice, elle s'appelle Fernande. Bonjour Fernande.
1: Bonjour Enora, bonjour à toutes et à tous.
0: Nous sommes ravis de vous accueillir, vous appelez de Saint-Louis, je crois, du Haut-Rhin, c'est ça ?
1: Oui, du Haut-Rhin, oui, exactement.
0: On embrasse très fort ici Alsace, qu'on adore. Alors Fernande, qu'est-ce qui vous est arrivé ? Une histoire de fou, j'ai l'impression.
1: Oui, effectivement, et assez troublant en fait.
0: Ouais, dites-nous.
1: Donc, comme des milliers de personnes ont franchi donc actuellement les portiques des péages,
0: ouais, donc je vais piratage alerter. Encore. Hein, je rappelle à nos auditeurs, c'est encore une histoire de piratage. Racontez-nous. Donc,
1: oui,
0: vous avez franchi le portique du péage, et donc ?
1: Oui, et donc nous avons fait l'aller-retour Mulhouse-Besançon. Mm-hmm. Évidemment, nous avons payé au portique, hein, comme
0: sûr,
1: tout le monde.
0: Bien sûr.
1: Donc, un bon mois plus tard, mon mari reçoit un premier SMS avec son nom exact, la marque, le type et la plaque d'immatriculation de notre véhicule qui a passé au péage. Mmh. Avec rappel Vinci impayé de 6,71
0: euros
1: et un règlement requis le lendemain, faute de quoi des pénalités seraient applicables et un lien, évidemment, pour cliquer et payer. Ce que nous avons évidemment pas fait.
0: Bah bravo,
1: et donc,
0: moi je l'aurais fait. Je vous cache pas,
1: oui.
0: Fernande, je pense que je serais tombée dans le panneau, bravo.
1: Oui, donc deuxième SMS le lendemain,
0: oui.
1: Avec son nom, les coordonnées exactes de notre second véhicule,
0: oui.
1: Marque, ah, type, plaque d'immatriculation. Hein,
0: la bonne, la bonne plaque, oui,
1: oui la
0: c'est ça.
1: Ah oui, deux fois la bonne, la première et la deuxième.
0: De deux véhicules différents, en plus, dis donc, le gars était méga renseigné. Mais c'est fou, non ?
2: Alors,
1: oui.
0: Oui,
1: et donc, un deuxième impayé de 6,76
0: euros. Rebelote.
1: Ce véhicule n'a jamais passé au péage. Hein. Donc, je vous rassure, on n'a jamais été à Besançon avec ce dernier.
0: Oui, oui, donc c'est pour ça que vous n'êtes pas tombé dans le panneau, comme j'ai dit. Parce que là, vous êtes dit, il y a un loup.
1: Oui, effectivement, mais même le premier, hein, puisqu'on avait payé. Donc, et les deux fois, donc un lien où il fallait cliquer
0: oui.
1: Donc, pour payer.
0: Alors, qu'est-ce que c'est que cette histoire, Aude ? Qu'est-ce que c'est que cette histoire ?
2: Déjà, Fernande, bravo de ne pas avoir payé, parce que ces faux textos de péage, il y en a plein, plein qui l'ont reçu et qui sont tombés dans le panneau, comme vous dites, Enora. Et ce qui est intéressant dans ce que raconte Fernande, c'est qu'effectivement, c'est cette plaque d'immatriculation que l'escroc connaissait, les
0: comment
2: deux plaques d'immatriculation. Eh bien, on revient à notre sujet cyberattaque et piratage.
0: Ouais.
2: Ça veut dire qu'un jour, Fernande a peut-être, je sais pas, fait un contrôle technique. Et donc, du coup, elle a laissé ses données
0: d'accord.
2: à l'entreprise, au garage, qui va faire le contrôle technique.
0: C'est un loulou
2: garage
0: malveillant qui
2: se
0: a
2: fait pirater et il récupère les plaques d'immatriculation des gens qui étaient clients de cette entreprise. Là, on est vraiment là-dedans. Et ça veut dire qu'en fait, à chaque fois finalement qu'on a une tentative d'arnaque, souvent l'origine, c'est un piratage.
0: Mais
2: c'est
0: si
2: nos données
0: plonge,
2: qui ont fuité quelque part.
0: Et si on plonge, là, on se retourne contre qui ?
2: Ah ben, ça va être compliqué de retourner.
0: Voilà,
2: je vous dis tout de suite. Et même, vous aurez du mal à vous faire rembourser, parce qu'on va dire que c'est de votre faute. Hein,
3: mais on peut quand même voir avec la banque. Hein, il y a des assurances, renseignez-vous quand même. Ça peut arriver qu'on vous couvre.
2: Et attention, parce que la banque traîne des pieds maintenant pour rembourser beaucoup.
0: Hein. Valère, je voudrais juste un petit mail que vous avez quand même pour nous aider également, un autre bon plan.
3: Oui, c'est un site
0: en
3: internet.
0: Cas de piratage.
3: cybermalveillance.gouv.fr. Des infos, mais aussi de l'assistance H24 avec des gendarmes et des policiers qui peuvent vous aider si vous pensez avoir été victime.
0: Merci beaucoup. Vous avez des problèmes, on vous le dit, on a des solutions parce qu'on vous doit bien ça, votre nouveau rendez-vous pardon, sur votre radio ici. 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Et nous avons, je crois, une gagnante. Allô, Nathalie ?
4: Allô, bonjour.
0: Bonjour, Nathalie. Nathalie. Oh, quelle voix joviale. Comment allez-vous, très chère Nathalie?
4: Ici Nord, moi, ici Nord, j'adore. Je suis une fidèle auditrice d'ici Nord. Alors, je fais un bonjour à Pascal Todd, Zef et toute l'équipe d'ici Nord.
0: Eh bien, vous faites bien parce qu'on les embrasse très, très fort aussi. On les adore. Vous êtes manager en poissonnerie. Également. Vous avez trois grands-enfants. Et je pense que les 200 euros vont vous aider. C'est gagné.
4: Bravo. Merci. Et vous savez,
0: oui, Nathalie, on vous écoute.
4: Merci. En plus, en ce moment, en période de braderie, vous voyez, la moule de bouchon, c'est la moule qu'il vous faut.
0: C'est vrai que c'est la braderie de Lille en ce moment. Oh, vous allez bien vous régaler.
4: Oui, c'est la braderie. Moi, je suis une manager poisson, donc je vends des moules, du poisson. Je suis passionnée par mon poisson, bien sûr.
0: Eh bien, c'est super. On vous embrasse très fort, très chère Nathalie. Vous voyez, c'est très simple. Vous vous inscrivez sur la plateforme ici.fr et vous repartez avec 200 euros de pouvoir d'achat.

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1: 33 sur votre radio ICI, bienvenue, nous sommes au cœur de votre nouveau rendez-vous. ICI, nous parlons bon plan, vie quotidienne, arnaque à éviter, on parle aussi des animaux avec notre vétérinaire Pierre Fabin qui est arrivé dans la bande aujourd'hui. Cette émission s'appelle On vous doit bien ça. Il y a également Aude Razo, Valère Coréard et notre rayon soleil Elsa Wolanski qui va nous dire comment faire face à ce qu'on appelle les brouteurs. Alors déjà, qu'est-ce que c'est? Je vous pose la question, chère Elsa. Vous allez y répondre, exactement. Oui. Et puis Pierre Fabin, eh bien vous nous donnerez des astuces sur la rentrée de nos animaux.
2: Effectivement, on parle tous de notre rentrée à nous, mais peu de celle de nos animaux.
1: Exactement, mais pour l'heure, c'est notre Valère qui répond au vocal de notre auditrice Catel, qui nous a posé une question tout à l'heure au 0810 055 056. C'est le numéro de notre WhatsApp. C'est gratuit, on l'écoute, Catel.
3: Bonjour Enora, bonjour à tous, je cherche un bon plan pour acheter un PC à ma mère. Vraiment un petit ordi, pas trop cher, parce qu'elle n'en fera pas un usage professionnel. Si vous avez ça pour moi, je suis preneuse, merci beaucoup.
1: Alors sachez déjà qu'à tête, j'ai beaucoup d'affection pour elle parce qu'elle est bretonne. Et je le suis aussi, elle vous a laissé un message de Lorient et j'embrasse très très fort ici, Braise-Isère.

0: Reconditionné, c'est un professionnel qui a remis en état un ordinateur d'occasion, mais qui garantit qu'il est en bon état.
1: Pas mal, ça.
0: C'est mieux. C'est beaucoup mieux.
2: Mais c'est pas le même prix, j'imagine.
0: Alors ça, c'est effectivement pas le même prix, vous avez raison, mais c'est pas le même service. C'est-à-dire que vous allez avoir un ordinateur qui est garanti 12 mois, qui a été revu au niveau de la batterie, au niveau des composants, et qui fonctionne. À ce sujet, j'ai une petite pépite pour vous. Oh, ça vient des ateliers du bocage.
1: J'adore quand
0: c'est une association d'insertion, qui fait aussi du travail pour des personnes en situation de handicap. C'est une asso, c'est vraiment top. Là, en ce moment, par exemple, j'ai trouvé à 239 €, livré en 3 jours chez vous, un ordinateur Dell, 256 Go de stockage. Je pense que ça peut très bien aller, 239 €. C'est juste que cet ordinateur, on revient aux fruits et légumes, il est moche. Qu'est-ce que ça veut dire? Ça veut dire qu'il est un petit peu abîmé, la peinture est un petit peu écaillée, il y a peut-être une touche qui est un peu effacée, mais il marche nickel. Il est garanti 12 mois, il est livré chez vous en 3 jours.
1: Parfait.
0: Et ça s'appelle les K-bossés. Un K et bossé, B-O-2-S-E-S.
1: Ah voilà, les bons plans.
0: Ça, c'est un bon plan.
1: De papa Valère Correa.
2: Ce qui est génial, c'est vraiment la garantie dans ce cas.
1: On doit bien ça. Et ce qui est génial, effectivement, c'est la garantie sur ces ordinateurs, Pierre Farbin.
2: Oui, parce qu'en fait, sur un particulier, on ne sera jamais sûr de ce qu'on va avoir, alors que là, il y a une garantie 12 mois.
0: Et n'oubliez pas qu'elle bonus, réparation, pardon, juste un instant là-dessus, ça existe, 50 € pour faire réparer votre ordinateur, la batterie, l'écran, ça marche et peut-être que vous pouvez simplement garder votre ancien.
1: Merci beaucoup, on vous dit bien ça sur votre radio. Ici, on écoute Alain Souchon, pardon, J'ai 10 ans et juste après on va parler brouteurs, animaux et leur rentrée. Oh, il s'en passe des choses.

0: J'ai 10 ans, Alain Souchon sur votre radio, ici, on vous doit bien ça, c'est votre nouveau rendez-vous.
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0: on vous doit bien ça, sur ici. Il est midi 39, on est toujours en direct et on est ensemble jusqu'à 13h. Vous êtes ici, chez vous, ce nouveau rendez-vous quotidien est là pour vous rendre service car on vous doit bien ça. Il faut que je vous dise quelque chose hier, parce que dans un instant, Elsa va nous parler des brouteurs. Hein, c'est une nouvelle forme aussi de piratage amoureuse, va-t-on dire. Après, nous aurons Pierre Fabin qui nous parlera de la rentrée de nos animaux, mais avant. Hier, il s'est

0: C'est quelque chose de fou. Elsa Wolinski, notre madame astuce au quotidien, nous parlait des réunions parents-prof et comme quoi c'était un bon plan pour faire des rencontres amoureuses. Écoutez ce qui s'est passé hier.
1: C'est le seul endroit où tu peux parler de tes enfants sans crainte et repartir avec un numéro de téléphone pour un date. Eh oui.
2: Ça peut changer.
1: C'est honteux. Devant un professeur de philo, tout peut arriver.
0: Et décidément, nous sommes déjà très écoutés puisque madame Wolinski a reçu sur ses réseaux sociaux un message de qui ?
1: D'un petit professeur de maths. J'avais été professeur de maths de mes deux filles.
0: Qui a écouté notre émission et qui vous a dit un coucou, me voilà.
1: Oui, enfin qui m'a fait un petit message très gentil en me disant que j'avais été toujours effectivement assez séduisante à chaque rencontre.
0: Est-ce qu'il est joli garçon ce monsieur professeur de maths ?
1: Il est joli garçon, effectivement.
0: Suite au prochain numéro.
1: Il est très jeune, il est très jeune.
0: Une love story à suivre tout au long de cette saison dans On vous doit bien ça.
1: En tout cas, j'avais raison, vous voyez, bon, les dates à l'école.
0: Voilà, par contre, alors, il y a des choses un peu moins glorieuses, des dates qu'on vous promet qui n'en sont pas. C'est ce qu'on appelle les brouteurs. Vous allez nous en dire un mot, Elsa Wolinski.
1: Mais oui, tout à fait, parce qu'on parlait d'arnaque tout à l'heure. Moi aussi, je me suis fait avoir en amour. Et oui. Non, mais parce qu'en vrai, j'en ai marre quand même d'être toujours la célibataire de service de 52 ans, ouais. Même ici, à la radio. Alors, on m'a dit, mets-toi sur les sites de rencontres.
0: Ouais.
1: Bah, alors, j'y vais, évidemment.
0: Gaiement.
1: Et puis là, gaiement, bien sûr. Et là, je tombe sur un cardiologue. C'est pas exactement mon fantasme. Moi, c'est plutôt les philosophes. Mais bon, vas-y. Il est très beau. Il vit à Rome. Mmh. Il m'écrit tout le temps. Mmh. Il me dit tout de suite tout ce que j'ai envie d'entendre. Je tombe littéralement dans le vortex de la séduction. Parce que vous savez, Valère, ça va très vite avec moi.
0: Un regard. Et hop, Valère est son voisin de table. C'est pour ça qu'elle le regarde souvent et elle lui parle souvent.
1: Il m'annonce qu'il va venir. Là, tout d'un coup, il me dit, je viens.
0: Wow.
1: Sauf que là, il me dit, mais j'ai un problème, j'ai besoin d'argent pour le billet.
3: Un cardiologue, enfin.
1: Non, mais évidemment.
0: Un cardiologue qui a besoin d'argent, déjà, il y a un loup.
1: Non, mais il y a un gros loup. Non, mais ça va pas. J'en parle à une amie qui me dit, ah bah oui, tu t'es fait avoir, c'est un brouteur. Moi, eh ben, je suis un peu naïve, excusez-moi. Je dis, quoi ? Qu'est-ce que ça veut dire, un brouteur ? Aude, je vous pose la question, qu'est-ce que c'est
0: quoi
4: brouteur, bah, c'est un arnaqueur amoureux, on peut dire arnaqueur C-O-E-U-R peut-être, ouais. À la fin. Bah, c'est quelqu'un qui fait semblant d'être amoureux de vous pour siphonner votre compte en banque.
0: Tout ça me rappelle cette histoire, vous savez, cette dame qui était amoureuse de Brad Pitt. Brad Pitt avec l'accent allemand, pourquoi, je ne sais pas, pardonnez-moi. Non, mais c'est vrai.
1: Elle a donné plein d'argent.
4: 800 000 euros, oui. Elle a donné au fond. Brad Pitt.
0: Ça, on en avait parlé très longuement l'année dernière. Vous avez failli être Madame Brad Pitt.
1: Oui, c'est ça. Et ben non, alors... Et je vais vous dire, maintenant je me dis, non seulement il faut que je trouve un homme, mais maintenant il faut aussi que je vérifie qu'il existe. Non mais je vous assure. Alors la prochaine fois qu'un beau cardiologue m'écrit visio, pièce d'identité, carte professionnelle, et s'il est vraiment cardiologue, électrocardiogramme, parce que quitte à tomber amoureuse d'un cardiologue à Rome, j'aimerais bien au moins qu'il ait un cœur, qu'il sache où il est. Alors moi j'avais quand même une petite question, Aude, comment on fait ? Est-ce qu'on se dit, ben non, fini, on va plus sur les sites, ou est-ce que vous nous avez des tips ?
4: Mais non, Aude Elsa, faut pas renoncer.
0: Ah, jamais en amour.
4: Quand il y a une arnaque, il y a aussi une solution. J'ai deux conseils de base, mais qui sont vraiment très simples. Vous pouvez discuter avec ce cardiologue, Elsa, jusqu'à un certain point, et c'est ce que vous avez fait. Dès qu'il est question d'argent, c'est terminé.
0: Déjà, on prend la porte.
4: C'est ça le critère. J'ai beaucoup d'auditeurs qui m'écrivent, qui me disent, mais j'ai un doute. J'ai un doute sur cette personne. En fait, dès qu'il est question d'argent, c'est terminé. Avant, à la limite, ce que vous voulez. Le problème, c'est que, bon, après, vous pouvez vous attacher à cette personne et lui donner de l'argent. Donc, attention,
0: non,
4: voilà, il faut être très, très, très lucide. Et puis, dernier conseil, jamais de photos intimes, comme ça, à envoyer, parce que des fois, ils demandent des photos intimes.
1: Non, je n'envoie pas de photos intimes.
4: Et après, ça peut servir à du chantage. Non,
3: alors,
4: mais c'est important parce que certains...
3: J'ai eu des photos de chat, moi, de la part de...
0: C'était de qui, d'Elsa Wolinski.
3: Pardon, Elsa m'a envoyé des photos de chat.
1: Est-ce que c'est des photos... Oui, enfin, des photos de chat, ça va, quand même.
0: Oui, ça va.
1: Calmons-nous.
0: Mais en tout cas, donc, pas de photos intimes, bah oui, ça paraît assez évident.
4: Oui,
0: mais ça l'est pas tant que ça,
4: peut-être. Et puis, dernier tip, si vous voulez, demander un appel vidéo, mais là, maintenant, tout de suite, immédiatement. Parce que là, alors, on peut faire un faux appel vidéo avec l'intelligence artificielle aujourd'hui, il peut se transformer en Brad Pitt et faire un appel vidéo avec vous. demander un appel vidéo immédiat. Et s'il dit non, déjà, c'est suspect quand même. Hein.
0: Ouais, oh, quelle plaie ces réseaux. Moi, je suis très à l'ancienne. Bonne année 1950, j'ai rencontré les gens en vrai. Faire des dîners aux chandelles, qu'on me compte fleurette et qu'on m'ouvre la porte de la voiture. Pardon.
1: Eh ben, c'est pas comme ça que j'ai me trouvé un mec. Hein.
0: Allez, dans un instant, on va parler avec Pierre Fabin, notre vétérinaire de la rentrée de nos animaux. On vous donnera aussi 200 euros parce que je booste tout au long de l'année votre pouvoir d'achat. Mais pour l'heure, la merveilleuse voix de Juliette Armanet, le dernier jour du disco, c'est sur votre radio ici.

0: Je ne me lasse pas de ce titre. Juliette Armanet, le dernier jour du disco sur votre radio ici. Bienvenue dans On vous doit bien ça.
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0: Midi 47 sur votre radio ici. On passe un très très bon moment en votre compagnie. On espère que l'émission vous plaît. N'hésitez pas à la commenter, à nous soumettre des sujets. Appelez-nous, laissez-nous un message vocal sur notre WhatsApp. C'est gratuit, c'est au 0810 055 056. Dans un instant, on vous donne 200 euros parce que toute l'année, tous les jours, je vais booster votre pouvoir d'achat. Mais pour l'heure, notre grand vétérinaire Pierre Fabin va nous parler de la rentrée de nos animaux.
3: Et oui, parce que depuis des jours, on parle de notre propre rentrée, de à quel point c'est dur pour notre rythme, du réveil qui pique le matin. Mais est-ce que vous avez pensé à vos animaux ce matin en claquant la porte?
0: Non, parce si que...
3: Oui, mais est-ce que vous avez pensé qu'ils pouvaient souffrir de ça? Parce qu'en fait, il y a une forme d'anxiété qui existe, ça s'appelle l'anxiété de séparation. Alors concrètement, comment ça se manifeste? C'est votre chien qui d'habitude est très gentil, ne fait pas de bêtises, commence à en faire un petit peu. Il va détruire un oreiller, il va éventuellement être malpropre, aboyer un petit peu quand vous n'êtes pas là. Votre chat qui va devenir très collant ou bien carrément distant ou malpropre, faire des petits pipis à côté de la litière. Ça peut durer 2-3 jours, mais ça peut aussi durer 2-3 semaines, voire un mois. Mais attention, ça dépend forcément aussi de comment vous les avez fait garder pendant les vacances.
0: Ah bon?
3: Bah oui, parce que quand on a un chat qui reste à la maison et qui a un cat-sitter qui passe une fois par jour, donc il voit une personne.
0: Je dois vous avouer qu'il est en train de regarder Elsa Wolinski à ce moment précis, qui a fait appel à un cat-sitter cet été.
3: Qui venait 2 heures par jour pour le coup.
0: Effectivement. Parce qu'Elsa Wolinski, vous avez 3 chats.
4: J'ai 3 chats.
0: J'ai deux, j'ai fait la même chose.
4: Voilà.
0: Ça, c'est pas bien, monsieur Pierre Fabin.
3: C'est génial, mais justement, la rentrée va être vue comme quelque chose de positif souvent, sauf pour les chats d'autres qui font un petit peu la gueule, je crois. Les chats d'Elsa, pardon, qui font un petit peu la gueule. Mais en général, le retour de l'humain, c'est un retour à la normale, il y a des habitudes qui reviennent. Mais c'est pour le chien qui est venu avec nous en vacances. Celui qu'on a emmené au camping, qui était H24 avec nous, qui était avec les enfants, qui a fait tous les apéros, qui a reçu les morceaux de saucisses qui sont tombés du barbecue. Et ben, il prend un mur de solitude en pleine face,
0: oui,
3: ce chien-là. Et d'ailleurs, il y a l'effet inverse aussi qui peut se produire, parce qu'il y a des chiens qu'on a trop sollicités pendant les vacances.
0: Ouais.
3: C'est-à-dire qu'ils avaient les enfants dans les pattes, il y a les amis qui passaient, il y avait la chaleur cet été, c'était dur pour eux. Mais eux, ils vont se dire justement, bah, merci, vous en allez, le canapé, il est enfin à moi. Donc on peut vraiment avoir ces deux opposés qui existent.
0: D'accord.
3: Mais là, concrètement, on est rentré aujourd'hui.
0: Alors oui,
3: on n'a rien préparé. Est-ce que ça peut se préparer, la rentrée avec son animal? Mais là, on est rentré, qu'est-ce qu'on peut faire, justement? Et bien justement, déjà, vous allez adapter les promenades. Vous passez pas de 3 heures de rando par jour à 5 minutes de promenade.
0: Ah oui, d'un coup.
3: Voilà, d'un seul coup. Votre chien ne va pas comprendre.
0: Vous
3: augmentez un peu la taille des promenades. Le docteur Kirzek nous l'a dit hier. On se lève 15 minutes plus tôt. On part avec son chien et on lâche le téléphone. Soyez avec votre chien pendant la promenade. Apprenez-lui des nouveaux tours. Changez d'itinéraire pour qu'il découvre des nouvelles odeurs. C'est hyper important pour lui. Les chiens vivent dans un monde d'odeurs. Vous pouvez aussi fatiguer leur cerveau au moment du départ avec la nourriture. Ce que vous allez faire,
0: Je fais la même chose avec mon mari.
3: Alors, je ne sais pas comment vous lui fatiguez le cerveau, mais pour vos chats ou vos chiens, vous prenez la gamelle, vous sortez la gamelle, vous oubliez la gamelle et vous mettez des croquettes partout dans l'appartement, sous le tapis, dans la cuisine, dans la salle de bain. En fait, toute la journée, vos animaux vont aller chercher la nourriture, ils vont renifler.
0: Attendez, on peut faire ça avec les chats aussi?
3: Oui, avec les chats, bien sûr, c'est génial.
0: On leur met des croquettes partout aussi?
3: Un peu partout dans l'appartement et ça va les obliger à être actifs la journée et ils vont moins s'ennuyer pendant la journée.
0: J'ai 1000 questions, pardon.
3: Voilà.
0: Non, mais parce que moi, mon chat, il hurle maintenant la nuit, comme il faisait pas ça avant les vacances.
3: Justement, le fait de le stimuler la journée, qu'il ait quelque chose à faire pendant la journée, va faire qu'il va être occupé.
0: Mais comment je fais pour l'occuper? Je suis pas là la journée. Mais
3: justement,
0: travail,
3: avec les croquettes, on va les mettre un peu partout dans l'appartement. Il va les manger à gauche, à droite.
0: C'est le fort boyard.
3: Voilà, c'est le fort boyard des croquettes,
0: c'est
3: exactement.
0: Le cache-cache.
3: Exactement.
0: Et c'est pas mal.
3: Voilà. Et on dédramatise aussi le départ. C'est-à-dire, ne faites pas des adieux à vos chiens avant de partir. Vous oubliez tu vas me manquer mon bébé, papa revient vite. Quand vous partez, c'est comme si vous alliez sortir les poubelles. Vous l'ignorez 10 à 15 minutes avant. Et le plus dur, c'est de l'ignorer aussi à votre retour. Pendant 10 à 15 minutes, on ne fait pas la fête. On y va après, une fois que tout le monde s'est calmé.
0: Merci Pierre Fabin. C'est très très gentil. C'est très gentil. Bah oui, c'est normal. En même temps, il est là pour ça. Quelle gourde. On va se retrouver dans un instant et on va booster votre pouvoir d'achat. 200 euros à dépenser dans une grande enseigne pour faire vos courses. Ça part là maintenant, tout de suite.
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0: De retour dans On vous doit bien ça sur votre radio. Ici, Pierre Fabin, notre vétérinaire, nous disait très sagement comment gérer la rentrée de nos animaux. Ça a beaucoup réagi au 0810 055 056. C'est notre WhatsApp gratuit. Mireille est avec nous.
4: Oui.
0: Elle réagit aussi. Bonjour Mireille, bienvenue.
4: Bonjour et merci pour votre bonne ambiance.
0: Oh, c'est gentil Mireille. C'est super, vous nous appelez des Landes, hein, je crois.
4: C'est ça.
0: En Nouvelle-Aquitaine, on salue la Nouvelle-Aquitaine. Alors, vous aviez une petite question pour notre cher vétérinaire Pierre Fabin.
4: Oui, est-ce qu'on peut donner des huiles essentielles ou de l'homéopathie pour les puces ou les piques des chats ?
3: Alors, c'est une très bonne question et on voit justement beaucoup de produits sous forme d'huiles essentielles qui sont vendues. Alors, le premier point, c'est qu'il faut savoir qu'il n'y a pas d'efficacité prouvée. Et tout au mieux, ces produits seraient répulsifs, c'est-à-dire qu'ils vont chasser certaines puces, mais pas toutes, et qu'elles vont quand même pouvoir s'installer. Et du coup, le plus important pour moi, c'est quand même de prévoir ça avec votre vétérinaire par rapport au risque de votre animal. Est-ce qu'il sort? Est-ce qu'il sort pas? Et de prévoir ça comme ça. Et il faut savoir quand même qu'avec les huiles essentielles, il y a un risque de toxicité. Si le chat lèche les huiles essentielles, il peut s'intoxiquer gravement. Donc c'est quelque chose que je recommande pas trop, les huiles essentielles. Mais voilà, vous pouvez adapter peut-être le traitement de vos animaux avec votre vétérinaire pour prévoir un bon plan de prévention.
0: Parce que vous aviez essayé, Mireille, déjà, sur votre animal?
4: Non, je fais avec le vétérinaire. Voilà. Je voulais savoir s'il y avait une odeur particulière et qu'il pouvait...
3: Non, ils n'aiment pas trop ça, les huiles essentielles en général, hein, parce que vraiment, c'est une odeur qui est très forte, c'est très concentré, et du coup, le dosage pour l'animal, il est toujours dur à avoir, et vraiment, c'est votre vétérinaire qui vous fera le meilleur plan de prévention.
0: Bah, évidemment, quand même, il faut profiter de la vie des professionnels. Merci beaucoup, chère Mireille.
4: Merci.
0: On vous embrasse très très fort. Faites comme Mireille, vous avez un problème, une question, une envie, des sujets à nous soumettre. 0810 055 056, c'est notre numéro WhatsApp et c'est gratuit dans votre nouveau rendez-vous. On vous doit bien ça sur votre radio ici. Ah, que je suis contente, parce que là, je vais donner un petit peu des sous. Je vais booster votre pouvoir d'achat tout au long de l'année, tous les jours. C'est 200 euros pour vous, tout de suite, à dépenser dans une grande enseigne pour faire vos courses. Et nous accueillons un gagnant. Comment s'appelle-t-il ? Oh, c'est Steven. C'est Steven qui est là avec nous. Bonjour, Steven.
5: Bonjour, Enora. Bonjour, tout le monde.
0: Bonjour. Ah, oh là là, je vois, et ça me réjouit à nouveau, que vous êtes de la région du Morbihan. Décidément.
5: Eh oui.
0: Beaucoup de Bretons ce matin.
5: Moi, je suis au coin, en fait, entre le Morbihan, la Côte d'Armor et les Îles-et-Vilaine.
0: Vous êtes au cœur de l'action. Et on embrasse très, très fort ici, Armorique. Alors, qu'est-ce que vous faites dans la vie, cher Steven?
5: Eh ben, je suis chef de cuisine depuis une paire d'années. Maintenant, j'ai mon entreprise de cuisine végétale gastronomique.
0: D'accord.
5: Pour faire partager, en fait, j'ai pu travailler dans de nombreux palaces en tant que sous-chef et j'ai été chef étoilé dans mon passé aussi.
0: Waouh. Ça, c'est un beau métier.
5: J'ai voulu faire partager, en fait, tout ce qui n'était pas accessible à tout le monde, en fait, et ben, le faire maintenant pour. Donc, j'ai un food truck où je propose moult
0: mets. Moult créations. Voilà. Vous parcourez toute la Bretagne, je vois, avec ce camion. En fait, c'est ça?
5: Exactement, exactement. On a une petite caravane de 72, donc super old school, qu'on a fait peindre par une artiste en dessous de Saint-Malo.
0: D'accord.
5: Voilà, et je suis d'autant plus fier d'aujourd'hui de mon parcours parce que je fais partie des TOC françaises.
0: Ah bon? Mais on a une star avec nous, on vous doit bien ça, dis donc.
5: Une association de gastronomes, de chefs étoilés, d'anciens chefs étoilés, d'amoureux de la cuisine et du patrimoine français. Et donc je suis encore plus fier parce que je suis le seul chef de cuisine de France hémophile. Qui a une particularité, c'est que j'ai le sang plus liquide que tout le monde.
0: D'accord.
5: Mais avec l'envie et la persévérance, on arrive toujours à atteindre ses rêves.
0: Malgré tout ça, exactement, vous avez atteint votre rêve et un autre rêve, un petit rêve, mais qu'on exauce pour vous, c'est les 200 euros.
5: Bravo,
0: c'est
5: merci beaucoup.
0: On est très heureux de vous les donner. On vous embrasse très très fort, cher Steven.
5: Je vous remercie, Edora, et au plaisir de vous rencontrer un jour ou l'autre, et à vous l'équipe aussi.
0: Kenavo, comme on dit chez moi. J'en profite. 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On va se retrouver demain. Ça passe à une vitesse folle. Je suis très très heureuse de démarrer cette saison avec vous dans ce nouveau rendez-vous quotidien. On vous doit bien ça sur votre radio ici. Merci Aude Razo. Merci Pierre Fabin. Merci Elsa Wolinski. Merci Valère Coréard pour tous vos beaux plans, bons plans. J'arrive pas, hein, à la fin de l'émission, c'est comme ça.

0: La salsa de Bernard Lavillier pour vous réveiller ce mardi matin. Bonjour tout le monde, merci d'être là. Je suis très content de vous retrouver, vous et toute l'équipe, d'ici des 5 heures.
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0: Bonjour Valentine.
2: Bonjour Louis, bonjour à tous.
0: Aujourd'hui, nous sommes le 8 septembre et c'est la journée internationale de l'alphabétisation qui fête ses 60 ans ce mardi. Une journée lancée par l'UNESCO, figurez-vous, pour rappeler l'importance de savoir lire et écrire. Alors ce matin, avec Valentine, eh bien on cherche un auditeur qui
2: connaît par cœur une poésie apprise quand il était enfant.
0: Le corbeau et le renard, demain des lobes, heureux qui comme Ulysse. On fait appel à vos souvenirs sur les bancs de l'école ce matin au 0810 055 056.
2: On relaie aussi cet appel à toutes les casernes. Une grève des pompiers démarre dans toute la France. Ils peuvent déjà compter sur le soutien des Français, c'est l'info du jour dans une demi-heure. La question, c'est si le gouvernement les entendra. Le quotidien de nos pompiers, on vous le raconte dès 5 heures.
0: Et pour vous accompagner jusqu'à 6 heures, Saveria au standard, Elorie à la technique, Emeline à la rédaction en chef ce matin. Ici, dès 5 heures, ça commence maintenant.
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0: Mardi 8 septembre, excellent réveil à l'écoute de votre radio, il est 5 heures. Ici. 5 heures, le tour de l'actualité, à vos côtés Valentine, et à la une, les pompiers en détresse.
2: Avec un objectif, faire du bruit. Avec cette grève symbolique, toutes les interventions seront assurées, mais déjà historique par sa durée et son ampleur. 6 semaines de mobilisation à partir d'aujourd'hui dans toutes les casernes de France, épuisées par un été rythmé par les feux, mais aussi, raconte Anthony Chevaux, porte-parole de l'UNSA sapeurs-pompiers, par le manque de moyens quotidiens.
3: On bosse de plus en plus en mode dégradé, c'est-à-dire qu'il y a 25 ans, un engin incendie, on était 8 dans les engins. Aujourd'hui, nous sommes 6, c'est donc devenu la norme. Ou alors on bricole aussi, c'est-à-dire qu'on fait partir un engin d'un endroit avec 3 personnels, et puis on va faire partir 3 personnels d'un autre centre de secours pour qu'ils complètent l'équipage. Et puis alors le pire du pire, c'est quand sur les centres de secours n'y règnent que des sapeurs-pompiers volontaires, ils donnent du temps pour leur engagement de pompiers volontaires, sauf que plus on avance, et plus aussi de fait de l'augmentation de l'activité opérationnelle, plus on a des difficultés de couverture sur certains territoires. Et c'est donc là où il y a principalement des pompiers professionnels que les engins partent et on parcourt des kilomètres et des kilomètres pour apporter une première réponse de secours. Donc parfois, ça va être, vous avez 15, 20, 25, 35, 45 minutes de route et vous êtes le premier intervenant.
2: Sans parler de l'équipement vieillissant, début de la grève ce mardi donc, jour où le gouvernement dépose son projet de loi sur la sécurité civile. Et ce ne sont pas les seuls aujourd'hui à porter des brassards noirs, à déployer des banderoles. Des actions sont annoncées devant les hôpitaux, en surchauffe pendant les canicules, au sens propre comme au figuré. Les agents de la fonction publique dénoncent le mépris du gouvernement. Leurs mutuelles et prévoyances, par exemple, ne sont toujours pas prises en charge par l'employeur.
0: Une polémique aussi grande que la Tour Eiffel.
2: Où les femmes salariées du monument ont été sommées de quitter leur poste de travail samedi ou de se cacher pendant toute la visite d'une délégation hindoue, puisque la centaine de dignitaires de ce groupe religieux conservateur refuse tout contact avec les femmes. Sidérés par cette demande de leur direction Jules de Kiss, les salariés ont refusé d'ouvrir le monument aux touristes hier.
4: Les portes doivent rouvrir ce matin, mais la colère est toujours là.
5: C'est un événement qui est totalement inacceptable.
4: Des femmes mises à l'écart, sur demande d'une délégation religieuse, 3 jours après, Diane Davoine, élue CGT à la Tour Eiffel, n'en revient toujours pas.
5: Ça a été lunaire, j'ai pas de mots, ça ne s'est jamais passé comme ça. Et là, on est tombé dans des consignes extrêmes, et ces consignes-là ont été appliquées.
4: Des consignes que regrette la direction, qui a fait face au personnel hier, lors de 2 assemblées générales.
5: La direction reconnaît une erreur, la direction a présenté ses excuses. Pour autant, c'est pas tout à fait suffisant pour les salariés.
4: Des salariés qui demandent désormais des engagements écrits à la direction.
5: Nous, notre sujet, c'est évidemment que ça ne se reproduise pas. Les discussions vont perdurer dans les jours, les semaines et probablement les mois à venir sur ce sujet pour poser un cadre sur l'accueil de personnes de confessions ou de cultures différentes. Nous, on souhaite accueillir toutes ces personnes le mieux possible, mais dans le cadre des valeurs républicaines auxquelles les salariés sont très, très attachés.
4: En attendant, une enquête sera diligentée dans les plus brefs délais pour faire la lumière sur ce qui s'est passé, promettent le maire de Paris et la société d'exploitation de la Tour Eiffel.
2: La Tour Eiffel, l'un des monuments les plus visités au monde, qui doit donc rouvrir dans des conditions normales à 9h30 ce matin. Un viol retransmis en direct sur un réseau social, c'est l'alerte donnée à la police ce week-end dans le Val d'Oise. Rapidement, ils identifient l'auteur de la vidéo, se rendent à son domicile. Sur place, ils entendent les appels à l'aide d'une femme et arrêtent l'homme en flagrant délit. C'est une information de votre radio ici.
0: Il est 5h04 et la Ligue des champions de foot commence ce soir.
2: C'est Lille qui ouvre le bal des clubs français cette saison, de retour dans l'élite après un séjour en Ligue Europa la saison dernière. Et avec désormais sur le banc l'un des noms les plus prestigieux de l'histoire du football, l'Italien Davide Ancelotti, fils de Carlo Ancelotti, quintuple vainqueur de la compétition en tant qu'entraîneur, est bien décidé à se faire un prénom avec le LOSC.
6: L'équipe mérite d'être dans cette Ligue des Champions et nous, on veut faire voir qu'on mérite d'être là. Je suis sûr, après, je ne sais pas jusqu'où on va arriver, mais s'il y a une chose que je suis sûr, c'est qu'on va se battre n'importe contre qui, n'importe quel terrain, d'être extrêmement compétitif dans cette compétition jusqu'à la fin, qu'on ne sait pas quand sera, mais ça, c'est la mentalité avec laquelle on commence.
2: Eh bien, ça promet. Lille reçoit le Betis Séville à 21h. Demain, c'est au tour du Paris Saint-Germain d'entrer en piste avec la réception du Slovan Bratislava. Et le RC Lens se déplacera jeudi sur la pelouse du Slavia Prague. Et puis, il n'y a plus de Français sur les courts de l'US Open de tennis. Après avoir mené 2-7 à rien, Arthur Géa est éliminé en 8e de finale, battu en 5-7 par le Néerlandais Botic van Dezen Schulp. La météo, Louis.
0: C'est une météo en deux temps, hein, ce mardi Valentine, avec un ciel plus nuageux à l'ouest. Quelques averses aussi prévues au cours de la matinée, le long de la Manche notamment. Ailleurs, c'est du soleil pour les températures de la matinée. Elles restent tout de même très agréables à Reims et Lille à 19 degrés, Rennes 18 degrés, Tours 20 degrés, Grenoble et Valence ce matin 22 et Avignon 23 degrés. Cet après-midi, ce sont les averses qui vont gagner du terrain pour s'étendre de la région des Pays de la Loire jusqu'aux Hauts-de-France. On attend des coups de tonnerre qui sont possibles localement au-dessus de la Drôme et de l'Ardèche au cours de l'après-midi. À noter aussi l'arrivée du vent, un vent qui nous vient de l'ouest et des rafales pouvant aller jusqu'à 60 km/h au cours de la journée. Pour les maximales, ce mardi, elles sont agréables et restent de saison. 24 pour la maximale dans le nord à Dijon et dans le sud, 27 degrés attendus aujourd'hui à Nice, 28 pour Ajaccio.
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0: Bonne fête à tous les Adriens qui se réveillent avec nous ce matin. Il est 5h06. Et on commence cette journée ensemble tranquillement. Aussi bien sur la route, tiens, pour vous fraîchement réveiller ou avec votre premier café.

0: franchement, ça le fait. Si on ferme les yeux, on se croit presque au bord de la mer.
1: Presque.
0: Ouais, presque. Ici, dès 5h, avec les frérots de la Vega. C'était le chant des sirènes. Soyez les bienvenus si vous nous rejoignez à l'instant.
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0: On va parler de la mer ce matin, figurez-vous. À 5h25, vous avez rendez-vous avec Stéphane Bern. Et ce matin, direction le 17e siècle, avec un homme qui, à 53 ans, eh bien, il aurait pu penser à lever le pied. Non. Pierre-Paul Riquet décide, lui, de lancer l'un des plus grands chantiers de France, Valentine.
1: Son idée paraît folle à l'époque. Hein. Relier l'Atlantique à la Méditerranée par un canal de près de 240 km, avec un défi énorme, trouver assez d'eau pour l'alimenter, ce célèbre canal du Midi.
0: Alors, comment est-ce qu'il est né, précisément, ce canal? Réponse avec Stéphane Bern, tout à l'heure, 5h25, sur ICI. Et tous les jours à 5h15, vous avez rendez-vous avec Catherine Quicandon pour Ici, ça entreprend.
1: Et qui dit rentrée scolaire dit aussi parfois retour des poux sur la tête de nos enfants. Une chose de plus à gérer pour les parents, cette période déjà bien chargée.
0: Alors, comment s'en débarrasser de ces poux? Catherine, vous nous emmenez dans la Manche avec Ici Cotentin.
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0: Merci Catherine. Valentine, nous, on n'a pas de poux.
1: Mais j'espère pour nous. Pas sûr que ça nous protège, mais nous parlons de casque dans un instant. Le nouvel équipement rendu obligatoire dans de plus en plus de villes et de départements pour les utilisateurs de trottinettes électriques.
0: Reportage dans le Pas-de-Calais à suivre dans moins d'une minute.
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0: Soyez les bienvenus si vous nous rejoignez à l'instant. À 5h14, la tolérance zéro pour les adeptes de la trottinette électrique.
1: De plus en plus de villes et de départements s'alignent sur une nouvelle réglementation, le port du casque obligatoire. Nice a ouvert la voie l'année dernière. Paris, Amiens, Calais, Reims, Nîmes ont suivi, puis le Nord et le Pas-de-Calais. Donc à la rentrée, Vanessa Lamar, où c'est désormais l'amende de 35 euros immédiate pour les réfractaires.
5: Aboubacar a bien compris la leçon la semaine dernière. Ce jeune homme de 24 ans travaille dans une pizzeria du centre-ville d'Arras. Il a été verbalisé pour défaut de casque par la police municipale. 35 euros d'amende.
8: Le premier jour où la loi s'appliquait, ouais, ben, ça fait chier, mais bon, il n'y a pas le choix.
5: Et vous êtes allé acheter un casque, du coup, vous n'en aviez pas ?
8: Non, pas du tout. Je suis parti dans le garage à mon père, j'ai trouvé ça, j'ai mis à laver, je l'ai pris.
5: Mais le casque trouvé dans le garage est un casque de vélo. Ce n'est pas assez protecteur, explique Christian Védélago, directeur de cabinet du préfet du Pas-de-Calais.
9: Les casques vélo, qui ne couvrent que le haut du crâne, sont trop fragiles. Donc, il faut un casque qui doit protéger la face et l'arrière, l'ensemble du crâne.
5: Sur les 13 utilisateurs de trottinettes électriques contrôlés hier, 5 ont été verbalisés pour défaut de casque. La police municipale d'Arras va intensifier les contrôles. Benoît Desferré, conseiller municipal en charge de la sécurité à la ville d'Arras.
10: On va multiplier effectivement les opérations, non seulement pour non-port de casque, mais également sur toutes les autres infractions, telles que par exemple la circulation sur les trottoirs, sur les axes piétonniers, le franchissement de feu rouge, la possession de l'assurance.
5: Et autre petit rappel utile, les trottinettes électriques sont interdites dites au moins de 14 ans. Et bien sûr, sur une trottinette électrique, il n'y a qu'un seul passager.
1: La trottinette électrique dans le viseur des autorités, après 80 morts en 2025 selon la sécurité routière, et un nombre de blessés graves en hausse de près de 40% sur un an. Mieux vaut se mettre à jour sur les règles de sécurité.
0: Merci Valentine. 5h16 dans les coulisses TV ce matin. Vous allez découvrir comment naissent les grands scoops. France 5 lance ce soir Mécanique du journalisme. C'est une nouvelle émission présentée par Mélanie Taravant. Patrice Gascoigne nous emmène dans les coulisses de cette grande enquête et ce dans moins de 5 minutes sur ICI. Et tout de suite, tiens, je vous propose de faire un saut rapide en 86 avec Paul Simons. Cette année-là d'ailleurs, elle va surprendre tout le monde avec un album, Graceland, un album enregistré en grande partie, figurez-vous, avec des musiciens sud-africains et qui va devenir un immense succès. Et à l'intérieur, il y a ce morceau, You Can Call Me All.

0: Call Me All de Paul Simon à l'écoute de votre radio. En gros, vous pouvez m'appeler All. Il y a un truc assez rigolo, tiens, d'ailleurs, sur cette chanson, Valentine. C'est la signification du All dans le titre. Ça vient du compositeur de Paul Simon, Pierre Boulez, qui à l'époque s'était trompé lors d'un dîner et qui a appelé Paul Simon All. Et finalement, ça l'a bien fait rire. Il a décidé de garder ce fameux All, vous voyez.
1: Super, Jacques.
0: À la fin du titre de la chanson.
1: Vous l'appelez Jacques?
0: Oui, eh ben, on va changer le jingle, on verra demain. 5h21, soyez les bienvenus si vous nous rejoignez à l'instant. Bon réveil, et puis vous êtes là au bon moment en plus, puisqu'il faut nous appeler tout de suite au 0810 055 056 avec Valentine.
1: Et Jacques.
0: Et Jacques, arrêtez, on va le garder ce Jacques. Avec Valentine, on va parler à deux d'entre vous ce matin. Si vous nous écoutez de bonne heure, puisque vous vous levez très tôt pour partir bosser, ou à contrario, tiens, si vous vous couchez très tard et que vous avez terminé, vous, votre journée de boulot, et qui potentiellement nous écoutez sur le chemin pour rentrer à la maison, appelez-nous, c'est Saveria qui vous attend au standard, et l'un d'entre vous repartira avec un joli cadeau, Valentine.
1: Pour nous écouter partout, de la salle de bain au jardin, l'hiver comme l'été, elle fonctionne à pile, à l'énergie solaire surtout, elle a la DAP+, la radio numérique terrestre. La radio numérique terrestre, j'ai inversé toutes les syllabes.
0: Ça, c'est pour m'être moqué de moi.
1: C'est ça. Vous n'entendrez jamais aussi clairement la belle voix de Jacques. Le matin, allez-y, c'est le poste de radio ici.
0: C'est Saveria qui vous attend, vos appels ce matin au 0810 055 056. Bonne chance à tous.
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0: 5h22, on retrouve tout de suite Patrice Gascoin qui nous rejoint avec de nouveau Coulisses TV. Et aujourd'hui, Patrice, vous nous faites entrer dans les coulisses des grands scoops du journalisme. Place à une nouveauté ce soir sur France 5 intitulée « Mécanique du journalisme ».
3: Vous vous souvenez de l'affaire Cahuzac, ce ministre du budget qui jurait les yeux dans les yeux qu'il n'avait aucun compte caché en Suisse? Eh bien, dites-vous que la révélation de cette affaire est partie d'une intuition.
4: Vous allez cliquer sur une de ses toutes premières décisions qui concerne son prédécesseur au budget, Éric Woerth.
5: À chaque fois qu'Éric Woerth est dans la difficulté, on a l'impression qu'il y a un Jérôme Cahuzac qui vole à son secours. Mais je n'ai rien. Si ce n'est mon esprit mal tourné et mes a priori, je n'ai journalistiquement rien.
3: Le journaliste de Mediapart, Stéphane Arfi, qui répond aux questions de Mélanie Taravant. C'est elle qui incarne cette nouvelle collection documentaire « Mécanique du journalisme ». Cette série est inspirée du podcast éponyme de France Culture, une collection dont le principe est simple, nous révéler les coulisses de la fabrique de l'information, comment naît une enquête qui va devenir un scoop. C'est effectivement passionnant, chaque enquête nous est racontée comme un thriller. Donc ce soir, sur France 5, vous aurez deux épisodes de cette nouveauté « Mécanique du journalisme ». Le premier, vous l'avez entendu sur l'affaire Cahuzac, le second sur l'affaire Big Malion. J'ai demandé à Mélanie Taravant, celle qui va à la rencontre des auteurs des enquêtes, quel était son rôle dans le processus de fabrication de Mécanique du journalisme. Mélanie Taravant.
6: Je remonte le fil de l'enquête avec le journaliste qui l'a réalisé, donc c'est lui qui est vraiment au centre du récit. D'ailleurs, on n'a pas de voix off volontairement, car c'est lui qui raconte son enquête. Moi, je suis vraiment là pour l'interviewer, retracer son cheminement, les questionnements qu'il a pu se poser. On replonge dans l'enquête côte à côte. Je pose les questions que le téléspectateur se poserait. À quel moment avez-vous compris comment est-ce qu'on vérifie une source? À quel moment on décide de publier? Comment est-ce qu'on tient? Surtout quand le pouvoir ou même d'autres journalistes ne vous croient pas. Et voilà, je précise que pour cette collection, j'ai eu la chance de travailler avec un rédacteur en chef, Florent Chevolot, qui a un grand sens du récit. C'est vraiment une collection racontée comme un thriller, comme un polar. Lui, il a longtemps travaillé sur Un jour un destin, donc voilà, il a le sens du récit. Et puis, chaque documentaire incarné a un réalisateur différent, qui sont à chaque fois des grands réalisateurs aguerris et chevronnés.
3: Mélanie Taravant qui incarne cette passionnante nouveauté mécanique du journalisme ce soir sur France 5. Et moi, sans rouler des mécaniques, je vous donne rendez-vous demain, ici, pour de nouvelles coulisses télé.
0: À demain, Patrice, 5h20. Elle a gagné la Starac en 2025. Puis ensuite, elle a connu un véritable succès avec son premier album, Cœur maladroit. Et elle nous a dévoilé ce week-end un tout nouveau single que vous allez écouter peut-être pour la première fois ce matin sur ICI. Voici pour vous la chanteuse Marine avec son nouveau single, Tricheur.

0: Tricheur, c'était le nouveau single de Marine à l'instant sur ICI, mardi 8 septembre. Bon réveil avec nous et comme d'habitude avant les infos de 5h30, un petit peu d'histoire avant l'actu aux côtés de Stéphane Bern. Et ce matin, on voyage au temps d'une des voies navigables les plus célèbres du pays.
1: À 53 ans, certains pensent à la retraite. Un homme, lui, décide de lancer l'un des plus grands chantiers de l'histoire de France. La crise de la cinquantaine d'un mordu du BTP. novembre 1662. Un notable Toulousain, Pierre-Paul Riquet, adresse un mémoire à Jean-Baptiste Colbert, le puissant ministre de Louis XIV. Il lui présente une idée que beaucoup jugent irréalisable. Relier l'Atlantique à la Méditerranée par un canal navigable.
2: Il est rigoureusement interdit d'empêcher l'ouverture ou la fermeture des portes du canal.
1: Riquet ne manque pas d'arguments. Son canal pourrait enrichir le Languedoc, développer le commerce du blé et faciliter les échanges. Mais il sait aussi flatter Louis XIV. Grâce à cette voie fluviale, les navires du roi éviteraient le détroit de Gibraltar, alors contrôlé par les Espagnols et fréquenté par les corsaires barbaresques. Mais il reste un obstacle colossal. Trouver l'eau nécessaire pour alimenter le futur canal. Petit détail qui a son importance parce que un canal sans eau, c'est beaucoup moins efficace.
3: Ça va marcher beaucoup moins bien, forcément.
1: Riquet consacre alors des années à étudier les rivières de la Montagne Noire avant de mettre au point un ingénieux réseau de rigoles et de réservoirs. Bref, un joli problème de plomberie.
4: Je suis le plombier, j'ai mon métier.
1: Le chantier débute en 1667. Jusqu'à 12 000 ouvriers participent à cette aventure hors norme. On creuse près de 240 km de voies d'eau. On bâtit des écluses et des ponts. Le canal royal du Languedoc, devenu canal du Midi, est achevé en 1681. Pierre-Paul Riquet voulait éviter un détour par l'Espagne. Trois siècles plus tard, son canal est devenu le seul bouchon de circulation que les Français traversent avec le sourire.
0: Merci Stéphane, on vous retrouve demain à la même heure. Après les infos, tiens, je vous raconterai une histoire géniale relayée par nos confrères d'Isibérie où l'on relance la production d'une baguette à base de pommes de terre. Son histoire, elle remonte à la Seconde Guerre mondiale. Je vous explique tout ça en détail à 5h40, puisque tout de suite, il est 5h30, voici l'actualité en France et dans le monde en 90 secondes. C'est avec vous, Valentine Letess.
5: Interdire les réseaux sociaux aux moins de 15 ans, Emmanuel Macron n'a pas dit son dernier mot. Sa mesure censurée par le Conseil constitutionnel, le président de la République demande à la Commission européenne de l'appliquer dans toute l'Union et dans un temps restreint. Manque de moyens humains, matériels et financiers, tous les pompiers de France sont appelés à la grève à partir d'aujourd'hui. Un coup de

0: Température est montée jusqu'à 37,9 degrés, 37,6 à Romans-sur-Isère dans la Drôme, 34,2 degrés à Strasbourg. Jamais, selon Météo France, il n'a fait aussi chaud en France en septembre. Le retour du LOSC en Ligue des champions de foot. La phase de Ligue commence ce soir avec la réception à Lille du Betis Séville à 21h, pendant que le Real Madrid de Kylian Mbappé affrontera les Italiens de l'Inter Milan.
1: L'info du jour, c'est l'appel au secours des pompiers.
0: Une grève de plus d'un mois commence dans les casernes ce mardi et ils peuvent déjà compter sur le soutien des Français, particulièrement marqués par leur courage cet été sur le front des incendies et par leur manque de moyens dans les Landes, le Var, la Gironde, l'Île-de-France, jusque dans la Sarthe, où une vingtaine de pompiers sont allés à votre rencontre, Julien Penaud, pour expliquer le sens de leur mouvement.
2: Pompiers en grève, le slogan est scratché sur les polos siglés du trait rouge caractéristique de la tenue des soldats du feu qui ont ramené du café et des gâteaux pour discuter avec les passants comme Esteban.
3: Comme on a vu durant l'été par rapport au feu qu'on a eu vers Bordeaux, ils ont été très mobilisés. On a vu qu'il manquait de moyens.
2: C'est pourquoi la population est invitée à leur donner une pièce, ce que vient faire cette dame révoltée d'en arriver là.
4: C'est pas normal, hein. On paie des impôts, on est dans un état où normalement ça doit être pris en charge. On est obligé de le faire.
5: Comment ça résonne chez vous, là, ce qu'elle dit, la dame?
6: Déjà, on la remercie de sa participation et de son soutien, même au niveau de ses mots. Très agréable d'avoir de soutien de la population.
2: Un soutien sur lequel les syndicats de pompiers comptent bien s'appuyer pour mettre la pression sur le gouvernement. Rodolphe Rouanet, délégué départemental du syndicat Sud 1072.
7: Aujourd'hui, on a des gouvernements qui ont acté des choses, mais qui ne les financent pas. C'est toujours les départements qui doivent financer les décisions nationales. Et à un moment, il faut donner les moyens aux départements de nous financer correctement. Le plus gros risque, c'est qu'un jour, les gens appellent les pompiers et que les pompiers mettent une demi-heure, une heure, deux heures, voire n'arrivent plus du tout à venir.
2: Et donc, une dégradation de la réactivité opérationnelle des pompiers sur le terrain, mais aussi de leurs propres conditions de travail, au détriment de leur santé, redoutent les syndicats.
0: Une grève symbolique, toutes les interventions seront assurées. L'objectif des pompiers, c'est donc de faire autant de bruit que leurs sirènes.
1: Merci Valentine. Tout de suite, la météo de ce mardi 8 septembre à l'écoute de votre radio ici avec un ciel plus nuageux à l'ouest. Quelques averses également imprévues au cours de la matinée le long de la Manche. Ailleurs, c'est du soleil. Pour les températures, elles restent agréables. À Reims et Lille, 19 degrés ce matin. Rennes, 18. À Tours, 20 degrés. Grenoble et Valence, 22 degrés. Et à Avignon, 23 degrés. Cet après-midi, les averses, elles, gagnent du terrain pour s'étendre de la région des Pays de la Loire jusqu'aux Hauts-de-France avec également des coups de tonnerre qui sont possibles localement dans le sud au-dessus de la Drôme et de l'Ardèche. À noter aussi à cet après-midi l'arrivée du vent, un vent qui nous vient de l'ouest avec des rafales pouvant aller tout de même jusqu'aux 60 km/h. Pour les maximales, ce mardi, 24 dans le nord à Dijon, dans le sud 27 degrés à Nice et 28 degrés cet après-midi à Ajaccio, 5h34. 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
1: Dans un instant, c'est notre bataille du jour, c'est la bataille des auditeurs. Un duel et une question autour de l'actualité, mais tout de suite, vous vous réveillez, vous profitez de la musique d'ici. Quelques notes de synthé, la voix de Phil Collins qui va arriver, et là, ça y est, on se replonge au cœur des années 80. Pour vous accompagner sur la route ou à l'heure du premier café, on vous souhaite un bon réveil avec nous.

0: Genesis à 5h38 avec Invisible Touch à l'écoute de votre radio ici. Bon mardi, merci d'être avec nous. À 5h45, c'est pas vrai, c'est le rendez-vous anti-arnaque.
1: Et vous avez peut-être vu sur les réseaux ces publications qui nous annoncent un hiver glacial après un été caniculaire.
0: Certains se prennent pour des voyants et Aude Razo nous explique tout ça dans quelques minutes sur ICI.
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0: Et c'est l'heure du duel, le duel des auditeurs ce matin autour de l'actualité. Valentine, premier auditeur qui nous vient des Pyrénées-Atlantiques, c'est Adrien qui est avec nous ce matin. Bonjour Adrien.
1: Bonjour Adrien.
4: Bonjour Louis, bonjour Valentine, bonjour Valentine, bonjour Louis.
1: Et bonne fête Adrien.
0: Bonne fête Adrien.
4: Et merci, c'est rare de savoir que c'est ma fête le 8 septembre, très peu de personnes le savent.
0: Eh ben vous voyez, je suis ravi de vous l'avoir appris ce matin. Bonne fête à vous Adrien, et tout de suite on accueille Ghislaine également. Cette fois-ci on part en Haute-Savoie, bonjour Ghislaine.
1: Bonjour Ghislaine.
5: Coucou Louis, coucou Valentine, et coucou Adrien, bonne fête.
1: Ah c'est sympa.
4: Merci Ghislaine, bonjour Ghislaine.
0: De l'amour bonjour. Entre les auditeurs, et franchement ça fait plaisir. Ghislaine, vous, on parlera tiens de ce que vous faites dans quelques instants, mais avant, je voulais vous partager cette histoire. C'est la petite info du jour, relayée par nos confrères d'ici Berry. On est près de Vierzon, et il y a un boulanger qui a remis au goût du jour un pain de guerre, figurez-vous. La recette était griffonnée sur un vieux ticket de rationnement qu'il a retrouvé directement dans la cave du fournil. Farine complète, levain, pommes de terre, et cette dernière recette, justement, permettait de conserver le pain plus longtemps et de mieux tenir au corps. Et le propriétaire, lui, eh bien, remit cette baguette au goût du jour. Il l'a baptisée la Prelioise, vendue aujourd'hui à plus de 150 exemplaires par semaine, avec du fromage. En plus, Valentine, il paraît que c'est encore meilleur.
1: Je me régale déjà, je l'imagine.
0: Adrien et Ghislaine, la question que je vous pose ce matin, on parle de pain. Combien, selon vous, compte-t-on de boulangeries en France? Adrien, il me faut un chiffre.
4: Je dirais
0: 150 000 pour Adrien. Ghislaine, on vous écoute.
5: Moi, je dirais 70 000.
0: 70 000. Ah, vous êtes généreux. Hein. Et on va demander, comme d'habitude, à notre arbitre, c'est l'avare de cette émission, Valentine, la réponse.
1: Environ 35 000 boulangeries en France, à peu près autant qu'il y a de communes, quoi. C'est donc Ghislaine qui a gagné.
5: Wow. Oh,
1: youpi,
5: trop bien.
1: Bravo Ghislaine.
0: Ghislaine, on vous envoie le poste radio ici à la maison. Il a plein de fonctions et vous allez pouvoir nous écouter cette fois-ci partout.
1: Même
0: chez vous.
1: Quand vous allez aux champignons, Ghislaine.
5: Oui, j'étais en train de me dire, mais faut pas le croire. Mais mon poste, je l'emmène, j'ai un vieux poste, mais je l'emmène partout. C'est pas des conneries en
1: c'est
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1: Impeccable. 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
0: Ghislaine, on vous l'envoie à la maison.
5: Voilà.
0: Merci beaucoup Ghislaine, belle journée à vous, et ça m'a fait plaisir.
5: Salut ici, salut à tous, bonne journée.
0: Adrien, vous avez une passion qui est absolument géniale, c'est la moto.
4: Tout à fait.
0: Vous en faites depuis combien de temps?
4: Alors j'avais une passion qui était la moto, parce que en 2024 j'ai eu un grave accident de moto qui a entraîné une paraplégie. Du coup, c'est resté ma passion tout de même.
0: Hein. Ok.
4: Mais du coup, effectivement, ma passion c'est la moto. Et donc mes enfants ont pris le relais et donc je bricole avec eux, de la moto, je fais de la mécanique avec eux, etc.
0: Et bah Adrien, merci beaucoup.
1: Bonne balade à moto,
0: bonne balade.
1: Et encore bonne fête.
0: Et bonne fête une dernière fois Adrien, je souhaite une belle journée.
4: Merci beaucoup.
0: Merci Adrien, ciao ciao.
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0: Chaque matin à 5h55, on découvre une initiative testée quelque part en France. Et en cette rentrée, le harcèlement scolaire reste malheureusement une réalité pour certains élèves. Mais en région PACA, une expérimentation a été renouvelée pour les aider à parler plus facilement, Valentine.
1: Pour offrir aux enfants un moyen plus simple et plus discret de signaler ce qu'ils vivent, notamment quand ils n'osent pas en parler à un adulte.
0: Alors, comment ça fonctionne concrètement? Réponse tout à l'heure avec Robin Bernot. Il est tout de suite à 5h44 sur ICI. Et tiens, nous avons la chanson qui va vous donner le sourire ce mardi. Et il fallait l'oser celle-ci tout de même en reprenant Edith Piaf. On est en 77 avec Grace Jones qui transforme la vie en rose dans cette version disco sensuelle, un petit peu hypnotique aussi. Et ça en plus 30 ans après sa sortie. Voici pour vous ce mardi matin Grace Jones qui chante la vie en rose sur ICI. Bon réveil et bon mardi avec nous.

0: Jones avec La Vie en Rose. À l'écoute d'ici dès 5h, on est ravis d'être avec vous ce matin. 5h47, place à votre rendez-vous anti-arnaque, c'est pas vrai, avec Aude Razeau. Ce matin, des publications alarmistes sur les réseaux sociaux nous annoncent un hiver terrible et glacial avec moins de 20 degrés sur la France. Alors c'est vrai ou c'est faux?
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3: Eh bien, la réponse, c'est qu'on n'en sait rien du tout. Et je vais vous dire pourquoi. Je voulais qu'on en parle parce que je n'arrête pas de voir défiler, et vous aussi d'ailleurs peut-être, des vidéos qui font très très peur.
4: Attention la France. L'hiver 2026 à 2027 pourrait être glacial.
5: Un phénomène venu du Pacifique menace de plonger le pays dans le froid extrême. Du gel qui s'installe durablement, des nuits glaciales et une vague de froid étalée sur plusieurs semaines.
3: Donc vous aurez remarqué la petite musique bien angoissante derrière et puis les images ne sont pas en reste. Je vois des immeubles recouverts de glace avec carrément des stalactites accrochées aux fenêtres et aux balcons, des amas de neige absolument énormes, des thermomètres qui affiche du moins 18, moins 20 degrés. Ces images sensationnelles cumulent énormément de vues, avec en dessous, en commentaire, des internautes assez partagés qui ne savent pas trop s'ils doivent y croire ou pas.
0: Alors, Aude, justement, est-ce qu'il faut y croire ou pas ?
3: Parce que les spécialistes de Météo France sont formels, ils ont réagi. On ne peut pas savoir, là, dès début septembre, si l'hiver sera très froid. C'est impossible. Alors, toutes ces vidéos alarmistes nous parlent d'El Niño, qui serait le responsable, selon elles, de ce climat polaire à venir. El Niño, vrai phénomène climatique, on en parle beaucoup en ce moment, il risque effectivement de provoquer dans le monde des phénomènes extrêmes, inondations, sécheresses, mais encore une fois, les conséquences pour nous en France restent floues. Et puis ces vidéos qui nous annonce un hiver absolument terrible. Je rappelle qu'on avait eu exactement les mêmes l'année dernière. Résultat, l'hiver 2025-2026, j'ai regardé, a été l'un des plus chauds jamais enregistrés en France.
0: Merci Aude, votre rendez-vous anti-arnaque, c'est pas vrai, revient demain à 5h45. Et tiens, si vous voulez avoir plus d'astuces pour déjouer des arnaques, vous pouvez vous rendre directement sur notre site internet ici.fr, page C'est pas vrai. Pour la musique, voici tout de suite Alex Warren ce matin avec son titre Ordinary. 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

0: Alex Warren avec Ordinary sur ICI 5h53. Chaque matin, on découvre une initiative qui marche quelque part en France. Une semaine après la rentrée, le harcèlement scolaire reste malheureusement une réalité dans les classes comme sur les réseaux sociaux.
1: Et en région Provence-Alpes-Côte d'Azur, un dispositif destiné à aider les élèves à se confier vient justement d'être reconduit.
0: Robin Bernot nous le présente avec Philippe Bocara.
2: Dans les Bouches-du-Rhône, plusieurs établissements proposent aux élèves une boîte discrète pour recueillir des signalements de harcèlement.
3: Je trouve que c'est une super initiative et il faudrait que ça soit dans plus d'établissements, quoi.
2: Ça s'appelle la boîte à mots, M-A-U-X. Imaginez tout simplement une boîte aux lettres dans laquelle les collégiens peuvent anonymement déposer des messages en cas de mal-être ou encore de harcèlement, le tout de façon discrète. Laurence Angeletti, conseillère départementale en charge notamment du bien-être des collégiens, au micro de notre reporter Philippe Bocara.
4: L'idée, c'est que les collégiens puissent trouver la boîte facilement, mais que ça soit aussi un endroit un petit peu confidentiel où on ne voit pas forcément la personne qui va remettre le mot, parce que ce n'est pas toujours facile pour les collégiens.
2: Une idée qui semble plaire aux élèves, à l'image de Pauline, collégienne à Salon de Provence.
5: Ça peut aider les élèves qui n'ont pas forcément confiance à parler directement. Ils peuvent tout simplement écrire leurs problèmes.
2: Alors ici en Provence, ça marche, mais vous, qu'en pensez-vous? Quand j'ai expliqué le sujet du jour à Azida, elle s'est tout de suite sentie concernée.
6: Quand j'étais au collège, pendant une année, j'avais un peu souffert de ça, où on m'embêtait beaucoup et tout, et ça me faisait beaucoup de mal parce que j'osais pas aller voir la CPE parce que j'avais peur qu'on se moque de moi, etc. Et c'est vrai que j'aurais bien aimé qu'il y ait ça, cette possibilité-là, parce que c'est plus facile quoi, d'écrire.
2: Alors sur le papier, tout le monde salue l'idée de cette boîte à mots, y compris Johanna.
7: Mais je trouve que c'est bien déjà qu'il y ait des initiatives qui soient prises.
2: Mais pour elle, cette solution a quand même ses limites.
7: Personnellement, quand j'étais au collège, lycée, c'était des choses qui étaient déjà mises en place. Et ce qu'on voit, c'est que même si c'est censé être anonyme, les élèves, ils ont quand même un petit peu peur de faire le premier pas et de mettre les lettres dans les boîtes. Je pense qu'il y a d'autres solutions, notamment maintenant, plus en ligne, via les applications comme Pronote, École Directe, etc., où ils pourraient mettre en place des messageries qui seraient peut-être plus efficaces, plus anonymes, où les enfants se sentiraient plus en confiance.
2: Qui sait, peut-être que cette idée sera étudiée par les différentes académies dans les prochains mois. En attendant, aujourd'hui, les mots déposés dans les différentes boîtes sont pris en charge par les équipes éducatives de chaque collège. Lancée en 2024 dans les Bouches-du-Rhône, l'opération se poursuit donc cette année dans une trentaine d'établissements du département.
0: Une belle initiative, merci à Robin Bernot. Et une belle chanson, tiens, 5h55 pour commencer à la journée. Sur ICI, bon mardi avec nous, aux côtés d'Étienne Dao, le premier jour.

0: Étienne Dao, avec le premier jour du reste de ta vie à l'écoute de votre radio ici. On est le 8 septembre. Et c'est la journée internationale de l'alphabétisation pour rappeler l'importance de savoir lire et écrire. Et aujourd'hui, Valentine, nous cherchions un auditeur qui...
1: qui connaît par cœur une poésie apprise quand il était enfant.
0: Et c'est Marie-Louise qui est avec nous du Nord-Pas-de-Calais. Bonjour Marie-Louise.
1: Bonjour Marie-Louise.
2: Bonjour tout le monde.
1: Alors, Marie-Louise, au tableau et on vous écoute.
2: Alors, le laboureur et ses enfants...
1: De Jean de La Fontaine.
0: Okay, bien.
2: Oui, voilà. Alors, je dois le réciter.
0: Oh, les premiers mots.
1: S'il vous plaît.
0: Oui.
2: Alors, le laboureur et ses enfants. Un laboureur, sentant sa mort prochaine, fit venir ses enfants et leur parla sans témoin. Gardez-vous, leur dit-il, de vendre l'héritage que vous ont laissé vos parents. Un trésor est caché dedans. Nul ne sait l'endroit, mais un peu de courage vous le fera trouver. Remuez votre champ dès qu'on aura fait loup.
1: Creusez-vous. Vous êtes impressionnante, Marie-Louise.
0: Et franchement, on applaudit Marie-Louise, c'est bien.
1: Vous l'avez apprise quand, juste par curiosité?
2: Oh, écoutez, j'ai 89 ans, donc il y a très longtemps que je l'ai appris.
1: Ah hein. Bah dis donc, et vous vous souvenez encore, et bah bravo.
0: Bravo Marie-Louise, franchement, et bien joué. On vous souhaite une belle journée, passez un bon mardi Marie-Louise. Merci à tous d'être là. À 6h, vous avez rendez-vous, comme d'habitude, avec l'actualité de vos régions. À 6h30, vous retrouvez Valentine Lettès.
1: Pour l'info en français dans le monde, en 90 secondes.
0: Et tout de suite, voici à l'équipe d'ici matin. Ils sont là ce mardi, je vous souhaite à tous une belle journée qui commence sur ici.
3: Oh bah, carrément. Tiens, on va faire l'appel comme au bahut à l'époque pour voir, parce que là je vais vous dire un truc, j'ai des élèves très dissipés devant moi. Madame Béa, bonjour, présente. Elle est là. Elle répond au téléphone aujourd'hui. Oui, si, vous allez répondre au téléphone pour tenter d'offrir aux auditeurs, aux auditrices d'excellents cadeaux une nouvelle fois ce matin. Julien Hézard réalise l'émission, bien sûr. La musique, c'est lui ce matin, puis les infos arrivent dans quelques secondes.
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3: Et Gorka Blanco, bonjour Gorka.
6: Bonjour Eric, bonjour à tous.
3: Voici le journal d'ici La Rochelle.
6: Des requins A, aussi appelés requins à grands ailerons, se sont retrouvés par centaines au mois d'août tout autour de l'île de Ré. Alors pas de panique, type dents de la mer à avoir, l'espèce est inoffensive pour l'homme. Mais les clichés pris par un photographe amateur passionné sont très spectaculaires. On vous les a mis en ligne sur ici.fr. Vous voyez des dizaines et des dizaines de requins dans les eaux claires tout près des plages rétaises. L'auteur de ces photos s'appelle Gaël Contal et c'est volontairement qu'il a attendu plusieurs semaines avant de publier ses photos prises à la mi-août, le temps que les requins repartent tranquillement ailleurs dans l'océan Atlantique. Cette présence, en tout cas, aussi près de nos côtes, est inédite et pour l'instant difficilement explicable par les scientifiques. Valérie Cotterelle est médiatrice scientifique à l'Aquarium de La Rochelle.
7: Soit ils se rapprochent des côtes parce qu'ils ont trouvé plus de nourriture. La zone des pertuis, en fait, avec les îles, île de Ré, île d'Oléron, ça concentre le plancton. Et ce plancton végétal, c'est la base des chaînes alimentaires marines. Donc s'il y a beaucoup de plancton végétal, il y a beaucoup de plancton animal. Et le plancton animal va être mangé par les proies de ces requins. Donc les sardines, les harengs, les maquereaux. Donc peut-être il y a eu ce rassemblement-là parce qu'il y avait une opportunité d'alimentation. L'autre hypothèse, c'est que ces requins sont peut-être concentrés pour se reproduire. Et après, il y a une troisième hypothèse qui serait des courants favorables à cette concentration de requins. On est sûr de rien. Il faudra voir peut-être les prochaines années si on aura de telles observations.
6: Valérie Cotterelle, médiatrice scientifique à l'Aquarium de La Rochelle. Elle répondait à Victor Delfouillou pour Ici Matin. Et donc vous retrouvez ces photos saisissantes de très nombreux requins à observer autour de l'île de Ré sur ici.fr et nos applis Ici et Radio France.
3: Plusieurs centaines de personnes ont manifesté hier soir devant les tribunaux partout en France pour réclamer une loi intégrale contre les violences sexuelles.
6: Oui, au moment où le texte arrive en examen à l'Assemblée nationale dans le but de maintenir la pression sur le pouvoir politique, l'idée c'est de s'assurer que la loi considérée par les associations comme porteuse porteuse d'espoir sera bien votée sans être déformée et dotée aussi d'un budget suffisant. Dans nos deux Charentes, ils étaient une trentaine hier soir devant le tribunal judiciaire d'Angoulême à manifester. Ils ont pu discuter avec la présidente du tribunal et le procureur de la République venus tous les deux à la rencontre. À La Rochelle, là, ce sont une cinquantaine de personnes qui ont manifesté, membres d'associations de protection de l'enfance, membres d'associations féministes ou simples citoyennes et citoyens. Et pour tous les participants, l'envie absolue, trois mois après la douloureuse affaire Liana dans le Gers, que les choses changent vraiment et que la loi passe. Pascal est bénévole au sein de l'association Enfance et Partage.
5: Malheureusement, l'affaire Liana et l'affaire du périscolaire parisien ont démontré des dysfonctionnements énormes à tous les niveaux. À tous les niveaux, au niveau judiciaire, mais aussi au niveau d'accompagnement psychologique, etc., etc. Cette loi, la loi intégrale, va essayer de répondre à toutes ces problématiques-là, en espérant aussi qu'une loi, c'est bien, mais qu'elle sera aussi accompagnée des moyens financiers nécessaires pour qu'elle puisse être mise en exécution. On attend justement que les enfants qui sont victimes soient écoutés, entendus, accompagnés pendant toute la procédure, écoutés, ce qui n'est pas être entendu, c'est pas la même chose, et que si condamnation il y a, ils soient aussi accompagnés après. Parce qu'un enfant qui est fracassé, à qui il est arrivé des choses abominables, il a besoin aussi d'être aidé après la réparation judiciaire, pour pouvoir se reconstruire et socialement et psychologiquement.
6: Voilà, Pascal, bénévole au sein de l'association Enfance et Partage, propos recueillis hier soir à La Rochelle. Les manifestations tous les lundis soirs devant les tribunaux du pays sont amenées à se répéter jusqu'à l'adoption définitive de la loi intégrale contre les violences sexuelles. Dans le prochain journal, à 7h, nous irons à Angoulême, car hier, en plus de la manifestation devant le tribunal, eh bien, sachez que la préfecture de la Charente et le tribunal judiciaire se sont associés et ont choisi ce jour pour publier un guide consacré aux violences intrafamiliales pour aider les différents acteurs et rappeler aussi au passage tous les dispositifs de soutien qui existent pour les victimes.
3: Un accident mortel hier soir en Charente à Sellette, juste à côté de Mansle.
6: Oui, c'était peu après 19h au niveau de la zone artisanale des Combes. Une moto et une voiture se sont percutées. Le pilote de la moto, âgé de 23 ans, est décédé. Le conducteur de la voiture, âgé lui de 43 ans, est indemne mais très choqué. Il a été pris en charge par les secours. La police lance un appel à témoins suite à une disparition inquiétante en Charente-Maritime. Message pour retrouver Siam Tedjini, jeune femme de 18 ans, disparue depuis le 4 septembre dernier aux alentours de Sainte. Les policiers, sur leur compte Facebook, ont mis en ligne le portrait de la jeune femme. Veste kaki, ceinturette, t-shirt noir, manchette en dentelle le jour de sa disparition. Elle avait aussi un jean noir et des chaussures blanches avec un sac à dos d'une marque américaine. Vous avez tous les détails sur ici.fr. Si vous avez la moindre information, il faut contacter le commissariat de Sainte. On vous a mis aussi le numéro sur ici.fr. Cette question qui est en lien avec notre patrimoine, et si acheter un jeu à gratter aidait à rénover le Fort Boyard? La collecte de dons en ligne sur le site de la Fondation du patrimoine compte aujourd'hui 677 000 euros sur les 1 400 000 euros visés. L'édifice emblématique bénéficie depuis quelques jours maintenant d'un autre coup de pouce, celui de la Française des Jeux, la FDJ. Le Fort Boyard fait en effet partie des sites retenus pour bénéficier de la mission patrimoine. Depuis le 31 août, un ticket à gratter à 15 euros est mis en vente et chaque jeu vendu rapporte 1,86 € à la Fondation du patrimoine. Hier, la présidente du département de la Charente-Maritime, qui appartient le Fort Boyard, Sylvie Marcilly, s'est rendue dans un bureau de tabac de sa ville de Foura pour découvrir ses tickets. Tanguy Salanville était à ses côtés.
8: Bon, j'espère, Florence, que tu m'as vendu le ticket gagnant qui me permettra de gagner 1 500 000 euros.
9: C'est un spectacle peu commun que les habitués de ce buraliste de Foura découvrent en ce lundi après-midi. Au milieu des magazines, des paquets de tabac et des cigarettes électroniques, Sylvie Marcilly achète plusieurs tickets à gratter de la mission patrimoine. Voilà comment la présidente du département nous les présente.
8: C'est une rosace et puis il y a la photo du fort. Donc on peut gratter 15 euros et on peut gagner 1 500 000 euros.
9: Pas de chance pour Sylvie Marcilly qui n'aura pas gagné, contrairement au délégué régional de la Fondation du patrimoine en Poitou-Charentes, Patrick Ferrer.
10: Et vous avez une chance incroyable.
11: Bah, ça arrive.
10: Ça fait encore 30 euros là quand même.
11: Je vais leur demander.
9: Mais outre ses gains personnels, Patrick Ferrer souligne l'intérêt d'une telle opération.
11: Ça permet, je pense, de mettre un petit clin d'œil à la notion de jeu. Là, on marie à la fois le plaisir du jeu et la destination finale du gain.
9: Des tickets mission du patrimoine qui semblent avoir rencontré leur public, en témoigne Pierre Senant, le tenant de la maison de la presse de Foura.
12: Les tickets les plus chers, c'est d'habitude les millionnaires à 10 euros, les gens prennent très peu. Là, les gens n'hésitent pas à mettre la main à la poche, même si c'est 15 euros.
9: Un succès confirmé par la FDJ. Sur toute la France, en une semaine, elle a déjà atteint 70% de ses objectifs de vente.
6: Voilà pour ce reportage de Tanguy Salanville à Foura. La mission du patrimoine de la FDJ comprend aussi 8 tirages de loto spéciaux jusqu'au 21 septembre. Et sachez que depuis 2018, cette opération a rapporté plus de 210 millions d'euros. La météo en Charente et Charente-Maritime, je ne sais pas si c'est vrai pour la journée, mais on a eu un petit peu de pluie dans la nuit.
3: Oui, oui, c'est vrai, et on s'est fait la réflexion. Normalement, tout le monde dit « Oh là, il pleut, c'est désagréable ».
13: Ça fait du bien.
3: Ça fait du bien. Presque même en pleine nuit, j'avais envie de rester dans mon jardin et voilà, rafraîchir sous la pluie. Bon, c'est pas d'actualité. On est là pour vous présenter cette matinale radio et vous donner des nouvelles du temps. Il y aura quand même des éclaircies encore belles par endroit pour ce matin. Ça ne va pas durer. À l'image de ce qu'on évoquait à l'instant, le ciel va se charger et cet après-midi, il y a quelques petites pluies et des averses qui vont se produire dans le ciel des deux Charentes. Avant de parler de la suite de la semaine, un mot quand même des températures. Ce matin, 20 degrés à La Rochelle, 19 à Angoulême, 19 aussi sur Sainte-Cognac, Saint-Jean-d'Angély et sur Gers. Parfois un peu moins sur l'Est Charentais, en Sud-Charente et Charente-Maritime aussi. On pourrait avoir, parfois je pense à Mirambeau, Barbezieux, 17-18 degrés pour ce matin. Des secteurs où il fera 25 degrés en Sud-Charente et Charente-Maritime cet après-midi. 25 aussi dans le centre-ville d'Angoulême, un poil moins mais ouais, ça ne joue à pas grand-chose. Hein. 23-24 degrés sur Sainte et Cognac cet après-midi. Et 21 seulement, je serais tenté de dire, 21 degrés à La Rochelle, sur l'île de Ré et l'île d'Oléron pour cet après-midi. Pour la suite de la semaine, ça brille, je l'avais dit, pour demain mercredi, ça brille même largement dans le ciel des deux Charentes, avec un joli mercredi et des températures correctes. On les avait annoncées, c'est maintenu par Météo France, 21 à 23 degrés pour la journée de demain. Mercredi, ça baisse un peu.
6: Et on va avoir une petite pensée pour tous les départements du sud et du sud-est, parce que ce matin, ça y est, la vigilance orange canicule est levée. Fin de la sixième canicule de cet été interminable en France.
3: C'était une année hallucinante, voilà. Côté météo. Je crois qu'on n'a pas fini d'en parler.
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3: Et il y aura du soleil pour le week-end prochain. Je l'ai pas dit, mais c'est toujours intéressant de le savoir. Alors, on sait que ça peut changer le temps d'ici à la fin de la semaine, mais voilà, ça vous donne une petite tendance. Vous aimez regarder le travail, le spectacle même des mentalistes et compagnie comme ça sur scène? Ça vous avez
6: Moi, j'ai jamais fait, moi.
3: Alors moi, je veux pas qu'on rentre dans ma tête, hein. Ça, c'est pas possible.
6: Par contre, je me souviens d'un fait divers qui m'a toujours fait rigoler chez nos voisins des Landes en Nouvelle-Aquitaine, où en fait un spectateur est resté bloqué après une émission d'un mentaliste un samedi soir. Il a fallu faire appel aux pompiers parce que madame n'arrivait plus à bouger monsieur devant la télévision.
3: Trop flippant. Le mentaliste Fabien Olicard sera de la partie ce matin. Vous allez l'entendre, c'est le Charentais du jour avec Chloé Bidet. Et il évoquera à notre micro ses souvenirs d'école. Tiens, justement, ça tombe bien cette période de rentrée.
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3: Qui était d'ailleurs en rodage de spectacle il n'y a pas très longtemps du côté de la salle La Comédie, près de la place de Verdun à La Rochelle. Je suis allé voir et c'est toujours aussi impressionnant de voir ce genre de spectacle, je vous conseille.
6: Mettez-moi un 20, c'est ce qu'il devait dire à l'école, non?
3: Ah ouais. Je sais pas s'il faisait ça, ferait l'interroger là-dessus. Qu'est-ce que je vois là dans ma boule de cristal? Attendez, je suis un peu mentaliste moi aussi. Rien qu'au son, je suis capable de vous dire ce qu'on va entendre sans lire mes fiches.
6: Il y a du rouge et du noir, non?
3: Non, mais on n'est pas loin. Johnny et Jeanne Masse.

0: Johnny Johnny. Voilà, succès de Jeanne Mas, couleur années 80.
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0: Le réseau de transport en commun Airbus de l'agglomération de Rochefort renforce son offre, sachez-le, avec la ligne A Express. Elle promet un temps de parcours de centre-ville à centre-ville de 16 minutes exactement, soit 9 minutes de moins. C'est quand même pas rien, 9 minutes de moins qu'avec les bus de la ligne classique. Les horaires de la nouvelle ligne A Express sont consultables sur le site web de la communauté d'agglomération. Je vous donne l'adresse, vous la connaissez certainement. C'est aglo-rochefortocéan.fr.
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0: Et si les vignes des exploitations viticoles laissaient de la place pour les champs de chanvre? Voilà la question qu'on se pose ce matin dans l'actualité chez nos voisins. Une expérimentation est en cours chez nos voisins de Gironde. 17 agriculteurs ont planté du chanvre cette année sur une surface totale de 34 hectares. Des petites surfaces, histoire de voir si cette plante peut être une solution d'avenir face au dérèglement climatique. Les premiers tests semblent prometteurs. Jade Péchiras s'est rendue à Civrac, sur Dordogne. Près de Castillon, la bataille pour ici matin, écoutez.
5: À côté des champs de blé, c'est une petite parcelle verte qui attire l'attention par son odeur notamment. Alors que la moissonneuse batteuse s'active au milieu des feuilles palmées, odeur de cannabis. Mais premier juré, ça n'a rien à voir, assure Philippe Moucault, conseiller diversification à la chambre d'agriculture de la Gironde.
6: C'est pas du cannabis, non. Donc c'est à peu près la même odeur.
5: Mais il n'y a pas cette molécule de THC.
6: Non, bien sûr, les variétés utilisées sont certifiées. Ça n'a aucun intérêt, quoi, à part rendre malade.
5: Une fois qu'on a dit ça, quels sont les débouchés possibles pour cette variété de chanvre? Jérôme Taffin est éleveur et viticulteur. Ça fait 2 ans qu'il s'est lancé dans l'expérimentation.
7: La chaîne vote, c'est l'écorce qui se trouve là, qui sert pour faire les crépis. Et ensuite, à l'intérieur, vous avez la fibre. Ça, c'est ce qui fait l'isolation après, dans les combles.
5: Et la graine?
7: Voilà, la graine. Ça se mange. Vous pouvez goûter. C'est très bon. On récupère l'amande pour faire des salades. Sinon, on peut presser l'ensemble pour faire de l'huile. Et avec le tourteau, on fait de la farine.
5: Autrement dit, tout est bon dans le chanvre. Et c'est tout l'intérêt de cette plante qui a aussi beaucoup d'autres avantages.
7: Ça fait 2 années de sécheresse que l'on subit. Et c'est une culture qui résiste sans souci. Il n'y a pas besoin d'irrigation. Donc c'est un bon plan pour nous. C'est un semis d'avenir.
5: Surtout quand on est comme lui, viticulteur dans un secteur en crise.
7: Travailler la vigne au jour d'aujourd'hui, on mange de l'argent, quoi. Ça donne de l'espoir.
5: Espoir nuancé par Philippe Moucault de la Chambre d'Agriculture.
6: Alors, pour le moment, on n'en est qu'aux premières récoltes, donc c'est difficile de tirer trop de conclusions. Il est évident que remplacer les hectares de vignes arrachés par une seule culture, c'est pas possible. On va chercher plutôt différentes cultures sur une même exploitation.
5: D'autant que le chanvre doit être cultivé seulement une fois tous les 5 ans pour éviter le développement d'un parasite pour lequel il n'existe à ce jour aucun traitement.
6: Donc, on va, durant les 4 autres années, avoir une logique aussi bien sur la fertilité du sol, qu'effectivement une logique de production avec des pois chiches, du blé dur, du lin, voilà, du tournesol, de façon à effectivement alterner, avoir de la diversité et puis de la résilience aussi vis-à-vis du changement climatique.
5: Objectif à 4 ou 5 ans, cultiver 100 à 150 hectares de chanvre, seuil de rentabilité d'une unité de défibrage des tiges que le projet cherche aussi à créer en Gironde.
0: Voilà pour ce reportage chez nos voisins de Gironde que vous retrouvez bien sûr sur ici.fr. Écoutez-moi ça, ce son. Ah oui, on reconnaît tout de suite, franchement, les Jackson 5. Qu'on apprécie maintenant dans les programmes d'ici La Rochelle. Fabien Olicard se pointe juste après. Oui, c'est notre charanté du jour. Le mentaliste évoque ses rentrées scolaires dans un instant. À tout de suite, restez dans le coin.

0: Jackson 5 pour votre réveil matin, pour accompagner le café, il est 6h23. Il nous accompagne au petit-déj. Quel privilège d'avoir notre charanté du jour, hein, parce que on découvre des parcours. Hein. Vous connaissez la formule tous les matins, ici à la radio. Et là, c'est Fabien Olicard qui est avec nous. C'est le mentaliste, auteur qui cumule des millions d'abonnés et des vues, hein, sur les réseaux sociaux. C'est assez énorme. Il nous raconte ses souvenirs d'école aujourd'hui et souvenirs de spectacles aussi en Charente-Maritime au micro de Chloé Bidet.
1: C'était des Argentins qui donnaient des cours de danse dans ce lieu qui ne servait plus. Et je leur avais loué ça pour faire ma toute première scène en 2008, qui n'était pas fameuse.
2: Moi, j'ai une mémoire eidétique, c'est-à-dire photographique. Donc, si je veux mémoriser quelque chose de visuel, ça va me prendre moins de temps que vous. Par contre, si je ne révise pas derrière, je vais l'oublier. Ma courbe d'oubli, elle sera comme les autres. Donc, c'est un petit début d'avantage, mais qui m'a quand même donné le goût de savoir comment ça marchait la mémoire. Ça m'a assez intéressé, ça m'a fasciné. Et est-ce que c'est un avantage? Je vais vous dire très honnêtement, du haut de mes 43 ans avec le recul, pour les cours, ça a été un inconvénient, parce que ça m'a pas appris la rigueur du travail, ce qui fait que quand je suis arrivé au collège, j'en avais pas foutu une jusque-là, j'avais 19 de moyenne, et arrivé au collège, la moyenne a chuté drastiquement, et j'ai dit aux autres, mais comment vous faites? Et ils m'ont dit, on travaille le soir, en rentrant de l'école. J'ai fait, oh, ça a l'air terrible votre truc, je vais pas faire ça. Et du coup, j'ai dû apprendre sur le tard ce que c'était, en fait, de la rigueur de l'apprentissage. Donc finalement, c'est la phrase d'Einstein, quoi, qui disait, un don non travaillé, ça s'appelle une mauvaise maille. C'était dans un premier temps une mauvaise maille.
3: En juin dernier, vous avez joué à la Comédie de La Rochelle, un lieu qui ne vous est pas inconnu, racontez-nous.
2: Ma première représentation, toute première de ma vie, je crois que je n'ai jamais dit nulle part, donc je vais vous dire à vous, je l'ai fait dans ce lieu-là, qui n'était pas encore un théâtre, c'était des Argentins qui donnaient des cours de danse dans ce lieu qui ne servait plus, et je leur avais loué ça pour faire ma toute première scène en 2008, qui n'était pas fameuse, pas du tout. Et après, j'ai joué dans un festival d'humour dans les Caraïbes avec un grand monsieur qui s'appelle Michel Coubard, qui cherchait à s'installer en France et à monter un théâtre. Je l'ai mis en contact, c'est comme ça qu'il m'a monté la Comédie de La Rochelle. C'est comme ça que j'ai fait mes premières scènes. Et donc, c'est un peu rigolo de retourner là-bas.
0: Voilà, Fabien Olicard, le mentaliste originaire de Marcy, près de La Rochelle, et qui vit toujours, hein, dans le coin. Il vient d'ailleurs de sortir il y a quelques jours un livre, La Prophétie Sombre, un livre dont vous êtes vous-même le héros. Je vous invite vraiment à lire cet ouvrage. Et puis, une fiction interactive pour lire et être acteur de son destin dans le livre, c'est quand même quelque chose de pas mal. Il est 6h25.
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0: C'est pas mal pour aujourd'hui. Je vous le dis, là. J'ai regardé un petit peu ce qui était prévu, de bonnes choses pour les scorpions. Ouais, une journée pleine de promesses pour les balances. On parle de tout cela. C'est l'heure de votre horoscope, les amis, avec, bien sûr, Catherine Viguier. Bonjour, Catherine.
10: Bonjour, Eric.
0: Il est question donc de dignité aussi, globalement, aujourd'hui. Vous allez nous en parler dans votre horoscope.
10: Grâce aux natifs du Lion, signe valorisé en ce mardi. Bélier, c'est une bonne journée gratifiante, on loue la personne que vous êtes. Taureau, l'une de vos compétences fait des heureux et des envieux aussi. Gémeaux, vous vous accomplissez grâce à un voyage ou à un travail lié à la communication. Cancer, dans les mois à venir, prévoyez du mouvement positif côté finances. Lion, retenez ce jour qui vous met en valeur, en tout cas vous allez réaliser de grandes choses. Vierge, vous faites le choix de prendre soin davantage de votre forme. Balance, la journée est pleine de promesses et c'est seulement un début. Scorpion, de bonnes choses avec des difficultés, mais finalement vous obtenez satisfaction. Sagittaire, la lune met en évidence votre envie de partir pour ailleurs, corps et esprit. Capricorne, soignez votre vie intérieure en vous ressourçant et en vous racontant peut-être. Verseau, important ce jour, avec un engagement, à moins qu'il ne s'agisse d'un départ. Poisson, vous retrouvez l'envie de vous mettre à la tâche, car ça en vaut la peine, vous le savez. Et pour nous tous, eh bien, le signe du jour nous invite à être dignes en tout et partout.
0: Merci beaucoup. Et bien sûr, bonne journée, Catherine Viguet.
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0: Bonjour, bonjour tout le monde. J'espère que vous êtes en pleine forme. On démarre à la radio tous les jours à 6h. On est là en Charente et en Charente-Maritime. Et puis, les images, pour celles et ceux qui veulent nous regarder, ça commence, maintenant, Canal 3 et 30 de la TNT en Charente et en Charente-Maritime. Avec toute une équipe. Gorka Blanco pour les infos dans un instant. Bonjour Gorka.
11: Bonjour Eric, bonjour à tous.
0: En pleine forme ce matin.
11: Mais oui, ça va.
0: Prêt à essayer de gagner des cadeaux. Ah non, vous n'avez pas le droit. C'est dommage. Mmh. C'est dommage parce que je vous emmène au Puy du Fou, par exemple, ce matin.
11: Ah, j'aime bien.
0: Bah, c'est pas mal. Franchement, chez nos voisins vendéens, voilà, ces entrées Puy du Fou seront très gagnées tout à l'heure avec un tutu de coin-coin. Deux mots cachés dans une chanson. On jouera à 7h40 et puis plus tard, 8h20, intro express avec carrément une croisière à gagner à bord du Bernard Palissy 3 sur la Charente. On vous offre même le repas au restaurant au Moulin de la Benne. Alors là, franchement, il faut jouer absolument à nos jeux musicaux ce matin dans votre matinale. Bon réveil, bonjour. Il est tout juste 6h30, c'est la une de l'actu en Charente et en Charente-Maritime avec vous Gorka.
7: La loi intégrale sur les violences sexuelles et sexistes doit aller à son terme, être votée et adoptée d'un budget conséquent. Les associations de protection de l'enfance et les associations féministes maintiennent la pression avec la reprise hier soir des rassemblements devant les tribunaux. Le jour où la loi arrive en examen à l'Assemblée nationale en passant d'abord en commission, une cinquantaine de personnes ont manifesté hier soir du côté de La Rochelle. Elles étaient une grosse trentaine à Angoulême. Angoulême où la préfecture de la Charente et le tribunal judiciaire publient ensemble un guide sur le traitement des violences intrafamiliales. 36 pages explicatives à destination surtout des différents acteurs pour présenter l'ensemble des dispositifs d'aide aux victimes dans un département où ce fléau des violences est massif. Plus de 2100 cas signalés chaque année. C'est la une du prochain journal à 7h. Mais d'abord, l'info en 90 secondes présentée en ce mardi matin par Valentine Letès et on va revenir sur cette grève symbolique qui commence aujourd'hui. Celle des pompiers. Le 90 secondes, Valentine Letès.
12: La détresse des pompiers en grève pour 6 semaines à partir d'aujourd'hui et après un été à bouillir face au manque de moyens sur le front des incendies comme dans leur quotidien. Des actions symboliques puisque leurs interventions seront assurées. Une polémique aussi grande que la Tour Eiffel rouverte au public ce matin après une journée porte-close hier en protestation à cette consigne de la direction. Toutes les femmes ont dû quitter leur poste de travail le temps d'une visite d'une délégation hindoue. Les religieux refusent tout contact avec les femmes. Un viol en direct sur un réseau social. L'alerte a été donnée à la police ce week-end dans le Val-d'Oise. L'auteur de la vidéo identifiée

0: échoue en huitième de finale et il aura sans doute des regrets. Éliminé en 5-7 après avoir mené 2-7 à 0 et s'être offert une balle de match. Et puis, c'est la Ligue des champions de foot qui reprend le retour du LOSC dans la compétition qui accueille le Betis Séville à 21h.
1: Merci beaucoup Valentine Lethès pour l'info en 90 secondes. L'info d'ici, eh bien c'est à coup sûr l'info positive de cette rentrée de septembre 2026. Elle met en joie des millions de fans à travers le monde. Céline Dion fait son grand retour sur scène et c'est en France, à Paris, que ça se passe, à la Plénitude Arena, à la Défense. Série de concerts à guichet fermé de ce samedi, le 12 septembre jusqu'au 17 octobre. Alors après vous avoir fait découvrir Séverine Benet, une Rochelaise sosie physique de la grande star canadienne, aujourd'hui ici La Rochelle vous présente carrément son sosie vocal, même si lui n'aime pas trop ce terme. Il s'agit d'Enzo Proto, un Rochelais de 31 ans, il travaille dans la restauration, il est passionné de musique et de Céline. Chanteur amateur au timbre aigu que les clients d'un bar karaoké sur le Vieux-Port ont forcément repéré à cause de son talent. Flavie Arnaud.
2: La musique, c'est mon rêve.
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4: Enzo a commencé le chant à 11 ans en autodidacte avant de prendre des cours à 23 ans pour apprendre à mieux maîtriser sa voix.
2: J'ai commencé à chanter tout seul dans un coin parce que je voulais pas trop chanter devant les gens. Étant donné que j'avais une voix un petit peu particulière et atypique pour un garçon, parce que j'avais peur que les gens critiquent sur ma voix, parce que j'avais une voix un petit peu féminine entre guillemets pour un garçon.
4: La musique pour lui, c'est un héritage familial.
2: Mon grand-père était musicien. C'est grâce à lui quand même que je suis là aujourd'hui. Malheureusement, bon, il est parti dans le ciel, mais je sais que je pense qu'il me surveille de là-haut. C'est lui qui m'a boosté. Plus je réalisais en fait ce que j'ai envie de faire, plus je me disais, je pense qu'il serait fier de moi.
4: Sa voix particulière interroge autour de lui, mais Enzo n'aime pas trop l'expression de sosie vocale.
2: C'est plus du waouh, quoi. T'es un extraterrestre, faut que tu fasses quelque chose, faut que tu participes à des émissions. Plein de gens me disaient, ouais, non, faut vraiment que tu le fasses. À chaque fois, quand j'ai fini de chanter, il y a des gens, hein, des fois, qui me disent, mais c'est pas ta voix, ou c'est du playback. Bon, après, je le prends pour du positif. Pour moi, c'est ma voix, en fait. Je n'imite pas, je fais pas de mimique ou quoi que ce soit. C'est ma voix. Et ma voix fait que, pour un garçon, une ressemblance de Céline Dion qui est quand même assez surprenant.
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4: Après avoir participé à une première émission de chant, Enzo envisage une participation à The Voice.
2: Je me rends compte qu'à un moment donné, Enzo, tu te réveilles, quoi. Vas-y, quoi, fonce, ne perds pas espoir.
4: À terme, le Rochelais aimerait pouvoir vivre de sa

0: Sacré Céline Dion, elle va cartonner à partir de samedi, ce 12 septembre jusqu'au 17 octobre. Des dates supplémentaires ont déjà été ajoutées au printemps prochain, vous le savez sûrement. Reportage sur ce Rochelet, chanteur à la voix si proche de celle de Céline Dion, c'est étonnant. Reportage à retrouver sur ici.fr. Votre météo en Charente et Charente-Maritime, c'est de la grisaille, un petit peu de pluie aujourd'hui.
1: Oui, à l'image de ce qu'on a vécu pour ceux qui étaient déjà debout, cette nuit, vers 3-4 heures du matin, il y a eu un petit peu de pluie sur le pays Rochelet. Et ça fait du bien, ça rafraîchit l'atmosphère. Les éclaircies, il faut le savoir, seront quand même encore belles par endroits pour ce matin, mais ça ne va pas durer si vous avez des éclaircies. Le ciel va se charger et cet après-midi, on a des petites pluies, des averses qui vont se produire ici ou là en Charente et Charente-Maritime. La température pour ce matin, on démarre la journée avec 20 degrés à La Rochelle, 19 à Angoulême, 17-18 degrés en Sud-Charente et Charente-Maritime, et plutôt vers l'est, vers Confolens, 17-18 aussi. Pour cet après-midi, c'est correct, plus que correct, hein, température de saison avec 21 degrés. Franchement, voilà, c'est ce qu'on annonce pour La Rochelle, pour l'île de Ré, pour l'île d'Oléron, pour Royan également. Ça monte un peu plus vers Saint-Jean-d'Angély et Saintes avec 23 degrés. 24 si vous êtes à Cognac et Ruffec. 25 degrés cet après-midi à Angoulême. Demain, c'est mercredi. Le soleil brillera largement toute la journée avec 21 à 23 pour les maxis.
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1: Pas de difficulté de circulation en voiture, ça roule ce matin dans les deux Charentes. En revanche, il y a du retard sur certains trains au départ de la gare d'Angoulême. Il y a le TGV en direction de Montparnasse, Paris-Montparnasse, qui est retardé de 15 minutes ce matin. Également retardé le TGV qui prend la direction de Lille et qui dessert par exemple Marne-la-Vallée ou encore l'aéroport Charles de Gaulle à Paris. Retard donc de plus de 15 minutes sur ce TGV.

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2: Ah oui, si vous prenez le train en marche, vous avez entendu la recette efficace. Ce matin, on pourrait peut-être ajouter un petit peu de café en plus de la musique, de la bonne humeur et des infos.
3: S'il vous plaît, c'est bien.
2: Ça serait pas mal.
3: Le matin, c'est bien.
2: Double dose.
3: Oui, pour moi, oui.
2: Pas mal. Et puis Laura, à écouter maintenant. Voici pour vous ce matin Johnny Hallyday. Bon début de journée.

0: Puis Cazoy et sa fille, toute petite encore à l'époque. Hein. Laura, Johnny, Alizé, à l'instant.
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0: Le rat domestique est un honneur aujourd'hui, parce que tous les jours nous parlons de vos animaux de compagnie. Et bah oui, il n'y a pas que les chats et les chiens, même si ce sont les vedettes dans ce rendez-vous quotidien. On va parler des rats domestiques, on va essayer de casser le cou aux idées reçues grâce à la complicité de notre docteur vétérinaire Pierre Fabin avec nous dans les prochaines minutes. Le sport avance à 6h42, nos maritimes qui ont bien entamé le top 14 à domicile et qui iront défier le RCT ce samedi. On en parle, Daniel.
3: Une victoire qui marque les esprits. Ouverture de top 14. Ça faisait 5 ans que le Stade Toulousain ne s'était pas imposé à De Flandre. 5 ans que Antoine Dupont n'était pas revenu à La Rochelle. Bon, ben voilà, la victoire est pour nos maritimes. On s'en réjouit. Le RCT se profile. Le RCT qui a chuté de peu à Jean Daugé face à l'aviron bayonnais. Quid de cette rencontre? Eh bien, nous sommes avec un des fadas de la RAD, un groupe de supporters très actifs pour le RCT. C'est Alexis qui est avec nous. Alors Alexis, avec bien sûr ce RCT 2026-2027, nouvelle formule, le retour de Franck Azéma qui épaule Pierre Mignoni, et puis bien sûr le retour du Minot. Hein. Ben oui, forcément, le retour de l'enfant prodigue qui est avec vous et qui porte vos couleurs désormais, Gaël Ficou. Hein.
4: Tellement d'espoir. Ouais.
3: C'est un espoir. Ouais.
4: On a l'impression qu'il joue à Toulon depuis 10 ans. C'est le papa, c'est le régulateur de jeu, c'est voilà. Alors il y en a qui vont regarder sur ce match juste le fait qu'il n'ait pas passé le ballon pour pouvoir marquer un essai, qu'il a voulu se jouer tout seul. Mais quand on voit l'engagement qu'il met et au niveau de la défense, au niveau de la ligne d'attaque, il y a rien à dire sur Gaël Ficou, qui a été très bon dans la préparation. Lors des tests physiques, il a été excellent. On sent que qu'il va faire une bonne saison, parce que ce profil, il n'a pas été écarté définitivement du 15 de France. Et puis on sait que dans un an il y a la Coupe du Monde.
3: Ouais.
4: Alors il y a un plan déjà établi par Fabien Galthié, mais ce que je ne souhaite pas, on sait toujours que malheureusement il y en a toujours qui se blessent avant la Coupe du Monde. Vraiment, je ne souhaite pas, parce qu'on a des paires de centres qui sont merveilleuses, et je souhaite rien au monde que cette paire de centres actuelle ne se blesse. Mais bon, malheureusement, c'est dans les aléas du sport, tout peut arriver, et voilà. Donc je pense que Gaël Ficou va faire une grande saison, parce que il sait que la Coupe du Monde elle est là, et il n'est pas écarté totalement du 15 de France.
3: Le RCT qui accueille donc sur cette nouvelle pelouse hybride samedi à 21h05 le Stade Rochelet. Bien évidemment, nous y revenons en détail tout à l'heure avec nos invités. 18h05, bien évidemment, le grand format pour vivre pleinement sa passion du Stade Rochelet. On vous attend. Allez, à tout à l'heure.
0: À tout à l'heure. Juste après le journal de 18h, on sera à l'écoute avec grand plaisir, Daniel. D'ici là, passez une bonne journée. Il est 7h15.
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0: C'est l'heure de parler de vos animaux qui accompagnent votre quotidien. Il est 6h45. Saviez-vous, tiens, qu'un rat est capable d'éclater de rire quand on le chatouille? Mais je l'apprends, moi, ce matin. Bien loin du monstre des caves, le rat domestique fascine. On va en parler, docteur Pierre Fabin. On va essayer de casser, je l'ai dit, les préjugés, et essayer d'évoquer cet animal fascinant.
7: Eh ben oui, oubliez l'image du monstre des égouts porteur de maladies. On a souvent peur qu'il nous transmette la leptospirose ou la peste. C'est totalement un mythe. Un rat d'élevage qui vit dans votre salon ne croise pas la faune sauvage et ne porte pas ces maladies. C'est même un maniaque de l'hygiène qui passe un tiers de sa journée à faire sa toilette, comme un chat en fait. Si sa cage sent, c'est uniquement car la litière est mal entretenue. Pour son fameux rire, c'est prouvé, chatouillez-lui le ventre, il émet des ultrasons de joie en faisant des bonds. Et enfin, hein. C'est un pur concentré d'intelligence. Il apprend des tours, reconnaît son nom et vient consoler un congénère stressé. C'est un vrai chien de poche.
0: Mais et si on décide d'en adopter un à la maison, de quoi a-t-on besoin concrètement là, pour qu'il se sente bien au quotidien?
7: Alors, je vous dirais qu'il ne faut jamais l'adopter seul. C'est un animal qui est viscéralement grégaire. S'il vit sans congénère, même si vous lui jouez avec lui tous les jours, il va déprimer et son espérance de vie va chuter. Adoptez-les par deux minimum et de préférence du même sexe pour éviter d'avoir 50 bébés à la maison en quelques mois. Pour l'habitat, oubliez les petites cages à hamsters. Le rat est un excellent grimpeur qui a un grand besoin de hauteur. Il lui faut une vraie volière à oiseaux sur plusieurs étages. Installer des hamacs en tissu, des grosses cordes d'escalade et des tuyaux en PVC. Ils adorent faire les acrobates, mais il leur faut aussi des petites cachettes sombres pour faire la sieste en toute tranquillité.
0: Et côté alimentation, on a tous cette image de dessin animé avec le rat qui grignote un gros morceau de gruyère. Vous avez l'image là, ouais. Comment doit-on les nourrir pour les garder en pleine forme alors, Nora?
7: Eh ben, le fromage, justement, c'est à bannir totalement. C'est beaucoup trop gras, trop salé, et le rat digère très mal le lactose. Comme il est omnivore, il va manger tout ce que vous lui donnez jusqu'à devenir obèse. Le grand piège, ce sont du coup les mélanges de graines industrielles. Le rat est bien sûr très malin, il va trier sa gamelle et ne manger que les graines très grasses, comme les graines de tournesol. Si c'est votre premier rat, je vous recommande de lui donner ce qu'on appelle des extrudés. Ce sont des gros granulés, tous strictement identiques, ce qui l'empêche de trier. Et en complément, vous lui offrez simplement des petits morceaux de légumes frais tous les jours.
0: Merci beaucoup Pierre Fabin, le vétérinaire, avec tout. Ces bons conseils à retrouver donc sur ici.fr, l'appli, vous connaissez la formule. Et puis le direct, c'est quand même bien le direct. Là, on vit le même moment ensemble en Charente et en Charente-Maritime. Bon réveil d'ailleurs, faut y aller au boulot. Avec Shawn Mendes, tiens, pour la musique Señorita qu'on écoutait et qu'on partage avant d'accueillir Fabien. Ensuite, à tout.

0: C'était Señorita avec, entre autres, Shawn Mendes. Permettez-moi le jeu de mots, il va faire son show maintenant. C'est parti, et ça dure jusqu'à 9h. C'est dire si le spectacle est fabuleux. Fabien Lecour, bonjour.
1: Quelle entrée, bonjour Eric.
0: Ça va bien ?
1: Super, et vous ?
0: Passez une bonne nuit, oui.
1: Ouais, ça va.
0: Ouais, moi, ça va, sinon, oui. Comme un matin.
1: Oui.
0: Voilà. C'est valable pour tout le monde. Courage, si vous partez travailler, on est là pour vous accompagner. Il y aura du Véronique Sanson, chanson sur ma drôle de vie à écouter dans un instant. Mais avant cela, place aux infos pratiques, locales, utiles et sympas. Ce sont les 3 plus avec vous et une tournée de distribution de composteurs individuels, Fabien.
1: Ça commence ce mois-ci et jusqu'en juin 2027, la communauté de communes de l'île de Ré organise une tournée de distribution de composteurs individuels dans l'ensemble des communes du territoire. Pour bénéficier d'un composteur, il suffit de se présenter lors d'une distribution munie d'un justificatif de domicile, rien de plus. Inscription préalable par mail, c'est infodéchets@cc-ile-de-ré.fr.
0: Jeudi 17 septembre, ça approche à grands pas, mine de rien, il y a O2 qui organise la 3e et dernière édition 2026 de son Job Café.
1: En Charente, 3 agences, O2 participent à l'opération O2 Angoulême, O2 Cognac ou même O2 La Rochefoucauld. C'est une opération de recrutement ouverte à tous. Les profils dans les métiers et des services à la personne sont les bienvenus. Les candidats peuvent venir rencontrer directement les équipes autour d'un café, sans CV, ni lettre de motivation, sans diplôme, ni même expérience requise. Les postes sont également ouverts aux personnes en situation de handicap. Au total, plus de 3000 postes sont à pourvoir en France, dans le ménage, la garde d'enfants, l'accompagnement des seniors et des personnes en situation de handicap. D'ailleurs, les agences participent et vous accueillent surtout de 9h à 18h pour les opérations Job Café ou deux.
0: Après le triathlon, on va découvrir le lentathlon, Fabien.
1: Ouais.
0: J'ai bloqué sur le mot.
1: Mais oui, je comprends, parce que c'est ce qui m'est arrivé aussi hier quand j'ai vu cette info, puisque le sport, vous le connaissez, le triathlon, mais là, c'est un peu différent. Il faut avancer le moins vite possible à Saint-Jean-d'Angély.
0: Ça, c'est bien, ça.
1: C'est quand même pas mal, pour se remettre au sport à la rentrée. Celui qui va le plus lentement gagne la course. Une première mondiale particulièrement insolite et spectaculaire, il faut le dire aussi. Idéal pour les reportages et les interviews. C'est le dimanche 13 septembre, de 9h à 18h au plan d'eau Bernouet à Saint-Jean-d'Angély.
0: Les pompiers des héros, mais pas que, c'est le sujet que nous allons évoquer dans un instant avec l'humour en tube, vos humoristes préférés, dont Blanche Gardin que vous entendrez entre autres. C'est la sélection de Fred Ballard, à chaque fois on est ravis de l'écouter. À tout de suite après Véro.

0: chanson sur la drôle de vie. Ça ricane en bah studio, ouais. La bonne humeur est au rendez-vous. J'espère que c'est contagieux, ça. C'était Véronique Sanson à l'instant.
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0: Les pompiers étaient sur tous les fronts cet été. Ils étaient même là quand Fred Ballard s'est viandé en vélo en Bretagne. Je vous rassure, tout va bien. Alors, dans l'humour en tube, elle a demandé Fred à ses rigolos volontaires de leur rendre hommage. Et ça se confirme, les pompiers sont partout, y compris en boîte de nuit.
8: Les pompiers, messieurs, dames, faites gaffe en boîte. Parce que la journée, ils sauvent des vies, mais la nuit... Ah bah ils font la fête comme si c'était la dernière. Ils lancent des queue-leu-leu sur du charis.
9: Ah bah oui, mais c'est important hein, de relâcher la pression. Les pompiers volontaires sont aussi très volontaires pour une petite bamboche de derrière les fagots. Et c'est aussi pour ça qu'on les adore. Ils sont comme nous, mais en mieux. En tout cas, en beaucoup mieux qu'Alban Ivanov.
8: Oh, même s'ils nous cassent les couilles avec leur calendrier là. Ça c'est chiant ça. T'as vu, t'es chez toi à 8h du matin, t'es en slibar. Ah ils arrivent à 3, ding dong. Les gens, ils ont mis les casques, c'est, ça fait bien. Bonne nuit, il y a les pompiers. Ah bah, à cette heure-là, j'ai pas envie de t'aider, frérot. Hein. Tout le temps, on peut applaudir les pompiers. Quel beau métier, les pompiers, monsieur là.
9: Bah, c'est des héros, hein, et des beaux héros en plus. Le casting est toujours impressionnant. Donc, faut toujours être tiré à quatre épingles au cas où on ait besoin un jour de leur service. Blanche Gardin s'y prépare déjà.
10: Non, j'ai la hantise que les pompiers se foutent de ma gueule le jour où ils me décrocheront du plafond. J'ai très peur de ça. Parce que vous avez un ami pompier, et je sais qu'ils font de l'humour sur les interventions pour dédramatiser le métier, ce que je peux très bien comprendre. Mais moi, j'ai pas du tout envie d'être l'objet d'une blague de pompier. Je vois très bien, genre...
11: Ah bah dis donc, celle-là, elle a pas bouffé que les médocs, hein. Non, merci.
9: Voilà, donc pour celles et ceux qui auraient du mal à tenir leur bonne résolution sport et régime de la rentrée, pensez aux pompiers, ça vous motivera. Ah oui, parce que quand les pompiers ouvrent les vannes, il n'y a pas que de l'eau qui sort. Allez, rendez-vous sur le prochain calendrier, on devra bien se marrer.
0: Merci Fred Ballard. Voici la météo du sémaphore depuis Chassiron sur l'île d'Oléron, c'est Nicolas qui s'y colle. Bonjour Nicolas.
12: Bonjour, bonjour à tous.
0: Quelles sont vos observations Nicolas?
12: Alors, on avait un ciel bien couvert cette nuit avec un peu de pluie, et là, ça s'est dégagé. Il reste encore quelques nuages sur le continent. Au niveau du vent, on a un vent de sud-ouest ce matin pour 10 nœuds, donc ce qui nous fait à peu près 18 km heure. L'état de la mer, donc on a une houle prévue là de 1 mètre à 1,20 mètre ce matin de sud-ouest. Et qu'est-ce que je vous ai pas donné, la température, il fait 20 degrés actuellement, on a même une pression mer à 1016 hectopascales. Les horaires de marée, une basse mer à 8h57, coefficient de 60, pleine mer à 15h53, basse mer à nouveau à 21h38, coefficient de 68 cet après-midi, et le coucher du soleil à 20h29.
0: Très bien, parfait, merci. Bonne journée Nicolas, à demain, au revoir.
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0: C'est mardi, aujourd'hui c'est une nouvelle journée qui commence, c'est le 8 septembre, on est ravis de vous accompagner. Bon réveil, bonjour, il est 7h.
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0: Et Gorka Blanco qui présente les infos, c'est votre journal. Bonjour Gorka.
14: Bonjour à tous. Maintenir la pression sur le gouvernement et le Parlement. Les associations de protection de l'enfance et les associations féministes ont repris hier soir leur mobilisation pour réclamer l'adoption d'une loi intégrale sur les violences sexuelles et sexistes en France. Alors que la proposition de loi est arrivée à l'Assemblée nationale hier avec un passage d'abord en commission avant l'examen dans l'hémicycle. Des centaines de personnes ont manifesté hier soir devant les tribunaux judiciaires en région et à Paris. Paris devant le ministère de la Justice pour réclamer le vote de la loi avec de véritables moyens humains et financiers derrière pour pouvoir l'appliquer correctement. On a compté une cinquantaine de manifestants à La Rochelle, ils étaient aussi une trentaine pour Angoulême. Angoulême où la présidente du tribunal et le procureur de la République sont allés ensemble à la rencontre des manifestants sur les marches du palais pour discuter à bâton rompu avec eux.
0: Cette journée de mobilisation pour une loi intégrale contre les violences sexuelles a coïncidé hier à Angoulême avec la publication d'un guide justement consacré aux violences intrafamiliales.
14: Oui, un petit livret de 36 pages qui résume pour tous les acteurs impliqués dans le traitement de ces affaires l'ensemble des dispositifs qui existent avec des rappels sur comment signaler les auteurs de violences, comment ensuite les encadrer, comment prendre en charge les victimes. Une véritable boîte à outils est forcément utile face à l'ampleur de ce fléau des violences intrafamiliales. Viol, agression sexuelle, coups ou insultes, quel que soit le niveau de gravité, ce sont plus de 2100 affaires à traiter rien qu'en Charente chaque année. Police, gendarmerie et justice ont du mal à suivre malgré tous leurs efforts. Le procureur de la République d'Angoulême, Benoît Bernard.
13: On a un flux ininterrompu de procédures pour des faits de violence conjugale, souvent en présence des enfants du couple. C'est chaque semaine au moins 10 à 20 gardes à vue et des réponses apportées par les magistrats du parquet, chaque fois différenciées pour tenir compte des spécificités de chacune des procédures. Et justement, en utilisant tous les outils qui sont à notre disposition dans le département, c'est un travail de très longue haleine qui met en tension les services de police, de gendarmerie, qui nous font beaucoup travailler. Mais c'est notre rôle d'apporter des réponses à ces actes-là. Et c'est ce qui a certainement changé ces dernières années. C'est notre rôle aussi de prendre en considération les situations de ces victimes, les situations de ces auteurs de violences, justement pour mettre en œuvre une réponse commune de toutes les institutions pour éviter que cela recommence.
14: Le procureur de la République d'Angoulême, Benoît Bernard. Et nous allons revenir sur ce guide publié hier concernant le traitement des violences intrafamiliales en Charente avec l'invité d'ici matin à 8h moins le quart. Nous serons tout à l'heure avec Nathalie Hugonin, délégué aux droits des femmes dans le département.
0: Encore un pilote de deux roues tué dans un accident de la route dans notre région.
14: Oui, la victime est un jeune de 23 ans, décédé hier peu après 19h à Cellettes, c'est tout près de Mans, la Cognac, près de Mans, en Charente, pardon, au niveau de la zone artisanale des Combes. Une voiture a percuté le motard, choc fatal. Le conducteur de la voiture, un quadragénaire, lui n'est pas blessé, mais très choqué et pris en charge par les secours. Les forces de l'ordre lancent des appels à témoins pour deux disparitions inquiétantes dans notre région. Le premier appel est à l'initiative de la police de Saintes en Charente-Maritime qui enquête sur la disparition d'une jeune femme de 18 ans dont ses proches sont sans nouvelles depuis vendredi dernier. Elle vit dans l'agglomération saintaise. Vous avez sa description, l'appel à témoins complet ainsi que tous les contacts en cas de besoin sur ici.fr. Le deuxième appel à témoins, lui, concerne une adolescente de 14 ans portée disparue en Charente depuis dimanche soir sur la commune de Verteuil. C'est juste à côté de Ruffec. La gendarmerie cherche à la retrouver. Vous avez tous les détails là aussi sur ici.fr. Ils ont été les héros de cet été caniculaire, des héros fatigués et en colère aussi. Les pompiers sont en grève à partir d'aujourd'hui et jusqu'au 20 octobre. Grève symbolique pour les soldats du feu qui sont obligés d'assurer toutes les interventions et opérations de secours. Vous verrez juste des panneaux affichés devant les casernes, des affiches aussi accrochées sur les véhicules ou encore des messages sur les tenues. Les pompiers professionnels qui réclament davantage de moyens, que ce soit en termes de recrutement, ils ne sont pas assez nombreux, mais aussi de moyens financiers, notamment pour pouvoir acheter du matériel qui les protège vraiment sur le terrain, comme des cagoules filtrantes. Tous n'en ont pas pour éviter de respirer les fumées. Des manifestations sont prévues à Paris et en région à la fin du mois.
0: Depuis 10 jours, les promeneurs peuvent retourner se balader dans les bois de l'île de Rigorca.
14: Oui, les pluies abondantes de la toute fin d'été ont fait reverdir la végétation au sol, ce qui diminue d'autant le risque de feux de forêt, risque d'incendie qui avait été à son maximum dans les massifs de l'île durant les mois de juillet et août, au point que les élus avaient dû prendre la décision difficile d'interdire l'accès dans ces forêts. Décision qui pourrait bien se reproduire à l'avenir pour cause de changement climatique. Reportage sur la bien nommée commune du Bois-Plage, Julien Fleury.
15: Ces 4 chevaux pèsent tranquillement dans un pré collé au bois des Évières. Depuis 10 jours, Malvina a retrouvé le plaisir de la balade en forêt.
16: Ah, moi, je suis retournée le week-end dernier et il n'y avait aucune inquiétude.
15: Une interdiction qui, à vrai dire, ne lui a pas trop pesé.
16: À l'instant T, c'est qu'une fois, c'est pas systématique. Maintenant, vous me direz, ça serait tous les étés, on ferme les forêts. oui, ça deviendrait frustrant.
15: Protéger les massifs de l'inconséquence de certains, Malvina comprend la mesure, même si elle a du mal à intégrer le risque feu de forêt sur l'île.
16: De mémoire, on n'a jamais eu ce qui s'est produit dans le sud. Et c'est vrai que dans notre forêt, c'est vrai qu'on ne débroussaille pas du tout.
15: Un risque beaucoup plus concret pour le nouveau maire du Bois-Plage, Alain Moreau.
17: Alors, on a eu un départ de feu. C'est un arbre qui a brûlé sur 4 mètres, hein, donc rien du tout. Et ce qui est très intéressant, c'est que c'est les riverains qui sont intervenus les premiers. J'ai trouvé les gens tellement responsables. J'ai parlé à tous les riverains qui sont intervenus, une dizaine quand même, et le feu n'a pas démarré.
15: La preuve, selon l'élu local, qu'une simple étincelle peut désormais faire de gros dégâts ici aussi.
17: Et c'est pour ça qu'on a fermé tous les massifs, parce que c'est, on peut dire, moi, c'est très coercitif en plein été, mais il n'y avait pas de choix du tout, parce que la fragilité aujourd'hui est beaucoup plus forte qu'avant, et donc il faut qu'on soit bien, bien conscient de ça.
15: Dès cet automne, la commune du Bois lancera des travaux de débroussaillement sur ses propres parcelles, et sans doute aussi un peu au-delà.
14: Un reportage sur l'île de Ré, signé Julien Fleury. Tiens, des problèmes de voix. J'espère qu'elle n'en aura pas, elle, dans 4 jours. Céline Dion commence sa série impressionnante de concerts à Paris, dans la salle Plénitude Arena, qu'on appelait autrefois la Défense Arena. C'est donc du 12 septembre au 17 octobre. Et ici, La Rochelle ne ménage pas ses efforts face à cette info, qui est finalement peut-être la seule info vraiment positive en cette rentrée, qui fait plaisir à des milliers de fans de la grande chanteuse canadienne. Après vous avoir fait découvrir le sosie physique de Céline Dion, c'est une rochelaise, elle s'appelle Séverine Bénet. Aujourd'hui, nous vous présentons Enzo Prouto. Il possède une voix quasi identique à la chanteuse. Il est originaire de La Rochelle, il a 31 ans et travaille dans la restauration, même si sa passion est et restera pour toute sa vie apparemment la musique. Depuis longtemps, c'est un passionné et il fait écouter son talent et son don régulièrement dans un bar karaoké situé sur le vieux port de La Rochelle. Les clients sont d'ailleurs souvent étonnés. Mais si on qualifie souvent Enzo de sosie vocale de Céline Dion, lui préférait tracer sa propre voix, VOIE et VOX.
18: J'écoutais beaucoup Céline Dion, bien évidemment, Michael Jackson, du Goldman. À l'âge de mes 23 ans, j'ai commencé à prendre des cours de chant. En gros, je voulais un petit peu connaître ma voix, en fait. Soit disant qu'apparemment, j'ai une ressemblance d'une voix de Céline Dion, d'autres de Michael Jackson. C'est un petit peu un mix des deux, quand même, hein. C'est quand même deux stars internationales, hein. Donc forcément, quand on me dit ça, forcément, c'est quand même assez impressionnant, ouais. J'aime sa voix, c'est vrai, j'aime ses chansons. Mais c'est vrai que ma voix correspond bien à ses chansons qu'elle chante actuellement. Et c'est pour cela que je pense que les gens pensent que j'ai la voix de Céline Dion.
14: Enzo Prouto avec Flavie Arnaud pour Ici Matin, à ne pas rater le portrait d'Enzo le Rochelet à la voix de Céline Dion. Ce sera tout à l'heure à 8h30 dans l'info d'ici. Vous allez voir, c'est saisissant.
0: 7h, quasiment 9 minutes. Bon réveil tout le monde, voici votre météo, les couleurs du temps avec Fabien Lecourt.
19: Eh bien Marie-Claude de La Rochelle nous dit sur Facebook: bonjour à tous, il fait 21 degrés avec une petite pluie fine. Cette petite pluie fine est tombée cette nuit par endroits. Et deuxième surprise, le vent souffle déjà un peu au réveil avec des rafales de 45 km/h en Charente-Maritime principalement. Un ciel nuageux donc ce matin, c'est ce que nous dit également Valérie d'Angoulême. Et pourtant, la Charente aura plus de chances d'accueillir quelques éclaircies. Oui, timide, mais quand même, au cours de cette matinée, car ailleurs, le ciel restera gris. Hein. Aujourd'hui, offrant même de la pluie toute l'après-midi, avec des températures cet après-midi de 25 degrés à Chalais, 24 degrés à Cognac, 23 à Saint-Jean-d'Angély, 22 degrés à Rochefort. On a même Madeleine qui nous dit sur Facebook: Nicoletta aurait-elle raison? Il est mort, le soleil? Mais non, il n'est pas mort.
0: Ouais, il reviendra.
19: Dès demain.
0: On a une autre dose, quand même.
19: Ah oh bah oui.
0: Il faut un peu de pluie de temps en temps.
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0: Et quelques infos mobilité ce matin également.
19: Oui, alors sur la route, ça va plutôt bien à cette heure-ci, mais côté gare, à Angoulême, pas mal de perturbations. On a un train retardé, celui de 8h25 en gare d'Angoulême. 25 minutes de retard. On a un train supprimé toujours en gare d'Angoulême, c'est celui de 8h31. Et puis un retard, alors qui reste léger à cette heure-ci, mais quand même 15 minutes de retard pour le train de 9h05. Si jamais, au grand jamais, vous voyez également une perturbation sur la route, un obstacle, n'hésitez pas à nous appeler. 05 46 50 67 68.
0: Merci Fabien.
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0: Pour la musique, c'est un des classiques d'Indochine. Façon années 80. Voilà, parce qu'il y a les titres d'aujourd'hui et ceux d'hier, on les adore aussi. On écoute Troisième Sexe ce matin. Indochine, ici.

0: Troisième sexe avec Indochine à l'instant.
1: Le nom du groupe Indochine a été choisi par Nicolas Serkis en 1981 en hommage à l'œuvre et à l'écriture de l'écrivaine Marguerite Duras.
0: Mais voilà, je savais pas. Merci pour cette bonne information, cher Fabien Lecourt.
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0: Une bonne nouvelle tient pour la santé dans l'agglomération de Saintes. C'est vous aussi qui nous racontez ça.
1: Bah oui, le centre de santé intercommunal renforce son équipe. Voilà une bonne nouvelle. Ouvert en février dernier avec un premier médecin généraliste à temps partiel. Le centre franchit un cap important quand même. Un second médecin généraliste, cette fois à temps plein, vient de rejoindre l'équipe. Ça, c'est une info pratique. Si vous n'avez pas de médecin traitant, vous pouvez d'ores et déjà contacter le secrétariat pour enregistrer votre demande. Le centre de santé vous accueille aux 4 avenues du Tombouctou à Saintes, du lundi au vendredi, de 8h30 à midi, de 13h30 à 16h30, ouverture dès 9h le mercredi. Et pour te renseignement, je vous donne un numéro de téléphone, le 05 86 36 01 17.
0: Dans un instant, mon œil et la dernière idée de Gabriel Attal pour sa campagne présidentielle, nous rencontrer au bistrot. On en parle avec David Ossioux.
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0: Allez, on y va, on évoque l'actualité autrement. 7h15, c'est l'heure. Mon œil avec David Ossioux. Gabriel Attal, je disais, relance sa campagne pour la présidentielle dans les bistrots. Bah, ça fait causer tout ça.
5: Oui, c'est l'opération 1000 bistrots. Vous avez un air d'accordéon et l'ancien Premier ministre dit qu'il veut nous rencontrer dans des cafés partout en France, autour d'une table, d'un verre.
6: C'est 1000 rassemblements dans des cafés, dans des bistrots, dans nos villes, dans nos villages, dans
5: et
6: nos
5: vous
6: quartiers.
5: Savez quoi ? Ça m'a rappelé les images d'Edouard Philippe et de Gérald Darmanin il y a quelques jours dans le Nord, tous les deux derrière une friteuse tabliée autour de la taille à servir des frites. Ils sont pas les seuls, hein. À LFI cet été, on a ressorti les caravanes populaire dans les quartiers. Et au RN, Marine Le Pen a bien lancé sa campagne sur un marché. Bref, à l'approche de la présidentielle, tout le monde veut faire peuple. Ou plutôt, tout le monde semble avoir retrouvé une vieille recette. La recette Jacques Chirac. Jacques Chirac mangeait, buvait, serrait des mains. 30 ans plus tard, ses héritiers politiques ont visiblement tous retrouvé la fiche recette. Le bistrot, les frites, le marché, la foire, le porte-à-porte, le salon de l'agriculture. Tout ce qui permet de dire « Regardez, moi aussi, je suis comme vous ». Sauf qu'il y a un petit problème. La recette Chirac aujourd'hui n'est plus tout à fait aux normes. Dans sa vidéo, Gabriel Attal apparaît un verre de bière à la main. Et à gauche, certains lui reprochent déjà de banaliser l'alcool qui fait des ravages en France. Alors forcément, ça complique la recette. Pour faire populaire, il faut aller au bistrot, mais peut-être boire de l'eau, faire des frites pas trop grasses, aller sur les marchés, mais sans que ça ressemble trop à une opération de communication. Et surtout, avoir l'air parfaitement naturel devant les caméras. Et c'est peut-être là que Jacques Chirac reste difficile à copier, parce qu'on peut reproduire le bistrot, les frites, les marchés, les poignées de main, mais le naturel, lui, n'a jamais figuré sur la fiche recette.
0: Merci beaucoup. Mon œil, David Ossioux. L'autre regard sur l'actu. 7h17, dans 4 jours, on l'a dit avec Gorka tout à l'heure, on en parlait avec nos sosies vocaux en région. Là, c'est Céline Dion-Lavray qui va commencer sa série de 16 concerts prévus à Paris. On l'écoute maintenant, accompagné de Jean-Jacques Goldman. 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

0: J'irai où tu iras avec la Céline Dion en tournée à Paris dans les prochains jours. Pour l'accompagner sur ce morceau, était-il utile de le rappeler. Ici, ça bouge, votre rendez-vous quotidien des bonnes idées, Made in Charente et Charente-Maritime, c'est ici. Et ce mardi, Mehdi Benyaya, vous nous emmenez du côté de la plaine de Nice.
1: Et aujourd'hui, on s'intéresse au coaching canin avec Pauline Fouque, installée près d'Aigrefeuille de Nice et qui intervient de La Rochelle jusqu'à Rochefort en passant par Surgères. Son métier, aider les propriétaires à retrouver une relation sereine et équilibrée avec leurs chiens, que ce soit pour éduquer un jeune chiot ou régler des problèmes du quotidien, comme les aboiements par exemple, ou encore les balades compliquées. Et pourquoi ça marche? Parce que cette méthode abandonne le rapport de force au profit du renforcement positif. Plutôt que de punir, on récompense les bonnes attitudes. On apprend également à décoder le langage de son animal et on travaille directement chez vous, dans votre environnement habituel. Résultat, le chien apprend avec plaisir, le maître comprend son compagnon et le quotidien s'apaise pour de bon. Bonjour Pauline.
2: Bonjour.
1: Quand on entend coach canin, on ne sait pas toujours très bien à quoi s'attendre. Concrètement, c'est quoi la différence avec un éducateur ou encore un dresseur classique?
2: Alors, en soi, entre coach canin et éducateur, il y a peu de différence. C'est juste qu'à mon sens, à mes yeux, coach canin correspond plus à la réalité du terrain, dans le sens où je suis vraiment là pour guider, conseiller, accompagner, motiver et coacher les gens pour qu'ils puissent avoir toutes les clés pour agir au quotidien avec leur chien, avoir une meilleure compréhension, comme c'était dit dans l'introduction. Alors que le mot, pour moi, dresseur, on est plus sur le dressage d'un chien de travail dans l'armée, dans la gendarmerie ou un chien de sauvetage. Pour moi, là, c'est un chien dressé pour un métier particulier.
1: Est-ce que vous travaillez plutôt avec le chien ou finalement avec son propriétaire?
2: Eh ben, en grande partie avec le propriétaire. C'est sûr que je dois pouvoir être en capacité de montrer aux gens avec leur chien. S'ils voient que ça fonctionne quand je le fais avec leur chien, forcément, ça va donner des bonnes, une bonne impression pour qu'ils puissent le faire. Mais en soi, c'est sûr que ça passe avant tout par l'humain, puisque c'est eux qui vivent avec leur chien au quotidien.
1: Et à quel moment un maître doit se dire « là, j'ai vraiment besoin d'appeler Pauline ». Quels sont les signaux?
2: Pour répondre à cette question, j'aurais plus tendance à dire que ce serait bien qu'il n'y ait pas de difficultés et qu'il nous appelle avant, qu'il nous appelle quand il y a un projet d'adoption de chien ou d'un chiot, pour qu'il n'y ait pas tous les problèmes qui arrivent. Mais sinon, effectivement, s'il voit qu'il y a des choses qui se passent mal au quotidien, s'il y a de l'anxiété, de la réactivité, oui, ce sont des signaux qui font que les gens vont nous appeler.
1: On fait appel à vous, en réalité, pas forcément quand on a des soucis pour une personne, par exemple, qui souhaite adopter donc un petit chiot à la maison, ça débute dès ce moment-là.
2: Oui, c'est ça. Même avant, sur le processus de réflexion. Tiens, j'aimerais un chien. Beaucoup de personnes peuvent se baser malheureusement sur le physique du chien, sauf qu'il y a tellement d'autres variables à prendre en compte, parce que chaque race a ses spécificités, ou sinon il y a aussi des croisements, les chiens de refuge qui peuvent avoir un passé, mais qui peuvent être tout aussi bien adaptables dans une nouvelle vie. Accompagner les gens sur ce processus, sur quel chien choisir, quel âge, il y a plein de questions qu'on peut se poser avant pour que tout se passe bien sur de bonnes bases dès le début finalement.
1: Et donc si la laisse tire un peu trop pendant vos promenades ou que vous accueillez un nouveau chiot à la maison, eh bien du côté d'Aigrefeuille, vous savez maintenant que Pauline Fouque est bel et bien présente pour du coaching câlin. Merci Pauline d'avoir été avec nous.
2: Merci beaucoup pour l'invitation.
0: Merci Mehdi Benyaya pour l'interview. Ici ça bouge, à retrouver sur ici.fr.
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0: On regarde dans le rétro, on revisite l'histoire. Histoire du jour racontée par Vincent Botagnol au quotidien. Et aujourd'hui, c'est l'anniversaire d'un célèbre roi, Richard Cœur de Lion. Ce roi d'Angleterre est né le 8 septembre 1157. Et derrière cette figure qui a marqué l'histoire des Charentes se cache une personnalité beaucoup moins connue. C'est ce que vous allez nous raconter, Vincent.
11: Oui, c'est l'histoire d'un fils illégitime, d'un roi mort d'un tir d'arbalète et d'une terrible vengeance. Aujourd'hui, je vous emmène au Moyen-Âge à la rencontre d'un personnage mystérieux, Philippe de Cognac.
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10: Vincent Botagnol.
11: Nous ne savons pas grand-chose sur Philippe de Cognac. Il serait né au début des années 1180 d'une mère inconnue. L'identité de son père, par contre, ne laisse pas vraiment de place au doute. Philippe est le fils naturel de Richard Cœur de Lion. Pour lui assurer un avenir, Richard organise un mariage stratégique dans son duché d'Aquitaine et plus particulièrement sur ses terres charentaises. Philippe épouse Amélie, héritière de Cognac et d'ailleurs d'autres seigneuries voisines. Voilà comment le fils illégitime du roi d'Angleterre et duc d'Aquitaine devient seigneur de Cognac, mais aussi de Merpin, d'Archiac, de Jarnac ou encore de Châteauneuf. L'histoire de Philippe, eh bien, elle bascule surtout en 1199. Son père, Richard Cœur de Lion, donc, assiège le château de Chalut. Là, nous sommes dans le Limousin. Il est venu mater la révolte du vicomte de Limoges, Adhémar V, à qui appartient le château de Chalut. Et lors de ce siège, le roi est touché par un carreau d'arbalète. La blessure est mortelle et Richard meurt quelques jours plus tard, le 6 avril 1199. Et c'est probablement à ce moment-là que Philippe de Cognac aurait décidé de venger son père.
0: Ouais, et sa vengeance va viser directement celui qu'il considère comme responsable de la mort de Richard Cœur de Lion.
11: Exactement. Pour le fils du roi, le coupable n'est autre que le vicomte de Limoges. Et selon le chroniqueur anglais Roger de Hoveden, Philippe de Cognac aurait assassiné Adhémar V la même année que la mort de son père, en 1199. Une vengeance spectaculaire, hein, digne d'un roman médiéval. Mais derrière cette histoire, il y a aussi un mystère. Parce que suite à cet épisode, eh bien, Philippe disparaît presque complètement des sources historiques. On sait qu'au début du XIIIe siècle, son oncle, Jean Santerre, devenu roi d'Angleterre, lui verse une somme d'argent et récupère par la même occasion les seigneuries de Cognac et de Jarnac. Et puis, eh bien, plus rien. On ignore ce qu'il devient et même la date de sa mort reste inconnue. Quelques siècles plus tard, par contre, William Shakespeare, hein, attention, William Shakespeare lui-même s'inspire de lui pour créer le personnage du bâtard de Falconbridge dans sa pièce Le Roi Jean. Un personnage totalement fictif, mais quand même inspiré de Philippe de Cognac. Finalement, Philippe de Cognac aura laissé peu de traces dans les archives, mais suffisamment pour entrer dans la légende. Hein. Un fils de roi, seigneur de Cognac, vengeur de son père et personnage de Shakespeare. Bah, pas mal pour quelqu'un dans l'histoire à presque oublier le visage.
0: Merci Vincent Botagnol, à demain.
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0: Allez, un coup d'œil sur l'émission de 9h tout à l'heure, Fabien.
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0: La une de l'actualité dans les Deux-Charentes à 7h30 avec Gorka Blanco.
15: La mobilisation qui reprend en France 3 mois après la douloureuse affaire Liana dans le Gers, c'est alors que la proposition de loi intégrale contre les violences sexuelles et sexistes arrive à l'Assemblée nationale avec d'abord un passage en commission. Il s'agit de maintenir la pression sur l'exécutif et les députés, expliquent les associations, s'assurer que ce texte porteur d'espoir selon elles soit voté et doté d'un budget à niveau. Ils étaient quelques dizaines dizaines, plusieurs dizaines à manifester hier soir devant le tribunal d'Angoulême. Quelques dizaines aussi, une grosse cinquantaine de personnes à La Rochelle devant le tribunal judiciaire où nous allons à 8h dans le prochain journal. Nous parlerons aussi du loto du patrimoine à 8h avec le lancement des nouveaux jeux à gratter de la FDJ qui soutient la fondation du patrimoine et va aider ainsi au financement de plusieurs projets dont en Charente-Maritime la rénovation du célèbre Fort Boyard. Mais d'abord l'info en 90 secondes présentée ce matin par Valentine Lethès.
16: À Vif, les pompiers de toute la France sont appelés à la grève. 6 semaines de mobilisation pour réclamer davantage de moyens matériels et humains, insuffisants désormais selon eux pour lutter contre des feux alimentés par le réchauffement climatique. La chaleur justement toujours suffocante, au point de fermer non pas 2 mais 4 lycées finalement hier dans l'Hérault. Impossible de faire cours avec 36 degrés relevés en classe. Jamais il n'a fait aussi chaud en France pendant un mois de septembre. La Tour Eiffel rouvre ses portes ce matin, mais la colère ne retombe pas. Après cette consigne de la direction ce week-end, toutes les femmes ont été sommées de quitter leur poste de travail pendant la visite d'une délégation hindoue. Ces religieux refusent les contacts avec les femmes. Interdire les réseaux sociaux aux moins de 15 ans. Emmanuel Macron n'a pas dit son dernier mot. Sa mesure, censurée par le Conseil constitutionnel, le président de la République demande à la Commission européenne de l'appliquer dans toute l'Union. Leur chasse est désormais formellement interdite. Le grand tétras et le lagopède alpin sont officiellement classés comme espèces protégées. La population de ces deux espèces d'oiseaux emblématiques de nos montagnes s'effondre. 75% des grands tétras, par exemple, ont disparu.

0: autour de l'île de Charente-Maritime. Des images particulièrement spectaculaires qui ont été diffusées ces derniers jours sur les réseaux sociaux et des clichés pris par un passionné de photo, Gaël Contal. La présence massive de ces requins est impressionnante et pour l'instant, elle reste aussi du point de vue scientifique inexpliquée. Victor Delfouillou.
1: Un mois après sa découverte,
2: j'en reviens toujours pas d'en avoir vu autant sur l'île de Ré.
1: Gaël Coutal regarde les photos des requins toujours aussi émerveillés. C'est en faisant voler un drone qu'il capture des images pour la première fois.
2: Là, c'était juste incroyable comme spectacle. L'eau était super claire et c'était des requins, on dirait au moins une centaine et peut-être plus encore. Là, en aussi grande quantité, c'était pour moi du jamais vu.
1: Une vue du ciel qui lui permet de les localiser plus précisément et qui lui donne surtout envie de plonger pour les voir de plus près.
2: La première fois, j'ai pas assez photographiés sous l'eau, l'eau était extrêmement claire et ça reste des requins relativement craintifs. Donc je les ai vus, on dirait, à bout de visibilité, il y avait 3 à 4 mètres de visibilité. Donc j'en ai vu quelques-uns et le temps que je me règle, j'en avais plus sous l'eau, malheureusement. Et du coup, j'ai dû retourner plusieurs jours de suite avant d'avoir au moins une image.
1: Plusieurs observations et séances photos de ce requin qui fuit habituellement la présence de l'homme.
2: Je pense qu'il faut les approcher le plus calme possible pour pas les effrayer. Et puis après, il faut avoir, je pense, aussi un petit peu de chance qu'ils se laissent photographier.
1: Une espèce de requin déjà observé autour de l'île de Ré, Valérie Cotterel, médiatrice scientifique à l'Aquarium de La Rochelle.
3: En 2020, il y a eu une vingtaine de requins qui s'étaient retrouvés piégés dans une écluse à poissons. Et même l'année dernière, il y a eu une dizaine de spécimens qui ont été observés.
1: Une observation cette année tout de même exceptionnelle par son ampleur, mais impossible pour elle d'affirmer que ça n'était jamais arrivé avant.
3: Ça ne veut pas dire qu'il n'y a jamais eu 500 requins au large de l'île de Ré. C'est simplement que ça a été observé, filmé avec un drone. Donc c'est vrai que avant, on n'avait pas ce type de matériel.
1: Il y a tout de même plusieurs hypothèses pour expliquer leur présence, la recherche de nourriture, la reproduction ou encore les courants marins qui les ont poussés jusqu'ici. Mais il faudra du temps et d'autres observations dans les années à venir pour avoir des certitudes.
0: Et ce qu'il faut garder en mémoire, c'est que le requin est une espèce vulnérable dans le monde. En voir autant près de chez nous, c'est donc une chance. Vous retrouvez ces photos impressionnantes sur ici.fr.
4: Merci Gorka Blanco pour toutes ces infos. 7h35, on va regarder le temps, le ciel des Deux-Charentes avec Fabien Lecour.
5: Avec déjà des messages, et ça fait plaisir. Sur Facebook, ici La Rochelle, beaucoup de messages, de commentaires. Sylvie nous dit bonjour de Cognac, où le ciel est bien sombre. Prémisse peut-être de la pluie, sans doute. Un petit air frais ce matin, cela fait du bien. Bon mardi, merci Sylvie. Bah oui, c'est vrai qu'on aperçoit déjà un petit peu de pluie qui est tombée cette nuit. Au réveil, il y a aussi des rafales de vent de 45 km/h en Charente-Maritime. Un ciel nuageux donc ce matin pour quasi tout le monde. Et pourtant, la Charente aura un petit peu plus de chance dans cette matinée avec quelques éclaircies qui ne vont pas durer puisque très vite la pluie arrivera. Elle sera faible par endroits et un peu plus soutenue par surtout du côté de la Charente-Maritime. Les températures, 25 degrés à Chalais, 24 degrés à Cognac, 23 degrés à Saint-Jean-d'Angély, 22 degrés à Rochefort au cours de cette matinée. Chez vous, on se réveille avec quel temps et quelle température? Vos messages, c'est comme Sylvie sur ici, La Rochelle, sur Facebook.
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5: Attention, 3 heures de retard en gare d'Angoulême. À 11h19, le train à destination de Bordeaux-Saint-Jean a 3 heures de retard. Il y a aussi des trains perturbés, je pense à celui de 8h31, toujours en gare d'Angoulême, qui est supprimé. Et quelques retards, celui de 8h25, 25 minutes de retard, toujours à Bordeaux-Saint-Jean, à destination de Bordeaux-Saint-Jean. Soyez prudents, à destination bien sûr d'autres gares. On jette un œil dans cette matinale ici matin et puis on fait la route ensemble au 05 46 50 67 68.
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5: Le tube Africa, qu'on va écouter, est né d'une dispute qui fait en réalité référence au succès de français de Rose Laurent et non du tout du tube et du groupe américain Toto.
4: Ah oui,
5: rien à voir.
4: Attention, faut pas confondre. Octobre 1982 sort ce single, on s'en souvient, de Rose Laurent, Africa maintenant, ici.
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0: Rose Laurence avec Africa à l'instant, ici matin 7h40. Bon début de journée.
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0: On va voyager au temps d'une des voies navigables les plus célèbres du pays. Le retraité qui a creusé le plus grand fossé de France, le canal du Midi. On va le mettre en avant, ce retraité, avec Stéphane Bern, qui est loin d'être à la retraite. Il a du boulot tous les matins, c'est de vous raconter de belles histoires. On voyage dans le temps avec lui juste avant les infos de 8h tout à l'heure. Avant ça, on joue ensemble pour vous offrir toujours, comme d'hab, les plus beaux cadeaux.
3: Élu meilleur parc d'attractions du monde, le Puy du Fou offre une multitude de spectacles grandioses et d'aventures pour tous les âges. Oui, on vous offre ce matin 2 places pour le Puy du Fou. Et on a eu un petit message déjà sur WhatsApp vous concernant, Eric.
0: Ah, dites-moi, racontez-moi.
3: On a Emmanuel qui nous dit « Il serait peut-être temps que Rico chante. Peut-être qu'il fera tomber la pluie. » Vous voyez, c'est d'habitude, vous chantez le matin.
0: C'est vrai. Je ne sais pas comment je dois le prendre.
3: Elle dit quand même à la fin « Je plaisante, bien sûr. » Donc c'est quand même sympa. Quoi.
0: C'est tout. Il n'y a pas, même pas un petit compliment, un truc.
3: Non.
0: Il me semblait que si, moi.
3: Ah ouais
0: vous, non. Parce que moi, je l'ai vu, le message. Êtes un fumier.
3: Ah, oui.
0: Je dis « Fabien Lecour est un fumier. » Je vous
3: en
0: dis.
3: En direct, comme ça,
0: il lit en direct à la radio ce qui l'arrange.
3: Il dit « Je plaisante. » Il fera peut-être tomber la pluie, mais c'est tout. Qu'est-ce que vous voyez de plus?
0: Il n'y a rien d'autre. J'avais cru voir autre chose.
3: Vous voyez ce que vous avez envie de voir, en fait.
0: Il n'avait pas écrit « Il chante bien aussi ».
3: Je plaisante, il chante bien. Ah oui, d'accord.
0: Ah oui.
3: C'est vraiment écran d'outil.
0: Non, mais monsieur oublie l'essentiel. Vous savez quoi?
3: L'essentiel.
0: Vous savez quoi? Je ne chanterai pas pour la peine.
3: Ben voilà, j'en étais sûr.
0: Je suis fâché. Je vais faire du bruit autrement.
3: Une dispute.
0: Tutut coin coin. Vous savez ce que c'est?
3: Non, c'est quoi?
0: Je vais vous expliquer. Okay. Un bruitage de klaxon. Parce qu'il y a des embouteillages. Un mot caché derrière le klaxon. Un petit bruitage de canard.
3: Okay.
0: Coin coin. Deuxième mot caché derrière ce bruitage. Il faut trouver les 2 mots cachés dans une chanson un peu de circonstance. On est dans la thématique toujours rentrée avec la mi-journée, la cantine. La cantine qu'on met à l'honneur maintenant avec Carlos. Ah oui, c'est de la grande musique ce matin encore. Tout court, quoi. Faut trouver les 2 mots.

0: assez rapprochés pour le coup dans cette chanson de Carlos. Cette histoire de cantine, histoire de rappeler des souvenirs à certains. La cantine, c'était bien la cantine, globalement. Ouais. Bon, vous avez une idée, vous nous appelez, il faut trouver les deux mots absolument au 05 46 50 67 68 pour repartir
1: avec vos deux places pour le Puy de Fou.
0: S'il vous plaît. Encore un message désagréable ou pas?
1: Non.
0: Vous allez modifier.
1: Mais non.
0: Alors que les auditeurs sont sympas avec moi. Vous allez voir. Ça va se régler.
1: À la cantine.
0: Ouais. Au tribunal peut-être même.
1: Ah, non. Carrément.
0: Ou à la machine à café peut-être plutôt.
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0: Partager de la musique. Comme je chante pas, faut convoquer des artistes qui cartonnent et qui font ça bien. Le matin, qui vous motive à sortir du lit, qui vous accompagne sur le chemin du travail. I Just Mind, maintenant. C'est Monsieur Bruno Mars.

0: 8h48. Bonjour Evelyne.
1: Bonjour Monsieur Morgan.
2: Oula, monsieur. Alors là, tout monsieur ça rigole pas. Morgan.
1: Ah bah oui.
0: Vous allez bien, Madame Evelyne?
1: Ça va très bien, merci.
0: Le petit déjeuner s'est bien passé?
1: Juste terminé, oui. Ouais. Très bien passé.
0: Très bien. La nuit aussi, impeccable, bien dormi,
1: ah,
0: bien
1: oui.
0: Posé.
1: Oui.
0: Pour bien démarrer la journée. Ma chère Evelyne, nous jouons ce matin avec la fameuse cantine de Carlos. Vous avez des bons souvenirs de cantine, vous, à l'école ou pas, vous?
1: Oui, j'ai de très bons souvenirs, mais alors qu'au lycée. Je ne me souviens pas la primaire, mais le lycée, oui.
0: Ah oui, mais c'est vrai, alors là, maintenant que vous en parlez, c'est vrai que j'ai de très très bons souvenirs de la cantine du lycée. C'était top.
1: Oui.
0: Voilà, bon, après, à chacun ses souvenirs.
2: Et vous savez, le fameux verre aussi, où il y avait un chiffre derrière, on pouvait voir.
0: Les verres, oui, du Ravex.
2: Oui, mais oui, avec
1: oui.
2: Et on se disait, tu as quel âge?
0: J'en ai toujours à la maison.
1: Qu'on disait avec ce chiffre, je sais pas.
2: Il me semble qu'on parlait de l'âge.
0: Ouais. C'était l'âge, oui, c'est
1: peut-être.
0: Ça, je crois. Ouais.
1: Oui, bon, bref. Peut-être.
0: Et puis celui qui avait le plus petit chiffre allait chercher de l'eau aussi à table. Il y avait des trucs comme ça.
1: Oui, aussi. Bon. Ça, c'était des bonnes années. Hein.
0: Dans cette cantine de Carlos, quels étaient les deux mots cachés, tu te coin-coin?
1: Margarine et épinard.
0: On vérifie ensemble.

0: ça marche aussi pour Épinard. Alors voilà, le boulot est fait, c'est parfait. Bravo Evelyne, vous avez votre cadeau.
1: Eh oui, deux places pour le Puy du Fou, Evelyne.
2: Ah, j'adore, c'est très très très joli. Le conseille à tout le monde.
0: Eh bien écoutez, là vous irez. Vous allez y retourner. C'est un bon moment.
1: Et pas en marchant, hein, Evelyne.
2: Oui.
1: Vous n'allez pas marcher jusqu'à là-bas. Hein, parce que...
2: Non, on ne marche pas jusque là-bas, mais vous savez, quand on est là-bas, on court hein, quand même hein, pour aller au spectacle. Hein.
1: Je vous dis ça parce que on m'a dit ce matin que vous allez marcher hein, à peu près 5 à 6 km.
2: Oui, je fais à peu près 5-6 km le matin et 3-4 l'après-midi.
0: Bah, c'est important pour se maintenir en forme, c'est efficace ce sport.
2: Oui.
0: Bravo.
2: Exactement.
0: Evelyne, on vous embrasse.
2: Merci.
1: À bientôt.
2: Merci beaucoup à vous tous.
0: Merci. Ciao, ciao.
2: Bonne journée, au revoir.
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0: Il est 7h50. Les violences intrafamiliales, quelle que soit leur forme, agression sexuelle, insulte ou coup, sont un fléau de grande ampleur en France et dont les auteurs, en grande majorité, sont des hommes. Rien qu'en Charente, par exemple, on compte plus de 2100 victimes chaque année. Et aux côtés de la justice, la préfecture pousse pour renforcer la prise en charge des auteurs, en particulier que les victimes femmes puissent rester chez elles et que ce soit l'auteur des violences qui s'en aille. Nous en parlons avec l'invité d'ici matin, Nathalie Hugoninck, déléguée aux droits des femmes. Elle répond à vos questions, Gilles Capret.
5: Bonjour Nathalie Hugoninck.
6: Bonjour.
5: Vous présentez un petit livret de 36 pages, le guide des dispositifs à destination des auteurs de violences intrafamiliales. À qui s'adresse ce guide ? Au grand public, aux professionnels ?
6: Alors, il s'adresse surtout aux professionnels, aux partenaires associatifs, à tous les acteurs du terrain, mais aussi au grand public. Il a vocation à être diffusé très largement. L'idée, c'est de faire connaître tous les outils qui sont à disposition pour que chaque situation puisse trouver une réponse adaptée.
5: Alors, ce guide, il est centré sur les auteurs de violences intrafamiliales. On parle non plus des victimes, comme ça a été uniquement le cas pendant longtemps, mais des auteurs. Pourquoi est-ce que c'est important d'opérer ce changement ?
6: Ça va de pair, en fait. Si on ne s'occupe que des victimes, on ne traite pas le problème des auteurs. Et donc, il faut vraiment agir sur l'auteur pour éviter qu'il y ait plus de victimes et que l'auteur recommence. Donc, on a fait un premier guide, justement, pour faire connaître les dispositifs qui prennent en charge les victimes. On l'a diffusé au mois d'octobre 2025. Et là, on travaillait sur la diffusion du guide des dispositifs à destination des auteurs de violences intrafamiliales.
5: Cette prise en considération accrue des auteurs, elle est relativement récente. Hein.
6: Alors en France, oui. On a beaucoup travaillé à partir du Grenelle contre les violences faites aux femmes, donc en 2019, même si on travaillait déjà avant, mais ça s'est accru avec la création des centres de prise en charge des auteurs de violences conjugales.
5: Voilà, ce sont les CPCA, les centres de prise en charge des auteurs de violences conjugales. En Charente, il y en a un à Soyaux. Quelles sont ces missions des CPCA ?
6: Les CPCA ont été mis en place vraiment dans l'idée de prévenir le passage à l'acte et de lutter contre toutes les formes de récidive. Donc, ils viennent en complément en fait de ce qui existait déjà et ils contribuent vraiment à améliorer la prise en charge de l'auteur en lien avec l'ensemble des acteurs qui concourent à sa réinsertion.
5: Le CPCA améliore la prise en charge. Qu'est-ce qu'il fait concrètement ?
6: Alors, très concrètement, il met en œuvre des actions comme les stages de responsabilisation, l'accompagnement psychologique. Il permet l'accès aussi aux soins en matière d'addiction. Il travaille sur l'insertion professionnelle, l'accès aux droits, enfin la parentalité. Voilà, donc c'est une prise en charge vraiment globale des auteurs. Et il peut aussi proposer aux personnes d'être accompagnées dans le cadre d'une démarche volontaire, c'est-à-dire qu'un auteur qui n'est pas encore passé dans les mains de la justice, pour lequel il n'y a pas eu de judiciarisation pour X raisons, peut tout à fait contacter le CPCA et demander à être aidé. On insiste beaucoup pour développer cette prise en charge volontaire. Donc, c'est important aussi que les professionnels qui peuvent repérer des situations sachent qu'ils peuvent orienter les personnes et les inciter à se faire aider par le CPCA.
0: Il est 7h54. Nathalie Hugoninck, la déléguée aux droits des femmes en Charente, est l'invitée d'ici matin avec Gilles Capret.
5: Nathalie Hugoninck, est-ce qu'on voit des hommes auteurs ou potentiels auteurs de violences conjugales se présenter de manière volontaire au centre de prise en charge au CPCA de Soyaux.
6: Oui, bien sûr, mais c'est une démarche pas facile et donc il faut vraiment l'accompagner. Voilà, spontanément, les personnes ne vont pas aller forcément pousser la porte du CPCA ou appeler. C'est plutôt en général une mise en relation avec un professionnel qui a repéré cette situation ou auprès de qui la personne a pu se confier et a demandé de l'aide. Voilà, donc c'est bien de pouvoir accompagner cette démarche pour inciter de plus en plus d'auteurs, de personnes à risque de pouvoir passer par le CPCA.
5: Combien de personnes sont prises en charge par le CPCA à l'année ?
6: Alors, l'année dernière, c'est 131 personnes en 2025. Donc, vous voyez qu'on a encore de la marge. Mais le CPCA voilà, est quand même récent. Et donc, comme tous les dispositifs, il faut du temps pour que ça puisse être connu et que les personnes puissent orienter.
5: Que ce soit à travers le CPCA ou d'autres dispositifs, est-ce qu'en dans le département de la Charente, est-ce qu'on a les moyens de lutter contre ce fléau des violences intrafamiliales ?
6: On a les moyens et on a une très forte mobilisation des professionnels du territoire qui sont là pour repérer, orienter et accompagner les personnes pour qu'elles aient la meilleure des prises en charge. Nous avons depuis fin novembre, la Maison des Femmes Santé qui a été créée et qui est portée par le Centre Hospitalier d'Angoulême, voilà, qui est venu renforcer tous les dispositifs à destination des victimes.
5: Dans la lutte contre les violences intrafamiliales, globalement, avez-vous le sentiment que l'on progresse ?
6: Alors, on progresse, oui, certes, on avance, parce que comme je vous l'ai indiqué, on a quand même plus de dispositifs, plus de moyens, plus de personnes mobilisées, que ce soit les élus, les professionnels de santé, les professionnels du secteur médico-social de façon très large et plein d'autres professionnels. Après, on a quand même des phénomènes qui sont inquiétants et donc faut rester vigilant, attentif et surtout continuer à diffuser les messages pour que à la fois les victimes et les auteurs puissent être pris en charge le plus tôt possible avant que les violences vraiment s'installent durablement.
5: Quand vous parlez de phénomènes inquiétants auxquels on assiste, vous pensez à quoi ?
6: La montée en puissance des discours masculinistes, l'augmentation du seuil de violence avec des violences très importantes. Voilà. Donc c'est important qu'on puisse agir très vite sur toutes ces situations et donc faire de la prévention comme on le fait en intervenant entre autres auprès des jeunes.
5: Merci d'avoir été avec nous Nathalie Hugonac.
6: Je vous en prie.
0: Interview signée Gilles Capret. Merci Gilles. Entretien à retrouver en podcast à la réécoute sur ici.fr également.
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0: Bonjour Stéphane Bern.
7: Bonjour Eric, bonjour les deux Charentes.
0: C'est votre histoire du jour qui démarre dans un instant. On va voyager dans le temps comme on le fait tous les matins. Et puis juste après, place à l'actualité, le journal de 8h avec Gorka Blanco. Ce matin, on voyage donc au temps d'une des voies navigables les plus célèbres du pays.
7: À 53 ans, certains pensent à la retraite. Un homme, lui, décide de lancer l'un des plus grands chantiers de l'histoire de France. La crise de la cinquantaine d'un mordu du BTP. novembre 1662. Un notable Toulousain, Pierre-Paul Riquet, adresse un mémoire à Jean-Baptiste Colbert, le puissant ministre de Louis XIV. Il lui présente une idée que beaucoup jugent irréalisable. Relier l'Atlantique à la Méditerranée par un canal navigable.
8: Il est rigoureusement interdit d'empêcher l'ouverture ou la fermeture des portes du canal.
7: Riquet ne manque pas d'arguments. Son canal pourrait enrichir le Languedoc, développer le commerce du blé et faciliter les échanges. Mais il sait aussi flatter Louis XIV. Grâce à cette voie fluviale, les navires du roi éviteraient le détroit de Gibraltar, alors contrôlé par les Espagnols et fréquenté par les corsaires barbaresques. Mais il reste un obstacle colossal. Trouver l'eau nécessaire pour alimenter le futur canal. Petit détail qui a son importance parce que un canal sans eau, c'est beaucoup moins efficace.
9: Ça va marcher beaucoup moins bien, forcément.
7: Riquet consacre alors des années à étudier les rivières de la Montagne Noire avant de mettre au point un ingénieux réseau de rigoles et de réservoirs. Bref, un joli problème de plomberie.
10: Je suis le plombier, j'ai un beau métier.
7: Le chantier débute en 1667. Jusqu'à 12 000 ouvriers participent à cette aventure hors norme. On creuse près de 240 km de voies d'eau. On bâtit des écluses et des ponts. Le canal royal du Languedoc, devenu canal du Midi, est achevé en 1681. Pierre-Paul Riquet voulait éviter un détour par l'Espagne. Trois siècles plus tard, son canal est devenu le seul bouchon de circulation que les Français traversent avec le sourire.
0: Merci Stéphane Bern, à demain bien sûr.
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0: Info locale, musique et bonne humeur, les bons ingrédients pour accompagner le café du matin. Bonjour, il est 8h.
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0: Gorka Blanco et toutes vos infos, c'est le journal. Bonjour Gorka.
10: Bonjour Eric, bonjour à tous. Des requins A, aussi appelés requins à grands ailerons, se sont retrouvés par centaines le mois dernier tout autour de l'île de Ré. Alors pas de panique, du type dents de la mer, l'espèce est complètement inoffensive pour l'homme. Mais les clichés néanmoins pris par un photographe amateur passionné sont très spectaculaires. On vous les a mis sur ici.fr. Vous voyez des dizaines et des dizaines de requins dans les eaux claires près des plages rétaises. L'auteur de ces photos s'appelle Gaël Contal. C'est volontairement qu'il a attendu plusieurs semaines avant de les publier, le temps que les requins repartent tranquillement ailleurs dans l'océan Atlantique. Cette présence, en tout cas, près de nos côtes est inédite. Pour l'instant, difficilement explicable aussi. Écoutez Valérie Cotterelle, médiatrice scientifique à l'Aquarium de La Rochelle.
11: Soit ils se rapprochent des côtes parce qu'ils ont trouvé plus de nourriture. La zone des pertuis, en fait, avec les îles, île de Ré, île d'Oléron, ça concentre le plancton. Et ce plancton végétal, c'est la base des chaînes alimentaires marines. Donc s'il y a beaucoup de plancton végétal, il y a beaucoup de plancton animal. Et le plancton animal va être mangé par les proies de ces requins. Donc les sardines, les harengs, les maquereaux. Donc peut-être il y a eu ce rassemblement-là parce qu'il y avait une opportunité d'alimentation. L'autre hypothèse, c'est que ces requins sont peut-être concentrés pour se reproduire. Et après, il y a une troisième hypothèse qui serait des courants favorables à cette concentration de requins. On est sûr de rien. Il faudra voir peut-être les prochaines années si on aura de telles observations.
10: Valérie Cotterelle, médiatrice scientifique à l'Aquarium de La Rochelle. Et donc vous retrouvez ces photos saisissantes des très nombreux requins qui ont été observés tout autour de l'île de Ré au mois d'août sur ici.fr et sur nos applis ici Radio France.
0: Plusieurs centaines de personnes ont manifesté hier soir devant les tribunaux partout en France pour réclamer une loi intégrale contre les violences sexuelles.
10: Oui, au moment où le texte arrive à l'Assemblée nationale en examen dans le but pour toutes ces associations de maintenir la pression sur le pouvoir politique pour s'assurer que la loi considérée par elle comme vraiment porteuse d'espoir sera bel et bien votée sans être déformée et dotée aussi d'un véritable budget suffisant. Dans nos deux Charentes, ils étaient une trentaine hier soir devant le tribunal judiciaire d'Angoulême et ils ont pu discuter pour l'occasion avec la présidente du tribunal et le procureur de la République venu à leur rencontre. À La Rochelle, ce sont une cinquantaine de personnes qui se sont mobilisées, membres d'associations de protection de l'enfance, d'associations féministes également ou alors simples citoyennes et citoyens. Et pour tous, l'envie absolue, trois mois après la douloureuse affaire Liana dans le Gers, que les choses changent vraiment et que cette loi passe. Pascal est bénévole au sein de l'association Enfance et Partage.
12: Malheureusement, l'affaire Liana et l'affaire du périscolaire parisien ont démontré des dysfonctionnements énormes à tous les niveaux. À tous les niveaux, au niveau judiciaire, mais aussi au niveau d'accompagnement psychologique, etc., etc. Cette loi, la loi intégrale, va essayer de répondre à toutes ces problématiques-là, en espérant aussi qu'une loi, c'est bien, mais qu'elle sera aussi accompagnée des moyens financiers nécessaires pour qu'elle puisse être mise en exécution. On attend justement que les enfants qui sont victimes soient écoutés, entendus, accompagnés pendant toute la procédure, écoutés, ce qui n'est pas être entendu, c'est pas la même chose, et que si condamnation il y a, il soit aussi accompagné après. Parce qu'un enfant qui est fracassé, à qui il est arrivé des choses abominables, il a besoin aussi d'être aidé après la réparation judiciaire, pour pouvoir se reconstruire et socialement et psychologiquement.
10: Et les manifestations tous les lundis soirs devant les tribunaux du pays sont amenées à se répéter jusqu'à l'adoption définitive de la loi intégrale contre les violences sexuelles. À Angoulême hier, en plus de cette manifestation devant le tribunal, la préfecture de la Charente et le tribunal judiciaire ont choisi cette journée pour également publier un guide consacré aux violences intrafamiliales pour aider les différents acteurs, rappeler tous les dispositifs de soutien qui existent pour les victimes, pour prendre en charge aussi les auteurs. heures. Nous en avons parlé juste avant ce journal avec la déléguée départementale pour les droits des femmes en Charente. Entretien retrouvé en podcast sur ici.fr.
0: Un accident mortel hier soir en Charente à Cellettes, juste à côté de Mans.
10: Non, c'était peu après 19h au niveau de la zone artisanale des Combes. Une moto et une voiture se sont télescopées. C'est le pilote de la moto âgé de 23 ans qui a donc perdu la vie. Le conducteur de la voiture, un homme lui âgé de 43 ans, est indemne mais très choqué. Il a été pris en charge par les secours. La police nationale lance un appel à témoins après la disparition considérée comme inquiétante d'une jeune femme de 18 ans dans l'agglomération de Saintes. Parents ou amis, personne ne l'a revue depuis vendredi dernier en fin de journée. Vous avez sa description, les contacts aussi pour donner toutes les informations sur ici.fr. Autre disparition inquiétante et autre appel à témoins, cette fois en Charente, en zone gendarmerie. Il concerne une adolescente de 14 ans qui habite Verteuil, c'est à côté de Ruffec. On est sans nouvelles d'elle depuis dimanche. Vous retrouvez là aussi tous les détails sur ici.fr.
0: Et si acheter un jeu à gratter servait la bonne cause?
10: À savoir aider à la rénovation du célèbre Fort Boyard. La collecte de dons en ligne sur le site de la Fondation du Patrimoine fonctionne plutôt bien. Elle cumule jusqu'à présent 677 000 euros sur les 1 400 000 euros visés au départ. Mais une autre source de financement s'ajoute depuis quelques jours maintenant. C'est l'argent qui va être versé par la FDJ. Le Fort Boyard fait en effet partie des sites qui vont bénéficier cette année de la mission patrimoine. Vous savez, ce sont ces tickets à gratter spéciaux vendus assez cher, l'unité 15 euros, et qui rapportent chacun 1,86 euros à la Fondation du Patrimoine. De quoi aider au final le département de la Charente-Maritime qui est le propriétaire du célèbre fort. Et c'est ce qui a poussé sa présidente, Sylvie Marcilly, à aller se rendre dans un bureau de tabac hier dans sa ville de Foura pour découvrir ces tickets spéciaux et aussi eh bien, tenter sa chance Tanguy sans la ville.
13: Bon, j'espère Florence que tu m'as vendu le ticket gagnant qui me permettra de gagner 1 500 000 euros.
14: C'est un spectacle peu commun que les habitués de ce buraliste de Foura découvrent en ce lundi après-midi. Au milieu des magazines, des paquets de tabac et des cigarettes électroniques, Sylvie Marcilly achète plusieurs tickets à gratter de la mission patrimoine. Voilà comment la présidente du département nous les présente.
13: C'est une rosace et puis il y a la photo du fort. Donc on peut gratter 15 euros et on peut gagner 1 500 000 euros.
14: Pas de chance pour Sylvie Marcilly qui n'aura pas gagné, contrairement au délégué régional de la Fondation du Patrimoine en Poitou-Charentes, Patrick Ferrer.
15: Et vous avez une chance incroyable.
16: Bah, ça arrive. Hein.
15: Ça fait encore 30 euros là quand même.
16: Je vais leur demander.
14: Mais outre ses gains personnels, Patrick Ferrer souligne l'intérêt d'une telle opération.
16: Ça permet, je pense, de mettre un petit clin d'œil à la notion de jeu. Là, on marie à la fois le plaisir du jeu et la destination finale du gain.
14: Des tickets mission du patrimoine qui semblent avoir rencontré leur public, en témoigne Pierre Senan, le tenant de la maison de la presse de Foura.
17: Les tickets les plus chers, c'est d'habitude des millionnaires à 10 euros, les gens prennent très peu. Là, les gens n'hésitent pas à mettre la main à la poche, même si c'est 15 euros.
14: Un succès confirmé par la FDJ. Sur toute la France, en une semaine, elle a déjà atteint 70% de ses objectifs de vente.
10: Le reportage au Foura de Tanguy, sans la ville pour ici matin. La mission du patrimoine de la FDJ comprend aussi 8 tirages de loto spéciaux qui vont s'étaler jusqu'au 21 septembre. Sachez que la rénovation de Fort Boyard est quant à elle estimée à 44 millions d'euros. La somme est vraiment conséquente.
0: 8h07, merci beaucoup pour toutes ces infos, Gorka Blanco. On va s'intéresser au ciel, la météo. On décrypte le temps tous les matins à cette heure-ci en Charente et en Charente-Maritime avec Emmanuel Moreau. Bonjour.
18: Bonjour Eric, bonjour Gorka, bonjour à tous.
0: La pluie fait son retour, Emmanuel.
18: Eh oui, effectivement, l'anticyclone des Açores, il est en train de s'affaisser. Oh, il a une toute petite faiblesse, hein. Il redescend un peu vers le sud, il laisse le passage à une perturbation qui vient de l'océan. Et cette perturbation, alors, elle n'est pas très active, hein. Dans un premier temps ce matin, bon, le ciel est un peu chargé, un peu de grisaille, quelques brunes très locales. On a même quelques éclaircies là dans la matinée qui vont apparaître. Et puis cet après-midi, la pluie va arriver vers 15-16 heures sur le littoral. Elle quittera nos Charentes vers la tombée de la nuit ou en début de nuit. Et puis elle apportera un cumul compris entre 2 et 5 mm. On aura un peu de vent aussi, il soufflera jusqu'à 60-70 km/h sur les côtes.
0: Et les températures sont encore douces également là ce matin.
18: Et oui, on est à l'avant de la perturbation, on est encore dans l'air chaud, il n'a pas été balayé et on a des températures qui sont comprises entre 16 et 20 degrés. Les 16 degrés, on les retrouve à Confolens, à La Couronne et à Montendre, on relève 18, à Surgères, à Jonzac, il fait 19, on va jusqu'à 20 degrés du côté de La Rochelle et sur les îles. Et puis cet après-midi, avec l'arrivée du front, les températures baisseront par rapport à hier. On attend 23 degrés maximum sur les îles, on ira jusqu'à 26 degrés sur l'est de la Charente.
0: Est-ce que le soleil revient là dans les prochains jours ?
18: Alors oui, il revient dès demain avec un ciel partagé entre nuages et éclaircies. On aura même quelques belles éclaircies demain après-midi. On aura un temps plus frais aussi. L'après-midi, on ne dépassera plus les 21 à 22 degrés. Même chose pour jeudi. Et puis vendredi, de nouveau une petite perturbation qui sera probablement encore moins active que celle d'aujourd'hui. Pour le week-end, il s'annonce bien ensoleillé avec des températures en hausse qui remonteront vers 25 à 26 degrés.
0: Allez, pour terminer, c'est ce rituel que nous avons. On regarde l'océan. Sur la mer, ça se dégrade.
18: Ah oui, alors, bon, pour l'instant, ça souffle à 15 nœuds environ, mais ce vent, il se renforce et il soufflera jusqu'à 30 nœuds cet après-midi avec une bascule de vent au nord-ouest dans l'après-midi, une mer agitée également et le retour au calme, il est prévu pour le milieu de nuit prochaine.
0: Merci Emmanuel Moreau, bonne journée.
18: Belle journée, à demain.
0: Allez, à demain, salut.
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0: D'ailleurs, en lien avec la météo, vous avez peut-être vu passer sur certains réseaux quelques infos où on nous parle d'un hiver terrible et glacial qu'on pourrait avoir dans les prochains mois. Vous avez vu passer ce truc-là ou
10: pas? Non, mais ça ne m'étonne pas, il y a tellement de choses sur ces réseaux sociaux.
0: C'est hallucinant. Oui, il y a des publications alarmistes sur ces réseaux qui nous annoncent des trucs mais qui sont complètement faux. On va vous raconter ça avec Aude Razeau qui mène l'enquête tous les matins. Elle a encore décidé un truc complètement fou. C'est le rendez-vous anti-arnaque à écouter à la radio juste après Zaz.
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0: Titre de Zaz, titre à succès, s'intitule Le long de la route qu'on écoute et qu'on apprécie ce matin. Bon,

0: qui va nous faire réfléchir toute la journée. Les paroles de Zaz Delon. De la route, route du travail, peut-être ce matin, 8h14. Bonjour.
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0: Allons-y avec, à l'occasion des Journées européennes du patrimoine, un rendez-vous samedi 19 septembre prochain au plan d'eau de Bernouilly, à Saint-Jean-d'Angély, hein, dans ce coin-là. Une soirée festive que vous allez trouver pour nous, Fabien Lecourt.
3: Dès 19h, installez-vous pour une grande soirée moule frite, organisée en collaboration avec le BMX de Saint-Jean-d'Angély, le tennis club angérien et le nautique club angérien. La soirée se poursuivra en beauté à 21h30 avec un feu d'artifice tiré à bord de l'eau. Info pratique. Pour profiter du repas de cette soirée, pensez surtout à réserver votre place, vos places d'ailleurs si vous partez en famille, avant le 17 septembre, directement sur la plateforme eloasso.com.
0: L'hiver sera glacial. J'ai foiré mon truc. Bon, de toute façon, c'est faux. C'est un truc qui circule, on en parle dans un instant, c'est pas vrai. À tout de suite. Oh là là.
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0: Il est 8h15, mais là c'est pire que tout. J'essaie de vous faire une grosse voix façon cinéma et tout. Et vous me dites, on dirait le père Foura.
3: Bah ouais, un peu, ouais.
0: Non, franchement, non mais là,
3: refaites-le pour 20.
0: Non mais attends, non.
3: Ah bah si.
0: Allez, c'est l'heure du c'est pas vrai, c'est sérieux.
5: Audrazo, des publications alarmistes sur les réseaux sociaux nous annoncent un hiver terrible. Et glacial, avec du moins 20 degrés sur toute la France.
0: C'est terrible, dit comme ça.
3: On se croirait dans une autre radio à minuit,
0: ouais.
3: Dans une autre émission, un autre concept.
0: Ah oui, un truc plus chaud, quoi, peut-être.
3: Ah oui, un petit peu.
0: Mais là, on parle de froid, pourtant, c'est glacial. Bon, c'est vrai ou c'est faux, alors, cette histoire de temps glacial, Audrazo ?
6: Eh bien, la réponse, c'est qu'on n'en sait rien du tout. Et je vais vous dire pourquoi. Je voulais qu'on en parle parce que je n'arrête pas de voir défiler, et vous aussi d'ailleurs peut-être, des vidéos qui font très très peur.
7: Attention la France. L'hiver 2026 à 2027 pourrait être glacial.
8: Un phénomène venu du Pacifique menace de plonger le pays dans le froid extrême. Du gel qui s'installe durablement, des nuits glaciales et une vague de froid étalée sur plusieurs semaines.
6: Bon, vous aurez remarqué la petite musique bien angoissante derrière et puis... Les images ne sont pas en reste. Je vois des immeubles recouverts de glace avec carrément des stalactites accrochées aux fenêtres et aux balcons. Des amas de neige absolument énormes. Des thermomètres qui affichent du moins 18, moins 20 degrés. Ces images sensationnelles cumulent énormément de vues avec en dessous en commentaire des internautes assez partagés qui ne savent pas trop s'ils doivent y croire ou pas.
0: Et donc il ne faut pas y croire forcément, dites-nous pourquoi.
6: Parce que les spécialistes de Météo France sont formels, ils ont réagi. On ne peut pas savoir, là, dès début septembre, si l'hiver sera très froid. C'est impossible. Alors, toutes ces vidéos alarmistes nous parlent d'El Niño, qui serait le responsable, selon elles, de ce climat polaire à venir. El Niño, vrai phénomène climatique, on en parle beaucoup en ce moment. Il risque effectivement de provoquer dans le monde des phénomènes extrêmes, inondations, sécheresses. Mais encore une fois, les conséquences pour nous en France restent floues. Et puis ces vidéos qui nous annonce un hiver absolument terrible. Je rappelle qu'on avait eu exactement les mêmes l'année dernière. Résultat, l'hiver 2025-2026, j'ai regardé, a été l'un des plus chauds jamais enregistrés en France.
0: Merci Audrazo de nous avoir alerté. Voilà. On surveillera le temps de très très près, bien évidemment, mais voilà, pas de panique, tout va bien se passer. Tiens, on a Miss Maggie à l'époque, alors là, ça parle d'actualité, hein, forcément. Margaret Thatcher est pour un ministre du côté de Outre-Manche en Angleterre.
3: Un scandale, ouais, en Angleterre.
0: Et Renaud écrit ça, écoutez.

0: jusqu'au bout. Miss Maggie, Renaud et ses provocations de l'époque. Ben oui, on adore. Et on joue maintenant parce que c'est le moment de distribuer du cadeau. Allez, on va commencer par le cadeau, mon cher Fabien. Qu'est-ce qu'on gagne ce matin ?
1: Croisière. Pour deux, à bord du bateau à énergie solaire, le Bernard Palissy 3. Croisière au départ de Sainte, avec déjeuner offert au restaurant Le Moulin. Au moulin de la Benne à Chaunier.
0: 05 46 50 67 68 pour participer, pour jouer, pour gagner le cadeau. Il faut trouver le disque de l'intro express que voici, que voilà. C'est quelques secondes seulement pour trouver le morceau, le titre du morceau et l'artiste en question. Alors, qu'est-ce que c'est ?
1: Ah, oui.
0: Ah, bah c'est culte ça. Franchement, 05 46 50 67 68, croisière plus repas offert ce matin dans la région de Sainte. À vous de jouer. 05 46 50 67 68, on réécoute une dernière fois. Allez, on débriefe dans un instant, bien évidemment. Quand on aura eu ou pas la bonne réponse, parce que voilà, c'est pas grave de pas trouver, hein. Vous faites vos propositions tous les jours, et puis voilà, on vous accueille pour en parler avec grand plaisir. 8h23, c'est le Charentais du jour. Comme tous les matins, on découvre des parcours comme celui de Fabien Olicard, le mentaliste auteur, cumule des millions d'abonnés et de vues aussi, hein, sur les réseaux sociaux. Il nous raconte ses souvenirs d'école ce matin, souvenirs de spectacle aussi en Charente-Maritime, au micro de Chloé Bidet.
2: C'était les Argentins qui donnaient les cours de danse dans ce lieu qui ne servait plus. Et je leur avais loué ça pour faire ma toute première scène en 2008, qui n'était pas fameuse. Moi, j'ai une mémoire eidétique, c'est-à-dire photographique. Donc, si je veux mémoriser quelque chose de visuel, ça va me prendre moins de temps que vous. Par contre, si je ne révise pas derrière, ben, je vais l'oublier. Ma courbe d'oubli, elle sera comme les autres. Donc, c'est un petit début d'avantage, mais qui m'a quand même donné le goût de savoir comment ça marchait la mémoire. Ça m'a assez intéressé, ça m'a fasciné. Et est-ce que c'est un avantage? Je vais vous dire très honnêtement, du haut de mes 43 ans avec le recul, pour les cours, ça a été un inconvénient parce que ça m'a pas appris la rigueur du travail. Ce qui fait que quand je suis arrivé au collège, j'en avais pas foutu une jusque-là, j'avais 19 de moyenne. Et arrivé au collège, la moyenne a chuté drastiquement. Et j'ai dit aux autres, mais comment vous faites? Et ils m'ont dit, on travaille le soir, en rentrant de l'école. Et j'ai fait, oh, ça n'a pas l'air terrible votre truc, je vais pas faire ça. Et du coup, j'ai dû apprendre sur le tard ce que c'était en fait de la rigueur de l'apprentissage. Donc finalement, c'est la phrase d'Einstein, quoi, qui disait un don non travaillé, ça s'appelle une mauvaise manie. Bah, c'était dans un premier temps une mauvaise manie.
3: En juin dernier, vous avez joué à la Comédie de La Rochelle, un lieu qui ne vous est pas inconnu, racontez-nous.
2: Ma première représentation, toute première de ma vie, je crois que je n'ai jamais dit nulle part, donc je vais vous dire à vous. Je l'ai fait dans ce lieu-là, qui n'était pas encore un théâtre. C'était les Argentins qui donnaient des cours de danse dans ce lieu qui ne servait plus. Et je leur avais loué ça pour faire ma toute première scène en 2008, qui n'était pas fameuse. Et après, j'ai joué dans un festival d'humour dans les Caraïbes avec un grand monsieur qui s'appelle Michel Coubard, qui cherchait à s'installer en France et à monter un théâtre. Je l'ai mis en contact, c'est comme ça qu'il m'a monté la Comédie de La Rochelle. C'est comme ça que j'ai fait mes premières scènes. Et donc, c'est un peu rigolo de retourner là-bas.
0: Voilà, Fabien Olicard, le mentaliste originaire de Marcy, près de La Rochelle. Il vit d'ailleurs toujours dans le coin. Il vient de sortir, il y a quelques jours, un livre aussi. La prophétie sombre, un livre dont vous êtes le héros, une fiction interactive pour lire et être acteur de son destin dans le livre. Donc, à découvrir absolument, les amis.
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0: Bonjour et bon réveil au Leftar. Enfin, tard, ça dépend comment on voit les choses. Mmh. Ouais, il y a celles et ceux qui sont encore en vacances dans le coin. Quelle bonne idée d'avoir choisi la Charente et la Charente-Maritime un petit peu hors saison, enfin hors saison en tout cas, en période scolaire, c'est beaucoup plus calme, notamment sur les routes en journée. 8h27, c'est pas calme à la radio le matin, 7h06, ça bouge, des gens arrivent dans tous les sens. Pour par exemple essayer de débriefer un jeu, nous avons William ce matin avec nous.
11: Bonjour, bonjour
0: Fabien. Nous sommes à Cognac avec William, bonjour William.
13: Bonjour.
0: Bien réveillé. Bonjour William.
13: Très bien réveillé,
0: ouais.
13: En forme.
0: Ouais. C'est quoi le programme aujourd'hui? Boulot, pas boulot
13: Alors le programme c'est jardinage ce matin et puis après m'occuper de mes petites filles cet après-midi.
0: Bah, c'est bien
13: ce soir,
0: un programme.
13: À la sortie d'école.
0: Bah oui. Voilà. Et ça occupe bien les journées ça.
13: Absolument.
0: Ouais. Bon, on va jouer? Parce que vous êtes venu pour ça.
13: On y va.
0: Vous êtes prêts, hein, concentrés?
13: Concentré.
0: Pour tous les autres qui auraient manqué le premier épisode, c'est l'intro express. En deux temps, on vous fait écouter une petite musique en quelques secondes et il faut trouver de quoi il s'agit pour repartir avec d'excellents cadeaux. Allez, c'est parti. Il y en a un peu plus long que d'habitude, je trouve, là. Parfois, c'est qu'une seconde. Là, il y avait bien trois secondes.
11: Oh.
0: Bon, reçu, quand même, j'étais généreux. Oh. Faut le dire. Bon, cher William, c'était quoi, alors, selon vous?
13: Alors, je pense à Love Me de Michel Polnareff.
0: Love Me, please, love me.
13: Please, love me.
0: Oui, on vérifie.
11: C'est comme ça que William a rencontré sa chérie d'ailleurs.
0: C'est vrai? Non.
13: Pardon?
11: C'est comme ça que vous avez rencontré votre chérie? Avec Polnareff?
13: Non. À l'époque j'étais beaucoup plus jeune, forcément.
11: Ah, donc c'était plutôt du ACDC alors?
13: C'est ça.
11: Je vois.
0: Et ça marche aussi. Hein. Bon. Ça marche aussi. Félicitations William, cadeau donc pour vous.
11: Hein. Une croisière VIP pour deux à bord du bateau à énergie solaire. Il n'y aura pas du ACDC, hein, je vous le dis. Le Bernard Palissy 3, une autre ambiance, une croisière au départ de Saintes avec déjeuner offert au restaurant Moulin de la Benne à Chagny. Un petit moment sympa. Ça.
0: Alors moi je connais bien le capitaine du bateau, Pascal Duc, on le salue. Hein, d'ailleurs je sais qu'il écoute très régulièrement la radio et si ça se trouve c'est un fan d'ACDC.
11: Ah bah peut-être.
0: Ah bah oui, non mais attention.
11: L'un n'empêche pas l'autre.
0: Ben oui, carrément. Bonne journée William. Bonne croisière,
13: merci
0: bon repas.
13: À vous et merci d'être une radio aussi proche de nous et continuez comme ça.
0: Eh ben on va essayer, on est ravis en tout cas de vous accompagner tous les matins. Merci pour ces félicitations. William, à bientôt. Au revoir.
13: À bientôt.
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0: Les infos arrivent dans un instant. Juste un mot de la suite après les infos. C'est le rugby, le rendez-vous sportif du matin. On va évoquer le top 14 et le RCT qui vient jouer à La Rochelle.
11: C'est La Rochelle qui va jouer.
0: C'est ça. En tout cas, on sera avec Alexis Fada de la Rade, supporter toulonnais, qui viendra évoquer tout ça avec Daniel Giovino dans un instant. Allez, place à l'actualité avec vous, Gorka Blanco.
15: La loi intégrale sur les violences sexuelles et sexistes doit aller à son terme, être votée et dotée d'un budget conséquent. Les associations de protection de l'enfance et les associations féministes maintiennent la pression avec la reprise hier soir des rassemblements devant les tribunaux. Le jour où la loi arrive en examen à l'Assemblée nationale, en passant d'abord en commission, une cinquantaine de personnes ont manifesté hier soir à La Rochelle, une grosse trentaine du côté d'Angoulême. Angoulême, où la ville-préfecture, où la préfecture de la Charente et le tribunal judiciaire se sont associés pour publier hier un guide sur le traitement justement des violences intrafamiliales. 36 pages explicatives, un petit livret à destination des différents acteurs pour rappeler les dispositifs d'aide aux victimes qui existent dans un département où ce fléau des violences est massif avec plus de 2100 cas signalés chaque année. Tous les détails sur ici.fr. D'abord, l'info en 90 secondes, présentée ce mardi matin par Valentine Lottès.
16: Les données de 3500 malades du cancer se retrouvent dans la nature après une intrusion de cybercriminels dans la base de GinkoCare, une plateforme d'accompagnement pour les malades. Des ordonnances ont été volées, mais aussi des messages vocaux, des photos, des coordonnées médecins, le tout publié sur un forum à la vue de tous. Qui a donné la consigne? Qui a ordonné aux salariés femmes de se cacher pendant la visite d'une délégation de religieux hindous à la Tour Eiffel? Le président de la société d'exploitation du monument assure ne pas avoir été tenu au courant. Une enquête interne est en cours. Après un été à bouillir, la colère des pompiers en grève dans toute la France et pour 6 semaines à partir d'aujourd'hui. Ils réclament des moyens humains et matériels pour faire face au quotidien et à des incendies toujours plus virulents avec le changement climatique. pratique. Et la chaleur persiste avec 36 degrés relevés en classe. 4 lycées de l'Hérault ont fermé hier et renvoyé des milliers d'élèves chez eux. Avec plus de 40 degrés relevés dans le Tarn ce week-end, le record de chaleur pour un mois de septembre est battu. Cambriolage ce matin au musée Auguste Renoir de Cagnes-sur-Mer. Deux hommes ont été repérés par les caméras de surveillance en train de s'emparer des tableaux, disparus à l'arrivée de la police. Le butin est en cours d'évaluation. La Ligue des champions de foot reprend à l'affiche dès ce soir. Le LOSC Lille reçoit le Betis Séville à 21h.
15: Et demain, Valentine Letès, ce sera le PSG opposé au Slovan Bratislava. Merci pour ce 90 secondes. C'est l'info positive à coup sûr de cette rentrée, l'info d'ici de ce mardi matin et qui met en joie des millions de fans à travers le monde depuis plusieurs mois maintenant. Céline Dion fait son grand retour sur scène et ça se passe chez nous en France, à Paris, à la Plénitude Arena de la Défense. Série de concerts, tous à guichet fermé.

0: Enzo a commencé le chant à 11 ans en autodidacte avant de prendre des cours à 23 ans pour apprendre à mieux maîtriser sa voix.
1: J'ai commencé à chanter tout seul dans un coin parce que je voulais pas trop chanter devant les gens. Étant donné que j'avais une voix un petit peu particulière et atypique pour un garçon, parce que j'avais peur que les gens critiquent sur ma voix, parce que j'avais une voix un petit peu féminine entre guillemets pour un garçon.
0: La musique pour lui, c'est un héritage familial.
1: Mon grand-père était musicien. C'est grâce à lui quand même que je suis là aujourd'hui. Malheureusement, bon, il est parti dans le ciel, mais je sais que je pense qu'il me surveille de là-haut. C'est lui qui m'a boostée. Plus je réalisais en fait ce que j'ai envie de faire, plus je me disais, je pense qu'il serait fier de moi.
0: Sa voix particulière interroge autour de lui, mais Enzo n'aime pas trop l'expression de sosie vocale.
1: C'est plus du waouh, quoi. T'es un extraterrestre, faut que tu fasses quelque chose, faut que tu participes à des émissions. Plein de gens me disaient, ouais, non, faut vraiment que tu le fasses. À chaque fois, quand j'ai fini de chanter, il y a des gens, des fois, qui me disent, mais c'est pas ta voix, ou c'est du playback. Bon, après, je le prends pour du positif. Pour moi, c'est ma voix, en fait. Je n'imite pas, je fais pas de mimique ou quoi que ce soit, c'est ma voix. Et ma voix fait que, pour un garçon, une ressemblance de Céline Dion qui est quand même assez surprenant.
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0: Après avoir participé à une première émission de chant, Enzo envisage une participation à The Voice.
1: Je me rends compte qu'à un moment donné, Enzo, tu te réveilles quoi. Vas-y quoi, fonce, ne perds pas espoir.
0: À terme, le Rochelet aimerait pouvoir vivre de sa passion.
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3: Étonnant. Étonnant et bluffant cette similitude avec la voix de Céline Dion. Enzo Proton, on rappelle qu'il est Rochelet, il travaille dans la restauration, mais sa passion, et puis on voit le résultat, c'est pas étonnant, c'est la musique. Reportage à retrouver sur ici.fr.
4: Il est 8h35, merci Gorka Blanco. D'autres infos bien sûr avec vous tout à l'heure, le journal de 9h. Avant cela, on va regarder le temps du jour en Charente et en Charente-Maritime avec Fabien Lecour.
5: Petite pluie fine qui est tombée cette nuit par endroits, et deuxième surprise également, ce vent qui souffle déjà ce matin au réveil avec des rafales de 45 km/h en Charente-Maritime. C'est un ciel donc nuageux ce matin au réveil. Et pourtant, la Charente aura un petit peu plus de chance avec quelques éclaircies timides au cours de la matinée. Car ailleurs, le ciel restera gris aujourd'hui, offrant même de la pluie dans l'après-midi. Des averses, oui, et des températures en chute libre comparées à hier. 25 degrés, ça c'est pour cet après-midi à Chalais. 24 degrés à Cognac, 23 degrés à Saint-Jean-d'Angély et de 22 degrés à Rochefort. Et chez vous, quel temps fait-il? Vous pouvez nous le dire chaque matin dans Ici Matin. Ça se passe sur Facebook, Ici La Rochelle.
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5: Et là, c'est pas une surprise, À cette heure-ci, il y a du monde déjà sur la route, embouteillage sur Beaulieu, puis Beaurose, alentour de la Nationale 11, de Saint-Vivien à Angoulins, sur la départementale 137, du monde aussi sur l'avenue de Rochefort à Royan, sur l'avenue de Saint-Onge à Tonnet-Charente, et puis sur Cognac aussi, aux alentours de la Nationale 141. Quoi qu'il arrive, toute la journée, on fait la route ensemble.
4: Au 05 46 50 67 68, vous venez nous parler de vos conditions de circulation.
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4: Partageons un morceau de Lolo maintenant. Laurent Voulzy, Bubble Star. Ceux qui s'en souviennent, ceux qui s'en souviennent pas. C'est l'occasion de se rattraper, de se remettre ça dans les oreilles ce matin avant de partir au boulot. Allez, bon courage, il est 8h37. 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

0: Et avec Maurice.
1: Bah,
0: en pleine forme.
1: Il faut un fou rire au moins par semaine, quoi.
0: Ah oui, ça fait du bien pour la santé.
1: Un jour, on fera une émission spéciale. On va vous faire diffuser tout le off. Tout le off, tout ce qui se raconte.
0: Perso, je suis pas convaincu. Avec ce que je viens d'entendre.
1: Oui, mais non, c'était très bien. Mais ce que je viens d'entendre, dans le cadre d'une émission diffusée un petit peu plus tard la nuit, peut-être que ça pourrait marcher. Cela dit, allez, je vous souhaite un bon réveil. Il est 8h41. C'était Bubble Star avec Laurent Voulzy à l'instant.
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1: Qu'il est bon de se retrouver tous les matins pour partager quelques moments comme ça à la radio. Dans un instant, c'est le sport, c'est le rugby comme promis avec Daniel Gimeno. Et puis, on sera avec la chargée de mission du Festival de la Fiction, Elora de Varine, pour évoquer une chose particulière qui va avoir lieu à l'occasion de la 28e édition. On va s'intéresser à un forum. Un forum autour de l'emploi dans l'audiovisuel. C'est intéressant de savoir quels sont tout ce qui touche autour du cinéma, des séries, quels sont les jobs possibles. On recrute pas mal. On va vous expliquer tout ça avec mon invité dans les prochaines minutes. Mais avant cela, donc, c'est le sport. Nos Maritimes qui ont bien entamé le top 14 à domicile et qui iront défier le RCT ce samedi. Daniel, on en parle dans votre 100% rugby.
4: Une victoire qui marque les esprits. Ouverture de top 14. Ça faisait 5 ans que le Stade Toulousain ne s'était pas imposé à De Flandre. 5 ans que Antoine Dupont n'était pas revenu à La Rochelle. Bon, ben voilà. La victoire est pour nos Maritimes. On s'en réjouit. Le RCT se profile. Le RCT qui a chuté de peu à Jean Daugé face à l'Aviron Bayonnais. Quid de cette rencontre? Eh bien, nous sommes avec un des fadas de la RAD, un groupe de supporters très actifs pour le RCT. C'est Alexis qui est avec nous. Alors Alexis, avec bien sûr ce RCT 2026-2027, nouvelle formule, le retour de Franck Azéma qui épaule Pierre Mignoni, et puis bien sûr le retour du Minot. Oui, forcément, le retour de l'enfant prodigue qui est avec vous et qui porte vos couleurs désormais, Gaël Ficou.
5: C'est un espoir.
4: C'est un espoir, oui.
5: On a l'impression qu'il joue à Toulon depuis 10 ans. C'est le papa, c'est le régulateur de jeu, c'est... Voilà, alors il y en a qui vont regarder sur ce match juste le fait qu'il n'ait pas passé le ballon pour pouvoir marquer un essai, qu'il a voulu se jouer tout seul, mais quand on voit l'engagement qu'il met et au niveau de la défense, au niveau de la ligne d'attaque, il n'y a rien à dire sur Gaël Ficou, qui a été très bon dans la préparation, lors des tests physiques, il a été excellent. On sent que qu'il va faire une bonne saison, parce que ce profil, il n'a pas été écarté définitivement du 15 de France, et puis on sait que dans un an, il y a la Coupe du Monde. Alors il y a un plan déjà établi par Fabien Galthié, mais ce que je ne souhaite pas, on sait toujours que malheureusement il y en a toujours qui se blessent avant la Coupe du Monde. Vraiment, je ne le souhaite pas, parce qu'on a des paires de centres qui sont merveilleuses, et je souhaite rien au monde que cette paire de centres actuelle ne se blesse. Mais bon, malheureusement, c'est dans les aléas du sport, tout peut arriver, et voilà. Donc je pense que Gaël Ficou va faire une grande saison, parce que il sait que la Coupe du Monde elle est là, et il n'est pas écarté totalement du 15 de France.
4: Le RCT qui accueille donc sur cette nouvelle pelouse hybride samedi à 21h05 le Stade Rochelet. Bien évidemment, nous y revenons en détail tout à l'heure avec nos invités. 18h05, bien évidemment, le grand format pour vivre pleinement sa passion du Stade Rochelet. On vous attend. Allez, à tout à l'heure.
1: À tout à l'heure, et grand plaisir. Bonne journée d'ici là, Daniel Gimeno.
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1: Notre émission interactive, 9h tout à l'heure, ça s'appelle « Ici, c'est vous, chez vous, c'est vous ». Mais vous êtes chez vous aussi. Alors, franchement, mais je vais vous laisser la parole pour parler de sécheresse. Comment vivre avec moins d'eau?
0: Ouais, on parle de consommation d'eau avec la succession des vagues de chaleur et les records de sécheresse. Ces derniers mois, nous avons franchi un cap dans la gestion de l'eau en France. L'hydrologue Emma Aziza titre le bilan de cet été 2026.
16: On a franchi un nouveau cap. C'est-à-dire on a franchi un seuil qu'on n'avait pas atteint jusque-là. On l'a vu à travers notamment tous ces petits cours d'eau qui alimentent l'intégralité de notre territoire, qui se sont retrouvés dans des niveaux de sécheresse qui n'avaient jamais été connus jusque-là. Donc ça nous montre à quel point on a non seulement bien sûr des débits dans les fleuves qui ont été extrêmement bas, des sols extrêmement secs, mais tous ces petits réseaux qui sillonnent et qui alimentent le territoire et surtout qui servent aux vivants. C'est surtout ces territoires-là, dans leur ensemble, qui ont été vraiment touchés.
0: En France, un habitant consomme en moyenne entre 145 et 150 litres d'eau potable par jour, soit environ 53 à 55 mètres cubes par an. Alors, vous, avec cette sécheresse, ici chez vous, avez-vous été concerné cet été par des restrictions d'eau dans votre commune ou sur votre lieu de vacances? On aura l'occasion d'en parler librement sur WhatsApp. Déjà maintenant, vous pouvez réagir et par téléphone au 05 46 50 67 68. L'émission s'appelle Ici, c'est vous. Et c'est de 9h.
1: 60 litres.
0: Ouais, 60 litres. De 9h.
1: Une émission qui parle de l'eau, c'est pas mal.
0: Je sens que cette fin de matinale va être très sympa.
1: 05, 46, 50, 67, 60 litres. Là, on m'avait jamais fait.
0: Ça commence à faire.
1: Allez, ça va être passionnant de parler de l'eau, en tout cas avec vous, et sérieusement tout à l'heure, juste après les infos de 9h. Je pense à vous, voici Pierre Demar.

0: Je pense à vous.
1: Un instant dans les programmes d'ici La Rochelle. Place à l'invité, événement, bonjour Enora Devarine.
2: Bonjour.
1: Vous êtes chargée de mission au Festival de la Fiction, le Festival de la Fiction qui s'apprête à vivre sa 28e édition. Il ne s'intéresse pas uniquement aux œuvres et à celles et ceux qui les créent aujourd'hui, il veut aussi préparer la relève, si je puis dire. À l'occasion de cette nouvelle édition, le Festival va organiser la 2e édition du Forum des métiers de l'audiovisuel, une journée consacrée à la découverte des métiers, de l'image, du son, de la création et de la technique, mais aussi aux formations et aux différents parcours pour accéder à ce secteur. Une journée donc qui s'adresse notamment aux jeunes, aux étudiants, mais pas seulement, on va voir tout ça. Pourquoi c'était important pour le festival de créer ce forum de métiers, Enora Devarine ?
2: Ça fait des années, les actions EAC, ce qu'on appelle les actions EAC, c'est vraiment des actions envers les jeunes pour les initier au métier de l'audiovisuel, à la culture, à l'audiovisuel, etc. Et en discutant avec nos partenaires en local, on s'est rendu compte qu'il y avait un besoin d'informer les jeunes, leurs parents, autour de ces métiers-là. Et on a trouvé que c'était l'endroit du festival de pouvoir organiser ça, parce que on a des partenaires qui nous soutiennent, parce qu'on a des professionnels qui tous les ans sont ravis de venir au festival, et c'est grâce à tout cet univers et tous ces professionnels qui nous entourent qu'on a pu mettre en place cette journée. Et ça nous semblait effectivement essentiel de montrer aux jeunes qu'il y a des formations sérieuses, autant gratuites que privées, qui existent pour arriver à des métiers aussi diverses que l'écriture, que la réalisation, les métiers techniques, les métiers de plateau, etc.
1: Mais j'allais vous dire, on connaît les métiers qu'on pourrait qualifier de plus visibles, acteurs, réalisateurs, scénaristes, mais derrière une fiction, il y a toute une chaîne de professionnels. Quels sont peut-être les métiers que vous aimeriez peut-être particulièrement faire découvrir au public, des métiers peut-être méconnus aussi ?
2: Effectivement, ça, c'est ce qu'on va appeler, nous, les métiers de plateau, qui sont peut-être un petit peu moins connus, les métiers techniques, où là, on va travailler avec le BAT17, qui est le bureau d'accueil des tournages, qui vont inviter des professionnels à parler pendant un quart d'heure, donc au public du forum, de leur quotidien. Et donc, on a une photographe de plateau, on a des maquilleurs VFX, ce qu'on appelle les maquilleurs VFX, c'est ceux qui font en sorte que des personnages puissent prendre vie, des personnages qui ont une apparence parfois un peu particulière. On va avoir les perchemins, ceux qui sont derrière pour la lumière, enfin voilà. Donc on ne présente pas que les métiers que tout le monde connaît, qui ne sont plus à présenter, donc les scénaristes, les réalisateurs, la production, etc. Mais vraiment ce qu'on appellerait peut-être les petites mains, mais qui font que bout à bout, c'est comme ça qu'on met en place une série, un film, une œuvre audiovisuelle.
3: Et Nora, concrètement, voilà. Qu'est-ce que les visiteurs vont pouvoir faire pendant cette journée ? Quel type de rencontres, d'ateliers ou de découvertes sont prévues ?
2: Alors, on a un format très classique dans un premier temps, où on accueille donc des formations, des écoles, des universités qui présentent leur formation autour de stands. Donc c'est l'occasion pour les visiteurs de poser des questions sur l'admission, les cursus, etc. Et on a voulu rendre ça plus ludique, plus vivant. Et donc on demande à ces mêmes écoles, avec leurs étudiants, parce que c'est les jeunes qui parlent aux jeunes, c'est un peu le principe du forum, et avec des professionnels donc, qui en profitent de venir à ce forum pour après venir au festival, on leur propose des ateliers métiers, des masterclass et des ateliers pratiques. Donc c'est des rencontres avec des professionnels qui vont parler de leur quotidien, donc c'est vraiment des questions-réponses. On va avoir un atelier aussi d'écriture, donc on va proposer aux jeunes de jouer au scénariste et donc d'écrire pendant des ateliers de 2h30, des ateliers, donc c'est un atelier d'écriture. On va également avoir un atelier pour pouvoir, avec une association locale, toucher à du matériel technique, très concrètement. Donc voilà, ça s'adresse aux jeunes, aux passionnés et au public aussi en reconversion ou éloigné du système scolaire. Donc vraiment, on accueille des gens de 16 à 25 ans et bien plus, pour pouvoir avoir une immersion dans ce métier-là. Donc c'est dans ces métiers-là, donc c'est vraiment très divers.
1: Ouais. Réponse très courte, il nous reste peu de temps. Inscription ou pas pour participer ?
2: Inscription. Ouais. Inscription, il suffit d'aller sur le site du Festival de la Fiction, dans l'onglet Le Festival Forum, et il y a un petit bouton, c'est très simple, où on va vous demander où d'inscrire si vous êtes un personnel enseignant, votre classe, votre groupe, ou si vous voulez venir à titre de particulier, vous inscrire individuellement. événement.
1: Merci Enora de Varine, passez une bonne journée. On parlait du Forum des métiers de l'audiovisuel qui se déroule dans le cadre du Festival de la fiction prochainement à La Rochelle. 8h55, c'est la santé. Maintenant, on parle du chikungunya avec le docteur Kierzek. Pas besoin de voyager pour l'attraper, docteur. Bonjour.
0: Bonjour à toutes et à tous. On les croyait réservés aux tropiques et pourtant les maladies vectorielles transmises par les moustiques, c'est ça leur nom, elles sont vectorisées, transmises par les moustiques, sont désormais chez nous. Et les autorités sanitaires viennent d'identifier une vingtaine de cas de chikungunya contractés en métropole, en Gironde, dans le Tarn et en Haute-Garonne. Et c'est une transmission locale. Il n'y avait aucun voyage à l'étranger pour les patients qui en étaient atteints. Et ça, c'est un signal d'alarme. Le moustique tigre, ce fameux moustique qui est porteur du virus, est désormais implanté dans 80% des départements français. Résultat, évidemment, il y a des cas autochtones, c'est-à-dire contractés sur place. C'est exceptionnel il y a encore 10 ans et ça devient une réalité chaque été. Alors, heureusement, cette année, le nombre de cas reste limité, mais la vigilance s'impose, notamment si vous avez des symptômes. Alors, les symptômes, justement, c'est une incubation de 2 à 10 jours. La maladie, ensuite, va frapper brutalement. Et le nom chikungunya, ça vient d'un mot swahili, c'est une langue parlée en Afrique de l'Est. Ça signifie ce qui se courbe. Et on voit bien la posture des patients qui sont terrassés par des douleurs articulaires courbées, un peu comme une grippe, une fièvre élevée, souvent supérieure à 39, des douleurs articulaires intenses et invalidantes. Ça touche les poignets, les doigts, les chevilles, les genoux. Il y a des maux de tête, il y a parfois une éruption cutanée. La fièvre va disparaître en quelques jours, mais les douleurs articulaires, elles restent parfois pendant des semaines, voire des mois. Et chez un patient sur deux, ça peut être problématique. Et c'est le vrai piège de cette maladie. Ça peut laisser des séquelles.
1: Et si on l'attrape, comment on le soigne ? Il y a des médicaments ?
0: La réponse est simple en termes de traitement. Elle est frustrante aussi. Il n'y a pas de traitement antiviral spécifique pour le chikungunya. La prise en charge, c'est les symptômes. Donc c'est repos, hydratation abondante, du paracétamol pour faire baisser la fièvre et soulager la douleur. Attention, les anti-inflammatoires, ça peut être intéressant, mais il faut vraiment sur avis médical. Et les formes chroniques avec les douleurs persistantes peuvent nécessiter des traitements beaucoup plus lourds, parfois de la cortisone. Mais l'essentiel, c'est de consulter son médecin dès les premiers symptômes parce qu'il y a des risques d'aggravation, notamment chez les plus fragiles. Et surtout, si vous habitez dans une zone où il y a du moustique tigre, vraiment avec ces symptômes, ne les banalisez pas. Puis je rappelle quand même les piliers de prévention, c'est se protéger des piqûres, donc c'est plutôt porter des vêtements longs et clairs, utiliser des répulsifs cutanés, et puis éviter la reproduction du moustique. Donc ça veut dire que tout ce qui est zone un peu de stagnation de l'eau, les coupelles de pots de fleurs, les pneus, etc., on met à la poubelle. Allez, d'ici là, portez-vous bien.
1: Merci docteur Kierzek et un bon mardi à tous.
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1: Ici, c'est vous. C'est à suivre dans un instant avec Fabien Lecour, juste après le journal de 9h. Dans 60 secondes, on vous informe avec Gorka.
3: Comment faire pour vivre avec moins d'eau ? L'été 2026 a été le plus chaud jamais enregistré par Météo France. Alors forcément, nous avons connu une vague de chaleur pendant 53 jours, entre le 1er juin et le 31 août, soit près de 60% du temps. Et ça, on en parle avec, bien sûr, vos réactions, vos témoignages. Est-ce que vous avez senti déjà une différence, vous, peut-être dans votre commune ? Et comment on peut faire aussi pour vivre avec moins d'eau ? Est-ce que vous, déjà, vous essayez au quotidien de vivre avec moins d'eau ? Comment ça se passe pour vous ? On va réagir ensemble pendant une heure, de 9h à 10h. Ça se passe pas directement sur WhatsApp ou par téléphone avec le même numéro. C'est le 05 46 50 67 68. Et puis Eric, demain, on se retrouve toujours dans cette
1: Si vous êtes sympa, peut-être que je reviendrai. Non, mais je rigole, on a passé un bon moment ensemble. On a bien rigolé, vous m'avez bien taclé et ça fait plaisir aussi. Passez une bonne journée. Bon courage si vous travaillez aujourd'hui. Et puis oui, on sera là dès demain matin, 6h pétantes pour vous réveiller avec Gorka, notamment, qui arrive dans quelques secondes d'ailleurs pour les infos. Bonne journée tout le monde, à demain.
3: À demain.
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3: Ici La Rochelle, bonjour, bonjour, bienvenue, nous sommes le mardi 8 septembre, il est 9h. Les infos locales avec Gorka Blanco, bonjour.
10: Bonjour Fabien, bonjour à tous. Maintenir la pression sur le gouvernement et le Parlement, les associations de protection de l'enfance, les associations féministes ont repris leur mobilisation afin de réclamer l'adoption d'une loi intégrale sur les violences sexuelles et sexistes en France, alors que le texte, la proposition de loi, est arrivé hier à l'Assemblée nationale avec un passage en commission avant le débat et l'examen du texte dans l'hémicycle. Des centaines de personnes ont manifesté hier soir devant les tribunaux judiciaires en région et à Paris devant le ministère de la Justice pour réclamer le vote de la loi avec de véritables moyens à la fois humains et financiers derrière pour l'appliquer correctement. On a compté une cinquantaine de manifestants à La Rochelle. Ils étaient aussi une trentaine à Angoulême où là, la présidente du tribunal et le procureur de la République sont allés ensemble à leur rencontre sur les marches du palais de justice pour discuter avec eux.
3: Encore un pilote de deux roues tué dans un accident de la route dans notre région.
10: Oui, la victime était un jeune, 23 ans à peine, mort hier peu après 19h à Cellettes, c'est tout près de Mansle en Charente, au niveau de la zone artisanale des Combes. Une voiture a percuté son deux roues, choc fatal pour le jeune pilote. Le conducteur de la voiture, quant à lui, n'est pas blessé, mais très choqué et pris en charge par les secours. Ils ont été les héros de notre été caniculaire, à lutter jusqu'au bout d'eux-mêmes, jusqu'à l'épuisement face au méga-feu en Gironde. Des héros très fatigués, mais en colère aussi. Les pompiers sont en grève à partir d'aujourd'hui et jusqu'au 20 octobre, grève symbolique pour les soldats du feu qui sont obligés, vous le savez sûrement, d'assurer toutes les interventions de secours. Vous verrez juste des panneaux devant les casernes, des affiches aussi sur les véhicules ou sur les tenues des pompiers. Les pompiers professionnels réclament davantage de moyens avec plus de recrutement et davantage de moyens financiers pour s'acheter du matériel qui les protège correctement sur le terrain, comme des cagoules filtrantes. Tous et toutes n'en sont pas équipés et respirent à chaque fois des fumées quand ils interviennent sur le terrain. Des manifestations sont prévues à la fois à Paris et en région à la fin du mois. On passe à l'info d'ici et cette nouvelle qui nous vient de l'île de Ré qui pourrait effrayer a posteriori toutes celles et tous ceux qui ne se sont toujours pas remis plus petits des dents de la mer. Au mois d'août, plus de 500 requins, des requins à grands ailerons totalement inoffensifs, ont été observés tout autour de l'île de Charente-Maritime. Des images très spectaculaires ont été diffusées ces derniers jours sur les réseaux sociaux. Vous les retrouvez sur notre site internet ici.fr. Des clichés tous pris par un passionné, Gaël Contal. La présence massive de ces requins est donc impressionnante et pour l'instant difficile aussi encore à expliquer. Victor Delfouillou.
11: Un mois après sa découverte,
12: j'en reviens toujours pas d'en avoir vu autant sur l'île de Ré.
11: Gaël Coutal regarde les photos des requins toujours aussi émerveillés. C'est en faisant voler un drone qu'il capture des images pour la première fois.
12: Là, c'était juste incroyable comme spectacle. L'eau était super claire et c'était des requins, on dirait au moins une centaine et peut-être plus encore. Là, en aussi grande quantité, c'était pour moi du jamais vu.
11: Une vue du ciel qui lui permet de les localiser plus précisément et qui lui donne surtout envie de plonger pour les voir de plus près.
12: La première fois, j'ai pas assez photographié sous l'eau, l'eau était extrêmement claire et ça reste des requins relativement craintifs. Donc je les ai vus, on dirait à bout de visibilité, il y avait 3 à 4 mètres de visibilité. Donc j'en ai vu quelques-uns et le temps que je me règle, j'en avais plus sous l'eau, malheureusement. Et du coup j'ai dû retourner plusieurs jours de suite avant d'avoir au moins une image.
11: Plusieurs observations et séances photos de ce requin qui fuit habituellement la présence de l'homme.
12: Je pense qu'il faut les approcher le plus calme possible pour pas les effrayer et puis après il faut avoir, je pense aussi, un petit peu de chance qu'ils se laissent photographier.
11: Une espèce de requin déjà observé autour de l'île de Ré, Valérie Cotterel, médiatrice scientifique à l'Aquarium de La Rochelle.
13: En 2020, il y a eu une vingtaine de requins qui s'étaient retrouvés piégés dans une écluse à poissons. Et même l'année dernière, il y a eu une dizaine de spécimens qui ont été observés.
11: Une observation cette année tout de même exceptionnelle par son ampleur, mais impossible pour elle d'affirmer que ça n'était jamais arrivé avant.
13: Ça ne veut pas dire qu'il n'y a jamais eu 500 requins au large de l'île de Ré. C'est simplement que ça a été observé, filmé avec un drone. Donc c'est vrai que avant, on n'avait pas ce type de matériel.
11: Il y a tout de même plusieurs hypothèses pour expliquer leur présence, la recherche de nourriture, la reproduction ou encore les courants marins qui les ont poussés jusqu'ici. Mais il faudra du temps et d'autres observations dans les années à venir pour avoir des certitudes.
10: Voilà, et le requin aux grands ailerons, ce requin A, est une espèce vulnérable dans le monde. En voir autant près de chez nous était donc une chance cet été. Vous retrouvez ces photos très impressionnantes vraiment sur ici.fr. Allez, on jette un coup d'œil à votre météo en Charente et Charente-Maritime. Temps mitigé aujourd'hui, Fabien.
3: Bah, on commence avec un ciel bien chargé en Charente et Charente-Maritime, justement. Et c'est vrai que cette pluie fine qui est tombée cette nuit va continuer son petit chemin, cette route chez nous, surtout du côté de la Charente-Maritime, avec déjà ce vent qui souffle avec des rafales de 45 km/h. Ce ciel nuageux ce matin va continuer aussi du côté d'Angoulême en Charente. Alors, on va retrouver quelques petites éclaircies, mais c'est uniquement en Charente et ça ne va pas durer, car dans l'après-midi, Météo France annonce des averses pour quasi tout le monde, avec des températures de 25 degrés à Chalais, 24 degrés à Cognac, 23 degrés tiens chez vous à Saint-Jean-d'Angély et de 22 degrés à Rochefort.
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3: On fait la route ensemble aussi à chaque instant, hein. Vous le savez, toutes les heures, on regarde ensemble comment ça se passe. On a vu tout à l'heure des perturbations en gare d'Angoulême. Alors vous, en tout cas ce matin, est-ce que vous êtes concerné aussi par des ralentissements, puisque forcément, boulot veut dire trajet. Et donc, on a vu que de Jean-Zac à La Palue, à Saint-Brice, il y avait sur la Nationale 11 aussi un petit peu de 141, il y avait un peu de monde ce matin. Et puis d'Angoulême à la gare, il y a un parcours modifié, celui de 10h25 à destination de Bordeaux-Saint-Jean. Il y a aussi d'autres trains, toujours à Angoulême, qui a été supprimé, je pense, à celui de 11h19.
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3: Bonjour, bonjour et bienvenue. En France, près de 1400 cours d'eau étaient à sec en juillet dernier, un niveau jamais atteint à cette période, et donc est plus sévère que jamais que les épisodes de sécheresse qu'avant, de 2022 par exemple et 2025. Constat, en tout cas, de l'Office français de la biodiversité. Alors bienvenue et bonjour, ravi de vous retrouver pour un nouveau numéro d'Ici, c'est vous. Ce matin, nous parlons de sécheresse. L'été 2026 a été le plus chaud jamais enregistré par Météo France. Alors comment vivre demain avec moins d'eau? Réagissez au 05 46 50 67 68. Et vous concrètement, comment la sécheresse vous impacte-t-elle depuis plusieurs mois? Écoutez tiens la réponse d'Isabelle.
15: Elle nous concerne au quotidien. Nous, personnellement, on habite dans une maison, on a un jardin. Donc, le jardin, le potager, inexistant, puisque pas assez d'eau. Et elle va nous concerner au quotidien dans notre alimentation, puisque notre économie, elle est basée sur l'eau en France. Donc, si on n'a pas d'eau, ça sera compliqué d'avoir des légumes, des fruits. La sécheresse et la chaleur, ça nous concerne, nous, au quotidien, et on est totalement impacté, oui.
3: Quelles solutions faut-il mettre en place aujourd'hui ou même imaginer? C'est ce qu'on va essayer de faire, en tout cas ensemble. Guillaume Crabal, vice-président de la communauté d'agglomération de La Rochelle. Bonjour.
16: Bonjour.
3: Merci d'être notre invité.
16: Avec plaisir.
3: On va essayer ensemble d'aborder ce sujet. Vous pensiez à ça, vous, à un moment donné, en parler, vous avez dit, bon, on va arriver de toute façon un jour à essayer peut-être de consommer un peu moins d'eau?
16: En fait, on s'y prépare depuis pas longtemps, mais quelques années, puisque vous l'avez rappelé, si 2026 est exceptionnel, on avait déjà vécu 2022, qui avait été aussi très sec, donc avec une année très sèche en 2022, et surtout qui était précédée en 2021 d'un hiver très très sec. Parce que la difficulté qu'on rencontre, c'est pas tant une sécheresse exceptionnelle d'une année, c'est les hivers qui peuvent être très secs et qui ne rechargent pas les nappes. Et dans ces cas-là, on se trouverait dans une situation qui serait encore plus complexe que celle qu'on a vécue cette année, puisque nous avions eu la chance d'avoir en 2025 un hiver très pluvieux. Donc on se prépare à cette situation, et comme vous l'avez indiqué, avec de nombreuses solutions différentes. C'est un mix de solutions qu'on doit tous adopter, des solutions individuelles, des solutions collectives, de changement de pratique, de changement d'approvisionnement aussi concernant l'agglomération, en tout cas de changement de vision que nous avions de l'eau. Comme vous et comme moi, on a toujours eu la chance d'avoir ouvert un robinet, d'avoir de l'eau qui coulait à foison et pas cher. Ça, c'est fini, il va falloir s'y faire et il va falloir gérer différemment, mais nous avons encore la chance d'avoir de l'eau. Et moi, ce que je retire quand même de cet été qui était très sec, c'est que nous n'avons pas eu de coupure d'eau, parce que nous étions effectivement préparés. Mais pour continuer à pouvoir vivre comme ça, sans coupure, il va falloir changer effectivement certaines choses.
3: Alors, on va en parler avec vous pendant une heure. Ici, c'est vous. Ce matin, vous aussi à la maison, en voiture, au travail. Est-ce que vous constatez les effets de cette sécheresse chez vous, dans votre commune? Et quels sont les impacts directs que vous ressentez? Eh bien, c'est très simple. Pour réagir, vos messages par téléphone, sur WhatsApp ou directement nous appelons au 05 46 50 67 68.
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3: Francis Cabrel pour vous accompagner. Vous aimez bien Francis Cabrel?
16: Ah, j'ai écouté beaucoup, effectivement.
3: Ouais. Ah bah c'est maintenant, c'est tout de suite. Ici La Rochelle vous accompagne un peu partout, sur les routes. J'espère que tout va bien pour vous, c'est mardi. On est là pour vous accompagner à 9h10. Francis Cabrel, c'est tout de suite.

0: Ça va, Ken. Francis Cabrel, ici La Rochelle, 9h13.
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0: Ici La Rochelle, ici c'est vous jusqu'à 10h. Comment faire pour vivre avec moins d'eau? C'est le sujet qu'on vous propose ce matin. Alors, parmi les premiers touchés par la sécheresse, il y a bien sûr nos agriculteurs. Quentin vient de s'installer, il élève justement des vaches laitières. Alors, concrètement, quelles conséquences pour lui la sécheresse a-t-elle apporté à son quotidien? On écoute.
3: Du travail supplémentaire sur l'exploitation, dû à de l'affouragement dans les parcs qu'on n'aurait pas à faire une année normale, une baisse rapide des stocks fourragers. On a fait des stocks au printemps et en été pour passer l'hiver qu'on a déjà grandement entamé depuis début juillet. Hein, on nourrit dans les parcs comme si on nourrissait en plein hiver alors que les bêtes seraient en bâtiment. Quoi. Là, je pense que je suis mis à rude épreuve pour la première année d'installation. Il faut continuer d'y croire. L'agriculture, elle doit continuer à vivre, etc. Il faut qu'on trouve des solutions pour s'adapter au changement climatique, etc. Et il faut y croire, il faut rester motivé, il faut qu'on installe des jeunes.
0: On en parle ce matin en tout cas de cette sécheresse, de cette consommation d'eau qu'il va peut-être donc falloir ralentir, diminuer. Guillaume Crabal, vice-président de la communauté d'agglomération de La Rochelle, est-ce que vous confirmez justement qu'il va falloir dans le temps, dans le futur, peut-être donc mettre en place quelques nouvelles habitudes pour que nous, consommateurs, nous consommons moins d'eau au quotidien?
4: On a déjà commencé à infléchir justement la consommation d'eau potable sur l'agglomération de La Rochelle. Et à partir du moment où on a des alertes de cette nature, les gens sont plus sensibles et font attention. Ça fait quelques années qu'on est en diminution de notre consommation globale sur l'agglomération et l'agglomération s'est engagée à faire baisser en tout cas sa consommation en eau potable à horizon 2030 de pratiquement 10%. Donc il y a un travail qui est fait au quotidien. Donc on incite la population, on a un travail de sensibilisation, d'accompagnement du grand public, du public touristique aussi qui nous rejoint l'été, à moins consommer, avec différents petits gestes, mais chaque goutte compte. Et donc automatiquement, on incite la population de façon générale à moins consommer. Et on peut continuer à vivre tout à fait normalement en consommant moins d'eau.
0: Comment on se rend compte justement qu'il y a un souci avec cette sécheresse, cette consommation d'eau? Est-ce que c'est des terrains de foot? C'est quoi? Comment on peut le voir tout ça?
4: Alors sur l'eau potable, on le voit peu, parce qu'en fait on a eu la chance d'avoir un approvisionnement régulier sans coupure cet été. On avait bien géré cette partie-là en lien avec la préfecture. Mais quand on regarde nos paysages, c'est le plus grand des marqueurs, c'est-à-dire que tout est sec, tout est jaune. Il n'y a plus aucun espace vert qui reste vert tout simplement. Et donc on se rend compte que tout a séché. Nos paysages ne sont plus les mêmes que ce qu'ils peuvent être donc sur un été à peu près normal. Et donc c'est le marqueur le plus important effectivement, c'est la biodiversité, c'est les plantes qui ont complètement jauni, voire cramé complètement. Quoi.
0: À la mi-juillet, 96% des sols de France métropolitaine étaient considérés comme secs, confirmant donc l'ampleur exceptionnelle de cette sécheresse. Étude de l'Observatoire européen de la sécheresse, ça veut dire que vous, en tout cas, vous le savez, vous l'avez même dit que l'objectif en 2030, c'est 10% de consommation d'eau en moins. Mais alors comment on fait? Et c'est ce que vous allez nous expliquer dans un instant avec Ici La Rochelle, ici c'est vous. Vous aussi, vous avez la parole au 05 46 50 67 68. On écoute Charlotte Cardin, Ici La Rochelle.

0: Allez, bienvenue. 9h20, Charlotte Cardin à l'instant, ici La Rochelle. La suite dans un instant, ici c'est vous, on parle de sécheresse, de consommation d'eau. Comment la ville de La Rochelle se prépare, tiens, justement, à vivre avec moins d'eau? On en parle dans un instant.
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0: La sécheresse et le manque d'eau l'été mettent en avant la nécessité de ne pas gaspiller cette ressource. Or, le réseau d'eau n'est pas des plus récents et une grande partie de notre eau se perd à cause de fuites. Pour Emma Aziza, tiens, hydrologue, il y a une nécessité à rénover aussi notre réseau et d'entamer peut-être justement des travaux, de grands travaux d'ailleurs. Il faut y penser.
20: Plus on misera très fort et de manière très puissante sur le fait de rénover l'intégralité de nos tuyauterie hein, qui passe sous nos villes et qui alimente nos robinets comme par magie, eh bien plus on optimisera cette ressource en eau, parce que quand on la capte, déjà on utilise beaucoup d'énergie pour la capter. Vous pensez que c'est de l'énergie électrique pour capter l'eau et ensuite pour l'acheminer, cette eau, et donc on consommera moins d'énergie, on va préserver plus l'eau et on la donnera de manière vraiment très derrière on aura une eau de meilleure qualité.
0: Guillaume Crabal, vice-président justement de la communauté d'agglomération de La Rochelle. Vous êtes d'accord avec Emma?
21: Complètement. Je suis complètement d'accord avec Emma Aziza. Et donc, on engage des travaux importants sur notre réseau qui est propriété de l'agglomération de La Rochelle, donc les canalisations, les châteaux d'eau. On a par exemple rénové le château d'eau de Sainte-Soule, on a rénové le château d'eau de Théré, et on continue. On a ceux de La Rochelle qui vont très bientôt débuter, parce qu'effectivement, il y a une perte d'eau sur nos réseaux, sur les canalisations. Et donc, à la fois en termes de qualité, mais aussi en termes de quantité, il faut faire attention. Et deuxième investissement très très fort que nous sommes en train de faire, c'est pour les compteurs des particuliers, les compteurs des abonnés qui vont voir leur compteur changer complètement à horizon 2028-2029, puisqu'on change tous les compteurs pour mettre des compteurs qui vont être connectés.
0: Et ça change quoi ça?
21: Alors l'intérêt de d'être connecté, c'est qu'on va pouvoir détecter les fuites chez les particuliers, puisqu'en fait aujourd'hui entre le moment où, enfin vous avez un seul relevé du compteur par an, et c'est à ce moment-là qu'on constate s'il y a une surconsommation. Et donc pendant l'année, vous pouvez avoir des fuites que vous n'avez absolument pas détectées dans le sol, sur votre chasse d'eau.
0: Et on paye en plus à la facture. Alors, dans la facture.
21: On paye. Il y a des dégrèvements qui sont possibles, bien entendu, mais effectivement il y a un coût, soit pour l'abonné, soit pour la collectivité, et surtout il y a une perte d'eau, et ça va très vite. On peut perdre des milliers de mètres cubes d'eau, des milliers de litres d'eau. Et donc le compteur connecté va nous permettre donc chaque jour de pouvoir voir si effectivement il y a une surconsommation anormale et d'alerter l'abonné en disant est-ce que vous avez consommé davantage, est-ce que c'est normal ou non, et donc d'intervenir très vite. Et donc on espère des économies d'eau très importante, à la fois en changeant et en investissement sur les réseaux, et à la fois en investissant sur les compteurs connectés. C'est quand même 10 millions d'euros qui vont être investis sur ces compteurs connectés. On a commencé à les déployer à Angoulins, qui vient d'être pratiquement terminé. On est à Saint-Cendre donc depuis septembre, et puis d'ici 3 ans, l'intégralité des compteurs de l'agglomération seront complètement changés.
0: Réagissez ce matin sur WhatsApp ou par téléphone au 05 46 50 67 68. Bonjour Michel.
3: Oui, bonjour.
0: Vous habitez où, Michel ?
3: À Lagnols-sur-Mer.
0: Alors vous, qu'est-ce que vous avez remarqué justement avec cette sécheresse et surtout cette consommation d'eau ? Comment ça se passe pour vous ?
3: Ah ben, au niveau consommation, on essaye de faire attention entre 8h et 20h le soir. Bon... Des fois, on déborde un petit peu, mais je vous appelais pour surtout par rapport à la qualité de l'eau. En juillet et août, bien sûr, il y a les touristes, mais ça fait plusieurs années qu'on remarque. Cette année, c'était affreux, quoi. L'eau avait un goût détestable, goût de chlore en plus, mais il n'y avait pas qu'un goût de chlore, il y avait un autre goût aussi. Et donc, j'ai bien entendu qu'il va y avoir des améliorations qui vont être faites. Bah, disons que s'il y a les moyens de prendre en compte ce phénomène, ça serait quand même bien parce que le prix de l'eau, ça c'est normal, hein. Disons que s'il y avait une amélioration, ça serait quand même bien.
0: On va poser justement la question à Guillaume. Sécheresse et qualité d'eau, c'est ça le souci ? C'est que quand il fait un peu plus chaud, ça change la qualité ?
21: Bonjour Michel. Alors, merci pour votre question. Juste un premier point. L'eau, en toute saison, elle est potable. Effectivement, on peut avoir des modifications de qualité, surtout de qualité gustative, puisque quand on traite l'eau et quand on potabilise l'eau, si on a de l'eau qui est beaucoup plus chaude, la façon de la traiter n'est pas exactement la même et on est obligé de mettre un peu plus de chlore, et vous l'avez d'ailleurs bien signalé. Donc effectivement, il y a des changements de qualité gustative, mais l'eau est et reste potable sur l'intégralité du réseau, même s'il y a des modifications. Vous avez évoqué aussi le prix de l'eau, qui aujourd'hui est un prix très abordable sur l'agglomération de La Rochelle. Hélas, par rapport à tout ce qu'on indique aujourd'hui, que ce soit en termes de qualité, en termes de quantité, on va être obligé de faire des investissements, et que ce soit à La Rochelle ou sur l'ensemble du territoire national, vous aurez des modifications importantes du prix de l'eau, parce que l'eau sera de plus en plus difficile à produire, de plus en plus difficile à trouver, et donc tout ce qui est rare a un prix, et hélas, nous allons être contraints donc d'augmenter de façon sensible le prix de l'eau sur le territoire national en France et à La Rochelle.
0: Eh ben merci en tout cas Michel pour votre témoignage. On rappelle, à Neuilly-sur-Mer, comme Michel, vous pouvez réagir en nous appelant 05 46 50 67 68. Ici, c'est vous, avec tout de suite le retour de la musique, 9h28. Bienvenue.

0: Philippe Châtel à l'instant, ici La Rochelle, 9h31, soyez les bienvenus, ici c'est vous. On vous parle justement de sécheresse aujourd'hui, avec cette vague de chaleur que nous avons connue cet été. Nous invitons dans notre studio Guillaume Crabal, vice-président de la communauté d'agglomération de La Rochelle. Et nous avons un principe dans cette émission, Guillaume, la séquence vrai-faux. Est-ce que vous êtes prêt?
1: Je suis prêt.
0: Attention, une douche consomme toujours moins d'eau qu'un bain. Vrai ou faux?
1: Ça peut être vrai, mais ça peut être faux aussi. C'est-à-dire qu'une douche, quand elle est courte, permet d'économiser de l'eau. Mais si on la fait très très longue, elle consomme plus qu'un bain. Une douche de 15 minutes, c'est 100 litres.
0: Ouais.
1: Et un bain, on peut compter jusque 200 litres. Donc pour qu'elle soit très efficace, c'est 5 à 4 minutes, quoi. Voilà, pour 30-35 litres d'eau.
0: Un mousseur sur un robinet diminue la consommation. Vrai ou faux?
1: C'est vrai. Donc on peut économiser sur l'année plusieurs centaines de litres d'eau grâce aux mousseurs sur nos robinets, sur nos mitigeurs. Et donc c'est totalement vrai.
0: Un Français consomme environ 10 litres d'eau par jour. Vrai ou faux?
1: C'est tout. Alors c'est la consommation domestique moyenne, c'est 150 litres d'eau par jour, et non pas 10 litres d'eau par jour. Et donc quand je parlais d'économie d'eau, vous voyez que si on s'applique cette économie, 10% d'économisé, c'est important au bout de l'année.
0: Bon, on est le 8 septembre, la sécheresse, c'est fini, vrai ou faux?
1: Alors s'il fait moins chaud, la sécheresse et l'épisode de sécheresse n'est hélas pas terminé, puisqu'il faut maintenant recharger les nappes, et on n'a pas encore de pluie qui permette de recharger ces nappes de façon significative, et donc tant que ce n'est pas terminé, tant qu'on n'a pas ces pluies qui vont nous permettre de nous rassurer, nous sommes toujours en période de sécheresse.
0: Alors forcément une petite dernière, s'il pleut beaucoup cet hiver, nous serons tranquilles l'été prochain, vrai ou faux?
1: Alors, c'est important qu'il pleuve cet hiver pour recharger les nappes, comme je viens d'indiquer. Par contre, c'est pas une garantie non plus que nous ayons une saison tranquille l'été prochain, puisqu'en fait, si la sécheresse débute très tôt, et même s'il a plu cet hiver, nous serons encore une fois impactés par les effets de la canicule et de la sécheresse.
0: Guillaume Crabal, vice-président de la communauté d'agglomération de La Rochelle, notre invité ce matin dans Ici, c'est vous.
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0: Mais enregistré par Météo France. Est-ce qu'on doit s'inquiéter alors, Guillaume, aujourd'hui? Est-ce qu'il faut vraiment aujourd'hui prendre donc des décisions importantes pour notre futur?
1: On doit se préparer, effectivement, on doit anticiper. S'inquiéter, moi, c'est pas ma nature, mais en tout cas, préparer ces changements climatiques qui nous impacteront quoi qu'il arrive. Nous, mais aussi, comme je l'expliquais tout à l'heure, la biodiversité, les milieux. Vous avez parlé des cours d'eau qui étaient complètement à sec, c'est un drame. Vous regardez autour de notre agglomération, le bassin du Curé, plus une goutte d'eau dans le bassin du Curé. Vous regardez l'état des cours d'eau, les poissons aussi, qui ici ou ailleurs, décèdent par milliers. Donc c'est un vrai sujet et donc on doit anticiper.
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0: Ici, si vous vous donnez la parole au 05 46 50 67 68, réagissez ce matin. Ce qu'on va faire aussi, Guillaume, bien évidemment, on va, et vous allez, si vous voulez bien, nous donner des conseils pour que nous, au quotidien, on puisse mieux s'y prendre et consommer moins d'eau. Et en plus, c'est vrai que c'est l'avantage, c'est que ça nous coûtera aussi moins cher à la fin de l'année dans notre facture d'eau. 9h35, le temps de s'écouter un peu de musique et de vous avoir également par téléphone ou sur WhatsApp si vous voulez réagir. 05 46 50 67 68. J'espère que tout va bien pour vous. 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

0: Ici La Rochelle, 9h38, soyez les bienvenus.
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0: Comment apprendre à vivre avec moins d'eau au quotidien face à la sécheresse? On se demande comment agir à notre niveau à la maison. Il y a des bons gestes à adopter qui sont loin d'être contraignants. L'hydrologue Emma Aziza vous livre ses conseils.
3: Alors dans les foyers, ça peut être assez simple. C'est vraiment beaucoup de

0: pédagogie, mais il suffit d'avoir des mousseurs d'eau qui réduisent le débit dans nos robinets, d'avoir des réducteurs de débit dans les douches. On peut réduire jusqu'à 80% la quantité d'eau que l'on consomme dans une douche avec le même sentiment. Et on peut aussi avoir moins d'eau dans les toilettes. Donc, en fait, toutes les consommations peuvent toutes en soi être réduites.
1: Allez, hop, la patate chaude.
2: Attention, ici La Rochelle, nous avons des appels avec Alain ce matin qui n'est pas très content. Bonjour Alain.
3: Oui, bonjour.
2: Bon, vous avez envie de réagir aussi et de passer un petit coup de gueule, j'ai l'impression.
3: Non, mais c'est gentil. Enfin, c'est gentil. Il faut, il y a des vérités, il faut dire. Il faut arrêter l'hypocrisie, quoi. Je dis, en économie d'eau, alors ça, franchement, je rêve, comme pas mal de personnes dans mon village, on fait attention. Hier soir encore, je lavais des moules ou de la salade. Aussitôt, je prends l'eau, je rapporte mes fleurs avec, comme beaucoup de personnes. Mais moi, ce qui m'embête un petit peu, c'est que dans nos communes, nous avons des gens qui sont de passage, pas mal de personnes, qui se branchent sur des réseaux d'eau, qui ne payent pas l'eau. C'est mal branché, il y a des centaines de litres d'eau qui vont dans le fossé. On lave des véhicules alors que c'est interdit, quoi. Et puis finalement, c'est la communauté qui paye. Vous voyez, alors c'est ça qui est un petit peu deux poids, deux mesures, quoi. Il faut dire les choses telles qu'elles sont, voilà.
2: Oui, c'est une vérité que vous avez envie de dire ce matin, et vous avez la parole dans Ici c'est vous. Donc moi, je vous remercie Alain d'avoir appelé. Vous habitez Angoulême. Et c'est vrai qu'on peut comprendre aussi, j'allais dire cette petite colère, mais quand nous-mêmes, en tant qu'usagers, on essaye de faire attention et qu'à côté, c'est pas toujours le cas, bon, on peut comprendre que c'est pas évident aussi.
1: Et je partage le sentiment d'injustice face à ça. Ça peut paraître complètement donc contradictoire et puis injuste. Malgré tout, on essaie de s'appliquer à soi-même ce qu'il faut faire et ce qui est bien. Et c'est pas parce que mon voisin fait l'inverse qu'il ne faut pas le faire soi-même. Il faut le relever, le critiquer et puis essayer de faire changer les choses. La politique d'accueil des gens du voyage et donc c'est pas la même chose que la politique de l'eau. Hein.
2: Oui, bien sûr.
1: Mais en tout cas, effectivement, quand on regarde que ce soit les gens du voyage ou d'autres personnes gaspiller l'eau, on peut se poser la question en disant ce serait bien qu'ils fassent un effort aussi, quoi. Malgré tout, c'est pas pour autant qu'il ne faut rien faire de son côté. Voilà, donc on essaye de travailler collectivement et voilà, d'être très solidaires les uns des autres.
2: Guillaume Cravat, je rappelle, vice-président de la communauté d'agglomération de La Rochelle. Merci en tout cas Alain d'avoir été avec nous.
3: Oui, d'accord, bonne journée à vous.
2: Merci, on a aussi Eric par téléphone qui veut réagir. Bonjour Eric.
4: Oui, bonjour, c'est donc Eric, donc moi j'habite Aveyron. Donc j'ai pas entendu la dernière intervention, mais sinon je suis absolument pour tout ce que vous avez dit concernant l'eau de consommation. Moi, ma réaction, elle est plutôt au niveau de l'eau utilisée dans l'agriculture, parce que on nous demande de faire des efforts, encore une fois, complètement normal. Moi, je suis fils d'agriculteur, je suis pour l'agriculture, bien évidemment.
2: Ah, on vous a perdu, Eric. Est-ce que vous nous entendez, Eric? Ah.
4: Oui, je vous entends.
2: C'est bon, parfait.
4: Je vais me mettre comme ça.
2: Voilà, en direct. Eric, on vous écoute. J'espère qu'on va réussir à vous. Ouh là là là.
4: Vous m'entendez pas?
2: Ah, c'est un peu mieux. Ne bougez plus.
4: Alors.
2: Ah, je suis.
4: Fondamental.
2: Ouais.
4: L'agriculture est fondamentale, bien évidemment. Mais le système d'irrigation aujourd'hui est extrêmement consommateur d'eau. D'autant plus que les agriculteurs font des forages sous nos nappes phréatiques, ce qui m'inquiète énormément, parce que nous, nos nappes phréatiques de consommation d'eau, quand on n'en aura plus, on voudra peut-être puiser un peu plus profond, et déjà les agriculteurs auront utilisé l'eau. Donc c'est un petit peu inquiétant. Donc ça, c'est la première chose. Et la deuxième chose, les agriculteurs font de l'irrigation par aspersion, ce qui consomme à peu près, donc il y a à peu près 60% de déperdition d'eau dans l'air dans la journée. Et il y a moyen quand même aujourd'hui de faire d'autres systèmes d'irrigation. Donc, qu'est-ce qu'on peut faire par rapport à ça pour qu'ils puissent bien évidemment continuer à cultiver l'eau et maîtriser un peu plus l'eau de leur part. Voilà, ça c'est ma grande question.
2: On va donner la parole à Guillaume Crabal, vice-président de la communauté d'agglomération de La Rochelle.
1: Alors c'est un vrai débat, une vraie question, mais il y a un principe de base, c'est qu'il n'y a pas d'agriculture sans eau. Donc il faut qu'on trouve les moyens de partager cette eau et de l'économiser collectivement. C'est-à-dire que j'expliquais tout à l'heure que la partie eau potable doit s'appliquer une sobriété, la partie agriculture aussi. C'est-à-dire qu'on doit toujours pouvoir distribuer de l'eau, en tout cas prendre de l'eau pour l'agriculture, mais là aussi il y a des changements de façon de faire pour irriguer. Ça a été dit, peut-être moins par aspersion que par goutte à goutte, pour quel type de culture aussi, voir aussi quel type de culture on peut peut ici avoir et la faire évoluer. Il faut aussi qu'on retrouve du stockage naturel de l'eau, c'est-à-dire qu'on c'est un sujet qui revient régulièrement et il faut pas simplement se focaliser sur le problématique des bassines ou pas de bassines, c'est le problème de du partage de l'eau et du stockage de l'eau, c'est comment on retrouve du stockage naturel dans les mares, dans les marais pour pouvoir disposer de l'eau l'été en plus grande quantité, c'est comment on partage cette eau aussi et puis comment peut-être demain aussi on réutilise de l'eau usée, traitée, comment on peut la redistribuer au monde agricole pour qu'il puisse l'utiliser et moins prendre dans la nappe qui est la même que celle qu'on utilise pour l'eau potable. En tout cas, c'est des beaux sujets qui nous permettent aussi de réfléchir à l'aménagement du territoire de demain. Quel territoire on veut demain, avec quel type d'agriculture, et c'est quelque chose qui doit se faire en lien avec les agriculteurs, le monde agricole, pour travailler collectivement ensemble.
2: C'est le sujet de ce matin. Si vous venez à l'instant de nous rejoindre ici, c'est vous. Comment vivre avec moins d'eau? Pour réagir, 05 46 50 67 68.
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0: Ici c'est vous en direct jusqu'à 10h. Ce matin, on parle de canicule et de sécheresse.
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0: Les canicules de l'été mettent à rude épreuve notre réseau de distribution de l'eau potable, justement. Et c'est pour cela que parfois, l'eau qui sortait du robinet cet été était à une température anormale, élevée. Et il y a une raison très précise que vous nous dévoilez, c'est l'hydrologue Emma Aziza.
3: Vous avez peut-être vu que on atteignait des températures parfois de 31 degrés dans le robinet durant les phases de canicule parce que les conduites ont chaud quand elles sont à 80 cm sous terre. Il y a peut-être des réflexes à avoir. Le premier, c'est de laisser couler l'eau un certain temps et c'est contre-intuitif, mais peut-être de la garder pour des plantes ou d'autres usages pour que l'eau qui a été stockée en bas de l'immeuble, eh bien, ne soit pas utilisée directement. On a un deuxième problème. C'est un problème aussi du fait qu'une autre eau chaude bien fait que le chlore n'agit plus aussi bien. Et si on injecte du chlore dans les tuyaux, c'est pour que l'on puisse préserver la qualité de l'eau dans son cheminement.
0: Alors justement, nous on en parle ce matin aussi avec vos réactions. Guillaume Crabal, qui est notre invité, vice-président de la communauté d'agglomération de La Rochelle. Quand vous entendez ce que nous dit à l'instant Emma, ça vous fait quoi? Comment vous voulez justement réagir ce matin?
4: On partage complètement le diagnostic et ce qu'indique Emma Aziza, c'est-à-dire que j'évoquais ce que disait Michel tout à l'heure, c'est l'eau très chaude, difficilement traitable, il faut rajouter du chlore, donc effectivement c'est un cercle difficile à rompre, et donc à la fois en termes de quantité et en termes de qualité, il faut qu'on change de paradigme sur la question de l'eau.
0: Guillaume, on a Jean-Marc avec nous. Bonjour Jean-Marc.
5: Oui, bonjour monsieur.
0: Vous habitez où Jean-Marc?
5: Menon.
0: Alors, qu'est-ce que vous voulez nous dire ce matin? Vous êtes notre dernier témoignage avant la fin de cette émission. Qu'est-ce que vous voulez ajouter?
5: Oui, je voulais savoir s'il n'y avait pas moyen de traiter l'eau de mer en eau douce, quoi.
0: Ah, Guillaume, est-ce qu'il n'y a pas moyen?
4: Alors, ça s'appelle la désalinisation. C'est un principe qui existe et un procédé technologique qui existe dans des pays qui n'ont pas le choix. Donc, des pays généralement désertiques, qui n'ont absolument aucune source d'approvisionnement en eau potable.
0: Donc, ça se fait déjà?
4: Ça se fait dans certains pays, effectivement. Pays du Golfe, notamment. Nous avons encore la chance ici d'avoir de l'eau potable en grande quantité. On l'a vu cet été, il n'y a pas eu de rupture d'approvisionnement en eau potable. Et cette idée de désalinisation ne pourrait intervenir ici qu'en ultime ressource. Pourquoi on le met pas en place? Parce que d'une part, c'est une consommation énergétique élevée. Le procédé de désalinisation nécessite énormément d'énergie. Donc, quand on s'engage aussi sur un territoire à faible émission en gaz à effet de serre, faible empreinte carbone, donc on essaye d'éviter ce genre de solution. Quand on traite de l'eau salée, on rejette ce qui s'appelle le saumure qui est donc très chaud, très salé et qui est mélangé avec des produits chimiques et donc on le rejette dans le milieu, donc ça a un impact aussi sur les milieux naturels, ça pollue le milieu naturel. Je vous passe le coût financier exorbitant quand j'évoquais tout à l'heure l'augmentation du prix de l'eau, si jamais nous mettions en place un désalinisateur, c'est 20 fois ou 30 fois le prix de ce que vous payez aujourd'hui. Et puis le procédé nécessite aussi une reminéralisation, il faut rajouter des minéraux une fois qu'on a désalinisé. Donc il y a beaucoup quand même d'inconvénients qui aujourd'hui nous incitent à ne pas encore réfléchir à cette fausse bonne idée.
0: D'accord, une fausse bonne idée. Bon, Jean-Marc, merci d'avoir été avec nous.
5: Je vous remercie, vous continuez comme ça, vous êtes très bien.
0: Oh super, vous êtes en amour, je vous adore Jean-Marc. Merci à vous d'être auditeur à Ici La Rochelle, on est de Charente, on vous accompagne avec des sujets dans l'air du temps, des thématiques qu'on abordera de toute façon, je vous le dis, dans cette émission, sans aucun tabou. Et je suis très content d'avoir Guillaume avec moi parce que voilà, on vous donne aussi des conseils et on parle aussi du futur en quelque sorte. Restez avec nous dans quelques instants, on se retrouve aussi avec ce qu'il faut retenir de cette émission. C'est juste après le retour de la musique, faut que tu m'aimes.

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1: Tilt ton l'instant, faut que tu m'aimes, 9h57. Allez, c'est la fin de cette émission et ici c'est vous. Et déjà un grand merci pour toutes vos réactions, votre bienveillance à cette émission. Beaucoup de témoignages. On parlait de sécheresse. Guillaume, qu'est-ce qu'il faut retenir de cette émission? On va juste vous faire encore changer de place. Parce que tout à l'heure, il y a David Morel qui arrive justement pour son émission Ici ça marche. Et notre journaliste aussi qui va s'installer pour les infos de 10h. Guillaume, je vous rappelle, si vous êtes à l'instant à nous rejoindre, vice-président de la communauté d'agglomération de La Rochelle. Qu'est-ce qu'il faut retenir de cette émission Ici c'est vous aujourd'hui?
2: Il faut s'adapter à cette situation que nous subissons tous collectivement, et l'adaptation elle ne peut se faire que par des solutions intelligentes, et elle ne peut se faire qu'ensemble. Donc chacun doit s'appliquer en fait des changements à soi, mais des changements aussi collectifs dans tous les domaines, le monde agricole, le monde de la production.
1: On est tous concernés,
2: exactement, on est tous concernés, et donc on doit tous faire des efforts en fait, et les efforts on doit les faire ensemble.
1: Qu'est-ce qu'on peut faire demain? Tiens, c'est un petit geste, quel est le petit geste qu'on pourrait essayer de faire nous à la maison au quotidien?
2: La douche. La douche de 4 minutes, et vous économisez énormément d'eau. Voilà.
1: Moi, je vous remercie en tout cas pour aussi votre bienveillance. Guillaume, ça a été un plaisir de faire cette émission avec vous. J'espère que vous allez y revenir.
2: Plaisir partagé, merci de votre accueil.
1: Guillaume Grabal, on rappelle, vice-président de la communauté d'agglomération de La Rochelle. Cette émission est en podcast aussi avec Ici La Rochelle. Votre journée, elle va ressembler à quoi, Guillaume, aujourd'hui?
2: Je travaille avec le service de l'eau là pendant 2 heures, et puis ensuite je retourne dans ma commune avec des réunions de travail, une réunion avec les adjoints, bref une journée d'élu quoi.
1: Et on le disait, en 2030, l'objectif c'est quoi? C'est de réduire à
2: 10%.
1: 10%,
2: voilà, 10% d'économie d'eau sur le territoire de l'agglomération de La Rochelle.
1: Avec, j'imagine, pas mal de choses pour essayer d'arriver à ces 10%.
2: Et oui, mais je reviendrai pour vous les expliquer avec grand plaisir.
1: Bon, bah super. Merci Guillaume d'avoir été avec nous.
2: Merci à vous.
1: Allez, passez une bonne journée. Ici La Rochelle, avec vous bien sûr. Ici ça marche, arrive avec David Morel. Bienvenue. Il met son casque, il est là.
3: C'est ça, je mets du volume.
1: Après avoir fait un petit marathon,
3: après avoir couru. Je deviens sourd. Hein? Bon, je le brancherai après. Je suis un petit peu à la bourre après avoir dit ça.
1: Ah arrive. Bon?
3: Pourtant, il n'y a pas trop de monde sur la route ce matin.
1: Hein? Bizarrement. Il aurait dû faire comme Guillaume, il est venu en vélo. Hein, Guillaume?
3: Oui, exactement. De Don Pierre. Pierre. Ouais. Ouais, un petit bout quand même.
2: Un gros 10 km le long du canal, c'est un plaisir.
3: Électrique, bah, peut-être.
2: Oui. Non. Et électrique, si, j'avoue.
1: Il triche. Est-ce que vous êtes 100% électrique, vous?
3: Pas 100%, mais j'essaye le vélo classique, moi. Vous voyez? Je pédale, ça me fait le mollet dur. On va aller du côté de Saintes d'ailleurs, il y a un petit bout de La Rochelle. Hein. On va aller dans manger des plantes. Je sais pas, vous avez déjà mangé des orties, des choses comme ça?
1: Guillaume, vous avez déjà mangé vous des plantes?
2: Non, les orties, non, jamais.
3: Non, pissenlit.
2: Pissenlit, oui.
3: Oui, ouais. Peut-être pas par la racine.
2: Non, je vais attendre très longtemps avant ça.
3: Ça vaut mieux. Ben, ça se mange, figurez-vous. D'accord. On va avoir ça avec une femme qui s'appelle Ingrid Inchospé, qui à Saintes propose tous les mercredis matin des sorties comme ça, et à la découverte des plantes, et D'accord. pour les déguster, les manger, voire les cuisiner. On va en parler dans un instant, c'est tous les mercredis matin, donc demain, on va vous en parler dans un instant. Merci Fabien,
1: à demain.
3: À demain, ciao.
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3: C'est mardi aujourd'hui, 8 septembre, et il est déjà à 10h. Alors des infos, le flash est présenté par Tanguy Sanslaville. Bonjour Tanguy.
5: Bonjour David, bonjour à tous. C'est un nouvel accident mortel dans nos deux Charentes. Une moto et une voiture se sont percutées hier peu après 19h sur la commune de Sellette, au-dessus d'Angoulême. Le pilote de la moto, âgé de 23 ans, a perdu la vie. Le conducteur de la voiture impliqué est quant à lui indemne, mais choqué, il a été pris en charge par les secours. On reste en Charente où la gendarmerie a lancé un appel à témoins. Ce lundi, Tara, une adolescente de 14 ans, a disparu depuis dimanche soir dans la commune de Verteuil, près de Ruffec. Retrouvez toutes les informations à ce sujet sur notre site internet ici.fr et contactez le 17 en cas d'information. On les a vus en Gironde, dans le Var, à Fontainebleau, mais maintenant les pompiers réclament des comptes. Après les violents incendies de cet été, les soldats du feu lancent aujourd'hui une mobilisation nationale. Ils réclament davantage de moyens humains et financiers, une meilleure protection de leur santé et une amélioration de l'organisation de la sécurité civile. Les syndicats ont déjà prévu de se mobiliser jusqu'au 20 octobre et c'est dans ce contexte tendu que le gouvernement doit justement leur présenter un projet de loi de modernisation du système de sécurité civile, un texte issu d'une concertation menée dès 2024. Ce mardi, l'intersyndicale de la fonction publique hospitalière n'est pas en reste. Elle appelle elle aussi à une journée nationale de mobilisation sous la forme d'un jour mort et silencieux pour symboliser la mort en silence dans les hôpitaux, selon la CFDT Santé Sociaux. L'intersyndicale dénonce des réponses gouvernementales choquantes aux attentes des organisations. Elle appelle à une reconnaissance salariale et une protection sociale complémentaire améliorée.
2: amélioré. Les personnels mobilisés devraient porter le message de la journée. On meurt en silence sur leurs uniformes et se rassembler en silence devant les établissements. Et puis le secours tour est de passage à Saint-Jean d'Angély aujourd'hui. C'est un dispositif mobile pour mettre en lumière la prévention cardiovasculaire et les gestes qui sauvent. Alors qu'en France, toutes les 4 minutes, un décès est lié aux maladies cardiovasculaires. Retrouvez le secours tour jusqu'à 17h sur la place de l'hôtel de ville de Saint-Jean d'Angély.
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5: On a l'impression qu'il y a un petit peu plus de grisaille aujourd'hui.
3: Oui, et un petit peu de pluie aussi, hein, et ça fait du bien. On a des nuages bien présents un petit peu partout sur l'ensemble des Charentes ce matin et qui vont rester présents dans le ciel jusqu'à ce soir avec des averses probables un petit peu partout cet après-midi. De plus, attention, dans certains secteurs, le vent d'ouest reste assez fort avec des bonnes rafales, hein, surtout cet après-midi. Jusqu'à 55 ou 60 km/h localement, les températures baissent dans l'intérieur avec ces petites gouttes de pluie et ces averses. Au maximum, 26 degrés quand même hein, dans la région d'Angoulême et dans le sud de la Haute-Saintonge. Et pas plus de 21 à 22 degrés cet après-midi en bord de mer.
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3: Bonjour à toutes et à tous, ravi de vous retrouver, de vous accompagner en ce mardi sur Ici La Rochelle avec des bonnes idées de sortie dans la région et même au-delà hein, ce matin puisque tout à l'heure vers 10h40 en jouant au jeu de la carte postale, vous allez pouvoir gagner deux entrées pour le Futuroscope. Oui, deux entrées adultes pour le Futuroscope de Poitiers. Mais avant, c'est à Saintes que nous allons nous arrêter puisqu'à Saintes, chaque mercredi et donc demain, Ingrid Inchospé vous propose de participer à ces sorties nature et vous invite même à manger les fleurs des jardins et des chemins de Saintes. Je vous en dis plus dans un court instant. On va aller faire un petit tour au paradis auparavant.
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0: On ira tous au paradis, c'était bien sûr Michel Polnareff.
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0: Et si votre prochaine salade poussait juste au bord des chemins, près de chez vous, orties, plantains ou même pissenlits, on passe tous les jours devant des plantes sauvages sans savoir qu'elles peuvent parfois se manger. À Sainte, Ingrid Hitchauspé propose chaque mercredi des balades nature pour apprendre à reconnaître justement les plantes comestibles de chez nous, de Saintonge, savoir lesquelles cueillir et surtout ne pas se tromper. Une passion pour la nature qu'elle cultive en parallèle de son métier d'aide à la création d'entreprises et de développement d'entreprises. Alors, qu'est-ce qui se mange vraiment dans nos chemins, dans nos parcs, dans nos campagnes? Comment reconnaître les bonnes plantes? Et comment et pourquoi ou peut-on ensuite les cuisiner? Ingrid Hitchauspé va donc nous répondre ce matin en direct. Bonjour Ingrid.
3: Et bonjour David et bonjour à tous.
0: Et je le disais, dans votre vie professionnelle, vous accompagnez des créateurs, des chefs d'entreprise. Comment vous êtes passé justement à la création d'entreprise, on va dire, aux plantes sauvages comestibles tous les mercredis de l'année du côté de Sainte? C'est une passion pour vous avant tout?
3: Non, c'est une passion depuis toute petite. J'ai eu la chance d'avoir un papa qui m'a initié à tout ça, aux champignons, à la cueillette, à la pêche. Et du coup, les plantes, petit à petit, sont venues par d'autres découvertes.
0: Ouais. Véritable passion, donc, et que vous partagez dorénavant tous les mercredis à Sainte. Ça fait combien de temps maintenant que vous proposez ces sorties?
3: Ça fait un petit peu plus d'un mois maintenant.
0: D'accord.
3: On propose ça sur la Palue et je proposais déjà ça sur Oléron, au château d'Oléron notamment.
0: D'accord, et ça a bien marché forcément, vous le disiez, à la Palue et au jardin de la Palue à Sainte. Alors justement, quand on se promène là dans ce jardin de la Palue, qu'est-ce que vous voyez que nous on ne voit pas, Ingrid, du côté des plantes?
3: Toutes les plantes qui peuvent se manger ou en tout cas qui peuvent être utilisées aussi en infusion ou en médicinale. Enfin, il y a énormément sous nos pas de choses qui sont comestibles, qu'on a oubliées et qui sont surtout plein de vitamines, d'oméga, de protéines. Voilà, l'ortie en fait partie par exemple, mais vous avez...
0: Ah oui, parce que
3: 80% des plantes en France peuvent avoir un usage en réalité.
0: D'accord, on peut les manger, on va dire sans risque. Vous parliez des orties là, par exemple. La plupart, enfin pour moi ou pour les gens, peut-être ça reste des mauvaises herbes. Non, vous dites que au contraire, toutes ces plantes sont goûtables. On va dire ça comme ça, Ingrid, ou pas?
3: Oui, effectivement. Après, attention, comme je disais, il faut être sûr à 200% parce que, comme les champignons, ils sont tous comestibles, mais certains qu'une seule fois.
0: Ah oui, donc attention quand même. Par exemple, demain, il y a une sortie qui est prévue, j'imagine, Ingrid, demain mercredi, oui.
3: Tout à fait, ouais. Tous les mercredis, qui pleuve, qui vente, on y va.
0: Ah oui, par tous les temps. Bon, ça devrait aller quand même pour demain. Justement, demain, là, on sera le 9 septembre. Quelles sont les plantes comestibles que l'on va peut-être pouvoir rencontrer assez facilement à vos côtés?
3: Bon, on va trouver surtout de la guimauve là sur la Palue qui est en pleine floraison mais qui est un peu sèche, mais la guimauve,
0: c'est une plante, d'accord.
3: C'est très très intéressant. La guimauve, alors j'ai été confiseuse aussi, donc forcément la guimauve, c'est la racine, on va servir de la racine pour pouvoir faire ce côté un peu gélatineux de la guimauve par exemple.
0: Je savais même pas que c'était
3: fleur,
0: une plante, ouais.
3: Voilà.
0: Elle a un peu le même goût que la guimauve de confiserie ou pas?
3: Alors on a dans la fleur un petit côté un petit peu sucré, oui. Et la feuille se mange en salade aussi. Voilà, la guimauve, la mauve, la rose trainière font partie des mêmes familles qui sont comestibles et très intéressantes au niveau de la toux, par exemple. Voilà.
0: Tiens donc, la rose trémière aussi, ça se mange. Pour quelques exemples, justement, il y en a, je sais pas, une ou deux qui surprennent particulièrement les participants à vos sorties à Sainte, Ingrid.
3: Oui, la guimauve, vraiment. Le plantain qui est très présent. La menthe aquatique, où on va goûter la menthe aquatique sur place pour faire, après, avec la menthe, on fait les mojitos avec ou sans sucre. Bref, les infusions de d'eau aussi, qui sont intéressantes, plutôt que de boire de l'eau toute du robinet ou en source, on va rajouter des pentes dedans qui vont faire un petit goût très sympa, ou l'aubépine, par exemple, qui est présente en ce moment. Ce qui est intéressant, c'est que toute l'année, en fait, on va avoir des plantes différentes selon les saisons, donc c'est pour ça que toute l'année c'est intéressant d'aller voir ce qui se passe, surtout avec la météo. Bon, là ça a été un peu sec, Mais effectivement, on revoit des choses qui poussent, là, la chicorée qui reprend un peu de vigueur.
0: Tiens donc. Et oui, ben forcément, et c'est pour ça que vous les proposez hein, tout au long de l'année, tous les mercredis. C'est le matin ou l'après-midi, les sorties, Ingrid ?
3: Mercredi, 10h à midi pour le moment. Et puis après, avec les écoles, on fera peut-être l'après-midi aussi, parce que ben, le matin, ils ont de plus en plus école. Donc voilà.
0: Et puis je pense que ça va les passionner éventuellement, hein, de savoir comme ça qu'on peut manger quelques plantes sauvages ou quelques mauvaises herbes dans les jardins. De la Palue à Sainte notamment. Vous restez avec nous encore quelques minutes, Ingrid, on va reparler de vos sorties, hein, nature et plantes comestibles dans un instant. Et puis on va écouter aussi le témoignage d'Aurélie qui a participé aussi cet été à une de vos balades nature, en nous dire un petit peu comment elle a vécu cette sortie. Et puis on va bien sûr inviter nos auditeurs, nos auditrices à vous rejoindre, hein, peut-être dès demain. Il y a encore de la place pour demain ou pas, Ingrid ? Pour une sortie
3: oui,
0: demain.
3: Oui, pour demain, on a encore deux, trois possibilités. Bon, quand on est 15, jusqu'à 15, c'est bien.
0: Ouais, après, voilà, ça fait beaucoup, effectivement. Bon, on va donner toutes les coordonnées dans un instant, si vous le voulez bien, puis on va accueillir Aurélie juste après. Adèle Castillon, ça, c'est une nouvelle chanteuse sur Ici La Rochelle qu'on va découvrir ensemble. Et sa chanson, c'est Été avec toi.

0: Nouvelle chanteuse qu'on découvre ensemble hein, sur ici, La Rochelle, elle s'appelle Adèle Castillon, elle chantait « Été avec toi ».
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0: Il est 10h20, Ingrid Inchospé est notre invitée. Elle est passionnée par la nature, par les plantes sauvages qui poussent chez nous et en particulier à Saintes. Et tous les mercredis matins depuis cet été, eh bien, elle vous emmène dans les jardins de la Palue à Saintes pour découvrir et même pour manger ces plantes ou herbes sauvages. Et parmi les personnes qui ont profité de ces sorties nature, il y a Aurélie. Bonjour Aurélie.
9: Bonjour.
0: Racontez-nous Aurélie, comment vous avez découvert ces balades nature d'Ingrid Inchospé? Comment vous l'avez vécu surtout? Vous avez mangé des plantes vous aussi pendant cette balade Ingrid?
9: Moi j'ai découvert un peu par hasard sur les réseaux sociaux une proposition du coup de sortie proposée par Ingrid. Et puis comme j'étais disponible, j'y suis allée en fait.
0: D'accord. Est-ce que vous aussi vous... passionné ou en tous les cas ça vous intéresse la nature, oui. L'environnement sans doute, ouais.
9: Ouais. Énormément. Moi j'ai une approche plutôt sensorielle et artistique en fait de la nature.
0: D'accord.
9: De façon, voilà. Le fait de porter une attention un peu particulière à tout le sauvage autour de nous et en plus quand il y a des vertus médicinales, ouais. Quand on peut les manger, c'est encore plus magique.
0: C'est vrai, on l'a appris tout à l'heure, il y a quasiment 80% hein, des plantes qu'on peut manger là, qui sont sur les bords de chemin. Qu'est-ce qui vous a particulièrement, plu ou peut-être même étonné durant votre balade là, qui dure à peu près 2 heures, hein, je crois. Quel moment vous retenez, vous, Aurélie?
9: Déjà, j'ai trouvé que c'était un moment vraiment convivial. Le fait de pouvoir cheminer et au hasard des rencontres, en fait, c'est vrai que cet échange avec Ingrid permet de poser des questions, de toucher. On est vraiment dans le sensoriel, justement. Moi, ça m'attire beaucoup.
0: Ouais.
9: De toucher la plante, de la goûter parfois. Et puis de questionner parce que effectivement moi personnellement j'avais beaucoup de peur de se tromper et puis on sait qu'il y a des plantes toxiques donc c'est vrai que je me souviens bien de la rencontre avec la guimauve. Et effectivement on a mangé des boutons de guimauve et il y a vraiment on retrouve vraiment le côté Déjà, elle est très douce.
0: D'accord.
9: Les feuilles sont très, très douces. Et puis, on retrouve ce côté, le côté comme les bonbons à la guimauve, en fait, dans la bouche. Quoi. Il y a vraiment un parallèle très fort.
0: Uh-huh. Ingrid, on l'entend là, avec Aurélie, qui a participé. Il y a un réel intérêt de beaucoup vers cette nature-là, on va dire, qui est tout proche de chez nous. Il y a beaucoup de questions comme ça qui fusent quand vous faites une sortie, Ingrid ?
10: Ah oui. Ouais. Forcément, parce que c'est... Malheureusement, heureusement, c'est un nouveau monde. C'est-à-dire que, en fait, on a oublié toutes ces vertus qui sont sous nos yeux. Alors attention, quand on dit 80%, c'est pas forcément comestible, c'est utilisable en comestible ou médicinal.
0: D'accord, ok.
10: Attention quand même,
0: ouais, bien
10: parce
0: sûr.
10: Que,
0: ouais.
10: qu'on n'aille pas. Voilà. Mais effectivement, il y a énormément de questions, bien entendu, et quelquefois, c'est même un échange de dire tiens, moi, dans mon jardin, j'ai celle-ci. Elle est pas présente ici, mais je m'en sers comme ça. Et c'est vraiment des échanges. Très intéressant.
0: Et d'ailleurs, est-ce que durant vos balades nature à Sainte, quand on a reconnu ces plantes, grâce à vous, Ingrid, qu'on les a goûtées, qu'on les a appréciées, est-ce que on peut les ramener à la maison, vous donner des idées de cuisine pour les cuisiner ensuite à la maison ou pas ?
10: Ah, bien sûr, vous venez avec un panier, vous pouvez ramasser ce qui peut être cuisiné.
0: D'accord.
10: Des petites idées de recettes, des petites cartes aussi qui sont en préparation pour avoir encore plus d'informations.
0: Ouais.
10: Mais oui, chacun peut venir avec son petit couteau, son petit panier et récolter ce qui peut l'être.
0: Ouais.
10: Et puis le faire à la maison, le faire sécher si on veut. Enfin, il y a plein de techniques pour conserver les plantes sauvages.
0: Eh ben, c'est comme ça tous les mercredis. Aurélie, vous allez peut-être en refaire une bientôt, une autre sortie, parce qu'on le disait avec Ingrid, la nature, elle change bien sûr en fonction du temps. Ça vous tente ?
10: Oui,
0: sans doute.
11: Oui, moi j'aime bien l'idée effectivement de voir évoluer la nature au fil des saisons et je trouve ça très très très très chouette de la voir évoluer et puis de voir ce qu'elle le cycle des plantes évolue effectivement. Et puis il y a certaines plantes, je sais que pour la guimauve, Ingrid on a goûté les boutons, mais elle disait qu'il y avait aussi les racines. Puis en fait, en fonction de la période, effectivement, on mange pas forcément la même partie de la plante, donc ça c'est super.
0: Ouais, c'est super effectivement. Faut pas hésiter à aller goûter, mais avec une pro à côté de soi. Hein, on l'a bien compris, Ingrid Inchospé, qui nous dit si c'est bon, si c'est comestible ou pas. Et c'est tous les mercredis matin à partir de 10h. Comment on fait, Ingrid, pour réserver éventuellement pour demain? On s'adresse à qui? À l'office de tourisme peut-être?
10: Directement. Pas pour le moment.
0: Non.
10: En septembre, on va mettre ça en place pour l'année prochaine.
0: D'accord.
10: Mais bon, l'office du tourisme, ils peuvent effectivement retrouver mes coordonnées. Pour le moment, sur les réseaux, sur le Facebook, alors soit Ingrid Inchospé ou Philophise, qui est le nouveau site pour tout ce qui est nature et en panne aussi, un instrument de musique. C'est vraiment le retour à sa nature par la nature, j'allais dire.
0: Et c'est réservé à 10-15 personnes, vous l'avez dit, à chaque fois, c'est en petit groupe, c'est bien.
10: Oui.
0: Bon, et puis c'est 10 euros le plein tarif pour une sortie vraiment j'invite nos auditeurs à faire, bien sûr, tous les mercredis, toute l'année, parce que ça marche à Sainte notamment. Merci beaucoup Aurélie, merci à vous Ingrid Inchospé, et je vous dis à très très bientôt à l'écoute d'ici La Rochelle, et on vous retrouve bien sûr sur les réseaux pour s'inscrire à vos sorties, notamment du côté de Sainte. À très bientôt à toutes les deux, au revoir. Toutes les infos également sur notre Facebook à nous aussi, et puis pourquoi pas par téléphone directement, vous nous appelez au standard d'ici La Rochelle.

0: un slow comme on n'en fait plus, hein. Les Corgis qui chantaient Everybody's Got to Learn Sometime. Ici ça bouge, c'est le nom de votre rendez-vous quotidien aux alentours de 10h25, 10h30 et ce sont des bonnes idées, hein. Made in Charente ou Charente-Maritime. Où est Charente-Maritime? Et ce matin, Mehdi Benyaya, vous nous emmenez du côté de la plaine d'Aunis.
1: Et aujourd'hui, on s'intéresse au coaching canin avec Pauline Fouque, installée près d'Aigrefeuille d'Aunis et qui intervient de La Rochelle jusqu'à Rochefort en passant par Surgères. Son métier, aider les propriétaires à retrouver une relation sereine et équilibrée avec leurs chiens, que ce soit pour éduquer un jeune chiot ou régler des problèmes du quotidien, comme les aboiements par exemple ou encore les balades compliquées. Et pourquoi ça marche? Parce que cette méthode abandonne le rapport de force au profit du renforcement positif. Plutôt que de punir, on récompense les bonnes attitudes. On apprend également à décoder le langage de son animal et on travaille directement chez vous, dans votre environnement habituel. Résultat, le chien apprend avec plaisir, le maître comprend son compagnon et le quotidien s'apaise pour de bon. Bonjour Pauline.
2: Bonjour.
1: Quand on entend coach canin, on ne sait pas toujours très bien à quoi s'attendre. Concrètement, c'est quoi la différence avec un éducateur ou encore un dresseur classique ?
2: Alors, en soi, entre coach canin et éducateur, il y a peu de différence. C'est juste qu'à mon sens, à mes yeux, coach canin correspond plus à la réalité du terrain, dans le sens où je suis vraiment là pour guider, conseiller, accompagner, motiver et coacher les gens pour qu'ils puissent avoir toutes les clés pour agir au quotidien avec leur chien, avoir une meilleure compréhension, comme c'était dit dans l'introduction. Alors que le mot, pour moi, dresseur, on est plus sur le dressage d'un chien de travail dans l'armée, dans la gendarmerie ou un chien de sauvetage. Pour moi, là, c'est un chien dressé pour un métier particulier.
1: Est-ce que vous travaillez plutôt avec le chien ou finalement avec son propriétaire ?
2: Eh ben, en grande partie avec le propriétaire. C'est sûr que je dois pouvoir être en capacité de montrer aux gens avec leur chien. S'ils voient que ça fonctionne quand je le fais avec leur chien, forcément, ça va donner des bonnes impressions pour qu'ils puissent le faire. Mais en soi, c'est sûr que ça passe avant tout par l'humain, puisque c'est eux qui vivent avec leur chien au quotidien.
1: Et à quel moment un maître doit se dire « là, j'ai vraiment besoin d'appeler Pauline ». Quels sont les signaux ?
2: Pour répondre à cette question, j'aurais plus tendance à dire que ce serait bien qu'il n'y ait pas de difficultés et qu'il nous appelle avant, qu'il nous appelle quand il y a un projet d'adoption de chien ou d'un chiot, pour qu'il n'y ait pas tous les problèmes qui arrivent. Mais sinon, effectivement, s'il voit qu'il y a des choses qui se passent mal au quotidien, s'il y a de l'anxiété, de la réactivité, oui, ce sont des signaux qui font que les gens vont nous appeler.
1: On fait appel à vous, en réalité, pas forcément quand on a des soucis pour une personne, par exemple, qui souhaite adopter donc un petit chiot à la maison. Ça débute dès ce moment-là.
2: Ouais, c'est ça. Même avant, sur le processus de réflexion. Tiens, j'aimerais un chien. Beaucoup de personnes peuvent se baser malheureusement sur le physique du chien, sauf qu'il y a tellement d'autres variables à prendre en compte, parce que chaque race a ses spécificités, ou sinon il y a aussi des croisements, les chiens de refuge qui peuvent avoir un passé, mais qui peuvent être tout aussi bien adaptables dans une nouvelle vie. Accompagner les gens sur ce processus, sur quel chien choisir, quel âge, il y a plein de questions qu'on peut se poser avant pour que tout se passe bien sur de bonnes bases dès le début finalement.
1: Et donc si la laisse tire un peu trop pendant vos promenades ou que vous accueillez un nouveau chiot à la maison, eh bien du côté d'Aigrefeuille, vous savez maintenant que Pauline Fouque est bel et bien présente pour du coaching câlin. Merci Pauline d'avoir été avec nous.
2: Merci beaucoup pour l'invitation.
0: Et on retrouve bien sûr toutes ces coordonnées hein, sur notre site internet ici.fr ou sur l'appli. Ici, cette interview de Mehdi Benyaya de Pauline Fouque en podcast.
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0: Avec tous les jours aux alentours de 10h30, des offres d'emploi à vous proposer. Et c'est l'EHPAD La Tonnelle qui est située à Sainte-Marie sur l'île de Ré qui recrute en urgence un agent ou une agente bien sûr de service hôtelier. Le poste est à pourvoir du 15 septembre au 16 octobre pour mission principale. La distribution et le débarrassage des petits déjeuners, la plonge, l'entretien des chambres des résidents. Vous travaillerez un week-end sur deux et en semaine une les mercredis, jeudi, vendredi et les mardis, mercredi, samedi, dimanche, en semaine 2 avec des horaires de 7h30 le matin jusqu'à 20h, mais avec 2h30 de pause. L'idéal serait bien sûr d'habiter sur l'île de Ré, mais si vous êtes sur le continent, sachez que le péage du pont de l'île de Ré sera pris en charge par votre employeur.

Oui, comment ça va, hein? Plutôt bien, j'espère, pour vous. C'était Claudio Capeo. Et ça peut-être aller encore mieux. Après avoir gagné, peut-être, j'espère en tout cas pour vous, deux entrées pour aller au Futuroscope de Poitiers. Inutile de vous le présenter, hein, ce parc d'attractions avec en plus, si quand même, depuis quelques mois, mais peut-être un an ou deux ans maintenant, hein, l'Aquascope, le parc aquatique du Futuroscope. Eh bien, je vous offre, moi, deux entrées, adultes ou enfants, comme vous voudrez, pour aller au Futuroscope de Poitiers avant le 31 décembre de cette année, 31 décembre prochain, donc tout le temps de vous organiser. Deux entrées d'une valeur de 110 € à gagner sur un simple coup de téléphone maintenant à notre standard au 05 46 50 67 68. Enfin, quand même, falloir répondre à une petite question à notre jeu de la carte postale. Une carte postale a été envoyée, on en reçoit une tous les jours. À vous de deviner de quelle commune de Charente ou de Charente-Maritime cette carte postale a été envoyée. Écoutez bien, elle a encore été écrite sous forme de charade aujourd'hui. Tout le monde a sa chance, vraiment, même si vous ne connaissez pas cette commune en question. Écoutez bien la charade. Mon premier est un félin qui fait miaou. Mon deuxième est le contraire de tare. Mon troisième est un prénom masculin. Et mon tout est une commune très proche de Cognac. Allez, je ne répète pas, non ? Faut nous appeler vite, vite maintenant avec la bonne réponse, hein. Félin qui fait miaou, contraire de tare, prénom masculin, vous l'avez? Cette commune, vite, 05 46 50 67 68 et vous pouvez gagner deux places pour aller au Futuroscope.

0: Mamma Mia. C'était bien sûr le groupe Abba. Et à 10h43, on va dire bravo, je pense, à Patricia. Bonjour Patricia.
1: Bonjour.
0: Vous habitez à Essouvert, hein, Patricia?
1: Oui, c'est ça.
0: Qui est la nouvelle commune, hein, depuis le début de l'année, c'est ça, hein, une fusion de communes.
1: Ça fait un petit moment maintenant.
0: Ah d'accord, ok, je pensais que c'était assez récent. Parce que c'est quoi les communes qu'ils ont réunies donc sous ce nom d'Essouvert, Patricia?
1: La Bonnat, Saint-Nid-du-Pin, puis plein de tout petits hameaux.
0: Ouais. Ah, la Bonnat aussi, je mets bien la Bonnat, moi, comme nom.
1: Oui.
0: Bon, et du coup, ça vous plaît comme nom, vous, Patricia? Essouvert?
1: Oui.
0: C'est joli, hein. Effectivement. Bon, et on y vit bien à Essouvert, ouais?
1: Ah oui, c'est calme, c'est tranquille.
0: Je pourrais peut-être faire une petite charade bientôt sur Essouvert, hein. Là,
1: ça,
0: pas en tête pour l'instant, mais c'était pas Essouvert, hein, qu'il fallait découvrir, Patricia. C'était quelle commune, alors?
1: Château Bernard.
0: Ben oui, le félin qui fait miaou, c'est le chat. Le contraire de tard, c'est tôt. Donc c'est château. Et le prénom masculin, là, fallait l'avoir, hein, pas évident. Vous l'avez eu, bravo.
1: Oui,
0: Bernard, puisque c'est la commune qui est très proche, collée même à
1: Cognac.
0: Oui. Château Bernard, oui, que vous connaissez peut-être. Il y a une belle salle de spectacle, notamment.
1: Oui.
0: Effectivement. Eh ben, bravo, Patricia. Vous gagnez vos deux entrées pour aller au Futuroscope.
1: Super.
0: Quand vous voudrez, n'importe quel jour, parce qu'il est ouvert tous les jours de l'année. Mm-hmm. Elles sont valables jusqu'au 31 décembre prochain, donc pour vous faire plaisir à la famille sans doute, Patricia. On est ravis de vous les offrir. Bravo.
1: Merci beaucoup.
0: À très bientôt, Patricia. Belle
1: Merci.
0: Journée. Au revoir.
1: Bonne journée. Au revoir.
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0: Il est 11h moins le quart, comme tous les matins. On va remonter le temps maintenant avec Vincent Bretagnol et votre rendez-vous histoire et patrimoine de nos deux Charentes. Puisqu'aujourd'hui, en plus, c'est l'anniversaire d'un célèbre roi, Richard Cœur de Lion, ce roi d'Angleterre. Il est né un 8 septembre en 1157. Et derrière cette figure qui a marqué l'histoire des Charentes se cache donc une personnalité beaucoup moins connue, n'est-ce pas Vincent?
10: C'est l'histoire d'un fils illégitime, d'un roi mort d'un tir d'arbalète et d'une terrible vengeance. Aujourd'hui, je vous emmène au Moyen-Âge à la rencontre d'un personnage mystérieux, Philippe de Cognac. Nous ne savons pas grand-chose sur Philippe de Cognac. Il serait né au début des années 1180 d'une mère inconnue. L'identité de son père, par contre, ne laisse pas vraiment de place au doute. Philippe est le fils naturel de Richard Cœur de Lion. Pour lui assurer un avenir, Richard organise un mariage stratégique dans son duché d'Aquitaine et plus particulièrement sur ses terres charentaises. Philippe épouse Amélie, héritière de Cognac et d'ailleurs d'autres seigneuries voisines. Voilà comment le fils illégitime du roi d'Angleterre et duc d'Aquitaine devient seigneur de Cognac, mais aussi de Merpin, d'Archiac, de Jarnac ou encore de Châteauneuf. L'histoire de Philippe, eh bien, elle bascule surtout en 1199. Son père, Richard Cœur de Lion donc, assiège le château de Chalut. Là, nous sommes dans le Limousin. Il est venu mater la révolte du vicomte de Limoges, Adhémar V, à qui appartient le château de Chalut. Et lors de ce siège, le roi est touché par un carreau d'arbalète. La blessure est mortelle et Richard meurt quelques jours plus tard, le 6 avril 1199. Et c'est probablement à ce moment-là que Philippe de Cognac aurait décidé de venger son père. Pour le fils du roi, le coupable n'est autre que le vicomte de Limoges. Et selon le chroniqueur anglais Roger de Hoveden, Philippe de Cognac aurait assassiné Adhémar V la même année que la mort de son père, en 1199. Une vengeance spectaculaire, hein, digne d'un roman médiéval. Mais derrière cette histoire, il y a aussi un mystère. Parce que suite à cet épisode, eh bien, Philippe disparaît presque complètement des sources historiques. On sait qu'au début du XIIIe siècle, son oncle, Jean Santerre, devenu roi d'Angleterre, lui verse une somme d'argent et récupère par la même occasion les seigneuries de Cognac et Jarnac. Et puis, eh bien, plus rien. On ignore ce qu'il devient et même la date de sa mort reste inconnue. Quelques siècles plus tard, par contre, William Shakespeare, hein, attention, William Shakespeare lui-même, s'inspire de lui pour créer le personnage du bâtard de Falconbridge dans sa pièce Le Roi Jean. Un personnage totalement fictif, mais quand même inspiré de Philippe de Cognac. Finalement, Philippe de Cognac aura laissé peu de traces dans les archives, mais suffisamment pour entrer dans la légende, hein. Un fils de roi, seigneur de Cognac, vengeur de son père et personnage de Shakespeare. Bah, pas mal pour quelqu'un dont l'histoire a presque oublié le visage.
0: Merci beaucoup Vincent Bretagnol pour cette histoire et patrimoine de nos deux Charentes. On vous retrouve demain bien sûr aux alentours de 10h45. Demain vous nous raconterez une histoire de pierre, la pierre de Crasanes du côté de Sainte et de la Saintonge. On va aller faire un petit tour aussi à La Rochelle dans un instant. On va parler du festival de la fiction télé là qui se prépare en ce moment. Ce sera avec Chloé Bidet et ce sera après David Bowie, Charlie Girl.

0: le grand David Bowie à l'instant sur ici La Rochelle. Hein, c'était juste après sa période Ziggy Stardust, début des années 80. Il chantait China Girl. 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Donc cet enjeu, c'est tout à l'heure à partir de 11h. Mais tout de suite à 11h05, comme chaque jour sur ICI La Rochelle, on teste pour vous des idées de sorties, de loisirs. Et justement, ce mardi, Chloé, vous avez décidé de prendre un petit peu d'avance et de nous parler d'une idée de sortie pour la semaine prochaine.
1: Du 15 au 20 septembre, c'est la 28e édition du Festival de la Fiction. Ça se passe à La Rochelle et c'est l'occasion de découvrir en avant-première des séries et des fictions. Vous allez pouvoir assister à des projections que vous retrouverez plus tard d'ailleurs sur France Télévisions, sur TF1, sur M6 ou encore sur Arte, mais aussi sur des plateformes en ligne. Il y a des rencontres, des séances de dédicaces. C'est un moment particulièrement attendu par la profession aussi, comme nous le confiait Stéphanie Brémond qui travaille chez New France. Elle est directrice générale adjointe en charge des feuilletons.
2: C'est un rendez-vous incontournable et pour moi, ça n'engage que moi, mais pour moi, c'est le festival le plus important pour nos feuilletons.
1: Et qu'est-ce que ça va vous apporter justement ?
2: En fait, la grande force pour moi de La Rochelle, c'est la rencontre avec le public. C'est la possibilité. On essaie de faire bien sûr des rencontres assez régulièrement, puis en fait il y a les fans qui sont souvent sur les plateaux, mais La Rochelle a ce mérite extraordinaire d'avoir ce mélange entre les professionnels et les vrais gens, en fait, et le public. Et ça pour moi, sur les feuilletons, le principe du feuilleton, c'est que c'est un genre qui est extrêmement populaire. Donc rencontrer les gens, c'est la base.
1: Et oui, c'est un festival qui est tourné aussi vers le grand public et c'est ça qui est très chouette et qu'on adore à La Rochelle. La billetterie est donc gratuite, disponible en ligne. Il reste quelques places encore pour des projections, mais plus beaucoup. Alors dépêchez-vous et rendez-vous en ligne sur le site du Festival de la Fiction pour les obtenir. Et la bonne nouvelle aussi, c'est qu'il y a des rencontres et des dédicaces. Et là, la billetterie, elle ouvre demain à 12h30. Alors si vous voulez par exemple rencontrer les comédiens d'ici tout commence, eh bien soyez aux aguets et au taquet demain à 12h30 pour ne pas louper vos places. En tout cas, ce festival de la fiction, c'est un incontournable à La Rochelle. C'est l'occasion de croiser des comédiens et de découvrir en avant-première des choses. Et c'est vraiment toujours un moment sympa dans une bonne ambiance. C'est testé et approuvé par votre radio ICI La Rochelle.
0: Ben oui, bien sûr. Et puis on vous emmènera d'ailleurs dans les coulisses aussi avec de nombreux comédiens, comédiennes présents sur place et à rencontrer pour de vrai. Ce sera à partir de mardi prochain, le Festival de la Fiction Télé de La Rochelle. Dans un instant, vos infos, l'essentiel de l'actualité locale, juste après Jean-Jacques Lafont.

0: Le géant de papier, c'était bien sûr Jean-Jacques Lafont.
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0: Très très belle journée, bonne matinée en ce mardi 8 septembre, il est 11h. Le Flash est présenté par Tanguy Sanlaville.
2: On vous avait parlé ce matin de deux disparitions inquiétantes. Une jeune femme de 18 ans à Saintes et une adolescente de 14 ans à Verteuil-sur-Charente. Bonne nouvelle, les deux sont saines et sauves. Siam, la jeune majeure saintaise, a été retrouvée à Auxerre, tandis que la mère de Tara, 14 ans, a indiqué aux gendarmes avoir retrouvé sa fille dans son lit ce matin, elle qui avait disparu depuis dimanche. Nouvel accident mortel dans nos deux Charentes. Une moto et une voiture se sont percutées hier, peu après 19h, sur la commune de Sellette, au-dessus d'Angoulême. Le pilote de la moto, âgé de 23 ans, a perdu la vie dans le choc. Le conducteur de la voiture impliquée est quant à lui indemne. Mais choqué, il a été pris en charge par les secours. Vous avez peut-être vu la banderole en grève sur la caserne de Mireuil. Après avoir été déployée tout l'été sur les incendies, les pompiers se mobilisent depuis aujourd'hui dans toute la France. Mais cette fois, pour réclamer davantage de moyens au gouvernement. L'exécutif doit en effet leur présenter ce mardi un projet de loi de modernisation du système de sécurité civile. Un texte issu d'une concertation menée dès 2020. Mais les pompiers ont déjà prévu de se mobiliser jusqu'au 20 octobre prochain. Ils réclament davantage de moyens humains et financiers, une meilleure protection de leur santé et une meilleure organisation de la sécurité civile. Du côté de Royan, la communauté d'agglomération lance une enquête citoyenne. La CARA réfléchit en effet à ouvrir une structure de vente de produits de seconde main sur son territoire. Et pour vérifier si cela vaut le coup ou pas, elle va sonder jusqu'au 18 octobre les habitants. Le but, mieux connaître leurs pratiques sur le recyclage, le réemploi des déchets. L'enquête est à retrouver sur le site aglo-royan.fr. Enfin, à Saint-Jean-d'Angély, retrouvez le Secours Tour ce mardi sur la place de l'Hôtel de Ville. Ce dispositif mobile gratuit vise à sensibiliser sur les risques cardiovasculaires et à découvrir les gestes qui sauvent. En France, un décès est lié aux maladies cardiovasculaires toutes les 4 minutes. Alors, pour en savoir plus, rendez-vous jusqu'à 17h sur la place de l'Hôtel de Ville.
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2: David, on a eu un petit peu de pluie ce matin.
4: Oui, ça va continuer. Aujourd'hui, normalement, mais ça fait du bien aussi, un petit peu de pluie sur la région. Alors, pas trop quand même, mais beaucoup de nuages, effectivement, présents jusqu'à ce soir dans le ciel des deux Charentes. Des averses probables un petit peu partout cet après-midi. Et puis du vent également. Vent d'ouest assez fort avec des bonnes rafales jusqu'à 60 km/h annoncées. Et ce, jusqu'en début de soirée, les températures baissent avec ces quelques gouttes de pluie. Au maximum, 26 degrés dans la région d'Angoulême ou encore dans le sud de la Haute-Saintonge cet après-midi et pas plus de 21 ou 22 degrés grand maxi en bord de mer.
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4: Allez, c'est reparti, on joue ensemble jusqu'à 11h45. Hein. Dernier candidat qui va pouvoir tenter sa chance. Vous serez 4 encore aujourd'hui à pouvoir gagner un magnifique séjour à Offen Park. C'est le plus grand parc d'attractions de Vendée. Il est situé juste à côté des Sables d'Olonne, à une petite heure de route hein, de La Rochelle par exemple. Et on vous y invite à 4 billets entrés pour profiter des plus de 30 activités en plein air dans ce Offen Park. 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Vous avez des activités bien sûr pour les plus petits, pour les tout petits, même un village Far West reconstitué et très impressionnant et comme ça, plein de belles activités, même du paintball si ça vous dit. Bref, c'est un endroit à faire, comme on dit, c'est Offen Park en Vendée. On vous y invite, donc 4 entrées valables n'importe quand jusqu'au 1er novembre prochain, avec ces week-ends qui arrivent là, et peut-être quelques beaux jours encore, profitez-en. Et puis en plus, on vous offre la nuitée sur place, hein, pour ne pas avoir à faire la route forcément dans la même journée. 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Donc n'hésitez pas, très beau cadeau, encore en jeu, d'une valeur de plus de 300€. Vous nous appelez au 05 46 50 67 68 pour tenter de le gagner, ce séjour à Offen Park en Vendée.
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4: Et avant d'accueillir notre premier ou première candidate, hein, peut-être vous d'ailleurs, au 05 46 50 67 68, voici Jeannette qui nous chantait pour Qu'était basse.

0: J'étais basse, c'était Jeannette. Et c'est pas Jeannette, mais c'est Camille qu'on accueille pour jouer avec nous. Bonjour Camille.
1: Hello, bonjour.
0: Ça va Camille? Ouais.
1: Ah super, ouais, je suis content de vous avoir, oui.
0: Ah bah content, content également bien sûr Camille. Est-ce que c'est la première fois que vous venez jouer avec nous, vous Camille? Ou pas?
1: Alors, j'avais joué l'année dernière et j'ai fait 5 points, mais j'avais pas été tiré au sort.
0: Bon, c'est bien. Vous n'avez pas, ouais, vous avez bien insisté. Enfin, s'il y a un an déjà, donc vous connaissez bien les règles du jeu parce que ça fait plus d'un an, bien sûr, qu'on vous le propose sur ici La Rochelle. Vous habitez à Saint-Jean-d'Angély, vous, Camille, c'est ça?
1: Oui, c'est ça, Saint-Jean-d'Angély, okay. C'est ça.
0: Et là, vous êtes à la maison, tranquille, au boulot? Vous faites quoi, vous, Camille?
1: Voilà, à la maison. Cette semaine, je suis en vacances, en fait.
0: Ah, bien, bon, profitez comme ça.
1: Et, mais je suis à la maison, je suis pas parti, avec les enfants, toute la famille est là, j'ai emmené les enfants à l'école, tout ça, je m'en occupe bien, là, cette semaine.
0: Donc, voilà. Ça occupe, hein, effectivement. Vous avez combien d'enfants, vous, Camille?
1: Oui.
0: Combien?
1: Deux enfants.
0: Deux, ouais, c'est bien, oui. Et ils ont quel âge à peu près, les vôtres?
1: 6 et 8.
0: Ah oui, mais effectivement, il y a toutes les activités aussi extrascolaires, tout ça, il faut... Oui, c'est du boulot, hein, il faut bien une semaine de vacances
1: boulot, voilà,
0: pour la rentrée. Bon, sinon, c'est quoi vos loisirs quand vous ne vous occupez pas de vos enfants, vous, Camille?
1: Moi, j'aime beaucoup la cuisine. De toute façon, j'ai pas le choix de cuisiner, donc voilà, cuisine. Et puis, j'aime bien aussi la photo, photo de paysage.
0: Ouais.
1: Par exemple, ou des portraits aussi, c'est bien.
0: Ah,
1: ou alors les deux d'un coup, portrait paysage.
0: D'accord, pourquoi pas. Hein. Et ça, vous faites plutôt les paysages dans la région de Saint-Jean-d'Angély ou vous allez un petit peu
1: ailleurs? Oui, bien sûr, de Charente-Maritime en général.
0: Y a de quoi faire, hein. Y a de beaux paysages.
1: Oui, il y a des beaux spots, effectivement.
0: Y a de beaux portraits aussi, hein, Camille.
1: Aussi, c'est vrai.
0: À faire. Bon, Camille, allez, je ne vais pas trop vous déconcentrer. Le principe, vous le connaissez, hein, j'ai 5 questions à vous poser dans un premier temps. Il faut avoir au minimum 3 bonnes réponses. Et là, après, vous avez toutes vos chances de gagner ce séjour en famille, donc avec vos enfants. Vos 2 filles, non? C'est 2 garçons, 2 filles? Camille?
1: 2 garçons.
0: Ça va leur plaire.
1: Hein, Eden et Matisse.
0: Ouais. Je sais pas s'ils connaissent ou si vous connaissez déjà ce Offenbach.
1: Non, on connaît pas du tout. Ça nous fait le Far West, tout ça. Enfin, j'ai entendu parler du cadeau, là.
0: Ouais,
1: ça donne envie, en tout cas.
0: Je vous dis, Acrobranche et tout. Ah oui, ça va être actif pour vous, hein, en tant que parent, Camille. Il va falloir suivre les enfants. Mais ça va être une très, très belle journée. En plus, vous pouvez dormir sur place, bien tranquille, pour vous reposer. Après, c'est ce qu'on vous propose, hein. Un petit séjour là-bas, au Offenbach. Mais Camille, il faut répondre à mes questions. Et ensuite espérer être tiré au sort, bien sûr, si vous avez les 5 points, on n'en est pas là, mais pourquoi pas, voici ma première question. Camille, dites-moi, quel club de foot français est aussi appelé les Girondins?
1: Bordeaux,
0: oui. Effectivement, c'est le club de foot. Alors, il ne va pas trop, trop bien, hein, depuis quelques années maintenant.
1: Ouais, ils ne vont pas du tout bien.
0: En quelle division ils sont descendus? Ouais, mais c'est plus pour des problèmes financiers que sportifs. Mais bon, enfin, en tout cas, c'est bien les Girondins de Bordeaux, toujours. Le club phare de Bordeaux. Et ça vous rapporte un point, Camille. Bravo. Deuxième question. 3 secondes maximum pour me dire. Que signifie la lettre F du CPF que possède chaque salarié dans une entreprise? C'est le compte professionnel de...
1: formation.
0: Ah, bravo. Bravo, bravo. Effectivement, ouais. Peut-être déjà utilisé le vôtre, Camille, non? Peut-être pas encore ou non?
1: Non, mais je l'envisage.
0: Ah, oui.
1: Ouais.
0: Un petit stage photo, une formation photo, pourquoi pas?
1: Je ne sais pas si ça rentre dans ce cadre-là. C'est envisageable dans quelques années, effectivement.
0: En tout cas, voilà, ça existe toujours. Hein, et il ne faut pas l'oublier pour se former. Le compte professionnel de formation, et c'est la bonne réponse, Camille. Bravo, 2 sur 2. Troisième question. Quel est l'ingrédient principal du guacamole?
1: L'avocat.
0: Ah bah oui, vous me disiez que vous cuisiniez, hein. L'avocat, bien sûr. Je ne sais pas si vous en faites de temps en temps, de l'avocat, non? C'est un peu compliqué, non, à faire?
1: L'avocat, j'aime bien, ouais.
0: Ouais. Enfin, du guacamole.
1: Guacamole avec de la tomate, citron vert, du sel, tabasco, et hop.
0: Oh, je vois qu'on a un fin cuisinier, là. Ah, bravo. Ouais, effectivement, avocat, l'ingrédient principal, mais effectivement, le petit piment qui va bien, c'est une spécialité mexicaine, bien sûr, le guacamole. 3 points, Camille, bravo, c'est bien parti. Attention, écoutez celle-ci. Qu'est-ce qui commence par la lettre C? C'est comme Camille, par exemple, et peut-être enregistreuse à outils ou de résonance.
1: La caisse.
0: Oh là là, bravo, bien sûr, la caisse à outils, la caisse de résonance et la caisse enregistreuse. C'est bien parti. Attention Camille, là avec le point, la bonne réponse, vous êtes directement qualifié pour le tirage au sort.
1: D'accord.
0: Et ce séjour à Offenbach en Vendée. 4 points pour l'instant, peut-être le 5e sur cette question. Dites-moi, quel est le nom du fleuve qui traverse la ville de Londres?
1: La Tamise.
0: Ah bravo! Oh là là là là, c'est un champion!
1: bien.
0: Là encore, vous avez les 5 points, Camille. Bravo, très bonne culture générale. Il faut un petit peu de chance aussi à notre jeu, hein, à espérer maintenant être tiré au sort. Mais alors, on va dire que vous avez peut-être un petit peu plus de chance que la dernière fois, je ne sais pas, parce que vous avez fait 5 sur 5, pas eu besoin de joker. On va vous inscrire deux fois pour le tirage au sort qui va se dérouler vendredi vers 11h45. Donc un petit peu plus de chance que ceux qui ont eu besoin de la question blind test, bien sûr. Et donc, avec un espoir, bien sûr, d'être tiré au sort. Donc vendredi vers 11h45.
1: Croisons les doigts, ok.
0: Je croise les doigts pour vous. Faites des gros bisous aux enfants en attendant, à la maman aussi, bien sûr.
1: À tous et merci beaucoup de votre accueil.
0: Eh ben c'est gentil. Profitez bien de vos vacances, Camille. Peut-être à vendredi.
1: Merci.
0: À bientôt.
1: Au revoir. Merci.
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0: T'as pas besoin d'être aussi fort que Camille hein, pour espérer gagner. Hein, avec une petite erreur ou deux, vous pouvez encore vous qualifier, bien sûr, et gagner ce magnifique séjour à Offen Park. C'est le plus grand parc d'attractions de Vendée. Il y a tout ce qu'il faut, des toboggans, des sensations garanties, toboggans dans l'eau. Hein. Et il y a des accrobranches. Il y a plus de 30 activités en plein air. On vous offre 4 entrées, adultes comme enfants, et la nuitée sur place dans une chambre du Hôtel Park. Un village Far West là-bas, et les petits déjeuners sont inclus. Pour gagner, vous nous appelez, c'est Objectif 5 points jusqu'à midi.

0: Julien Clerc qui chantait Hélène.
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0: Le rappeur Carbone accompagné par le Boulevard Désert. Une nouveauté sur votre radio ici La Rochelle et cette chanson, c'est pas si facile. On peut se dire à votre jeu, pour votre jeu objectif 5 points, c'est pas si facile tout le temps, surtout quand on est en direct à l'antenne, à répondre aux questions que j'ai à vous poser. C'est pas si facile, mais ça peut le faire, comme on dit. Magali va tenter sa chance, par exemple. Bonjour Magali.
1: Bonjour.
0: Vous habitez sur l'île d'Oléron, Magali, c'est ça?
1: Exactement.
0: Et vous en pensez quoi, vous, de ce jeu objectif 5 points? Facile ou pas trop facile pour vous, Magali?
1: Eh bien, j'aurais bien voulu les questions de votre auditeur précédent, Camille, parce qu'en fait, j'étais 5 sur 5, mais personne
0: n'était
1: là pour l'entendre.
0: Aïe, aïe, aïe, mince. Bon, il n'y a pas de raison que ça ne fasse pas aussi bien pour ces 5 prochaines questions que j'ai à vous poser, Magali. Vous l'avez compris, de tout sujet, culture générale. Bon, vous avez quand même le droit à 2 erreurs. Donc, Magali, pas de panique. Essayez d'avoir les bonnes réponses, s'il vous plaît, et rapidement. On y va pour la première. Vous êtes concentré là, c'est bon?
1: Allez, je suis concentrée. Soyez mignons, parce que je sais déjà qui va ouvrir ce cadeau.
0: Ah, pour la famille peut-être, les enfants, les petits-enfants, Magali? Ouais.
1: Alors, j'ai pas l'âge d'avoir des petits-enfants quand même.
0: Ah, mais, je sais pas.
1: Non,
0: à la voix, je peux pas. Aux enfants?
1: J'ai 3 mioches, alors ça pourrait leur servir.
0: Ah, voilà. Bah écoutez, là, oui, mais ils ont quel âge justement? Ils ont à peu près... Là, les trois.
1: J'ai l'âge de grand-mère. On va passer aux questions.
0: Bon,
1: si
0: d'accord.
1: Vous
0: si vous le voulez, Magali. Ben, vous pourrez vous aussi tenter, pourquoi pas, les toboggans là, qui vous font sauter à 10 mètres de haut pour retomber dans l'eau.
1: Oula.
0: Non, c'est oula, pas, oula. Trop, ouais. Non, pas trop. Non. D'accord, ok. Non. Bon, il y a des activités plus cool, bien sûr. Allez, Magali, on y va alors. Allez, pour les questions. J'ai bien compris que ça allait plaire à vos enfants au Fun Park, c'est en Vendée, pour y aller quand vous voulez, même dormir sur place avec les petits déjeuners offerts avant le 1er novembre prochain. Magali, première question, dites-moi donc en moins de 3 secondes, que collectionne un philatéliste?
1: Des timbres.
0: Les timbres, bien sûr, là c'est un classique, les timbres, même s'il n'y en a plus beaucoup maintenant, des timbres, parce qu'avec les mails, on n'envoie plus beaucoup de lettres, mais quand même, toujours, il y en a qui résistent. Magali a un point. Deuxième question, qu'est-ce qui commence par la lettre G, comme Gérard, par exemple, et peut-être de sel, de sable ou de beauté?
1: Un grain
0: de sel, un grain de sable et un grain de beauté, bien sûr, Magali, bravo. Attention, c'est dans les temps, 3 secondes, parfait, 2 points sur 2. Troisième question, dites-moi vite, dans quel pays se situe la prestigieuse université d'Oxford?
1: Eh bien, je dirais en Angleterre.
0: Bien, bravo Magali. Eh bien, dites-moi, ça part bien, 3 sur 3. Ouais, souvent on pense
1: à... Il y a Camille quand même.
0: Ouais, non, mais c'est bien. On confond parfois avec Harvard. Harvard, c'est plutôt aux États-Unis, mais Oxford, c'est bien en Angleterre, pas très loin de Londres d'ailleurs. Et ça vous rapporte un point. Écoutez bien, celle-ci, c'est plus une question de rapidité que de culture générale. De quelle couleur sont les bouchons des bouteilles de lait entier?
1: Rouge.
0: Oui, bravo. Vous achetez du lait entier peut-être, Magali, non? Ou demi-écrémé?
1: Exactement.
0: Ah bah voilà.
1: Exactement.
0: Parce que souvent, si on achète du lait demi-écrémé, on va dire bleu. Eh bah non, c'était entier, c'était le rouge. Il y a du vert aussi, pour les bouts carrément écrémés là. Mais c'est bien le rouge, le lait entier. Ouh là là, vous voyez, Magali, 4 points. Ça a l'air de aussi bien se passer. Attention, c'est pas gagné encore, peut-être sur cette question.
1: Arrêtez de dire des trucs pareils.
0: Écoutez bien, quelle écrivaine fut aussi la maîtresse d'Honoré de Balzac, d'Alfred de Musset et du musicien Frédéric Chopin? Elle avait un prénom en plus masculin, cette écrivaine, c'était Georges Sand.
1: Beaucoup
0: d'hommes et des connus à l'époque. Honoré de Balzac, Alfred de Musset, même une correspondance assez coquine entre les deux. Et puis le musicien également, Frédéric Chopin, étaient les amants de Georges Sand. Bon, pas grave Magali, vous aviez assuré l'essentiel avec 4 points. Je vous propose d'en gagner 2 de plus en cas de bonne réponse et donc votre qualification pour le tirage au sort. On va jouer avec une musique et une intro, le jeu de l'intro. On va écouter les tout débuts d'une chanson. Il va falloir me dire qui interprète cette chanson, qui est le nom du chanteur, de la chanteuse ou du groupe. Ok Magali?
1: Céline Dion.
0: Ah bah attendez, pourquoi Céline Dion? Attention, je prends la réponse Céline Dion, et si c'est pas ça, vous n'avez pas les points Magali.
1: Non, vous n'avez pas commencé.
0: On parle beaucoup de Céline Dion en ce moment, mais alors peut-être ou pas, on va voir. Dites-moi qui chante ceci.

0: c'est qui?
1: Oula, Indochine.
0: C'est pas Céline Dion, alors Indochine, vous me dites.
1: Ouais, pour le coup, là, je pense que c'est Indochine.
0: On vérifie. C'était 3 nuits par semaine, c'était bien le groupe Indochine. Yes, bravo. Eh ben voyez, même en direct, à l'antenne, avec d'autres questions, vous êtes qualifié, vous avez vos 5 points, Magali. Bravo à vous. Bon, un petit peu de patience maintenant, un petit peu de chance. Hein. Je vous donne rendez-vous vendredi vers 11h45. On va effectuer le tirage au sort parmi les gagnants, comme vous, à 5 points, Magali. D'accord ?
1: Ben, c'est très gentil, merci beaucoup à Yves Laroche.
0: Vous c'est gentil. Une belle journée. Merci Magali, et promis, on va vous passer un petit Céline Dion. Dès maintenant, vous voyez, comme quoi. À très bientôt, Magali.
1: Est-ce que c'est possible de passer une petite dédicace à Maïté et Jean-Louis Norigeon? Voilà.
0: C'est fait. Maïté et Jean-Louis qui vous écoutent sur l'île d'Oléron aussi ou pas?
1: Ils sont où? Alors, non, ils n'écoutent pas sur l'île d'Oléron, ils écoutent à Marraine, mais par contre, c'est de fidèles auditeurs depuis très longtemps.
0: On leur fait un petit coucou et un gros bisou de la part de Magali de l'île d'Oléron de la Brée. À très bientôt, Magali. Belle semaine à
1: Merci
0: vous.
1: Merci beaucoup, passez une bonne journée. Au revoir.
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0: Et vous demandez, on offre. Hein. Voici Céline Dion. Je sais pas.

0: Ouais, c'est pas hein, Céline Dion. Nous, ce qu'on sait, c'est qu'elle sera en concert. Et ça, c'est l'événement musical de cette rentrée en concert à Paris. Plusieurs dates de concert à partir de ce samedi, samedi 12 septembre. Céline Dion, sur Ici La Rochelle aussi, bien sûr.
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0: Avec tous les jours, tous les matins, aux alentours de 11h30, des bons plans, des idées de sortie pour vous dans la région. Et on vous donne rendez-vous dimanche prochain pour la fête de la Voie Verte de Haute-Saintonge. Entre Saint-Palais de Négrignac et Orignol, toute la famille se retrouvera sur 3 km avec de nombreuses animations. Des animations gratuites hein, toute la journée, comme du mini-golf, des escalades d'arbres, des ateliers cirque, de la sculpture sur ballon, des caricaturistes seront présents, de la smoothie-clette et même des jeux en bois. Pour les plus grands, dès 9h30 le matin, une randonnée, plusieurs randonnées même au choix, au départ du parking de la salle des fêtes de Saint-Palais de Négrignac, une marche tranquillou, 5 km jusqu'à 12 km, sans oublier une bonne restauration avec des tables de pique-nique à disposition et puis la possibilité aussi toute la journée de découvrir pas très loin de là, hein, la maison de la forêt de la Haute-Saintonge à Montlieu-la-Garde. Donc rendez-vous dimanche en famille pour cette grande fête de la Voie Verte à Saint-Palais de Négrignac en Haute-Saintonge.
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0: Et puis après cette grande fête, pourquoi pas...

Et bien sûr, si vous êtes sélectionné à notre standard, vous devrez en répondre à quelques questions de culture générale. Plus ou moins difficiles, hein, ça dépend. Faut tomber sur les bonnes, comme tout à l'heure avec notre candidate. N'hésitez pas à tenter votre chance. 05 46 50 67 68.

0: Et c'est Sacha Distel qui avait repris cette chanson en français. Là, c'était la version originale de Stevie Wonder, You Are the Sunshine of My Life. Et je crois même que la version française de Sacha Distel, c'était avec Brigitte Bardot. Tu es le soleil de ma vie. Allez. Il y a été quelques années maintenant. Renaud Sébastien, s'il s'en souvient de cette chanson de Sacha Distel. Bonjour Sébastien.
1: Bonjour David.
0: Ça vous dit quelque chose ou vous êtes trop jeune, vous, pour vous souvenir de Sacha Distel?
1: Ah non, je me souviens très bien de Sacha Distel. Ah oui, non, c'est okay. Sympa. Ouais, la voix de Sacha Distel, elle est unique.
0: Ah oui, bien sûr. Bah, il y avait les Scooby-Doo, bien sûr, mais il y avait aussi cette chanson, avec, je me souviens, moi, avec Brigitte Bardot, ce duo, tu es le soleil de ma vie. Bon, ouais, Sébastien, on avait l'île d'Oléron en force tout à l'heure. Là, c'est l'île d'Oré, vous, Sébastien?
1: Oui, exactement. Bon, on est là, nous, on est sur Arsenré.
0: D'accord. Vous y habitez ou vous êtes en vacances, du coup?
1: Non, on y habite. On est au travail. Là, je suis au travail, parce que je suis avec mes collègues à la salle des fêtes. On est en train de reprendre. On travaille pour les services techniques du village d'Arsenré. Ouais. Et on est en train de reprendre. On est en train de repeindre la salle des fêtes d'Arsenré.
0: Sympa. Un petit coucou aux collègues s'ils écoutent, Sébastien.
1: Ils écoutent les collègues.
0: Super. On peut-être pouvoir même vous aider. On ne sait jamais sur quelques questions.
1: J'espère.
0: Allez-y, les collègues. Bien sûr, il faudra vite répéter. C'est le principe, Sébastien. Vous gagnez, vous y allez avec les collègues à Offen Park ou plutôt avec vos enfants ou avec de la famille?
1: Là, du coup, moi, j'ai 4 garçons, mais du coup, oui, je joue avec mes collègues, on va y aller entre collègues. Enfin, c'est ceux qui veulent venir.
0: Ouais.
1: On va faire week-end entre collègues.
0: Ça peut être sympa. Parce que c'est pour adultes comme pour enfants. Il y a des attractions assez, accrobranches notamment, ça peut être sympa. Ou le paintball. Enfin, bref, il y a de quoi faire, effectivement, Sébastien. Écoutez. On va essayer de gagner les points dans un premier temps, Sébastien.
1: Ouais.
0: Ok. Le but du jeu, j'ai 5 questions en tout à vous poser sur tout sujet. Ouais. Il faut me donner les bonnes réponses en moins de 3 secondes, sachant que vous avez le droit à 2 erreurs, pas plus, ou 2 jokers, on va dire, ou de ne pas savoir sur 2 questions, mais pas plus. On y va pour la première question.
1: Ok.
0: Allez, Sébastien, dites-moi,

0: Qu'est-ce qui commence par la lettre B, comme Bertrand, par exemple, hein, et peut-être à cheveux, métallique ou à dents?
1: Barrette? Non.
0: Allez, la barrette à cheveux, alors la barrette métallique.
1: Brosse.
0: C'était la brosse à dents.
1: Oui.
0: Ouais.
1: Et c'est dur, ça, c'est dur.
0: C'est dur. Mais on a commencé par la plus dure, on va dire. Donc pas de panique, hein, Sébastien.
1: L'esprit qui
0: va vite. Là, du coup, sur ce coup-là, on dit ça tilt ou pas, mais c'est pas grave, c'est que la première,
1: exactement,
0: on en est débarrassé. Oui. Vous allez encore une erreur, donc pas de panique, Sébastien. Là, on est dans du cinéma maintenant. Quelle actrice française a joué dans les films Taxi, La Môme, Batman et Les Petits Mouchoirs?
1: Elle a été oscarisée en plus.
0: Oui,
1: ah non,
0: oui.
1: C'est pas possible, c'est trop dur. Mais oui, ouais. Là, c'est la femme de Guillaume Canet.
0: Bien, elle a joué Edith Piaf dans La Môme, hein, d'ailleurs. C'est pour ça qu'elle est.
1: Ouais. Eh oui.
0: Marion Cotillard,
1: mais oui, trop dur, ça, je sais. C'est la pression, le cœur qui passe en main, c'est compliqué, quoi. Aïe.
0: Allez, attention, c'est pas fini, vous pouvez gagner, hein. On a eu des retournements de situation, Sébastien, pas de souci.
1: Restez,
0: voilà, pas de panique, restez concentré, c'est qu'un jeu, hein, Sébastien.
1: Je respire.
0: Vous avez peut-être cette bonne réponse. Là, peut-être que les collègues peuvent vous aider là-dessus, je sais pas pourquoi, écoutez bien. Quelle ville allemande accueille chaque année la plus grande fête de la bière au monde?
1: Munich.
0: Ah, bravo, vous voyez, Sébastien. Et les collègues confirment peut-être, non? La fête de la bière.
1: La bière tout de suite.
0: La bière, c'est à Munich.
1: Ça,
0: je crois que c'est au mois d'octobre, hein, ça dure je ne sais plus combien de temps, presque un mois, je crois, à boire de la bière du matin au soir là-bas, à Munich, effectivement, en Bavière.
1: Je crois même qu'ils s'attachent au bar, pour ne pas tomber.
0: Oui, c'est ça.
1: Des
0: chopes de 1 ou 2 ou 3 litres, ouais, effectivement. Bravo, c'est la bonne réponse. Un point, Sébastien. Allez, concentrons-nous. Vous n'avez plus le droit à l'erreur, Sébastien. Écoutez bien celle-ci.
1: Oui.
0: Quel nom d'animal donne-t-on à la touffe de poils sur le menton des hommes?
1: Un bouc.
0: Ah oui, ça veut dire oui. Je regardais sur le fil, sur le gong, le bouc, c'est un bouc. Ouais. Hein, vous n'avez pas le bouc, vous, Sébastien? Non, vous le saurez. Peut-être la barbe, même.
1: Moustache, mais j'ai pas de bouc.
0: Petite moustache, pas de bouc. Mais voilà, vous m'auriez dit la barbe. Non, parce que la barbe, elle remonte jusqu'aux oreilles. Mais le bouc, par contre, c'est qu'uniquement sur le menton. Et ça, c'est la bonne réponse. Vous voyez, Sébastien?
1: J'ai remarqué, si je peux me permettre, David, j'ai remarqué, mais mes collègues, ils ne mettent pas trop pour l'instant. Ils ne me soufflent pas sur eux, mais ils ne me soufflent pas.
0: Bon, en tout cas, bravo, vous en sortez bien, Sébastien. Allez, celle-ci, cinquième question. Dites-moi, comment se nomme le parc de loisirs sur le thème des volcans situé dans le Puy-de-Dôme?
1: Ah, ça, je ne sais pas. Non.
0: Il n'y a pas été une fois avec vos
1: Volcania.
0: quatre. Ouais, c'est Vulcania, mais ça arrivait trop tard après les 3 secondes, Sébastien. Ouais, c'est Vulcania. Sur le thème des volcans, un parc qui a plus vocation scientifique que de s'amuser, mais un petit peu quand même. Aïe, malheureusement, il y a une erreur de trop. Marion Cotillard, je pense.
1: Marion Cotillard, c'est pas grave.
0: Sébastien, c'est tous les jours le jeu, donc revenez quand vous le voulez ou demandez à un collègue peut-être de jouer la prochaine fois, comme ça, on verra. Il n'y a pas de souci.
1: Bah, merci beaucoup pour l'accueil.
0: Bon boulot. Merci. À Ars-en-Ré, c'est pas vous qui avez peint l'église, le phare, le clocher d'Ars-en-Ré en noir et blanc, Sébastien?
1: Non, le clocher d'Ars-en-Ré, non, c'est pas nous, non, la mer pour les marins, non, c'est pas nous, c'est une entreprise spéciale qui vient. Trop périlleux quand même.
0: Ah bah oui, parce que puis c'est ce qui fait la réputation aussi d'Ars-en-Ré, son clocher noir et blanc, bien sûr.
1: Ah bah oui.
0: Bon courage au boulot, Sébastien.
1: Blanc, effectivement,
0: À très bientôt et revenez jouer quand vous le voulez. Au revoir.
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1: Le champ est libre. Patrick Fiori. Allez, on joue dans un instant. Objectif 5 points juste après ceci.
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1: Il est midi, moins 10, c'est notre quatrième et dernière candidate que nous accueillons maintenant et avec grand plaisir, bien sûr. C'est Julie qui va jouer. Bonjour Julie.
12: Bonjour.
1: Vous habitez à Saint-Simeux, vous, Julie, c'est ça?
12: Tout à fait.
1: Au pays des gabarres, je crois, hein. Il y a des belles croisières.
12: Les gabarriers, ouais. Le peuple des gabarriers, exactement.
1: Des longs bateaux, là. On peut toujours faire, peut-être pas là en septembre, mais au moins l'été, hein, faire des belles balades par chez vous, j'imagine, en gabarre, ouais, sans doute.
12: Ouais. Alors en canoë, en paddle, ouais, il y a des belles balades à faire, exactement.
1: Effectivement, pour les vacanciers ou pour les locaux aussi, hein. Toujours bien, hein, le week-end comme ça, de faire une petite sortie sur la Charente, hein. C'est la Charente qui passe, hein, à Saint.
12: C'est la Charente, c'est exactement ce qu'on a fait ce week-end.
1: Vous voyez, comme quoi. Bien, parfait. Bon, là, je vous invite un week-end, pourquoi pas, mais plutôt en Vendée, mais vous dormirez sur place. Il y a un petit peu de route pour aller de chez vous jusqu'à là-bas, mais vous pouvez aussi offrir ce séjour à qui vous voulez dans votre famille ou parmi vos amis, bien sûr. C'est un bon cadeau, donc pour 4 personnes, pour aller à Offen Park, c'est le plus grand parc d'attractions de Vendée. Et puis la nuitée sur place, dans Hôtel Park, hein, c'est l'hôtel du parc, bien sûr, avec petit déjeuner inclus, Julie. Il faut répondre à mes questions auparavant, avoir les bonnes réponses, en tout cas. Un minimum de 3 bonnes réponses dans un premier temps et surtout me répondre rapidement. C'est le but du jeu, Julie. On y va?
12: Oui.
1: Vous êtes prête? Allez, Julie, c'est parti. Voici ma première question, Julie. Dites-moi, quel est le jour férié qui tombe toujours, tous les ans, un jeudi?
12: La Toussaint.
1: Ah non.
12: C'était l'Ascension.
1: Oui, c'est l'Ascension. Effectivement. Alors, la Toussaint, ça tombe toujours je suis même pas sûr, un 1er novembre, je suis pas sûr, ouais.
12: Non,
1: le jeudi, forcément, c'est pour ça qu'on l'appelle jeudi de l'Ascension. Oui, malheureusement, l'Ascension. Ça arrive un petit peu trop tard et je suis obligé de prendre que la première réponse. Bon, c'est pas grave. Petit joker. Écoutez bien celle-ci. Dites-moi, quel est l'autre nom du ver de terre?
12: Terre?
1: Ah, on n'allait pas à la pêche.
12: Vous. Non, ouais, savez, non, je l'avais pas là.
1: Les vers de terre, on appelle ça un lombric. Les lombrics.
12: D'accord.
1: Non, ça veut dire rien.
12: Je l'avais pas.
1: Voilà, les lombrics, c'est le nom scientifique, on va dire. Le lombric. Oui. Ah, bon, attention là, Julie. Par contre, oui, ça y est, les deux jokers sont utilisés. Une petite question que voici, dites-moi. Qu'est-ce qui commence par la lettre P? P comme Patrick, par exemple. Hein. Qu'est-ce qui commence par être P? Et peut-être d'amour, de main ou de porte?
12: D'amour, de main ou de porte? La pêche? Non, je sais pas.
1: La pêche d'amour, la pêche de main. Sur une porte, qu'est-ce qu'il peut bien avoir sur une porte?
12: La poignée?
1: Oui, la poignée. La poignée de main, la poignée de porte et la poignée d'amour. Mais vous êtes svelte et sportive, forcément, Julie. Vous n'êtes pas de poignée d'amour. C'est pour ça que vous n'avez pas la bonne réponse, malheureusement. Aïe, aïe, aïe, on reste à. Là, c'est foutu. Il y a trois erreurs. Bon, c'était peut-être pas le bon questionnaire pour vous, là, Julie. Ça a mal parti avec le jeudi de l'Ascension. Bon. C'est pas grave, hein, Julie, c'est qu'un jeu.
12: C'est pas grave, une prochaine fois.
1: Exactement, vous avez tout compris. Je vous souhaite de passer une très très belle journée. En vacances peut-être, en repos, vous, Julie, aujourd'hui ou pas?
12: Non, au travail.
1: Au travail, c'est quoi votre boulot, vous, Julie?
12: Agent administratif.
1: D'accord, je suis curieux, mais j'aime bien savoir, comme ça, les boulots des uns et des autres. Et donc là, c'est la pause à midi, sans doute, pour aller manger, ouais?
12: Oui, ça va bien être la pause, oui, là.
1: Alors, dites-moi ce que vous allez manger, parce que j'ai faim. J'ai pas d'idée.
12: J'ai pas du tout encore.
1: Ah oui, bah, comme moi, c'est ça. Je cherche un petit sandwich vite fait, alors, d'accord, ça marche. Julie, un grand merci à vous, belle journée.
12: Bonne journée à vous,
1: à bientôt, au revoir.
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1: Eh oui, comme tous les jeux, on peut pas gagner à tous les coups, bien sûr, mais voilà, on s'amuse et puis surtout, vous pouvez retenter votre chance à tout moment. Et dès demain, pourquoi pas, à partir de 11h, faudra nous appeler d'abord, comme tous les matins, à partir de 11h au 05 46 50 67 68.

0: anglais, hein, I Want to Know, et un chanteur italien, c'était Adriano Celentano.
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0: C'est mardi aujourd'hui, 8 septembre, il est midi. 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
2: Si vous êtes passé devant la caserne de Mireuil à La Rochelle, vous n'avez pas pu rater la banderole en grève qui est suspendue. Les pompiers se mobilisent en effet aujourd'hui dans toute la France, et ce jusqu'au 20 octobre. Ils réclament davantage de moyens humains et financiers, alors qu'une loi de modernisation du système de sécurité civile doit être présentée ce mardi par le gouvernement. En Charente-Maritime, on compte 68 centres d'incendie et de secours, et les pompiers vont bientôt investir le nouveau centre de l'Agor, qui représente près de 14 millions d'euros d'investissement hors taxes. Mais pour les syndicats, c'est l'arbre qui cache la forêt. Ils dénoncent le manque de travaux et d'entretien réalisés durant 25 ans dans les casernes de Charente-Maritime. Écoutez Jean-Charles Benoît, il est président du syndicat autonome des sapeurs-pompiers professionnels et des personnels administratifs dans le département.
3: Les deux gros projets après l'Agor qui sont déjà en cours de construction, c'est le centre de Saint-Pierre-d'Oléron et celui de Jonzac. Mais derrière, en fait, ça s'arrête pas là, parce qu'en Charente-Maritime, on a un gros déficit bâtimentaire. On a 20 ans de retard sur l'entretien et les constructions de casernes. Donc on court après la vétusté. Donc demain, on a le centre de secours de Sainte qui commence à être aussi pas mal vétuste. On a nos collègues de l'autre côté de l'agglomération de La Rochelle, à Villeneuve, qui devait normalement bénéficier d'une restructuration, mais qui se fera pas parce que budgétairement, on est obligé de prioriser. On a des centres de secours comme Saint-Martin-de-Ré, sur Gers, où on a des professionnels qui travaillent toute la journée, mais dans des conditions qui sont pas déplorables, mais presque. Hein, et donc forcément, vu que les budgets sont bloqués, on est obligé de temporiser, quoi.
2: Jean-Charles Benoît au micro de Gérald Paris. On vous avait parlé ce matin de deux disparitions inquiétantes. Une jeune femme de 18 ans à Sainte et une adolescente de 14 ans à Verteuil-sur-Charente. Eh bien, les deux ont été retrouvées saines et sauves. Siam, la jeune majeure saintaise, était du côté d'Auxerre. Tandis que la mère de Tara, 14 ans, a indiqué aux gendarmes avoir retrouvé sa fille dans son lit ce matin. Elle qui avait disparu depuis dimanche. C'est une bouffée d'air pour les habitants de l'île de Ré et les touristes qui y sont encore. Depuis 10 jours, on peut à nouveau se promener dans les bois arrêtés grâce aux pluies abondantes de la fin de l'été. Au revoir donc le risque de feux de forêt. Il avait atteint un niveau inédit dans les massifs forestiers de l'île et les élus avaient donc décidé d'interdire toute présence humaine dans les bois. Sauf que cette décision pourrait se reproduire du fait du changement climatique. Exemple au bois-plage avec Julien Fleury.
4: Ces quatre chevaux pèsent tranquillement dans un pré collé au bois des Évières. Depuis 10 jours, Malvina a retrouvé le plaisir de la balade en forêt.
5: Ah, moi, je suis retournée le week-end dernier et il n'y a aucune inquiétude.
4: Une interdiction qui, à vrai dire, ne lui a pas trop pesé.
5: À l'instant T, c'est qu'une fois, c'est pas systématique. Maintenant, vous me direz, ça serait tous les étés, on ferme les forêts. Oui, ça deviendrait frustrant.
4: Protéger les massifs de l'inconséquence de certains, Malvina comprend la mesure, même si elle a du mal à intégrer le risque feu de forêt sur l'île.
5: De mémoire, on n'a jamais eu ce qui s'est produit dans le sud. Et c'est vrai que dans notre forêt, c'est vrai qu'on ne débroussaille pas du tout.
4: Un risque beaucoup plus concret pour le nouveau maire du Bois-Plage, Alain Moreau.
6: Alors, on a eu un départ de feu. C'est un arbre qui a brûlé sur 4 mètres, hein, donc rien du tout. Et ce qui est très intéressant, c'est que c'est les riverains qui sont intervenus les premiers. J'ai trouvé les gens tellement responsables. J'ai parlé à tous les riverains qui sont intervenus, une dizaine quand même, et le feu n'a pas démarré.
4: La preuve, selon l'élu local, qu'une simple étincelle peut désormais faire de gros dégâts ici aussi.
6: Et c'est pour ça qu'on a fermé tous les massifs, parce que c'est, on peut dire, c'est très coercitif en plein été, mais il n'y avait pas de choix du tout, parce que la fragilité aujourd'hui est beaucoup plus forte qu'avant, et donc il faut qu'on soit bien conscient de ça.
4: Dès cet automne, la commune du Bois lancera des travaux de débroussaillement sur ses propres parcelles et sans doute aussi un peu au-delà.
2: Un reportage de Julien Fleury, le Bois-Plage qui a aussi dû lutter contre le camping sauvage dans les massifs forestiers. 7 campements ont ainsi été découverts durant l'été et les occupants ont été priés d'aller passer la nuit ailleurs. Enfin, c'est un triste palmarès pour la Charente. Selon une étude de l'INSEE publiée aujourd'hui, c'est le département de Nouvelle-Aquitaine le plus touché par l'illettrisme chez les jeunes de 16 à 25 ans. Sur la région Nouvelle-Aquitaine, 10,4% d'entre eux avaient ainsi des difficultés de lecture en 2022-2023. Mais cette proportion atteint 13% en Charente. Ce serait principalement dû à la plus forte proportion d'habitants sans diplôme dans les zones rurales que dans les territoires urbains.
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0: Côté météo, on a encore quelques nuages, quelques éclaircies également qui arrivent par le nord-ouest, par les îles, mais ça va rester quand même nuageux hein, cet après-midi un petit peu partout en Charente comme en Charente-Maritime, et des nuages qui peuvent encore déclencher quelques averses. Côté température, 21 à 22 degrés pour les maximales en bord de mer, 21 à La Rochelle par exemple, mais jusqu'à 25 à 26 degrés dans les terres, dans la région d'Angoulême par exemple, encore 26 degrés plus au sud en Haute-Saintonge comme à Montendre et à Montguyon. Puis attention au vent également en bord de mer, jusqu'à 60 km/h en rafale cet après-midi. Belle journée, c'est en compagnie d'Enora Malagré et de toute sa bande maintenant sur Ici La Rochelle.
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9: Bonjour à tous, quel bonheur de vous retrouver chaque midi, il est d'ailleurs midi 5 précisément sur votre radio Ici, bienvenue dans votre nouveau rendez-vous. Ici on parle bon plan, vie quotidienne, arnaque à éviter, santé, animaux. Nous sommes là pour vous rendre service parce qu'on vous doit bien ça. C'est le titre de cette nouvelle émission sur votre radio Ici et nous sommes ensemble jusqu'à 13h. Je suis Enora Malagré et voici la bande qui m'accompagne tous les jours pour mon plus grand bonheur. Aude Razo, madame anti-arnaque, bonjour Aude.
10: Bonjour Enora, bonjour à tous.
9: Valère Coréard et ses bons plans conso. Bonjour Valère.
11: Salut Enora.
9: Pierre Fabin. Oh, je prends cette voix langoureuse parce que c'est un peu mon chouchou. Pierre Fabin, notre vétérinaire que vous connaissez très bien sur votre radio Ici. Bonjour Pierre.
11: Bonjour, bonjour à tous.
9: Et notre rayon de soleil, Elsa Wolinski.
12: Bonjour.
9: Qui partage avec nous tous les jours ses astuces au quotidien. Alors aujourd'hui, un sujet sensible, très sérieux, le manque d'eau, chers amis. Comment va-t-on faire pour nos jardins, pour nos plantes? Ça vous angoisse aussi? Vous avez des questions? Appelez-nous ou laissez-nous un vocal sur notre WhatsApp, c'est gratuit. 0810 055 056. Je vous le dis, nous sommes là pour vous. Et puis laissez-nous des messages vocaux aussi sur ce même numéro, comme l'a fait Fred aujourd'hui.
13: Oui, bonjour à toute l'équipe. Je reçois souvent des SMS de livreurs et donc voilà, je voulais savoir comment on pouvait être sûr que c'était pas des arnaques et que c'était bien des vrais messages.
9: Merci Fred pour cette question très importante. Je reçois aussi, pardon, beaucoup.
12: Vous aussi, j'en reçois.
9: Vous aussi, Elsa Wolinski. Et ça, c'est une question pour Aude Razo, madame anti-arnaque.
10: Oui, tout à fait. Il y a le vrai texto de livreur, il y a le faux texto de livreur. Donc je vais vous dire comment. Je vais vous dire surtout qu'il faut jamais cliquer sur ces SMS.
9: Cher Fred, on y répond dans une trentaine de minutes. 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Il est 17. Et on va démarrer ce sujet sensible avec vous, Valère, le manque d'eau pour nos jardins, pour nos plantes. Et nous avons la chance de recevoir une collègue qu'on adore. Bienvenue dans la bande, Caroline Munoz, une spécialiste nature et jardin. Comment ça va, Caroline?
14: Ça va bien, merci de m'accueillir. Je suis ravie d'être avec vous.
9: On est trop contents. On espère que vous allez revenir souvent dans l'émission. Hein. Alors Valère, oui, parce que vous êtes très amie dans la vie, je ne le cache pas à nos auditeurs et nos auditrices, vous avez fait venir Caroline pour nous aider. Éclairer hein, sur ce problème qui nous traverse en ce moment partout
11: parce
9: en France.
11: Parce que c'est la main la plus verte de France. C'est pour ça que
9: la vache, la pression, Caroline.
14: Bah oui, là, vraiment.
11: Toutes celles et ceux qui nous écoutent profitent de vos conseils parce que c'est vrai que le problème, c'est pas juste manquer d'eau, c'est qu'aussi beaucoup de jardins, d'espaces verts en consomment inutilement. Pourquoi? Le sol reste nu, sèche très vite, les plantes sont pas adaptées au terrain, on arrose souvent mais trop superficiellement, on cherche à conserver une pelouse parfaitement verte, mais ce qui est sûr, c'est que la sécheresse, c'est une réalité.
10: Ah oui, c'est une réalité. Petite mise au point d'ailleurs à ce sujet, j'ai encore entendu cet été, je suis sûre que vous l'avez aussi entendu pas mal, oui, bon, ça va, c'est l'été, il fait chaud, les plantes ont soif.
9: Ah, ça, vous avez raison.
10: C'est pas si grave, ça ira mieux l'été prochain. Non, ça en fait, franchement, on veut plus l'entendre. On est d'accord qu'on veut plus l'entendre aujourd'hui en 2026. Je vous donne juste quelques chiffres. La fréquence des sécheresses agricoles, donc ça c'est le manque d'eau dans les sols, multipliée par 2 en France depuis les années 60, par 2, par 3 dans le sud de la France. Sur les graphiques, et on voit nettement, depuis la fin des années 80, les sécheresses du sol sont plus fréquentes, plus longues, plus intenses. Dernier chiffre, d'ici 2050, on s'attend à une baisse de 10% des cumuls de pluie l'été. Donc oui, c'est une vraie problématique de long terme et on va devoir s'adapter.
9: Caroline Munoz qui opine du chef, hein, oui, on va vous passer la parole après.
11: Caroline, justement, si on devait faire une chose cet automne pour économiser l'eau l'été prochain, parce que ça s'anticipe, on va pas le faire quand il fera trop chaud, il faut le prévoir maintenant, ce serait quoi?
12: Alors, la première chose, c'est déjà d'installer un récupérateur d'eau. Hein. C'est la chose la plus simple. Aujourd'hui,
9: ça coûte cher, Caroline?
12: Non, mais ça surtout, coûte pas c'est très quoi, cher.
9: Oui, Elsa Wolinski, pardon, répétez votre question.
15: C'est quoi un récupérateur d'eau?
12: Alors, c'est un réceptacle qui va récupérer l'eau de pluie. Alors, on peut l'installer sous sa gouttière, on peut l'installer dans différents endroits. L'important, c'est de récupérer cette eau de pluie pour la conserver et pouvoir arroser gratuitement son jardin. Donc, il y a différentes tailles de récupérateurs d'eau. Les prix varient entre 30 euros pour un récupérateur de balcon et ça peut monter jusqu'à plusieurs milliers d'euros parce que vous pouvez avoir des récupérateurs d'eau souterrains que vous mettez sous votre jardin et qui vous permettent vraiment d'accumuler l'eau cet automne.
11: Deux petites infos là-dessus. Première chose, sur les balcons, vérifiez bien auprès de la copro ou autre la sécurité. Il ne faut pas mettre trop de poids sur un balcon.
12: Oui, en fait. Tout à fait. Et puis l'autorisation du syndic aussi.
11: Bon, voilà. Et deuxième chose, il y a des villes qui donnent ou qui proposent des récupérateurs d'eau à prix très bas, à prix coûtant quasiment. Donc ça peut vous permettre d'y accéder à moindre prix, effectivement, de récupérer l'eau. Quelle est l'erreur d'arrosage la plus courante, Caroline?
12: Alors, c'est d'arroser au mauvais moment. Alors, il y a des gens qui vont dire, tiens, je vais arroser comme ça un petit peu à droite, à gauche. Non. En fait, il faut que ce soit les racines qui soient arrosées. Donc, si vous arrosez légèrement, en fait, c'est le haut de la terre. Donc, ça ne va pas jusqu'aux racines. Donc, vaut mieux arroser abondamment plutôt que plusieurs petits verres d'eau sur votre balcon ou autre. Donc, c'est vraiment arroser abondamment, même une fois par semaine. Mais allez-y, hein, il faut vraiment y mettre beaucoup d'eau. Et puis, surtout, c'est à la bonne période. Là, on arrose plutôt le soir, en fin de journée, pour éviter l'évaporation. On sait qu'il fait encore chaud. L'eau s'évapore la journée, donc on arrose plutôt le soir.
9: Mais moi, je pensais que c'était tout le long de l'année où on arrosait le soir, non? Pas forcément.
12: Pas l'hiver, forcément, on arrose parce que en fait, c'est une question d'évaporation. Donc, c'est vraiment parce que l'eau va s'évaporer. Mais de toute manière, vous avez raison, le soir, c'est toujours mieux. Comme ça, on est tranquille.
9: Oui, Pierre Fabin, notre vétérinaire.
16: Et moi, je voudrais juste rajouter un petit truc par rapport à l'arrosage, parce qu'on parle de la sécheresse pour les plantes. Mais pensez aussi aux animaux, à mettre des points d'eau dans vos jardins, parce qu'il y a les oiseaux qui souffrent énormément.
9: Même sur nos petits balcons.
16: Même sur nos petits balcons, il y a les oiseaux qui souffrent énormément. Il y a les hérissons qui meurent dans nos jardins parce que le sol est trop dur, justement. Donc, en arrosant en profondeur, on va faire remonter les vers de terre pour que le hérisson puisse manger. Et même les abeilles meurent dans les ruches parce qu'elles utilisent de l'eau pour ventiler les ruches et créer une climatisation naturelle. Donc, il faut des petits points d'eau, des petits bacs d'eau, 2-3 cm de hauteur,
9: oui,
16: avec
9: ça,
16: quelques petits cailloux dedans pour que les insectes ne se noient pas. Et pensez à les protéger des chats.
9: Valère.
11: Est-ce qu'on peut réellement se passer d'arroser une pelouse? Il y en a certaines là, autant vous dire qu'elles sont jaunes, elles se désagrègent quand on marche dessus.
10: C'est du foin même.
11: C'est du foin. Est-ce que ça va repousser et est-ce que donc on peut se passer de l'arroser?
12: Alors oui, ça va repousser. Figurez-vous que c'est un système de défense de la pelouse. En fait, ces brins deviennent bruns tout simplement parce qu'elles se défendent. Mais les racines, elles, sont encore vivantes. C'est comme un arbre. Un arbre, par exemple, en automne, quand il se protège du froid ou de la canicule, même en été, il va se libérer de ses feuilles ou ses feuilles vont devenir jaunes. C'est un système de protection pour concentrer son énergie sur la sève. Et la pelouse, c'est pareil. Elle
10: donc
12: va concentrer.
10: On fait rien du coup?
12: Alors si, il faut arroser.
10: Ah, quand même.
12: C'est arroser. Ça, c'est le maître mot. Mais attention, il y a différentes façons d'arroser pour faire des économies.
9: Et ça, on va parler dans un instant, juste après Kylie Minogue sur votre radio ici. On parle jardinage, comment prévoir la prochaine sécheresse, la prochaine canicule, parce qu'on va pas se mentir, on n'en est pas sorti, loin de là. Can't get you out of my head, avec un magnifique accent anglais sur votre radio ici.

0: Minogue sur votre radio ici dans On vous doit bien ça.
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0: 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Midi 16, on est en direct dans votre nouveau rendez-vous quotidien sur votre radio ici. On vous doit bien ça, c'en est le titre. On est ensemble jusqu'à 13h. Valère, ainsi que notre merveilleuse spécialiste jardin Caroline Munoz, nous parlait des conséquences de la canicule sur notre nature, sur nos jardins, sur nos jardinières. On était au milieu d'un débat pratiquement. Alors comment on arrose les pelouses, plus précisément. Et puis on parlera aussi de vos animaux dans un instant dans l'émission. On a plein de sujets abordés aujourd'hui pour vous. Caroline Munoz.
2: Oui, une question sur le goutte-à-goutte, les tuyaux poreux, les zoyas, le paillage. Quelle solution justement pour un jardin, des jardinières, une terrasse, pour essayer aussi de mieux arroser, et d'être peut-être plus résilient aussi avec l'eau et garder l'humidité?
3: Alors, le goutte-à-goutte, c'est très bien parce que ça permet de cibler la zone qu'on va arroser. Comme ça, on n'arrose pas n'importe où, on arrose vraiment aux racines. Donc ça, c'est très bien. Ensuite, le paillage, il est nécessaire parce que le paillage va vous permettre... Alors, le paillage, c'est une épaisseur de végétaux qu'on va mettre au pied de la plante. Ça doit faire 2-3 cm et ça va permettre de maintenir la terre humide et donc une économie d'eau. Ouais. Et pas besoin d'en acheter dans le commerce. Hein. Vous récupérez la tonte de la pelouse, les feuilles séchées, vous mettez une petite épaisseur comme ça au pied de vos plantes, vous ferez des économies quoi qu'il en soit. Il y a les zoyas. Les zoyas, ça c'est un procédé, c'est comme un espèce de pot avec un couvercle qui est en terre cuite, qui a une porosité et vous mettez de l'eau à l'intérieur, vous enfoncez ce pot dans la terre et ça va comme ça diffuser l'eau de façon continue, régulière, et ça vous permet aussi de faire des économies.
2: Et dans les jardinières, on peut mettre aussi des petites billes d'argile pour garder l'humidité, ça marche ça ?
3: Tout à fait. Les billes d'argile sont poreuses et vont permettre de maintenir le taux d'humidité. L'important pour faire des économies, c'est de maintenir cette eau dans nos jardinières, au pied de nos plantes,
4: au maximum
3: pour éviter d'arroser. La facture d'eau augmente, donc il faut trouver des solutions, et il y en a plein aujourd'hui dans le commerce est facile.
0: Ces solutions, pardon, je vous fais du coup un petit peu de pub, j'en profite parce que vous avez sorti un bouquin fabuleux qui s'appelle Au Jardin, toutes mes astuces de A à Z chez Solart. Honnêtement, je vous le conseille, je vous le recommande fortement, ce bouquin, il est incroyable. Mais moi qui n'y connais rien, j'ai tout compris. C'est vous dire. Alors, moi j'ai quand même une question. Face à cette sécheresse, cette canicule, on achète quoi comme plante?
2: Oui, c'est une vraie question.
0: C'est vrai parce que ça soit dans nos grands jardins, pour ceux qui ont la chance d'avoir les parcs, comme Pierre Fabin qui est vétérinaire. ou des tout petite jardinière comme Elsa Wolinski sur son petit balcon.
3: Mini jardinière.
0: Mini. Non, qu'est-ce qu'on achète véritablement?
3: Alors, la grande tendance, ça va être les plantes méditerranéennes parce que c'est celles qui vont résister le plus.
0: Bien sûr.
3: D'ailleurs, il y a différentes conférences qui ont été faites récemment et qui ont prouvé que les plantes méditerranéennes avant, c'était en dessous de la Loire. Mm-hmm. Il y avait cette espèce de ligne de la France qui divisait en deux. Et aujourd'hui, eh bien, elles poussent au-dessus de la Loire. Donc, il y a vraiment, dans toute la France maintenant, on peut planter des plantes méditerranéennes.
0: Alors, c'est-à-dire
3: la lavande, le romarin, tout ça, ce sont des plantes sauvages qui poussent dans les garrigues, donc dans d'une terre sablonneuse, caillouteuse. Donc ça veut dire qu'elles sont résistantes naturellement à la sécheresse. Donc vous pouvez en mettre sur vos balcons, c'est très joli. Point de vue arbre, c'est l'olivier. L'olivier, c'est l'arbre à la mode.
0: Ça coûte cher, non?
3: Alors oui, ça coûte cher. Hein. Ça coûte assez cher. Vous pouvez le bouturer facilement, mais bon, ça c'est une autre technique. Mais oui, ça coûte assez cher, mais c'est tellement beau un olivier, c'est très symbolique en plus.
0: Un cactus aussi.
3: Ah bah oui, voilà, le cactus, tout à fait.
5: Il y a toutes les plantes.
0: C'est beau, moi, je trouve. Non, ah bon, c'est laid.
5: D'accord, ok.
6: Moi, j'ai installé un super cactus devant chez moi. Il faut juste le rentrer l'hiver encore, je pense.
3: Oui,
6: éventuellement.
3: Alors, il y a certains cactus qui sont encore résistants. C'est comme les palmiers. Vous avez des nouvelles espèces de palmiers qui sont résistants à moins 10 degrés.
0: Là, il faut avoir un peu d'espace.
3: Mais un tout petit.
0: Oui, Audrazo.
7: Est-ce qu'on se lance dans les bananiers?
3: Alors oui, bah moi j'arrive.
0: C'est bananiers. La question.
3: Alors. Tout à fait. En plus, j'ai des bananiers. Moi, j'habite en région parisienne et j'ai des bananiers dans ma cour.
0: Ah
3: dans
0: bon
3: ma cour.
0: Valère Correa.
2: Oui, si vous me permettez qu'on reprenne un peu de sérieux dans cette émission.
0: Qu'est-ce qu'il est relou.
2: Les plantes d'appartement, elles ont eu très chaud aussi cet été.
3: Tout à fait.
2: Est-ce que vous nous conseillez certaines espèces qui résistent mieux à la chaleur?
3: Alors, en plantes d'intérieur, en fait, on n'est pas très embêté parce que c'est vrai que toutes les plantes peuvent résister. Mais ce que vous pouvez faire, c'est mettre des plantes qui sont à l'extérieur cet été et les rentrer à l'intérieur parce qu'elles peuvent comme ça durer parce que ce sont des plantes qui vont s'acclimater très bien à votre intérieur. Mais franchement, en intérieur, normalement, il faut 19 degrés et tout est parfait, quoi. Vous pouvez tout mettre.
2: Ouais, 19 degrés quand il fait 40 dehors, c'était dur quand même.
4: Hein. Alors, apparemment, Elsa Wolanski n'est pas la main la plus verte de France. Contrairement à notre Caroline Munoz, posez-lui des questions. Profitez de la présence de notre experte en jardinage. Appelez-nous au 0810 055 0 56. On accueillera un auditeur dans un court instant qui a une question à vous poser. Mais pour l'heure, c'est une nouveauté sur votre radio ici. Vianney nous chante d'or et d'étain sur votre radio ici.

0: et d'Étain. Il nous avait manqué, Vianney, sur votre radio ici.
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0: On vous doit bien ça. C'est votre nouveau rendez-vous quotidien. On est ensemble jusqu'à 13h sur votre radio ici. On a beaucoup, beaucoup de messages sur notre WhatsApp 0810 055 056. On a Catherine qui nous appelle de Bretagne. Donc ça me parle un peu, pardon, je l'embrasse très fort. Qui voudrait remplacer sa pelouse. Comment qu'on fait, madame? Comment qu'on fait, madame Caroline Mupose?
2: Comment qu'on fait? C'est vrai que c'est une vraie question. Il y a beaucoup de gens qui se posent cette question suite aux canicules parce que la pelouse, c'est de la paille.
0: Et, oui.
2: Et en fait, vous avez des petites plantes rampantes qui coûtent pas très cher et qui peuvent faire complètement l'illusion, en tout cas, d'une pelouse. Vous avez par exemple du thym rampant. Alors c'est vraiment du thym que vous pourrez consommer.
0: Ça se mange également.
2: Oui, ça se mange. C'est vraiment du thym. Ce sont des petites
3: après,
2: mottes.
3: Ça sent bon des pieds, quoi.
0: J'ai une image de moi-même en train de brouter le thym de ma propre pelouse. Voilà.
4: Après que Valère ait marché dessus. Donc
2: ouais.
0: Exquis.
2: Bah, écoute, on sent bon des pieds, effectivement. En fait, les feuilles sont assez épaisses, donc on peut effectivement marcher dessus. Des mottes, ça coûte à peu près 3-4 euros. Il faut les espacer de 50 cm à peu près. Parce que comme ça va véritablement s'étendre, ça va vous faire une pelouse. Enfin, ça va remplacer votre pelouse, une étendue verte. Et c'est plutôt pratique.
0: Alors, Audrazo, vous aviez quelque chose à nous dire à propos des plantes dépolluantes?
5: Oui, c'est ça, une petite mise au point pour ceux qui n'ont pas de jardin, qui ont un appartement. Et on nous vend souvent dans les magasins des plantes dépolluantes qui améliorent la qualité de l'air du logement, en fait, qui absorbent en fait, les gaz polluants. Faire quand même attention à ça, il y a un côté marketing qui marche bien, mais qui est quand même pas terrible. J'ai regardé, les chercheurs estiment qu'il faudrait entre 10 et 1000 plantes par mètre carré pour obtenir une élimination des polluants qui est comparable à si vous ouvrez la fenêtre, en gros. D'accord. Donc ça veut dire qu'il faudrait mettre des centaines, voire des milliers de plantes dans votre appartement pour que ça ait vraiment un effet sur la qualité de l'air. Donc attention à ce petit côté marketing des fois dans
3: les magasins. Et au passage, pour dépolluer l'air intérieur, c'est gratuit, c'est facile. 10 minutes le matin, 10 minutes le midi, 10 minutes le soir, on fait quoi? On ouvre les fenêtres, tout simplement, on aère l'intérieur. C'est ça qui est le plus dépolluant.
0: Hein. Il déborde de bons plans. Enfin, vraiment, j'en suis émue. Alors, on va écouter aussi le vocal d'une auditrice qu'elle nous a laissé là au 0810 055 056. Elle s'appelle Valérie et elle nous laisse un message de la Gironde, on l'écoute.
6: Bonjour à toute l'équipe dont on vous doit bien ça. Je suis Valérie de Gironde. Je vous appelle pour savoir exactement quels sont les travaux de jardinage qui sont déductibles des impôts. Merci d'avance pour votre réponse.
0: Alors, Valère Correa, on fait moi le malin.
3: Mais c'est une bonne question, Valérie.
0: Alors, aurait-il la réponse ou devra-t-il faire ses devoirs pour y répondre demain, par exemple?
3: Alors, il y a des petits travaux de jardinage qui ouvrent droit à un crédit d'impôt de 50%.
0: D'accord.
3: Sont concernés notamment la tonte de la pelouse, la taille des haies, des arbustes, le désherbage, l'entretien du potager, le ramassage des feuilles ou encore l'arrosage. Le plafond, c'est 5000 euros de dépenses par an et par foyer. Donc, ça fait 2500 euros de crédit d'impôt. Par contre, attention, sont exclus création d'un jardin, on s'emballe pas non plus, terrassement, construction paysagère, vous avez tout sur le site des impôts là-dessus. Mais par contre, il y a deux conditions. Soit vous avez un professionnel qui est agréé service à la personne, et donc là ça marche, soit vous faites du CESU et vous employez quelqu'un. Mais si c'est un auto-entrepreneur ou une auto-entrepreneure qui vient, là ça marche pas.
0: Il a définitivement réponse à tout. Merci Valère Correa et surtout merci à vous, chère Caroline Munoz, pour votre expertise. Je rappelle votre livre Au jardin, toutes nos astuces de A à Z, c'est chez Solars. Merci infiniment. J'espère que vous allez revenir nous voir.
2: J'espère. En tout cas, vous êtes une équipe très très sympathique.
0: Merci beaucoup. Merci. Et c'est le moment que j'adore, puisque tout au long de l'année, je booste votre pouvoir d'achat. On vous doit bien ça. C'est 200 euros de pouvoir d'achat, je l'ai dit, immédiat à vous offrir là, tout de suite. C'est la rentrée. On vous allège un peu. Il y aura un autre gagnant tout à l'heure dans l'émission. Mais pour l'heure, qui s'est inscrit sur ici.fr? Eh bien, c'est Pascal qui nous appelle de Pézenas dans l'Hérault, je crois. J'embrasse très fort Ici Hérault. Bonjour Pascal.
7: Bonjour.
0: Comment allez-vous?
7: Bonjour, ça va bien, merci.
0: On est ravis de vous accueillir.
7: Pardon.
0: On est ravis de vous accueillir. Pardonnez-moi, je vous ai coupé la parole. Vous êtes aide à domicile, oui. C'est ça?
7: C'est ça, oui.
0: Bah, allez, bravo. Voilà un merveilleux métier. Et je vois que vous avez 4 grands-enfants et 5 petits-enfants.
7: Tout à fait.
0: Eh ben dis donc, ça en fait du monde. Eh ben pour vous aider, vous repartez avec les 200 euros.
7: Bravo.
0: Super. On est trop heureux. de vous envoyer tout ça, cher Pascal. Vous voyez, faites comme Pascal. Hein. Inscrivez-vous sur le site d'ici.fr et ça marche à tous les coups. Dans un instant, nous allons parler de vos animaux avec notre vétérinaire Pierre Fabin. On va parler aussi avec Elsa Wolinski. Vous allez nous parler de quoi aujourd'hui ?
2: De vulnérabilité.
0: Oh là là, j'ai déjà les poils qui s'irisent. Mais pour l'heure, c'est vos infos dans toute la France, vos infos en local sur ICI.
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0: Midi 32 sur votre radio Ici, c'est votre nouveau rendez-vous quotidien. Ici, on parle bon plan, vie quotidienne, je viens de le dire, arnaque à éviter, on parle santé et aussi de nos animaux. Nous sommes là pour vous rendre service parce qu'on vous doit bien ça. C'est le titre de ce nouveau rendez-vous. Nous sommes ensemble jusqu'à 13h, je suis Enora Malagré, je suis avec Aude Razo, Valère Correa, Pierre Fabin qui nous parlera de la façon de faire pour nourrir nos animaux. Et puis Elsa Wolinski qui nous parlera éco-anxiété. Mais pour l'heure, Aude Razo va répondre au vocal laissé par un auditeur, Fred, qui nous a appelé au 0810 055 056.
2: Oui, bonjour à toute l'équipe. Moi, j'avais une question pour Aude, si c'est possible. Je reçois souvent des SMS de livreurs et donc, je voulais savoir comment on pouvait être sûr que c'était pas des arnaques et que c'était bien des vrais messages pour éviter toutes les problématiques si on clique ou si on rappelle. Je vous remercie de prendre ma question et je vous souhaite une bonne journée.
0: Merci beaucoup, cher Frédéric. J'en reçois également.
3: Moi aussi.
0: Elsa Wolinski aussi. C'est insupportable.
3: Votre colis ne rentre pas dans la boîte aux lettres.
4: Exactement.
3: Vous l'avez reçu, celui-là. Voilà. On l'a à peu près tous reçu,
0: cette
3: je pense,
0: phrase,
3: celui-ci.
0: Pardon, certes, mon colis ne rentre pas dans la boîte aux lettres. Ça n'arrive pas toujours. Alors, Aude Razo, madame anti-arnaque.
3: Vous savez que j'ai des gens qui me poursuivent dans les couloirs de la radio en me disant « Oh, tu as reçu un texto, c'est un livreur et tout, est-ce que tu peux me dire ?» Et c'est souvent des textos de livreurs où on pose la question. Donc je vais répondre effectivement parce que ça parle évidemment à beaucoup de gens. Déjà, le livreur de colis qui vous écrit directement avec un numéro en 06 ou en 07...
0: Ça, c'est louche.
3: Ça, c'est quand même suspect. Si c'est vraiment, Chronopost, Mondial Relais, qui vous écrit pour vous informer que votre colis est en train d'arriver ou qu'il y a un problème ou je ne sais quoi, il y a différentes possibilités. Par exemple, ça peut être un numéro très court qui vous écrit un numéro à 5 chiffres. Chronopost, c'est 38004, par exemple, quand c'est Chronopost qui vous écrit. Si c'est Mondial Relais, ça va s'afficher M Relais en majuscule.
0: D'accord.
3: Donc voilà, qui va s'afficher. Mais par contre, le numéro en 06 ou en 07, c'est un peu.
0: Parce que Chronopost, il y a des arnaques aussi. J'ai déjà reçu des textos, voire même des mails. Dès qu'on demande de façon la carte bancaire, c'est que c'est pas bon.
3: Oui, non, il faut pas.
4: Moi
3: effectivement,
4: aussi, j'ai eu ça. On m'a demandé ma carte bancaire.
3: L'autre alerte, c'est effectivement si on vous demande de payer. Ouais. Par exemple, j'ai pas pu vous livrer, on doit reprogrammer la livraison, il faut payer, je sais pas, quelques centimes. Mais en fait, on vous demande votre numéro de carte bleue. Ouais. Non, alors là, vous arrêtez tout. Vous ne faites surtout pas ça. Ça ne va pas. En fait, ce que vous devez retenir, c'est ne jamais cliquer sur un lien dans un texto comme dans un mail. Donc, mettons ce texto du livreur. Vous n'arrivez pas à savoir si c'est un vrai texto d'un vrai texto, vous attendez vraiment un colis, etc. Vous ne cliquez pas, parce que vous prenez un risque, vous ne savez pas vers quel site on va vous renvoyer. Donc en fait, si vraiment vous attendez un colis, mettons que ce soit du Chronopost, mettons que ce soit du Mondial Relais,

0: Michel Delpech, le chasseur sur votre radio ici.
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0: 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On est ensemble jusqu'à 13h. Dans un court instant, c'est Pierre Fabin qui vous dira comment nourrir convenablement votre animal sans qu'il devienne obèse comme mes chats.
2: Pardon. Et les miens.
0: Et ceux d'Elsa Wolinski. Et d'ailleurs, Elsa Wolinski, vous avez envie de nous parler éco-anxiété, cher ami.
2: Oui, ou plutôt vulnérabilité. Aujourd'hui, je vais être un peu plus sérieuse. Je fais un petit effort. Cet été, on a eu chaud, très chaud, c'est vrai. Vous venez de le dire. Canicule, sécheresse, manque d'eau, incendie. Le changement climatique est là. Il transforme déjà nos étés, nos villes, nos jardins, nos vies. Et même la façon dont on imagine l'avenir. Évidemment, ça nous inquiète pour nous, pour nos proches, pour les personnes âgées, pour les personnes les plus fragiles. D'ailleurs, vous me l'avez raconté, Aude, votre maman, cet été est devenue Météo France à elle toute seule. Elle envoyait des messages
3: elle
2: sans
3: écoute.
2: Arrêt.
3: Attention, elle écoute.
2: Bonjour, elle s'appelle comment votre maman ?
3: Monique.
2: Monique, alors cet été, vous n'arrêtiez pas d'envoyer les températures. 44 dans les Landes, 42 à Bordeaux, 41 à Rennes, 40 à Strasbourg. Voilà, cette inquiétude, elle a un nom. Elle s'appelle l'éco-anxiété. On en parle beaucoup, mais attention à ce mot qui est mal employé. À l'origine, dans les années 90, l'éco-anxiété était passée comme un ressenti capable de nous responsabiliser, face aux bouleversements environnementaux. Et se responsabiliser, c'est enfin faire attention à notre monde. Enfin ! Alors, qu'est-ce que ça raconte de nous, Enora ? Qu'est-ce que ça veut dire de nous aujourd'hui ? Ça raconte qu'on est vulnérable, comme le monde. Et là, je suis contente parce que je suis enfin à la mode, parce que je suis vulnérable. Oui, voilà, parce qu'on a grandi avec l'idée qu'on pouvait produire, consommer, voyager, jeter, recommencer, toujours plus, qu'il fallait être performant, solide, autonome, tenir, maîtriser, comme vous, Valère. Oui,
4: et ça culpabilise,
2: sachez-le.
0: Tiens,
2: vraiment.
0: Quand est-ce qu'il aura un petit pic ?
2: Mais moi, ce que je voulais vraiment vous dire

0: aujourd'hui. Oui, c'est vrai que être vulnérable, c'est une qualité et pas du tout un défaut. C'est accepter qu'on peut être atteint, qu'on ne maîtrise pas tout et surtout qu'on a besoin des autres. Valère, on a besoin des autres. Avoir besoin des autres, ça peut nous rendre encore plus attentifs à la personne âgée qui supporte moins bien la chaleur, à votre voisin isolé, à celui qui vit sous les toits quand il fait 40 degrés, et ça nous rend solidaires. Solidaires, c'est ça le mot. Je crois que nos enfants l'ont compris d'ailleurs bien avant nous. Il y a une étude réalisée par OpinionWay pour l'ADEME, l'agence de la transition écologique auprès des 55-75 ans, qui montre que 53% d'entre eux reconnaissent avoir été sensibilisés aux questions environnementales, d'abord par leurs propres enfants. Donc, pour une fois, ce sont eux qui nous éduquent. Alors non, évidemment, je ne vais pas vous dire que le réchauffement climatique, c'est une bonne nouvelle, mais peut-être qu'il nous oblige à regarder autrement et se comprenait pour une faiblesse à sortir un peu, pardon, mais peut-être qu'il nous oblige à regarder autrement ce qu'on prenait pour une faiblesse, à sortir un peu de chacun pour soi, à partager, à prendre soin de soi, parce qu'au fond, un monde qui vient je suis en train de me perdre dans ma petite chronique. Veuillez m'excuser, c'est l'émotion. Mais je vous parle
1: normal,
0: de vulnérabilité.
1: Vous êtes investi.
0: Et ben, en fait, vous savez quoi? C'est ça, la vulnérabilité. C'est se tromper un peu, et c'est pas grave. Ce que je voulais vous dire, c'est qu'en fait, face au monde qui vient, notre force sera peut-être d'être moins vulnérable, ce sera d'être ensemble. Et c'est ça l'important.
1: Bravo.
0: Être solidaire et être ensemble.
1: Mais bravo Elsa Wolinski, c'est un très très joli billet d'humeur aujourd'hui. Et effectivement, ayons foi en cette nouvelle génération. Il y a des tas de jeunes très engagés, des scientifiques. On en parlait hors antenne avec Elsa Wolinski, que vous pouvez suivre aussi sur les réseaux sociaux.
0: Oui, Élise Bordet.
1: Élise Bordet, par exemple, voilà, qu'on salue chaleureusement. Est-ce qu'il y a des autour de la table, chers amis, des gestes écolos que vous ne faisiez pas avant et que vous faites maintenant? Pierre Fabin, notre vétérinaire.
2: Alors, moi, j'ai un petit geste, mais ce que j'ai toujours fait, c'est que je fais pipi dans ma douche. Alors, ça paraît rien, c'est un petit peu d'eau, mais c'est de l'eau qu'on économise.
1: Pardon,
2: sérieusement.
1: Mais c'est un petit geste.
2: Par contre, j'ai quelque chose que je fais depuis récemment, c'est que maintenant que j'ai des enfants, j'achète d'occasion. Même pour les enfants.
1: Et
2: j'achète et je revends d'occasion. Et là, je sens vraiment que je fais un bon geste, parce que notamment les habits pour les enfants, on les utilise très peu. Et ben, j'achète sur des sites comme Vinted, ce genre de choses, Le Bon Coin, et je revends en permanence.
1: Valère Coréard.
3: Moi, j'en faisais déjà. En fait,
1: oh,
3: on faisait
1: pas mal. Et lui, c'est vraiment le premier de
3: non,
1: la
3: mais
1: classe.
3: C'est la vérité. Avant, c'était, je bossais beaucoup sur l'écologie. Ouais. Mais maintenant, j'en fais un autre. C'est l'éducation des enfants que j'accélère sur ces sujets parce qu'ils me demandent des comptes, notamment. Mm-hmm. Et j'essaye très humblement, contrairement à ce que vous allez vouloir faire croire là dans un instant, à leur expliquer qu'on ne vit pas au-dessus de la nature, mais dans la nature.
1: Parfait, mais c'est très beau Elsa, il y a quelque chose que vous faisiez.
0: Plus de bain que des douches.
1: Et vous, Aude Razo?
4: Eh ben, moi, c'est lancer la lessive seulement quand le tambour est plein. Parce que avant, en fait, je lançais mes lessives. J'avais besoin un peu de cette chemise que j'avais des amis il y a 10 jours. Donc bon, finalement, j'attends un peu quand même.
1: Oui. Est-ce que Vanessa Paradis, qu'on va écouter, fait des petits gestes écolo? On va écouter Divinity. Et juste après, on va parler avec vous, Pierre Fabin. Combien de fois par jour dois-je nourrir mon animal? À tout de suite.

0: Vanessa Paradis, Divinidil dans On vous doit bien ça sur votre radio ici. Jusqu'à 13h,
1: Enora Malagré sur ici.
0: On est ensemble jusqu'à 13h, c'est votre nouveau rendez-vous quotidien. On vous doit bien ça, on vous rend service, on répond à plein de questions. On a parlé beaucoup d'éco-anxiété, on a parlé de nos jardins aussi, comment lutter contre la sécheresse à venir, parce qu'elle sera là et bel et bien là. Mais pour l'heure, nous allons parler avec vous de comment on nourrit les animaux. C'était pas très français, Pierre Fabin, notre vétérinaire.
2: Effectivement, on va surtout parler de la fréquence des gamelles. Voilà. Alors, j'ai une petite question pour vous pour commencer. Est-ce que vous savez, dans la nature, un chat à l'état sauvage, combien de fois
0: un chat,
2: combien de repas il va faire par jour?
0: Non, c'est une bonne question.
2: Eh bien, on est entre 10 et 12 repas par jour. En fait, ils ont un tout petit estomac. Ils vont manger un petit mulot par-ci, une petite sauterelle par-là. Et du coup, en fait, il ne faut pas s'étonner que si votre chat n'a pas à manger à 4 heures du matin, il vous réveille, il a faim. Tout simplement.
0: Ah mais c'est des petits gloutons, oui, ça mange toute gloutons. La journée.
2: Et ça mange toute la journée, c'est même un problème d'écologie parfois parce qu'ils tuent tellement de petites proies qu'ils vont un peu dégommer nos jardins.
0: D'accord.
2: Alors, avant de rentrer dans la fréquence, je veux quand même préciser quelque chose. Si votre animal, votre chien ou votre chat, a son petit rythme, qu'il a une belle ligne, qu'il digère bien, qu'il ne vous réveille pas à 4 heures du matin parce qu'il a faim, vous ne changez surtout rien. C'est qu'il a son rythme, il est calé comme ça. Par contre, si votre animal est un peu en surpoids, qu'il a des selles pas très moulées, qu'il pète toute la journée, qu'il a des gaz tout le temps, alors vous pouvez essayer de changer
3: moi aussi,
2: des
3: c'est
2: choses.
3: Mon chat.
2: Voilà, bah c'est
0: moi,
2: justement qu'il y a un problème de distribution.
0: Les croquettes à volo toute la journée.
2: Et bien, du coup, il est probablement un peu en surpoids. C'est la solution de facilité
3: pour le chat.
2: Mais alors,
3: attendez, ça veut dire qu'on ne laisse pas les croquettes à volonté?
2: Alors, ça dépend des chats. Ceux qui ont une belle ligne, mes chats, par exemple, ils en ont une de 15 ans. Je suis vétérinaire, on va dire
0: normal.
2: Ça comme ça. Elles sont à volonté, ça se passe très bien parce qu'elles se régulent. C'est pas des grosses mangeuses. Et elles sortent. Par contre, un chat d'appartement stérilisé, il peut avoir tendance à dormir un peu toute la journée et à manger par ennui. Du coup, il va faire trop de repas dans la journée, il va se surnourrir et devenir un petit peu obèse. Alors, ce qu'on va faire, c'est qu'on va essayer de faire du libre service contrôlé. Vous allez prendre la dose pour la journée. Alors, c'est plus difficile quand on a plusieurs chats parce qu'on a souvent un glouton et un autre qui est un peu plus compliqué. On va prendre la dose pour la journée, on va la diviser en 4 repas parce qu'on va pas donner 12 repas par jour à nos chats. C'est impossible, on peut pas gérer. On divise en 4 repas, mais par contre, ces repas, on va les mettre à plusieurs endroits de l'appartement, dans des balles distributrices, dans une petite gamelle en hauteur. On va forcer nos chats à aller à plusieurs endroits et ça va faire qu'ils vont s'auto-réguler.
0: Oui, parce qu'on n'est pas là de la journée, on
2: exactement,
0: bosse.
2: Exactement, on peut pas, voilà. Un repas le matin quand vous vous levez,
0: si on a un
2: quand
0: tout petit appartement, on le met dans 4 petits coins de l'appartement.
2: 4 petits coins de l'appartement ou des balles qui vont distribuer les jouets. Il va avoir besoin de jouets pour se distribuer ses croquettes. Et ça va permettre que justement qu'il fasse plusieurs repas de la journée. Donc un en vous levant, un vous faites une autre distribution en partant au travail, un en rentrant et un avant d'aller vous coucher. Comme ça, ils auront un peu de nourriture pour la nuit.
0: D'accord.
2: Et si vraiment on s'en sort pas, qu'on a plusieurs chats, la gamelle distributrice automatique. C'est un dispositif qui va distribuer automatiquement les croquettes. Ça lit la puce de votre chat et ça donne les bonnes croquettes au bon chat.
0: Là, on est dans le futur.
2: Voilà, on est dans le futur, mais ça marche plutôt bien.
0: Okay.
2: Et pour les chiens, alors l'idéal, c'est 2 repas par jour. Je sais qu'il y a des gens qui nourrissent leur animal qu'une seule fois par jour, parce que le chien, on le voit souvent comme un loup. Il va chasser une proie, il va avoir l'estomac qui va se distendre un petit peu, il va manger toute sa proie. C'est la vérité dans la nature, mais on a prouvé, il y a des vétérinaires qui ont prouvé que le fait de manger une seule fois par jour favorisait l'obésité, et pour les grands chiens, ça favorise les torsions d'estomac. C'est une opération qu'on doit faire en urgence, qui coûte plusieurs milliers d'euros en plus, donc on veut pas trop exposer nos chiens à ça. Donc 2 fois par jour pour le chien adulte, et pour les chiots, on est sur 3 à 4 fois par jour en général.
0: Mais comment on fait quand on n'est pas là de la journée pour les chiots?
2: Ah bah il faut revenir plus souvent. Quand on a un chiot en bas âge, en général, le laisser seul toute la journée, c'est plus compliqué. Après, quand vous faites les 3 repas, ça peut être un le matin, un en revenant du travail et un en allant vous coucher. Ça vous fait vos 3 repas sur la journée.
0: Et on va voir si vous avez réponse à tout, si on a des petits oiseaux.
2: Des petits oiseaux. Alors, les
0: je vais le
2: oiseaux.
0: Tester surtout. Et des hamsters,
4: et des poissons rouges
0: alors,
4: aussi.
0: Et des bonnets.
2: Alors, tout ce qui est rongeur, type poisson rouge, hamster, tout ça, en général, va s'autoréguler et manger un peu en permanence sur la journée. Et pour les oiseaux, c'est pareil. C'est plusieurs distributions dans la journée. On est sur 3 à 4 distributions. Et en général, les oiseaux ont moins tendance à l'obésité parce que c'est plutôt la qualité de ce qu'on va donner à laquelle il faut faire attention. Et du coup, ils se régulent très bien eux-mêmes.
0: Merci beaucoup, cher Pierre Fabin.
2: Avec plaisir.
0: Appelez-nous, posez-nous vos questions, on a les réponses, 0810 055 056. D'ailleurs, juste après la réclame, nous allons accueillir des auditeurs qui ont des questions. Bienvenue dans On vous doit bien ça, c'est votre nouveau rendez-vous quotidien sur votre radio, ici. 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
0: 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Encore quelques minutes à passer en votre douce compagnie. On vous doit bien ça, votre nouveau rendez-vous sur ICI. Nous avons, je ne vais pas vous mentir, beaucoup d'appels au 0810 055 056. Donc, on va essayer d'en prendre le maximum. On va tout de suite prendre une auditrice qui nous appelle du Val d'Oise. Marie-Rose, me semble-t-il. Bonjour.
12: Oui, bonjour. Bonjour à vous, à toute l'équipe.
2: Bonjour.
0: On
2: bonjour.
0: Est ravis de vous accueillir. Comment allez-vous, chère Marie-Rose ?
12: Ça va très bien, ça va très bien. Moi, j'ai du soleil chez moi, donc ça va, je suis contente.
0: Profitez-en pendant que ça dure.
12: Oui.
0: Alors, on a parlé beaucoup de jardin en ce début d'émission. Vous aviez une petite astuce à nous donner, je crois, chère Marie-Rose.
12: Ben oui, parce que moi, ça fait des années qu'avec l'eau du toit qui tombe, on a mis une gouttière avec un clapet. J'ai des bidons en bas et comme ça, mon eau, je récupère l'eau de pluie de mon toit de la maison.
0: C'est super ça, quelle bonne idée.
12: Et gouttière, elle a un clapet que j'ouvre et que je ferme. Mm-hmm. Et les bidons, ils se remplissent avec un tuyau.
0: Mais ça vous fait combien de litres au final, cette affaire ? Vous arrivez à arroser tout votre jardin avec ça ?
12: Oh, ben bien sûr, j'ai au moins plus de 3000 litres d'eau, à peu près. Ah oui, mais moi, j'ai pas un hectare, j'ai 300 mètres carrés. Hein,
0: bah voilà, mais vous avez quand même une grosse gouttière, si je peux me permettre, Marie-Rose. Bon, bah c'est super, merci pour l'astuce, c'est trop chouette.
12: Ah oui, ça fait des années qu'on faisait ça avec mon mari, donc. Et puis l'eau de pluie, ben, c'est naturel, façon de parler.
0: Ah bien sûr.
12: Mais bon, c'est agréable quand même, et puis je vois que ça fait beaucoup. Et puis je fais beaucoup de compost aussi.
0: Oh non ! Mais on a très envie de venir chez vous, Marie-Rose, dis donc, Valère Coréa.
13: Oui, Marie-Rose, j'en parlais rapidement tout à l'heure, mais vous pouvez aussi vérifier, auprès de votre intercommunalité ou de votre commune, tout simplement, s'ils donnent pas ou ils ne vendent pas à prix coûtant des récupérateurs d'eau. Parce que j'entendais que c'était des bidons, mais les bidons, ça peut être limité en termes de capacité de stockage. Et si vous avez une belle gouttière avec le clapet, là, je me dis, avec la période des pluies qui arrive, ça peut être un bon plan, donc à vérifier.
0: Merci, monsieur Bonplan, Valère Coréa. On essaie de prendre le plus de gens possible. On va accueillir Evelyne. Gros bisous, Marie-Rose, bien sûr. Evelyne, qui nous appelle d'où d'ailleurs ?
14: De Tours.
0: Ben, on fait un gros bisou à ICI Touraine, du coup. Bonjour Evelyne, bienvenue.
14: Bonjour.
0: Alors, on vous écoute.
14: L'économie aussi, prenez l'eau, je récupère aussi l'eau du toit, je fais plein de choses comme ça.
0: Ben, vous faites bien.
14: Je vous ai appelé parce que j'ai eu là tout à l'heure une arnaque.
0: Ouais.
14: Je suis persuadée que c'en est une.
0: Ouais.
14: En fait, là, par mail, qui me dit que ils ont reçu un avis favorable de ma banque, selon un prélèvement qu'ils ont passé d'environ 40 000 euros.
15: Oula.
14: Et que celui-ci est donc accepté et que si je ne suis pas le destinataire de cet avis, eh bien que je dois appeler en union.
15: Alors ça, c'est une question pour Aude Razo, notre madame anti-arnaque. Merci beaucoup Evelyne. Faites d'ailleurs comme nos auditrices. Demain, toute la semaine, on est là pour vous. 0810 055 056, dont on vous doit bien ça. Aude Razo.
16: Evelyne, merci pour ce signalement. Ça aussi, arnaque très classique. Alors, j'avais pas vu la version 40 000 euros qui est quand même un petit peu angoissante, je reconnais. Effectivement, c'est une arnaque assez courante de vous faire appeler un numéro soi-disant pour vous sauver, en fait, tout simplement. Donc, on vous fait très peur. Ouais. On vous dit, regardez, oui, c'est bon, votre virement est fait. Des fois, c'est des petits montants, des fois, c'est des gros montants. Ouais. Si vous n'êtes pas à l'origine de ce virement, de ce prélèvement, appelez. Et là, vous avez attention parce que vous allez tomber sur quelqu'un de très, très, très convaincant qui va dire je suis Superman, je vais vous aider, etc. Et en fait, il va vous faire faire des manipulations dangereuses sur votre téléphone pour vraiment vous prélever. Donc, dans ces cas-là, là, le mail, Evelyne, il faut bien regarder l'adresse de l'expéditeur. Regardez bien qui vous écrit, si c'est une adresse un peu bizarre, du Yahoo, du Wanadoo, du Gmail, etc. C'est pas bon.
15: C'est horrible. Ouais. Moi, ça m'arrive aussi tout le temps. Alors vraiment, n'hésitez pas à nous appeler si vous avez comme ça des petites galères. 0810 056. Elsa Wolinski, on va accueillir Émilie parce que je sais que vous êtes très friande de ce jeu que nous avons mis en place
3: pour
15: cette rentrée. N'est-ce pas, c'est 200 euros de pouvoir d'achat à vous donner. Émilie, bonjour.
3: Bonjour.
17: Bonjour Enora, bonjour ici, bonjour l'équipe.
18: Bonjour.
15: Vous appelez d'où, Émilie?
17: De Montbéliard. Ah. Ici Belfort Montbéliard.
15: Eh ben voilà, et on les embrasse très très chaleureusement. Je vois que vous avez deux enfants. Du c'est coup, ça. On va vous donner un petit coup de pouce. C'est gagné.
3: Bravo, Émilie.
17: Merci, ça me fait super plaisir. Vous êtes une équipe géniale et une radio qui peut laisser la place aux auditeurs justement pour s'exprimer sur divers sujets. Donc je vous adore. Continuez comme ça, franchement, ça fait du bien.
15: Ça me fait très très plaisir. Merci à vous. On vous embrasse très très fort. On va se retrouver demain. Merci à ma merveilleuse équipe. Merci à tout ici. J'ai l'impression de faire mes adieux musicaux. Pas du tout, c'est faux. On revient demain. On parlera usurpation d'identité. Merci à ma Céline chérie à la réalisation de cette émission. Mais pour l'heure, c'est parti. On va retrouver dans un instant le trésor de vos régions avec Marine Logénie.
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15: Et ça y est. 13h, c'est le trésor de nos régions avec Marine Legénie. À demain.
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21: Bonjour à toutes et à tous, bienvenue dans le trésor de nos régions. Deux tableaux de Renoir sont dans la nature. Ce midi, après un cambriolage à l'aube d'un musée de Cagnes-sur-Mer près de Nice, nous y serons avec ICI Azur. La dégringolade du niveau des élèves français. On vous dévoile aussi les résultats de la traditionnelle enquête PISA. Nous prendrons la direction de l'Aude ensuite, où les pompiers sont en train de fixer le dernier gros incendie de l'été. Des pompiers en grève, épuisés après les méga-feux des mois de juillet et août. C'est un procès hors normes qui s'ouvre aujourd'hui, celui du naufrage de migrants le plus meurtrier dans la Manche. Il avait fait 31 morts en 2021, dont un enfant de 7 ans. Au programme également, nous vous expliquerons précisément ce qu'il s'est passé à la Tour Eiffel. La mise à l'écart des femmes employées lors de la venue d'un groupe religieux hindou, c'était samedi dernier. Nous irons en Champagne, dans le trésor de nos régions, où la production de raisins s'effondre, et puis à Arras, où il est désormais interdit de circuler à trottinette sans casque. C'est le trésor de nos régions. On est ensemble jusqu'à 13h30. Près d'un an après le casse du Louvre, un autre cambriolage de musée, cette fois, je vous le disais, à Cagnes-sur-Mer, le musée Renoir, ce matin à l'aube, un peu avant 6h. Deux voleurs ont dérobé 4 tableaux au musée de la ville des Alpes-Maritimes, situé entre Antibes et Nice. Cambriolage estimé à 9 millions d'euros. Bonjour Sébastien Réglé.
22: Bonjour.
21: Vous êtes sur place pour ICI Azur. Que sait-on précisément, Sébastien, de ce cambriolage ?
18: Alors, ce que l'on sait déjà, c'est que tout a commencé à 5h48 et c'est à ce moment-là que l'alarme du musée s'est déclenchée. Deux individus viennent de découper un morceau du grillage avant de pénétrer au rez-de-chaussée d'un des bâtiments du musée qui abrite 12 œuvres de l'artiste. Le dispositif de sécurité Ramsès se déclenche immédiatement. La police nationale et la police municipale sont alertées simultanément. Les cambrioleurs, eux, sont équipés d'une scie métallique. Ils découpent les pistons qui maintiennent les cadres et parviennent à s'emparer de quatre tableaux. Et dans leur fuite, ils abandonnent finalement deux des œuvres dans le parc du musée. Deux tableaux sont donc toujours portés disparus, à savoir Madame Colonna Romano et Jeune fille au puits. Ils appartiennent aux collections du musée d'Orsay. Et la valeur de ces deux œuvres, vous l'avez dit, est estimée à plusieurs millions d'euros. Le maire Brian Masson en appelle désormais à l'État.
20: Je forme le vœu que le ministère de la Culture active des financements extrêmement importants pour préserver les musées de France, parce que au-delà des œuvres inestimables, c'est le patrimoine de tous les Français qui est aujourd'hui la cible de gangs, de mafieux, de gens qui veulent commettre le pire. Je forme une nouvelle fois le vœu que nous arriverons à retrouver ces œuvres volées.
18: Et une enquête est ouverte par le parquet de Grasse. Les investigations sont menées par la brigade de répression du banditisme.
21: Merci beaucoup Sébastien Réglé pour toutes ces précisions depuis ici Azur. De l'aveu même du ministre de l'Éducation, ce n'est pas une surprise. Les résultats de l'enquête PISA sont tombés et les élèves français ont un niveau historiquement bas. Le décrochage en compréhension de l'écrit et en mathématiques des élèves de 15 ans est même inédit, Noémie Bonin.
22: Les courbes chutent littéralement. Le pire, c'est en lecture, puis en maths. En 10 ans, les élèves français ont perdu l'équivalent de 2 années d'apprentissage. Malgré ces résultats catastrophiques, la France reste dans la moyenne des pays de l'OCDE parce que la plupart des autres États testés baissent aussi. En fait, ce sont les résultats des élèves favorisés qui ont beaucoup diminué. Et la tendance se voit encore plus chez les garçons. Pour expliquer cette dégringolade, l'organisation internationale soulève plusieurs pistes. Rôle des écrans et des téléphones portables pour les jeunes, mais aussi implication des parents. Les familles s'intéressent moins à ce que font les enfants en classe et ça joue sur les performances. L'étude met également en évidence les absences non remplacées de professeurs en France, 3 fois plus fréquentes aujourd'hui qu'il y a 10 ans. Ces résultats sont préoccupants, mais pas une surprise, estime le ministre de l'Éducation nationale. Édouard Geffray souhaite donner plus d'autonomie aux établissements et renforcer la formation des enseignants.
21: Et vous retrouvez tous ces résultats en détail sur ici.fr. Les pompiers épuisés par les méga-feux de l'été débutent une grève aujourd'hui. Elle doit durer jusqu'au 20 octobre. Nous y revenons dans quelques minutes avec notre invité, sapeur-pompier dans l'Oise. Mais avant cela, direction l'Aude, où 225 hectares sont partis en fumée. Le feu est désormais fixé, mais les pompiers restent donc mobilisés. Bonjour Sébastien Berriot.
23: Oui, bonjour.
21: Vous êtes sur place pour ici, je le disais, plusieurs dizaines de pompiers au travail malgré la grève.
23: Oui, ici dans la Haute-Vallée de l'Aude, l'ambiance chez les pompiers n'est pas du tout à la grève. La priorité, c'est de consolider tout le travail qui a été effectué depuis vendredi dernier. Après une bataille de plusieurs jours, le feu a été fixé, mais de nombreux foyers dans la montagne restent actifs. Une centaine de pompiers de l'Aude, du Tarn, du Lot et de la Haute-Garonne sont déployés dans la forêt avec 22 véhicules pour noyer ces foyers. Ils surveillent de très près toute reprise de feu. On a vu tout à l'heure un petit panache de fumée apparaître soudainement au milieu des arbres. La tâche est loin d'être terminée, d'autant que du vent est attendu ici pour cet après-midi. Dans ces conditions, personne ne pense au mouvement de grève, même si le syndicat Force Ouvrière à Limoux, à quelques kilomètres d'ici, explique que ce gigantesque incendie de La Pradelle illustre parfaitement les revendications des pompiers, à savoir le besoin de cagoules de protection filtrante contre les fumées. Davantage de pompiers professionnels auraient permis aussi, depuis vendredi, de mieux organiser la relève des personnels et de préserver les hommes. Et encore, le département de l'Aude n'est pas le plus mal loti. Une 40aine d'embauches de pompiers professionnels ont été promises par le conseil départemental d'ici 2029.
21: Sébastien Berriot en direct de La Pradelle, puis Laurence, merci. On n'en a pas fini donc avec les feux de forêt après un été inédit, traumatisant pour les habitants de Gironde, des Landes et du Var. Bonjour Peter Guruchaga.
24: Bonjour.
21: Vous êtes sapeur-pompier dans le Val d'Oise, représentant CGT du SDIS. Les pompiers, je le disais, entament une grève longue jusqu'au 20 octobre. Un mouvement à la hauteur de votre ras-le-bol aujourd'hui.
24: Oui, voilà, c'est ça. En fait, depuis 25 ans, notre profession a vu une augmentation du nombre d'interventions de 35% et 114% de secours à personne. Face à ça, on a très peu augmenté le nombre de professionnels. Mmh. Et avec l'augmentation de la population et l'explosion de ces interventions, le nombre de sapeurs-pompiers volontaires, si on le rapporte à 100 000 habitants, a diminué de 25%.
16: Et cet été hors norme a fait craquer le système de secours ?
24: En fait, c'est les étés hors normes successifs qui font craquer le système de secours. Et celui de cette année, oui, effectivement, encore plus que les autres. Faut comprendre que depuis 1973, sur les 17 feux qui ont dépassé 5000 hectares en France, il y en a 6 qui ont eu lieu depuis 2021. Et les 3 plus gros, dont le plus gros, ont eu lieu aussi depuis 2021. On a prévenu les gouvernements, les ministres de l'Intérieur successifs, on a rencontré le Premier ministre, mais personne n'a été à la hauteur des enjeux. En tout cas, ils n'ont pas su nous entendre. Et aujourd'hui, on se retrouve dans cette situation où il y a des feux qui nous dépassent et ça continue de brûler. Les saisons sont plus longues, les feux sont plus intenses. Et vous voyez, dans l'Aude, ça continue de brûler aujourd'hui. Et c'est pas, rien ne dit que ce soit le dernier feu de la saison.
16: Il y a les feux, il y a aussi les tempêtes qui sont de plus en plus nombreuses.
24: Mais c'est ça. Donc, au printemps, on a eu des tempêtes. On en aura certainement à l'automne. En fait, on voit bien qu'il y a une multiplication des événements tout à fait dramatiques. Au-delà de pas écouter les pompiers, je crois non plus qu'ils n'ont pas écouté les rapports du GIEC qui annonçaient ce qui nous arrive aujourd'hui. Mm-hmm. En fait, la problématique, c'est que tous les services publics sont à l'os par manque de financement. Et nous, malheureusement, on n'y échappe pas. Donc, on a besoin de... Pardon ?
16: Oui, oui. Allez-y, continuez. Enfin, il y a aussi, je voulais vous poser la question.
24: On a besoin de 21 000 sapeurs-pompiers professionnels supplémentaires. Et ça tombe bien, parce que c'est dans ces 21 000 sapeurs-pompiers supplémentaires, ce sera une majorité de volontaires et ça leur donnera un emploi pérenne.
16: Toute dernière question, Peter Gourouchaga. Il y a aussi des disparités régionales, sous-équipement des casernes, dans des régions plus que dans d'autres.
24: Oui, tout à fait, et ça se caractérise donc à travers le matériel, comme vous dites, mais aussi par rapport au délai d'intervention. Aujourd'hui, si vous habitez Paris intramuros, vous avez les sapeurs-pompiers en 6 minutes chez vous en moyenne. Si vous habitez en Charente, ils arrivent en 16 minutes en moyenne. Vous comprenez bien que pour un arrêt cardio-respiratoire, si on arrive en 16 minutes, autant tout de suite repeindre les ambulances en noir.
16: Merci beaucoup, Peter Gourouchaga, sapeur-pompier dans le Val-d'Oise, représentant CGT du SDIS. La grève des pompiers donc débute aujourd'hui et elle doit durer 6 semaines. Le mouvement des buralistes se poursuit également, commencé hier, il dure toute la semaine. Il réclame entre autres un blocage des prix du tabac et manifeste dans 6 villes jusqu'à vendredi, à Givors dans le Rhône, à Saverne dans le Bas-Rhin aujourd'hui. Demain, ce sera à Salon de Provence dans les Bouches-du-Rhône et vendredi à Vernon dans l'Eure. Les touristes peuvent de nouveau grimper au sommet de Paris. La Tour Eiffel a ouvert ce matin, mais la polémique, elle continue. Hier, les salariés ont décidé de se mettre en grève, indignés par l'éviction du personnel féminin lors d'une visite dispensée à un groupe religieux hindou. C'était samedi dernier. Bonjour Coralie Moreau.
4: Bonjour.
16: Journaliste police-justice pour ICI. Coralie, est-ce qu'on en sait un peu plus sur ce qui s'est passé ce jour-là, samedi dernier ?
4: Oui, alors une délégation du BAPS, ce groupe religieux hindou, arrive à la Tour Eiffel et au fur et à mesure de la visite, le personnel féminin est appelé à se cacher. La femme en charge du pilotage de l'ascenseur, par exemple, est invitée à quitter son poste pour être remplacée par un homme. Et sur le passage de la délégation, toutes les femmes ont pour consigne de se rendre dans les locaux à l'abri des regards de ces visiteurs. Selon les représentants du personnel, elles sont une vingtaine concernées.
16: Il y a donc eu des consignes claires pour évincer le personnel féminin lors de cette visite.
4: Mais oui, la société d'exploitation de la Tour Eiffel le reconnaît. La délégation hindoue a bien demandé de limiter les interactions avec les femmes, demande acceptée sans savoir vraiment par qui. Son directeur, Ariel Viel, est également maire de Paris Centre, parle d'un événement choquant et inacceptable. Le maire de Paris, Emmanuel Grégoire, promet une enquête rapide pour en déterminer les responsables. La réponse surprend les représentants du personnel. La délégation hindoue bénéficiait, selon eux, d'une visite VIP. Elle est d'ailleurs arrivée à 8h30, une heure avant l'ouverture, et elle était accompagnée, toujours selon eux, de cadres haut placés de l'entreprise. Une visite qui intervient en pleine festivité pour l'inauguration du premier temple du BAPS en France, à Bussy-Saint-Georges, en Seine-et-Marne. C'était mercredi dernier, en présence de la présidente de région, Valérie Pécresse.
16: Merci beaucoup Coralie Moreau pour toutes ces précisions. Journaliste police-justice ici, vous les retrouvez. Ces détails sur ici.fr. Cette information ici, Provence, à présent, près de 500 kilos de protoxyde d'azote répartis dans 380 bonbonnes ont été découverts par les douanes dans un fourgon sur l'A8
21: dans le Var. Ça remonte à mardi dernier, mais on l'apprend aujourd'hui. Lors de son audition, le conducteur a expliqué avoir accepté de transporter les bonbonnes contre de l'argent, sans préciser la destination exacte de cette marchandise. C'est un long et douloureux procès qui s'ouvre aujourd'hui à Paris, 5 ans après la mort de 31 migrants, dont un enfant de 7 ans dans le naufrage le plus meurtrier dans la Manche, survenu le 24 novembre 2021 au large de Calais. Des migrants originaires du Kurdistan, d'Afghanistan ou encore d'Éthiopie. 14 passeurs comparaissent, mais en l'absence de la plupart, qui sont jugés pour homicide involontaire et aide au séjour irrégulier en bande organisée, ce procès sera surtout, Mathieu Darrier, l'occasion pour les familles de victimes de s'exprimer.
5: Une dizaine de familles venues d'Erbil au Kurdistan irakien sont attendues pour ce procès. Avec les autres parties civiles, elles veulent comprendre ce qui s'est passé et porter la parole de leurs proches, raconte Charlotte Quintès, responsable du plaidoyer chez Utopia 56, association qui avait porté plainte après le naufrage.
6: Pour certains, c'est leur père, leur frère, leur cousin, leur sœur, leur enfant. C'est des vies qui ont été pulvérisées en une nuit, en fait. Il y a déjà l'angoisse et la tragédie de l'exil en lui-même, mais après, quand il y a la mort comme ça, dans des conditions pareilles, et quand on sait qu'en plus, la responsabilité pèse quand même sur l'administration française. Donc, quand on est une famille de victimes, on veut que ça soit dit, on veut que derrière ça, il y ait réparation et qu'il y ait surtout la reconnaissance pour passer les étapes de la reconstruction d'un deuil pareil, en fait.
5: La responsabilité de la France, c'est celle des secours, avec la mise en examen pour non-assistance de 7 militaires, 5 du centre de sauvetage du Cap Griné et 2 qui se trouvaient à bord du patrouilleur Le Flamand ce soir-là, non loin des lieux du naufrage.
21: Mathieu Darrier, ici Nord, sur ce procès donc qui s'ouvre aujourd'hui et doit durer 3 semaines. À Orléans, 5 ans de prison avec sursis requis à l'encontre d'Olivier Bouygues, on vous en parle. Hier dans le trésor de nos régions, le milliardaire comparé pour destruction d'espèces d'oiseaux protégés en forêt de Sologne. Olivier Bouygues, l'homme d'affaires fils du fondateur du groupe Bouygues, est accusé donc de détruire depuis des années des espèces sous prétexte qu'elles gêneraient sa pratique de la chasse. C'est le retour très progressif à la normale à la SNCF après une grosse pagaille, un accident de personne dans l'Oise. Les TGV et les Eurostar ont accusé de gros retards jusqu'à 3 heures entre Paris et Lille dans les deux sens. Est-ce que vous prenez régulièrement votre tension? Oui, je vous pose la question comme ça à 13h14. C'est primordial, nous dit aujourd'hui l'assurance maladie. L'hypertension est la maladie chronique la plus fréquente. Un adulte sur 3 est concerné. Maladie qui provoque un décès sur 10. Problème, elle est invisible. Alors pour faire baisser cette mortalité de manière significative, Mélodie Pépin, l'assurance maladie veut marquer les esprits avec une vaste campagne de sensibilisation.
8: Avec ce slogan, votre tension mérite l'attention. Pour qu'il s'ancre comme un autre qu'on connaît bien, les antibiotiques, c'est pas automatique. Prendre sa tension, ce geste simple, et penser à le demander, doit devenir un réflexe. C'est l'objectif de cette campagne, un réflexe pour les patients et les professionnels. Ne pas attendre les symptômes, car bien souvent, ils sont invisibles. Un peu de maux de tête, d'essoufflement, sauf que cette maladie est une tueuse silencieuse. 55 000 décès par an, 1 sur 10, plus de 400 000 hospitalisations. L'hypertension entraîne des AVC, des problèmes rénaux, mais aussi des problèmes cognitifs, avec un risque accru de démence. Un ennemi silencieux, mais pas invincible. Avec des traitements, une meilleure hygiène de vie, encore faut-il détecter cette hypertension. Des tensiomètres, on en trouve chez le médecin, en pharmacie, en grande surface parfois. Et pourquoi pas en avoir un à la maison, comme on a un thermomètre, moyennant quelques dizaines d'euros.
21: Voilà, un investissement qui peut vous rapporter gros. Mélodie Pépin pour ici. Cette campagne commence en fin de semaine, vendredi.
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21: À suivre, on verra comment les usines font baisser la température de l'eau du robinet en cas de forte chaleur. Et puis on prendra la direction d'Arras qui verbalise désormais les conducteurs de trottinettes sans casque. Mais d'abord, dans le 13 heures de nos régions, sur les conséquences des vagues de chaleur et canicule qu'on a traversées depuis le mois de mai, en cette rentrée, c'est l'heure de faire les comptes. Concernant les récoltes de céréales, le compte ne sont pas bons. Les chiffres sont en baisse de 11% cette année. Même chose pour la vendange. Le cru 2026 s'annonce historiquement faible. C'est la plus petite récolte depuis 70 ans. C'est le cas en Champagne, par exemple, où certains vignerons ont perdu plus de la moitié de leur récolte, Damien Mestre, comme ici, au domaine Pio Sevillano à Vincelles, dans la Marne.
1: C'est dans ces grandes cuves que le jus des raisins de Christine Sevillano est en train de fermenter.
2: Ici, on fait entre 40 et 60 000 bouteilles par an.
1: Une production qui devrait s'effondrer cette année. La vigneronne de ce domaine de 8 hectares dans la vallée de la Marne table sur 20 000 bouteilles à peine en 2026.
2: Ce qu'on a connu, on ne l'avait jamais connu auparavant, et notamment un manque d'eau quand même hyper important.
1: Du jamais vu pour celle qui sourit en détaillant son arbre généalogique. 10 générations de vignerons ont travaillé ici. Jamais aucun d'eux n'avait dû vendanger mi-août comme elle. Jamais non plus il n'avait connu une telle décennie.
2: Le problème, c'est que l'année dernière, déjà, c'était pas une vendange habituelle. La vigne, elle a pris un coup de froid au moment de la fleur, et elle avait les conséquences en fait des attaques de mildiou de l'année précédente, où là encore on avait déjà fait une mauvaise récolte.
1: Alors cette année, elle songe, comme d'autres ici, à reporter certains de ses emprunts.
2: Même les vignerons qui marchent bien, qui vendent bien, ont des soucis de trésorerie, quoi, parce qu'ils ont parfois fait des investissements, et au moment où ils l'ont fait, tout se passait bien, et aujourd'hui il est très lourd.
1: Des professionnels qui demandent des aides pour s'adapter à ces nouvelles conditions météo. Certains réclament aussi une dérogation au vu du sucre dans les raisins. Il faudra, disent-ils, dépasser cette année les 13 degrés d'alcool autorisés en Champagne.
7: Un reportage signé Damien Mestre. Et pour poursuivre cette discussion, nous sommes ce midi avec Jean-Marie Fabre. Bonjour.
10: Bonjour.
7: Vous êtes président des vignerons indépendants de France, qui représente 60% de la production globale. Vous aussi, vous êtes vigneron à Fitou, dans l'Aude. Alors, les chiffres sont sortis. 6% de baisse par rapport à 2025, baisse de 17% même par rapport à la moyenne des 5 dernières années. Première question, est-ce que vous le constatez aussi, vous, dans votre domaine, Jean-Marie Fabre?
10: Oui, d'abord, je veux juste pondérer ces chiffres. Ce sont uniquement des prévisions et des estimations, puisqu'encore la France viticole est en pleine vendange. Certains territoires ont terminé, mais une grosse partie de la viticulture française est encore à pied d'œuvre. Donc, l'estimation aujourd'hui donne une tendance. Et effectivement, pour répondre à votre question, chez moi, dans mon département, mais dans tout l'ensemble du pourtour méditerranéen, il y a déjà de nombreuses années que nous subissons les conséquences de la canicule, de la sécheresse. Et effectivement, la récolte 2026 n'échappera pas à la règle, et entre brûlure et chaudage, et effectivement effet déshydratant lié à ces excès de température, nombre de vignerons constateront une baisse de production dans leur vigne.
7: C'est un peu le même discours qu'on entendait chez les pompiers en début de ce journal. Les pouvoirs publics n'ont pas vraiment pris le problème du réchauffement climatique à bras-le-corps. Ils n'ont pas aidé le secteur depuis maintenant de nombreuses années.
10: Alors je pense d'abord que c'est une question d'habitude, et ce qui était l'exception il y a 20 ou 30 ans est devenu la norme, et que nos entreprises sont des entreprises à ciel ouvert et qu'elles vivent directement les conséquences du dérèglement climatique et donc de ces aléas, le gel, la grêle et aujourd'hui la canicule et la sécheresse, et nous sommes les premiers exposés, j'allais dire en première ligne, face aux conséquences brutales qui viennent nous fragiliser dans notre niveau de production. Et effectivement, ce que nous appelons depuis déjà 2 ans de nos voeux, c'est un changement de paradigme pour éviter d'avoir un état pompier permanent qui vienne essayer de compenser, et malheureusement c'est très difficile, en indemnisant les pertes des cultures et de la viticulture en particulier. On lui demande plutôt d'être un état stratège, bâtisseur, en nous accompagnant pour investir en amont à protéger physiquement de ces aléas nos cultures, ce qui aura 2 intérêts. Le premier, c'est que l'impact de l'aléa sera très faible, et donc nous continuerons à produire, et donc à commercer et à tenir nos parts de marché. Et le deuxième, c'est que l'État n'aura plus à mettre la main à la poche chaque fois que l'aléa climatique viendra détériorer une partie de notre production.
7: Investir plutôt que réparer, c'est votre message aujourd'hui, Jean-Marie Fabre. Merci beaucoup de nous avoir accordé quelques minutes dans le trésor de nos régions.
10: Merci à vous.
7: Je rappelle que vous êtes président des vignerons indépendants de France et également vigneron à Fitou dans l'Aude. Et vous l'avez peut-être remarqué, vous aussi, pendant ces canicules successives, l'eau du robinet était-elle aussi plus chaude, et ce n'est finalement pas très étonnant. Les collectivités qui sont en charge de la distribution de l'eau potable doivent de plus en plus faire face à cette problématique. À Lyon, par exemple, l'eau a battu des records de température, 21 degrés en sortie d'usine, et il a fallu adapter son traitement, comme dans l'usine de production d'eau de la métropole de Lyon, Mathilde Imberti.
11: Pompée dans la nappe alluviale du Rhône, l'eau est traitée dans cette usine à Villeurbanne et sa température relevée chaque jour. Dès le mois de mai, c'est une nette progression. Mario Messer-Fatou est responsable de la production.
25: Les températures que l'on constate en période hivernale sont généralement aux alentours de 13 à 14 degrés. On a constaté une augmentation en sortie d'usine à 18 degrés aux alentours du mois de mai jusqu'au mois de juillet-août, où là on a constaté 21 degrés en sortie d'usine. D'autre part, les sols accumulent de la chaleur et ont tendance à réchauffer les réseaux d'eau potable.
11: Résultat, une eau qui sort du robinet, selon les communes, à 25, 26, voire 28 degrés. En conséquence, Eau du Grand Lyon va privilégier les puits les plus frais de son champ captant et aussi revoir le dosage en chlore.
25: C'est notre unique traitement donc en sortie d'usine pour désinfecter l'eau. Ce qu'on constate avec les chaleurs, c'est que le chlore diminue plus rapidement dans les canalisations. Quand on passe de 0,20 mg par litre, par exemple en période hivernale, puis à 0,25, puis à 0,30, l'usager peut percevoir cette différence au goût. Mais assez vite, le goût s'estompe et il n'y a aucun risque, quoi que ce soit.
11: Le retour à la normale est attendu d'ici fin octobre. La masse d'eau est si importante que sa température va mettre plusieurs semaines à baisser.
21: Mathilde Imberti pour ICI. Les fuites de données se suivent et se ressemblent. Attention, cette fois, c'est la plateforme Ginkgo qui en est victime. Plateforme d'accompagnement de personnes atteintes d'un cancer. Les données de plusieurs centaines de personnes, dont certains documents médicaux, sont désormais dans la nature. Là aussi, vous retrouvez tous les détails sur ICI.fr.
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21: Et c'est l'heure de notre rendez-vous dans l'isoloir. D'ici, vous en avez maintenant l'habitude à 7 mois de l'élection présidentielle. Le principe, vous le connaissez, mais je vous le rappelle. Vous entrez dans l'isoloir aux couleurs de votre radio. Ici, à l'intérieur, un ordinateur, 5 questions posées par la machine et vos réponses, vos espoirs, vos envies et vos craintes diffusées tous les jours dans le 13h de nos régions. C'est ce qu'a fait Bénédicte à la foire de Châlons-en-Champagne ce week-end. Cette femme, quarantenaire, originaire d'Alsace, veut plus de pouvoir d'achat et également une meilleure intégration des enfants atteints de handicap. On l'écoute.
12: Quels sont les sujets les plus importants pour vous en ce moment, que ce soit en positif ou en négatif ?
13: Je pense que la priorité, c'est de pouvoir vivre dignement de son travail. La revalorisation des salaires, le dégel du point d'indice pour les fonctionnaires, c'est des sujets qui devront être pris à bras-le-corps. On ne peut plus aujourd'hui, en 2027 quasiment, se dire que le 10 du mois, on n'a plus de quoi vivre, juste survivre, devoir choisir entre se soigner, ou manger ou se chauffer par exemple. On est au 21e siècle en France. Je pense qu'il faut absolument lutter aussi contre les prix excessifs, lutter pour le pouvoir d'achat des familles et l'augmentation des salaires, ça en passe forcément par là. Et l'encadrement des loyers, des prix excessifs dans les magasins.
12: Quel serait votre message à la future présidente ou au futur président de la République ?
13: Je demanderai au prochain président ou à la prochaine présidente de faire de l'éducation une vraie, réelle priorité nationale, de faire de la question du handicap, de tous les handicaps, une vraie priorité. C'était censé être la grande cause du quinquennat de M. Macron. Force est de constater que on est encore sur notre fin. On cherche à mettre les enfants dans des cases et quand je parle de l'école publique, il y a beaucoup de choses à faire pour que ces enfants-là puissent apprendre au même titre que les autres et ne pas se sentir mis à l'écart.
21: Bénédicte, donc, qui est passée dans l'isoloir ici. Bénédicte qui nous disait être également très attachée donc à l'égalité à l'école. Si vous voulez faire comme elle, participer à notre grande opération, dites-le ici. Sachez que notre isoloir sera demain sur le marché de Roche-la-Molière avec ICI Saint-Étienne-Loire dans la galerie commerciale des Cordeliers. Ça, c'est à Poitiers avec donc ICI Poitou. Et il sera également au Forum économique breton Quai Saint-Malo avec ICI Armand. Allez, on part dans le nord pour dans ce 13h de nos régions où depuis une semaine, depuis le 1er septembre, le port du casque est obligatoire dans le nord et le Pas-de-Calais pour les utilisateurs de trottinettes électriques et autres engins type gyropode, monoroue, hoverboard. À la clé, une amende pour défaut de casque de 35 € et à Arras, les contrôles se multiplient donc pour faire respecter la loi, comme lors de cette opération de police que vous avez suivie, Vanessa Lamar.
14: Aboubakar a bien compris la leçon la semaine dernière. Ce jeune homme de 24 ans travaille dans une pizzeria du centre-ville d'Arras. Il a été verbalisé pour défaut de casque par la police municipale. 35 € d'amende.
17: Le premier jour où la loi s'appliquait, ouais, ben, ça fait chier, mais bon, il n'y a pas le choix.
14: Et vous êtes allé acheter un casque, du coup, vous n'en aviez pas ?
17: Non, pas du tout. Je suis parti dans le garage à mon père, j'ai trouvé ça, j'ai mis à laver, je l'ai pris.
14: Mais le casque trouvé dans le garage est un casque de vélo. Ce n'est pas assez protecteur, explique Christian Védélago, directeur de cabinet du préfet du Pas-de-Calais.
26: Les casques vélo, qui ne couvrent que le haut du crâne, sont trop fragiles. Donc, il faut un casque qui doit protéger la face et l'arrière, l'ensemble du crâne.
14: Sur Sur les 13 utilisateurs de trottinettes électriques contrôlés hier, 5 ont été verbalisés pour défaut de casque. La police municipale d'Arras va intensifier les contrôles. Benoît Desferré, conseiller municipal en charge de la sécurité à la ville d'Arras.
15: On va multiplier effectivement les opérations, non seulement pour non-port de casque, mais également sur toutes les autres infractions, telles que par exemple la circulation sur les trottoirs, sur les axes piétonniers, le franchissement de feux rouges, la possession de l'assurance.
14: Et autre petit rappel utile, les trottinettes électriques sont interdites aux moins de 14 ans. Et bien sûr, sur une trottinette électrique, il n'y a qu'un seul passager.
21: Vanessa Lamar, ici Nord, ça m'a fait rêver, j'ai envie de faire ça toute ma carrière. Voilà la positive attitude d'Arthur Géa, notre tennisman tricolore, après son élimination en huitième de finale à New York à l'US Open, longtemps dominateur. Malheureusement, le jeune provençal est passé tout près de prolonger l'aventure. Et puis, il y a du foot ce soir au programme. Lille accueille le Betis Séville à 21h pour son retour dans la compétition. Enfin, c'est toute une génération qui a le cœur serré ce midi. On a appris la mort d'Yves Brunier, le co-créateur interprète du dinosaure orange Casimir, héros de la série L'île aux enfants. Dans cet extrait, écoutez, il révélait à la France entière la recette de son plat préféré, l'iconique Gloubi Boulga.
18: Il y a d'abord du chocolat en poudre.
19: Du chocolat en poudre.
18: Oui. De la confiture de fraises.
19: La confiture de fraises, j'adore ça.
18: De la banane écrasée.
19: La banane écrasée, c'est très bien, c'est très bien.
18: Avec de la moutarde.
19: De la moutarde.
18: Oui. Et de la saucisse de Toulouse.
19: Mais enfin, ça n'a pas l'air très appétissant.
18: Ah, et je ne comprends pas. Tout le monde ne peut qu'adorer le Gloubi Boulga.
21: Casimir, héros de la série L'île aux enfants. Yves Brunier, donc, nous a quittés à l'âge de 83 ans, de 1974 à 1982. Et pendant presque 1000 épisodes, Casimir, le monstre gentil, a enchanté l'ORTF, France 3, puis TF1 avec sa silhouette rebondie. 157 cm de tour de taille tout de même. Allez, je vous dis à demain pour le trésor de nos régions, même heure, même endroit.
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29: Bonjour à tous et bienvenue sur votre radio locale ici La Rochelle. Ici, on vous accompagne au quotidien avec des informations utiles, des bons plans, des services, mais aussi des opportunités tout près de chez vous. Et justement, si vous êtes actuellement à la recherche d'un emploi, j'ai deux offres à vous présenter.
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29: Mister Toiture recrute à Cognac un ou une secrétaire du bâtiment en CDI. Au programme accueil, tâches administratives, facturation et suivi des chantiers. Une première expérience et de la polyvalence sont demandées. Si cette offre vous intéresse, envoyez votre CV dès maintenant sur le site internet de Mister Toiture. Et puis à Saint-Pierre-d'Oléron, les ambulances J. Raoul recrutent un agent de planification en CDI à temps plein. Vous organiserez les transports, répondrez aux appels et suivrez les dossiers. Alors si vous êtes organisé, réactif, vous pouvez postuler sur leur site internet Ambulance Raouls.
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0: Christiane Dao, Duel au soleil sur votre radio locale ici La Rochelle. 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
2: Chaque jour, on met en avant des parcours, des passions, des métiers sur Ici La Rochelle. Dans notre Charentais du jour, on reçoit quelqu'un aujourd'hui qui est mentaliste, qui réalise des vidéos très régulièrement sur les réseaux sociaux et qui adore se plonger dans les phénomènes autour du cerveau. Il s'agit de Fabien Olicard. Il a grandi à Marcilly, tout près de La Rochelle, et vit d'ailleurs toujours dans le coin aujourd'hui. Bonjour Fabien Olicard.
3: Bonjour.
2: Alors avec vous, on explore plein de choses autour du cerveau. Vous qui avez une mémoire importante, est-ce que ça a été un atout justement dans votre jeunesse ici quand vous avez été à l'école en Charente-Maritime ?
3: Moi j'ai une mémoire eidétique, c'est-à-dire photographique. Donc si je veux mémoriser quelque chose de visuel, ça va me prendre moins de temps que vous. Par contre, si je ne révise pas derrière, ben, je vais l'oublier. Ma courbe d'oubli, elle sera comme les autres. Donc c'est un petit début d'avantage, mais qui m'a quand même donné le goût de savoir comment ça marchait la mémoire. Ça m'a assez intéressé, ça m'a fasciné. Et est-ce que c'est un avantage? Je vais vous dire très honnêtement, du haut de mes 43 ans avec le recul, pour les cours, ça a été un inconvénient, parce que ça m'a pas appris la rigueur du travail, ce qui fait que quand je suis arrivé au collège, j'en avais pas foutu une jusque-là, j'avais 19 de moyenne, et arrivé au collège, la moyenne a chuté drastiquement, et j'ai dit aux autres, mais comment vous faites? Et ils m'ont dit, bah on travaille le soir, en rentrant de l'école. Et j'ai fait, oh, ça a l'air terrible votre truc, je vais pas faire ça. Et du coup, j'ai dû apprendre sur le tard ce que c'était en fait de la rigueur de l'apprentissage. Donc finalement, c'est la phrase d'Einstein, quoi, qui disait, un don non travaillé, ça s'appelle une mauvaise manie. Bah c'était dans un premier temps une mauvaise manie.
2: Qu'est-ce qui vous plaît aujourd'hui dans cette activité au quotidien?
3: La réponse, on va dire officielle, ce serait de dire la liberté, parce que je suis très libre, je suis libre de travailler beaucoup. et la réponse officieuse, c'est la création, quoi. Moi, je ne m'épanouis qu'à rendre réelles les idées que j'ai, et malheureusement pour moi, j'en ai beaucoup des idées, et malheureusement pour mes équipes, mais c'est vrai, je veux dire, écrire un livre, c'est créer. Faire un spectacle, c'est créer. Faire une conférence, c'est créer. Monter ou faire une vidéo, c'est créer. En fait, mon métier, c'est de l'artisanat. J'ai l'impression d'être artisan d'un sujet qui est en général le cerveau ou le savoir aussi, d'une manière générale. Je suis un grand amoureux de la transmission de savoir. Et finalement, en 2026, je n'ai que des vecteurs pour le faire. Je veux dire, je peux le faire en podcast, en vidéo, en émission de télé, avec vous aujourd'hui sur la radio, en conférence demain, en livre, en bande dessinée. Tout est possible. Et c'est bien ça mon problème. Possible, donc j'ai envie de tout faire.
2: En juin dernier, vous avez joué à la Comédie de La Rochelle, un lieu qui ne vous est pas inconnu, racontez-nous.
3: Ma première représentation, toute première de ma vie, je crois que je n'ai jamais dit nulle part, donc je vais vous dire à vous, je l'ai fait dans ce lieu-là, qui n'était pas encore un théâtre, c'était des Argentins qui donnaient des cours de danse dans ce lieu qui ne servait plus, et je leur avais loué ça pour faire ma toute première scène en 2008, qui n'était pas fameuse. Et après, j'ai joué dans un festival d'humour dans les Caraïbes avec un grand monsieur qui s'appelle Michel Coubard, qui cherchait à s'installer en France et à monter un théâtre. Je l'ai mis en contact, c'est comme ça qu'il m'a manqué la Comédie de La Rochelle. C'est comme ça que j'ai fait mes premières scènes. Et donc, c'est un peu rigolo de retourner là-bas.
2: Fabien Olicard, le mentaliste et auteur aussi, que vous pouvez retrouver en librairie avec un formidable dernier ouvrage sur le sommeil pour vous aider à retrouver des nuits paisibles. Je vous le conseille. En tout cas, on était ravis de l'avoir dans notre Charentais du jour.
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0: Jamiroquai, Virtual Insanity sur Ici La Rochelle. À 14h, on fera un point sur l'info. Et puis d'ici là, un son qui va illuminer votre après-midi. Coldplay, Feels Like I'm Fun in Love.
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1: Bienvenue sur votre radio locale, ici La Rochelle, il est 14h. Et tout de suite les infos.
2: Nous avons des enfants qui n'y lisent plus et qui sont face à un phénomène de destruction cognitive et intellectuelle massif par la consommation des téléphones portables et des réseaux sociaux. Voilà la réaction du ministre de l'Éducation nationale, Édouard Geffray. Après la publication des résultats 2025 de l'étude internationale PISA, dans laquelle les résultats des élèves français sont les plus bas jamais mesurés depuis la création de ce classement en 2000. Comment éviter une nouvelle affaire Le Squarneck ? Quatre parlementaires présentent leurs 27 recommandations pour tirer des leçons de cette affaire hors norme. Cet ex-chirurgien condamné en mai 2025 à 20 ans de prison pour 300 viols et agressions sexuelles commis sur des patients quasi tous mineurs. Il recommande notamment un contrôle tous les 3 ans du casier judiciaire des médecins et plus de vigilance dans le recrutement. À Orléans, 5 ans de prison avec sursis requis contre Olivier Bouygues. Le milliardaire est jugé notamment pour destruction en bande organisée d'espèces d'oiseaux protégés sur son domaine de chasse en Sologne. Les pompiers ressortent déçus de leur réunion au ministère de l'Intérieur. Ils sont en grève à partir d'aujourd'hui et jusqu'au 20 octobre pour réclamer davantage de moyens et d'embauches. La CGT SDIS réclame par exemple l'embauche de 21 000 sapeurs-pompiers professionnels supplémentaires. Yves Brunier est mort à l'âge de 83 ans et c'est toute une génération qui a le cœur serré aujourd'hui. Yves Brunier, c'est le co-créateur et interprète du dinosaure orange Casimir, héros de la série L'île aux enfants, le monstre gentil enchanté au RTF, France 3 puis TF1 avec sa silhouette rebondie et son plat préféré, le Gloubi Boulga.
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1: En Charente, le ciel sera changeant cet après-midi avec quelques éclaircies, un risque d'averse. Le vent d'ouest soufflera avec des rafales jusqu'à 55 km/h. Côté température, 26 degrés en Angoulême et Ruffec, 25 à Cognac et 23 à Montembeuf. En Charente-Maritime, le ciel sera également variable avec quelques averses possibles. Le vent sera modéré de secteur ouest. Il fera 23 degrés à La Rochelle et Royan et 24 degrés à Saintes et Rochefort.
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0: Gaye, Sexual Healing sur votre radio locale ici La Rochelle. Et maintenant, place à la chanson française. Trois titres, trois artistes et on les enchaîne sans interruption. Stéphane Echer, Pas d'amis comme toi, Benabar, Elle danse et puis Nicoletta, Mamie Blue.
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0: Stéphane Escher, pas d'amis comme toi sur Ici La Rochelle.
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0: Le réseau de transport en commun Airbus de l'agglomération de Rochefort renforce son offre. Avec la ligne A Express, elle promet un temps de parcours de Rochefort à Tonnet-Charente en seulement 16 minutes, soit 9 minutes de moins qu'avec les bus de la ligne A classique. Les horaires de la nouvelle ligne A Express sont consultables sur le site web de la communauté d'agglomération aglo-rochefortocean.fr.
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0: Simply Red, Holding Back to the Years sur ici La Rochelle. 15h approche et dans un peu plus de 10 minutes, on se retrouve pour un nouveau point de l'info tout près de chez vous. D'ailleurs, si jamais vous avez loupé une chronique, des infos ou autre, rendez-vous sur l'application ici ou alors sur ici.fr.
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1: Vous êtes sur votre radio locale, ici La Rochelle, il est 15h. Les infos.
2: Près d'un an après le casse du Louvre, un autre cambriolage de musée, cette fois à Cagnes-sur-Mer, relance la question de la sécurisation de ces lieux. Ce matin à l'aube, un peu avant 6h, deux voleurs ont dérobé 4 tableaux au musée Renoir de la ville située entre Antibes et Nice. Deux ont été abandonnés et finalement retrouvés dans le jardin. Cambriolage chiffré à 9 millions d'euros. Les voleurs sont toujours recherchés. Le maire de Paris annonce l'ouverture de 2 enquêtes après l'éviction de femmes employées de la Tour Eiffel lors de la visite de dignitaires hindous samedi dernier. Une décision totalement inacceptable, selon Emmanuel Grégoire. Les résultats des élèves français à l'enquête internationale PISA de 2025 sont les plus bas jamais mesurés. Ils restent tout de même dans la moyenne des pays de l'OCDE, un constat préoccupant, selon le ministre de l'Éducation, qui estime que le collège doit être le grand chantier du prochain quinquennat. En première ligne, depuis le mois de juin, face au feu d'une virulence inédite, les pompiers entament une longue grève. Ils sont appelés à une mobilisation de plus de 6 semaines pour obtenir donc plus de moyens et un recentrage de leur mission. On a appris la disparition d'Yves Brunier, co-créateur de Casimir. Il est mort à l'âge de 85 ans. C'est lui qui a donné sa voix au célèbre dinosaure orange de la série L'île aux enfants pendant 8 années, de l'ORTF à TF1. Et puis il y a du foot ce soir au programme de la Ligue des Champions. Le club du LOSC, Lille, accueille le Betis Séville à 21h pour son retour dans la compétition.
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1: En Charente, le ciel sera changeant cet après-midi avec quelques éclaircies, un risque d'averse. Le vent d'ouest soufflera avec des rafales jusqu'à 55 km/h. Côté température, 26 degrés Angoulême et Ruffec, 25 à Cognac et 23 à Montembeuf. En Charente-Maritime, le ciel sera également variable avec quelques averses possibles. Le vent sera modéré de secteur ouest. Il fera 23 degrés à La Rochelle et Royan et 24 degrés à Saintes et Rochefort.
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0: Music and Light sur Ici La Rochelle. Et maintenant, place à trois titres français qui vont s'enchaîner sans interruption. Jean-Louis Aubert, Juste une illusion, Zaz, Mon sourire. Et puis on va se prendre un petit coup de soleil avec Richard Cociante.
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0: une illusion de Jean-Louis Aubert sur Ici La Rochelle.
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0: Bonne nouvelle pour la santé à Saintes. Le centre de santé intercommunal renforce son équipe avec l'arrivée d'un deuxième médecin généraliste à temps plein. Alors si vous n'avez pas de médecin traitant, vous pouvez le contacter, le secrétariat, pour vous inscrire. Le centre se trouve au 4 avenue Tombouctou à Saintes. Il est ouvert du lundi au vendredi. Pour plus d'informations, appelez le 05 86 36 01 17.
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0: Angie Martin, Maria sur Ici La Rochelle. 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
1: Bienvenue sur votre radio locale, ici La Rochelle, il est 16h. Et tout de suite les infos.
2: Les pompiers ressortent déçus de leur réunion au ministère de l'Intérieur. Ils sont en grève à partir d'aujourd'hui et jusqu'au 20 octobre pour réclamer davantage de moyens et d'embauches. Il faudrait 21 000 sapeurs-pompiers professionnels supplémentaires, selon la CGT SDIS. 61% des nappes phréatiques restent en dessous des normales, indique cet après-midi le BRGM, en cause un déficit de pluie sur fond de canicules estivales, précise l'organisme. À Orléans, 5 ans de prison avec sursis requis contre Olivier Bouygues, le milliardaire est jugé, je vous le rappelle, pour destruction en bande organisée d'espèces d'oiseaux protégées sur son domaine de chasse en Sologne. Les fumeuses présentent un risque d'infertilité supérieur de 40% aux non-fumeuses, alerte l'Organisation mondiale de la santé. La fertilité, qui n'est pas uniquement un problème féminin, une autre étude révèle que le tabagisme est associé à des troubles de la reproduction également chez l'homme. Nous avons des enfants qui ne lisent plus, qui sont face à un phénomène de destruction cognitive intellectuelle massif par la consommation des téléphones portables et des réseaux sociaux. Voilà la réaction du ministre de l'Éducation nationale, Édouard Geffray, après la publication des résultats de l'étude internationale PISA, dans laquelle les résultats des élèves français sont les plus bas jamais mesurés depuis la création de ce classement en 2000. Et puis Yves Brunier est mort à l'âge de 83 ans. C'est toute une génération qui a le cœur serré aujourd'hui. Yves Brunier, c'est le co-créateur et interprète du dinosaure orange Casimir, héros de la série L'île aux enfants.
3: Les éclaircies sont timides, les nuages restent menaçants, les averses toujours présentes pour cette fin de journée. Météo France confirme, le soleil va gagner du terrain, notamment sur le nord de la Charente-Maritime ainsi que sur les îles. Pour les températures, on est autour de 23 degrés actuellement. Pour Sainte, pour cette nuit, on descend 15 degrés en maximal. Demain, mercredi, une journée très ensoleillée, annoncée par Météo France, mis à part en fin de matinée où quelques nuages vont se former, notamment sur le pays Rochefortais. La température, on va dire générale, autour de 22 3 degrés en maximal, ce sera le cas sur le Vieux-Port à La Rochelle, 25 degrés pour Angoulême.
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3: Bonjour tout le monde, on est très heureux de vous retrouver pour partager avec vous cette envie d'écouter du bon son, le souvenir, Johnny Hallyday et le DJ Soprano arrive dans un instant. Et le jeu de l'énigme démarre tout de suite. Vous le savez, chaque après-midi, on se réunit, on agite nos petites cellules grises. On part à la recherche d'un ambassadeur ou d'une ambassadrice, en l'occurrence cet après-midi. Elle nous attend dans une ville de Charente ou de Charente-Maritime pour lier cette destination à son actualité. 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Allez, on démarre nos recherches avec un premier indice pour géolocaliser la ville que nous recherchons. Le premier indice, le voici. Rien ne sert de courir, il faut les relâcher à point. C'est un premier indice. Rien ne sert de courir, il faut les relâcher à point. 05 46 50 67 68, on vous attend, c'est parti, bonne chance.
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0: Jay, Soprano, ici La Rochelle. Ils sont partis sur la piste d'une ambassadrice qui nous attend quelque part en Charente, Charente-Maritime. Nous vous attendons 05 46 50 67 68. Avec ce premier indice, rien ne sert de courir, il faut les relâcher à point. Un premier indice qui va vous permettre de nous faire des propositions. 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On prend la direction de Béchet-sur-Gironde tout de suite pour accueillir un fidèle parmi les fidèles. Monsieur Bernie est avec nous. Bonjour à vous, Bernie.
1: Ah, hello amical, Daniel, et également tous les auditeurs fidèles de la radio ici à Rochelle.
0: Bon.
1: Qui sont enchantés d'avoir vu les jaunes et noirs battre les rouges et noirs.
0: Ah, ça n'a pas échappé à Bernie, effectivement, grand fan de rugby.
1: Alors ça, c'est un match collector.
0: Ah oui, il est beau, ça s'est joué à la sirène, c'est normal. De Flandre, on n'est pas très loin de la salle de spectacle,
1: oui,
0: de la sirène.
1: Je savais qu'il y a une belle sirène à La Rochelle, mais je ne savais pas que c'est au stade.
0: Oui, bien évidemment, alors c'est pas celle de Copenhague. Mais bon, allez, elle est pas mal. Bon, allez, cher Bernie, que vous a inspiré ce premier indice?
1: Alors, justement, ça m'a fait galoper, ton indice, ça m'a fait galoper jusqu'à la tremblade.
0: Ah, pourquoi?
1: C'est quelque chose en rapport avec les huîtres.
0: Ah, mais pour quelle raison?
1: Parce que il y a un système qui dit il faut pas partir à point, il faut les relâcher. Il y a un jeu de mots de La Fontaine, quand on change de mot, ça veut dire autre chose. D'accord. Et en fin de compte, on ne sert les huîtres que quand elles sont à point à être servies.
0: Ah, très bien.
1: C'est une déformation de La Fontaine.
0: D'accord, très bien. Écoutez, on va vérifier, est-ce la tremblade? Mais au revoir. Eh bien... Non, malheureusement pas de la tremblade, mais bravo pour cette recherche tout à fait exceptionnelle.
1: Je me coucherai moins couillon ce soir que ce matin.
0: Ah, La Fontaine.
1: Alors,
0: mais ça
1: je vais dire, mon traditionnel Adichat, papa, et Adichat, vos amis. Et puis je vais continuer à étudier le sujet.
0: Absolument, Adichat, donc, cher Bernie. Bernie qui nous parlait de La Fontaine, mais Bernie est un homme affable, donc c'est tout à fait normal.
1: Merci
0: Bernie. Allez, on va rajouter un deuxième indice pour accélérer nos recherches. Claudia y a fait son cinéma. Arnaud Jean Duplessis, quand il y siégea, ce ne fut pas le cas. Claudia y a fait son cinéma. Arnaud Jean Duplessis, quand il y siégea, ce ne fut pas le cas. 05 46 50 67 68, quelle est cette ville que nous recherchons? À vous de le découvrir.

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11: Et nous jouons ensemble au jeu de l'énigme tous les après-midi entre 16h et 17h. Des indices pour géolocaliser un ambassadeur, une ambassadrice. C'est une ambassadrice aujourd'hui. Elle sera là dans un gros quart d'heure maintenant pour lier la ville que nous recherchons à son actualité. Vous offrir une perspective, une place en finale pour rejoindre Carole de Saint-Martin-d'Auray. Tirage au sort, une chance sur 5 de gagner votre accès en VIP dimanche 27 septembre à La Rochelle pour le Grand Pavois avec une sortie privatisée en mer. Et puis le La Rochelle Océan passe pour 4 personnes pendant 2 jours. Transport illimité, musée, site historique, grande visite guidée, balade en barque également, valeur 200 euros pour le cadeau. Chantal est avec nous à Bernay-Saint-Martin. Bonjour Chantal.
12: Oui, bonjour.
11: Chantal, je rappelle les deux indices. Ici, rien ne sert de courir, il faut les relâcher à point. Deuxième indice, Claudia y a fait son cinéma pour Armand Jean Duplessis. Quand il y siégea, ce ne fut pas le cas. Qu'est-ce que vous me proposez, Chantal ?
12: Oui, j'ai pensé à Luçon, mais en fait, j'ai trouvé que c'était la Charente.
11: Malheureusement, je ne peux pas changer. Alors, Luçon, parce que je pense que vous faites référence à Monsieur Arnaud Jean Duplessis.
12: Voilà, c'est ça, oui.
11: De Richelieu, bien évidemment, et oui, qui est officier du côté de Luçon quelques années.
12: Voilà, c'est ça. Mais une fois que j'avais votre correspondante, je me suis dit, ben non, c'est pas le
11: soir. Ceci dit, vous nous avez...
12: Non,
11: vous aidez la communauté, comme ça vous faites avancer le public, si j'ose dire. Bon, en tous les cas, Chantal, je vous attends sur une prochaine proposition. Continuons à jouer ensemble. Merci de votre fidélité, en tous les cas, Chantal.
12: On réfléchit à tout ça. Merci beaucoup.
11: Très bien. Alors, on reprend. À bientôt, Chantal. On reprend les indices. Ici, rien ne sert de courir, il faut les relâcher à point. Hein, le mot relâcher est important. Et puis, on l'a compris, on fait écho à Monsieur Richelieu. Claudia, elle, y a fait son cinéma ici. Pour Richelieu, ce ne fut pas le cas quand il y siégea. Je crois que là, tout est en place pour avoir la bonne réponse. Question de rapidité, 05 46 50 67 68, on vous attend.

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0: 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Une soirée qui va se poursuivre en beauté à 21h30 avec un feu d'artifice tiré au bord de l'eau. Attention, pour profiter du repas, pensez à réserver vos places avant le 17 septembre directement sur la plateforme helloasso.com.
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0: Et un petit message adressé à Madame Mitchell. Il va pas rentrer ce soir, Eddie.

0: C'est La Rochelle avec Madonna. On pose des jeunes aux prochaines vacances pour la Toussaint. Bah oui, il faut s'organiser, hein. Faut penser au planning. Hein. Le jeu de l'énigme arrive à son terme, son dénouement. On va savoir, nous attend notre ambassadrice qui vient de se connecter, qui va nous rejoindre pour lier cette destination à son actualité. Et moi, je vous offre une place, si vous avez la bonne destination, pour vendredi, une chance sur 5 de gagner votre expérience VIP pour le Grand Pavois. Et également les 4, La Rochelle, Passe Océan, les visites illimitées, les transports illimités dans cette bonne ville de La Rochelle, mais également des visites périphériques. Un très beau cadeau d'une valeur de 200 euros pour 4 personnes. Delphine nous attend à Sainte. Bonjour Delphine.
1: Oui, bonjour.
0: Delphine, je rappelle les deux indices. Ici, rien ne sert de courir, il faut les relâcher à point. Claudia y a fait son cinéma pour Armand Jean Duplessis. Quand il y siégea, ce ne fut pas le cas. Qu'est-ce que vous me proposez, Delphine?
1: La ville de Cognac.
0: Pour quelle raison, Cognac?
1: Alors, j'ai relâché. C'est très, très discordant, non?
0: Ouais. Je vous écoute.
1: Claudia Cardinal, ça fait partie d'une partie du corps humain. Et le cardinal de Richelieu qui y a siégé.
0: Bon, eh bien, voyons voir si c'est cette bonne ville de Cognac.
1: C'est
0: discordant. j'aime bien les chemins de traverse. Ça fonctionnera une autre fois, j'en suis sûr, Delphine. On vous embrasse, à une prochaine.
1: Mais c'est pas bon, ok, mais il n'y a pas de souci.
0: Salut Delphine. Anthony est à Touvres, en Charente. Bonjour Anthony.
2: Oui, bonjour.
0: Alors Anthony, vous nous amenez où, vous?
2: Moi j'aurais dit Chagnier.
0: Pourquoi?
2: Je sais qu'il y a le logis du Plessis.
0: Ouais.
2: Donc peut-être que ça a un rapport avec ça.
0: D'accord. Bon, est-ce Chagnier, le logis du Plessis? Pas de Chagnier, désolé Anthony. Là aussi, on vous attend une prochaine fois pour une bonne réponse, j'en suis sûr. En tout cas, merci de jouer avec nous. À très bientôt à Touvres. Roselyne est à Angoulême. Bonjour Roselyne.
3: Bonjour.
0: Où est-ce qu'on va, Roselyne?
3: Eh ben, on va à La Rochelle.
0: Pourquoi?
3: Tout simplement.
0: Pourquoi à La Rochelle?
3: Eh ben, parce que j'ai vu qu'ils avaient relâché des tortues, l'aquarium, il me semble.
0: D'accord.
3: Voilà. Et je pense que Richelieu a participé à quelque chose à La Rochelle, mais je peux pas dire quoi exactement, en fait.
0: Rien ne sert de courir, il faut partir à point. Vous n'avez pas été un lièvre, mais une tortue, vous êtes arrivé à bon port,
3: voilà.
0: Effectivement, Roselyne. Alors oui, référence à l'aquarium de La Rochelle qui a relâché il y a quelque temps 33 tortues. Elles sont balisées, elles ont quand même réalisé un périple de près de 2000 km. Ces braves tortues, bravo. Et puis la petite référence au cardinal. Alors, le petit jeu de mots pourri avec Claudia Cardinal. La grande actrice disparue, grande comédienne qui était présente en juillet 2015 pour rendre hommage à son mentor Luchino Visconti qui était célébré lors du festival du film à La Rochelle. Et puis le fameux Armand Jean Duplessis de Richelieu, le siège

0: de La Rochelle, le terrible siège de La Rochelle du 10 septembre au 28 octobre 1628. On va fêter d'ailleurs les 400 ans l'année prochaine. Voilà, qui nous amène à La Rochelle. Bon, mais félicitations en tous les cas, Roselyne. Vous êtes inscrite.
1: Merci.
0: Et peut-être, si le sort vous désigne, on vous rappellera vendredi pour vivre le VIP, le grand pavois VIP pour 4 personnes. Et puis, avec donc le La Rochelle Passe Océan, vous allez pouvoir pendant 2 jours pour 4 personnes, là aussi des transports illimités, accès au musée, au site historique, mais également des balades tout autour de La Rochelle, une valeur de 200 euros pour ce très beau cadeau. Bon,
1: bravo, super.
0: En tous les cas, Roselyne.
1: Merci. Allez, moi aussi, au revoir. Oui.
0: Allez, on va à La Rochelle accueillir notre ambassadrice de l'après-midi, Odile Varny, qui est avec nous, qui représente le Lions Club La Rochelle Océan. Bonjour madame l'ambassadrice.
2: Eh bien bonjour Daniel, et merci. Merci de nous accueillir, c'est génial.
0: Bah écoutez, vous montez une action géniale également et originale pour sensibiliser le public rochelais des environs de La Rochelle au handisport. Pour cette première année, les souhaits du club se sont concentrés sur le handi-basket. Parlez-nous de cette initiative, pourquoi ce choix ?
2: Alors pourquoi ce choix ? Eh bien parce que nous avons déjà financé un fauteuil pour Mathis, qui est aussi l'objet de notre action aujourd'hui. En 2023, c'était à la suite de l'avant-première qu'on avait faite du film Tempête, et tous les fonds avaient servi à financer son fauteuil. Et puis, alors c'était parce qu'il venait d'être sélectionné au championnat de France dans sa catégorie, donc c'était quand même un grand honneur pour la section handi-basket rochelaise. Et il y a 2 mois, en mai, il a été, en juin plutôt, si je me trompe pas, il a été médaillé de bronze avec Axel Louis au championnat de France. Et l'arbitre leur a dit que leur fauteuil avait besoin d'être changé. Parce qu'évidemment, en 2 ans, 3 ans, ils ont grandi. Mathis a aujourd'hui 17 ans et le fauteuil qu'on lui avait offert n'est plus tout à fait aux normes pour les compétitions en équipe de France. Et c'est à leur charge intégrale parce que ça rentre pas dans le fauteuil loisir que la sécurité sociale finance maintenant. Voilà.
0: Donc, mobilisation à nouveau du Lions Club de La Rochelle. Alors, on précise que cette action que vous allez mener, donc, c'est avec le soutien du Stade Rochelais Rupella et la participation du club Handi Basket, mais également le parrainage d'un athlète, d'un aventurier, d'un conférencier, du symbole du dépassement de soi, Monsieur Philippe Croizon.
2: Oui, absolument. Alors, nous avons rencontré Philippe Croizon à la Convention nationale de Poitiers, la Convention Lyons, où on remettait un prix à son épouse, le prix d'accompagnement qu'on remet chaque année à quelqu'un qui accompagne une personne handicapée. Et ce jour-là, on lui a demandé s'il voulait être le parrain, il nous a dit oui. Alors, simplement, il y a 2-3 jours, il nous a téléphoné en disant « J'ai une tuile parce que je suis obligée d'être à Paris ce week-end-là. » Mais il sera quand même avec nous parce qu'il sera en différé, en distanciel, mais il sera là pour la remise des fauteuils de toute façon. Voilà, ça c'est le...
0: Ça c'est bien.
2: Et c'est ça, c'est le petit inconvénient. Oui, c'est bien.
0: Ouais. Alors, samedi, qu'est-ce qui va se passer de midi jusqu'à 18h sur l'esplanade du Gabu ?
2: Alors, samedi, sur l'esplanade du Gabu, il va y avoir un tournoi handi-basket, 3x3 avec 5 équipes. Il y aura l'équipe de Rupella, il y aura 2 équipes de Bordeaux, 1 équipe de Niort, et puis là, l'équipe de Nouvelle-Aquitaine, composée notamment par Mathis et Axel, évidemment, qui ont choisi des joueurs pour les accompagner. Donc voilà, ça sera ça. Ensuite, il va y avoir au sein de l'esplanade du Gabu, qui nous accueille, Anne-Sophie a ouvert ses portes, il va y avoir des lancers francs en fauteuil qui vont être offerts au public. Alors, 3 essais, évidemment, 2 euros, parce qu'il va falloir financer tous ces fauteuils. Il y en a pour 8700 euros quand même. Donc, il faut que tout le monde mette la main au portefeuille. Et il va y avoir évidemment une animation, il va y avoir un quiz, il va y avoir la tombola qui va être tirée avec de nombreux lots, dont un maillot du top 14 collector signé par différents joueurs. Si je vous cite Aldrit, Botia, Aldrit, Botia, Sazi à l'époque, évidemment, Dulin, Bourgarit, voilà. Tous nos chouchous de l'époque.
0: Et actuels toujours.
2: Ils sont toujours. Évidemment.
0: Sazi fait partie des entraîneurs, mais tous les autres, ils sont. Ils sont bien là. Oui. Oui, les légendes du Stade Rochelet qui jouent le jeu. Bon, et c'est voilà. Génial. On a compris, il faut récolter des fonds par des dons, par la tombola, pour acheter ces deux nouveaux fauteuils de compétition pour deux joueurs de la section handi-basket Stade Rochelet Rupella qui sont sélectionnés en équipe de France, qui représentent la Nouvelle-Aquitaine. Ils ont été médaillés, vous l'avez dit, de bronze au championnat de France UVA le 27 mai dernier. Je sais qu'il y a un QR code. Est-ce qu'on peut y avoir accès si on veut faire dès à présent des dons sur votre site?
2: Oui, le QR code, il est sur l'affiche qui est publiée notamment sur notre Facebook. Vous flashez, vous arrivez directement sur le bon de réservation, enfin le bon de don même. Et puis, il y a effectivement une tombola sur Wiz Event. Et c'est pareil, c'est accessible sur notre compte Facebook pour accéder directement à l'achat des billets de tombola. Et il y en aura sur place, hein. On sera là évidemment pour vendre les billets. Il y a beaucoup de lots. Il y aura aussi un ballon du basket Rochelet de Rupella, un ballon signé. Voilà, et des beaucoup tas de choses évidemment. Bon. Beaucoup de choses.
0: Le Lions Club La Rochelle Océan qui se mobilise pour le handi basket. Bravo, tous les cas. Et rendez-vous dès ce samedi de midi à 18h à la Belle du Gabu. Après, on enchaîne avec la soirée à la Belle du Gabu. Bref, on est là,
2: oui,
0: toute la journée
2: absolument.
0: Là-bas.
2: Oui.
0: Ça va être génial. Bon. Merci d'avoir été là et bravo en tous les cas.
2: Et merci beaucoup, Daniel, à Ici La Rochelle. On vous aime.
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0: C'est un bel après-midi qu'on partage. Merci d'être avec nous. Il est 17h. Un point sur l'info, c'est avec vous Tanguy, sans la ville.
2: Comment éviter une nouvelle affaire Le Squarnec? C'était l'objet d'une mission flash de l'Assemblée nationale qui a rendu ce mardi ses conclusions. Elle avait été lancée en avril dernier. Rappelez-vous, le chirurgien installé à Jonzac avait été condamné en mai 2025 à 20 ans de prison pour des viols et agressions sexuelles commises entre 1989 et 2014 sur près de 300 victimes, très majoritairement mineures. Et les quatre députées rapporteuses de cette mission soulignent des dysfonctionnements institutionnels majeurs, notamment une défaillance systémique dans la prévention et la détection des infractions sexuelles commises par des professionnels de santé. 27 recommandations ont ainsi été formulées pour éviter une nouvelle affaire Le Squarnec. Entre autres, créer des cellules de recueil des établissements de santé et faciliter le dépôt de plainte au sein de celles-ci. Joël Le Squarnec avait plusieurs fois été visé par des signalements d'autres professionnels de la santé, mais sans conséquence. On vous en a parlé ce matin sur votre antenne ici La Rochelle. Deux disparitions inquiétantes avaient été signalées. Une jeune femme de 18 ans à Sainte et une adolescente de 14 ans à Verteuil-sur-Charente. Les deux sont finalement saines et sauves. Siam, 18 ans, a été retrouvée à Auxerre. La mère de Tara, 14 ans, a quant à elle indiqué aux gendarmes avoir retrouvé sa fille dans son lit ce matin, elle qui avait disparu ce dimanche. À La Rochelle, plusieurs panneaux et banderoles en grève ont fleuri ce mardi. D'abord, du côté de la caserne des pompiers de Mireuil, les soldats du feu se mobilisent en effet aujourd'hui dans toute la France et jusqu'au 20 octobre. Ils réclament davantage de moyens humains et financiers, alors qu'une loi de modernisation du système de sécurité civile doit leur être présentée ce mardi par le gouvernement. Mais les salariés des librairies rochelaises Caligramme et Calimage sont eux aussi en grève. Cela fait suite à un appel à la mobilisation nationale de la fédération CGT, Commerce et Services. Le syndicat dénonce des salaires trop bas et des garanties collectives trop faibles. Il appelle à l'amélioration de la convention collective. Des négociations avec le syndicat de la librairie française ont repris ce mardi. À Royan, la police alerte les populations sur les arnaques téléphoniques. Il faut dire qu'elles sont de plus en plus élaborés. Les arnaqueurs réussissent ainsi à usurper le numéro de la police, de la gendarmerie ou encore des conseillers bancaires. Une fois qu'ils ont gagné la confiance des victimes, ils vident alors leur compte en banque. Deux victimes ont été identifiées par les vrais policiers royanais. La première a été dépouillée de 8000 euros. Ajoutez à cela 1000 euros de bijoux confiés au coursier. La seconde victime a été escroquée de 3000 euros. On revient sur ce dossier dans notre édition de 18h. Enfin, la Charente est le département le plus touché de Nouvelle-Aquitaine par l'illettrisme chez les jeunes de 16 à 25 ans. Voilà le triste bilan qui ressort d'une étude de l'INSEE publiée aujourd'hui. Sur la région, 10,4% des jeunes auraient des difficultés de lecture sur l'année scolaire 2022-2023. Mais cette proportion atteint 13% en Charente. Parmi les facteurs d'explication, l'INSEE insiste sur un nombre important d'habitants sans diplôme dans les zones rurales et plus faibles dans les villes. Un coup d'œil sur la météo avec vous, Daniel.
0: On va se projeter pour demain. Nous aurons un ensoleillement globalement excellent. Voilà ce que nous dit Météo France. Des nuages qui devraient apparaître temporairement, notamment du côté du Pays Royan et Rochefort, ainsi que sur le Nord Charente. Pour les températures, pour les minimales, ce sera 14 degrés le matin. Nous aurons cette température-là du côté de Sainte. Ça monte jusqu'à 23 degrés l'après-midi à Rochefort. 24 degrés pour Angoulême.
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0: 16-18 qui vous propose d'aller dans les coulisses du festival de la fiction qui se profile sur le Vieux-Port à La Rochelle. Les stars sont attendues. Chloé Bidet est déjà là aux aguets. On la retrouve pour son testé et approuvé avec un peu d'avance. Elle reprend Dalida sur scène et Francis Cabrel a décidé de faire du ménage. Allez, on va l'accompagner.
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0: Et c'est La Rochelle, dernier projet de Jennifer, reprendre Dalida. Mourir sur scène, telle Jeanne d'Arc, Jennifer brûle les planches.
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0: Comme chaque après-midi, c'est votre radio. Ici La Rochelle, on teste pour vous des idées loisirs, des idées de sortie aussi. Et justement, ce mardi, Chloé Bidet, vous avez décidé de prendre un peu d'avance et de nous parler d'une idée sortie pour la semaine prochaine.
3: Du 15 au 20 septembre, c'est la 28e édition du Festival de la Fiction. Ça se passe à La Rochelle et c'est l'occasion de découvrir en avant-première des séries et des fictions. Vous allez pouvoir assister à des projections que vous retrouverez plus tard d'ailleurs sur France Télévisions, sur TF1, sur M6 ou encore sur Arte, mais aussi sur des plateformes en ligne. Il y a des rencontres, des séances de dédicaces. C'est un moment particulièrement attendu par la profession aussi, comme nous le confiait Stéphanie Brémond qui travaille chez New France. Elle est directrice générale adjointe en charge des feuilletons.
4: C'est un rendez-vous incontournable et pour moi, ça n'engage que moi, mais pour moi c'est le festival le plus important pour nos feuilletons.
3: Et qu'est-ce que ça va vous apporter justement ?
4: En fait, la grande force pour moi de La Rochelle, c'est la rencontre avec le public. C'est la possibilité. On essaie de faire bien sûr des rencontres assez régulièrement. Puis en fait, il y a les fans qui sont souvent sur les plateaux. Mais La Rochelle a ce mérite extraordinaire d'avoir ce mélange entre les professionnels et les vrais gens, en fait, et le public. Et ça, pour moi, sur les feuilletons, le principe du feuilleton, c'est que c'est un genre qui est extrêmement populaire. Donc, rencontrer les gens, c'est la base.
3: Et oui, c'est un festival qui est tourné aussi vers le grand public et c'est ça qui est très chouette et qu'on adore à La Rochelle. La billetterie est donc gratuite, disponible en ligne. Il reste quelques places encore pour des projections, mais plus beaucoup. Alors dépêchez-vous et rendez-vous en ligne sur le site du Festival de la Fiction pour les obtenir. Et la bonne nouvelle aussi, c'est qu'il y a des rencontres et des dédicaces. Et là, la billetterie, elle ouvre demain à 12h30. Alors si vous voulez par exemple rencontrer les comédiens d'ici tout commence, eh bien soyez aux aguets et au taquet demain à 12h30 pour ne pas louper vos places. En tout cas, ce festival de la fiction, c'est un incontournable à La Rochelle. C'est l'occasion de croiser des comédiens et de découvrir en avant-première des choses. Et c'est vraiment toujours un moment sympa dans une bonne ambiance. C'est testé et approuvé par votre radio Ici La Rochelle.
0: Le festival de la fiction sera bien sûr à vivre avec Ici La Rochelle. On vous amènera dans les coulisses avec de nombreuses comédiennes et comédiens présents sur place. Comme la comédienne Clémentine Sélarié, présidente du jury pour cette 28e édition. Après Clémentine, voici Hélène.

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0: c'est La Rochelle, le son de Alex Warren, Fever Dream. La fièvre monte autour des dernières infos décrochées par Émilie Mazoyer.
1: Salut tout le monde. Émilie, au rapport pour votre dose quotidienne d'actualité musicale. La chanteuse américaine Pink a 47 ans aujourd'hui. Happy birthday, madame.

belle comme personne, le rock et la pop, la danse et le cirque, la féminité et l'attitude bagarreuse. Pink a vendu plus de 60 millions d'albums sans jamais abandonner son esprit rebelle et indépendant. Son dernier album Trustfall datant de 2023, on peut raisonnablement espérer avoir bientôt de ses nouvelles. Il a marqué les années 90 et 2000 avec ses tubes « Si c'est bon comme ça » et « Ensemble ». Le chanteur Sinclair est de retour et, croyez-moi, il est très en forme.

0: Si 2025 était l'année du best-of pour Sinclair, en 2026-2027, il va y avoir de la nouveauté. Cette chanson, Jane Jane, j'adore, c'est tubesque, hein, est déjà disponible. Un nouvel EP arrivera cet automne et puis Sinclair lancera en octobre une tournée joliment baptisée Lumière. L'histoire commence mal pour Ashley, une mère de famille américaine de 42 ans, gravement blessée sur la route alors qu'elle venait en aide à des ados. 4 opérations, 12 mois de convalescence. Aux États-Unis, ça coûte tellement cher que la famille d'Ashley a dû lancer une cagnotte sur Internet pour tout financer. Et là, une fée est arrivée. $50 000 arrive dans la cagnotte, accompagné d'un petit mot. Je vous souhaite le meilleur rétablissement et j'envoie tout mon amour à votre famille. Signé Taylor. Magie des réseaux. Taylor Swift est tombée sur la cagnotte d'Ashley et elle a tout simplement participé. Incarné par Philippe Manœuvre, rédac-chef pendant plus de 20 ans, le magazine Rock & Folk fêtera en novembre ses 60 ans avec un numéro spécial plein de témoignages d'artistes et de lecteurs. Alors si Rock & Folk fait partie de votre histoire de fan de musique, partagez vos souvenirs en vous inscrivant sur leur site rockandfolk.com. Puis d'ailleurs, on voyage dans le temps. Rock & Folk numéro 1, novembre 1966. Ça coûte 2,50 €. Et en couverture, il y a le jeune Michel Polnareff.
1: De mémoire, je ne sais pas s'il avait les fesses à l'air pour cette couverture, entre les cas.
2: Michel Polnareff avait défrayé la chronique avec cette fiche.
1: Bon, là n'est pas le propos. Ce soir, Décibel, 19h.
2: Ah, bah dis donc, c'est un sacré artiste qui vient de rendre visite. C'est Joey, le chanteur du groupe Europe. Rappelez, hein, The Final Countdown.
1: Cette chanson célèbre son 40e anniversaire. 40 ans pour cet album. Ne ratez pas Décibel ce soir. Voici Michel Berger.

0: D'ici La Rochelle, ça fait toujours plaisir de chanter pour celles qui sont loin de chez nous. Voici Michel Berger.
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0: En ce qui concerne l'ensoleillement, demain il sera excellent, nous dit Météo France, malgré quelques rares nuages qui devraient apparaître temporairement, notamment sur le nord Charente. Pour le vent, il sera fort, assez fort sur les îles. Ça devrait s'atténuer dans le courant de la journée. Pour demain, nous aurons des températures minimales le matin, au maximal 17 degrés sur les îles à Saint-Georges-de-Léron, 14 sur le continent, 23 degrés pour La Rochelle et 24 degrés pour Cognac.
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0: Et la suite du son, c'est Pour ma poire avec Williams.

0: Et c'est La Rochelle de son collecteur Connie Williams avec Come Back to Me.
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0: Comme tous les mardis, il est avec nous pour sa carte blanche dédiée au 9e art, la bande dessinée à l'honneur avec notre grand spécialiste charentais, Philippe Tomblain. Bonsoir Philippe.
3: Bonsoir Daniel, bonsoir à tous.
0: Alors aujourd'hui, tu as choisi de nous plonger dans les coulisses du Hollywood fin des années 40. J'ai en tête, moi, un film, Elle est confidentielle avec Kim Basinger. On est un peu dans cet esprit-là.
3: Ah oui, grand film. Hein. Celui que tu cites, Elle est confidentielle. Bon, je vous invite à lire le roman aussi, mais le film est vraiment génial. Donc, pas de souci pour les références oui américaines. Alors, on est un peu moins là dans le style hard-boiled de Elle est confidentielle, mais on est par contre dans le polar. Donc là, tout y est. On a un détective privé, ou je devrais dire d'ailleurs une détective privée. Ouais. Une certaine Miss X. Elle n'a pas d'autre nom dans l'album, mais ça fait tout son charme. Voilà, c'est une ancienne actrice, reconvertie donc en détective. Et donc, on va s'intéresser, comme le titre un peu de l'album l'indique, on va s'intéresser à un tableau volé. Voilà.
0: Alors, c'est paru chez Dargaud. On est dans ces années 40 et on est dans un univers de cinéma. On va aller à la rencontre de ce duo de producteurs excédés, de cette actrice énervée, de ce réalisateur pas très net et surtout de cet homicide qui est perpétré dans ce plateau de cinéma.
3: Oui, parce que j'ai parlé de tableau volé, mais j'ai pas parlé encore de meurtre. Effectivement, il y en a un, tout est lié. Et donc, l'enquête démarre comme ça. Notre enquêtrice, donc Miss X, va s'allier à un réalisateur, Ernst Spiller. Alors, quand on voit la silhouette de Spiller dans l'album, on ne peut s'empêcher de penser à d'autres grands réalisateurs, à commencer évidemment par Fritz Lang, dont le titre de l'album, La femme au portrait, renvoie directement, puisque pour les cinéphiles, La femme au portrait, c'est l'un des grands films noirs américains de Fritz Lang, donc paru en sortie en 44, avec Joan Bennett et Edward J. Robinson. Ça parlera à tous les amoureux du cinéma des années 40, même au-delà. Donc, alors le scénario de l'album est différent de celui du film, mais on reste quand même sur cet amour du cinéma et de la peinture, et puis sur les liens et les interconnexions que peuvent tisser les arts. On est sur l'illusion, les décors, le faux-semblant, le portrait évidemment, il y a tous ces thèmes-là qui reviennent dans l'album, donc ça fait déjà une richesse assez dense au niveau narratif, mais aussi au niveau graphique.
0: Philippe, on te garde encore quelques minutes pour évoquer cet ouvrage qui est sorti chez Dargaud. C'est une série, hein, on va en parler dans un instant, La femme au portrait. À tout de suite.

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0: Philippe Tomblaine, tu es de retour avec nous pour nous parler de cette femme au portrait. On est dans les années 40, on est dans cet univers du polar. On va retrouver bien évidemment toutes les thématiques chères à ce style, hein, les chausse-trappes, les fausses pistes. Et c'est vrai que tu l'as dit, mais c'est une forme d'hommage aussi cet album à cet âge d'or du cinéma américain. Je voudrais que tu nous parles du dessin, parce que là on est sur une ligne claire, même si on est dans un univers sombre, une ligne claire élégante.
1: Oui, tout à fait, le dessin d'Antonio Lapone, c'est vraiment ça, c'est une élégante ligne claire. Alors, Antonio Lapone, donc, est d'origine italienne, né à Turin, et donc il va se passionner pour la publicité, mais aussi les affiches. Donc c'est vrai que son style graphique est très lié à des grands affichistes, tant européens qu'américains. On peut citer Dudovitch, Capiello, ou des gens comme ça, ou Savignac, pour rejoindre le côté français. Et puis côté ligne claire, donc ce fameux style Atome, là, popularisé par Franquin et toute l'école du journal de Spirou. Lui, il est très proche de gens comme Yves Chaland, Serge Clair, Jost Swart aussi, donc des gens qui ont aussi été des fins analystes de cette ligne Atome, on va dire. Une ligne claire, mais retravaillée à la sauce franco-belge, si je puis dire.
0: Un mot sur le scénariste, Nicolas Tholope?
1: Oui, quand même, parce que Nicolas Tholope, c'est pas n'importe qui non plus, c'est le moins qu'on puisse dire. Il est rédacteur en chef des Cahiers de la BD, Nouvelle Version. Il est rédacteur en chef de la 7e Obsession, donc un excellent magazine qui a,

0: vérité ou de contre-vérité entre ombre et lumière. Donc voilà, c'est tout ça au fil des planches. Ça fait un album vraiment passionnant, un des meilleurs de la rentrée selon moi.
1: On a hâte de suivre tout cela avec toi et on va se plonger dans cette femme au portrait. On retrouve bien évidemment l'intégralité des cartes blanches dédiées à la bande dessinée sur notre appli ici. À la semaine prochaine, Philippe Tomblaine.
0: À la semaine prochaine pour d'autres albums.

0: Le classique, le collector dans mon HLM, ici La Rochelle avec Renaud.
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0: Comme tous les soirs, 17h50, on prend de l'avance et on est tous solidaires. On a tous en tête cette question, qu'est-ce qu'on mange ce soir? C'est la raison pour laquelle nous appelons entre spécialistes, entre grandes signatures culinaires, chantaises, Françoise Barbin-L'Écrevisse qui est avec nous. Bonsoir Françoise.
3: Bonsoir Daniel, bonsoir à tous.
0: T'es pas dans ton HLM, t'es dans ta cuisine.
3: Voilà, je suis dans ma cuisine.
0: Françoise, qu'est-ce qu'on mange ce soir?
3: Eh bien, ce soir, j'ai pensé à proposer une recette de dessert. Voilà, pour changer un petit peu, puis pour profiter surtout de nos fruits d'été. Et on pourrait les préparer avec des épices, en quantité maîtrisée, bien sûr, selon ce qu'on aime. Alors, on prend par exemple des pêches et des poires, c'est bien en ce moment, en quantité égale, mais vous pouvez aussi ajouter des prunes, des abricots, quelques myrtilles, ce que vous avez en fait. C'est là qu'on se félicite d'ailleurs pour ce type de recette d'avoir gardé des restants de vin rouge plutôt que de les jeter. Parfois on a un petit restant, on le jette, bon. Mais non, c'est bien de les garder tous parce que on va commencer notre recette en portant du vin rouge à ébullition avec du sucre. Alors moi je mets des grains de poivre, des feuilles de laurier, clous de girofle, des baies de genièvre ou d'autres épices, comme vous préférez. Et j'ajoute toujours, évidemment, moi, un petit morceau de racine de gingembre. Alors, bien sûr, c'est incontournable dans notre région. On met aussi un petit peu de cognac et de pinot mélangé. Alors, pendant que ce sirop est mis à bouillir, on peut éplucher nos fruits. On les coupe en deux ou en morceaux, selon les fruits qu'on a choisis, évidemment, leur taille. Et on les met à pocher rapidement, mais doucement, hein, à petit feu, dans le sirop. Et on les retire du feu pour les verser dans un saladier quand ils sont tendre en fait, voilà. Une fois tiède, on place l'ensemble au réfrigérateur jusqu'au moment de servir. Les épices peuvent rester parce qu'elles s'évitent facilement à la dégustation. Et ce mariage de fruits et épices, moi je trouve que ça donne un contraste très agréable et ça en fait un dessert léger et frais. Voilà pour ce soir.
0: Parfait, voilà un rendez-vous qui m'a donné la pêche. On t'embrasse sur ta jolie peau de pêche également, Françoise. Et on se donne rendez-vous demain, hein, je compte sur
3: demain.
0: Toi.
3: À demain. Au revoir.
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0: très belles années, 174-75, ici la Rochelle The Connells. Vous restez bien avec nous. Richard Esco, la signature, la légende du journal L'Équipe, nous accompagne pour le 100% rugby. On va revenir bien évidemment sur cette première journée de Top 14 et cette belle victoire face au Stade Toulousain. Et on va se projeter sur le déplacement au RCT. Vous restez bien avec nous.
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0: cinéphile que vous êtes, quel nom du joueur qui joue en première base, d'arrêter de rappeler Dustin Hoffman. Bien sûr, c'est Rainman, Tom Cruise, magnifique souvenir. Vous restez bien avec nous, 100% rugby, ça arrive juste après votre journal.
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0: Ici, c'est une belle soirée qui s'annonce. Merci de la partager avec nous. Il est 18h. Le journal est avec vous, Tanguy Sanlaville.
2: Un adolescent de 17 ans grièvement blessé à Royan hier au guidon d'un vélo à assistance électrique. Il circulait un peu après 20h sur le boulevard Franck Lamy avec un jeune homme de 20 ans à l'arrière. Mais lorsqu'il tourne pour prendre la route, il est percuté par une voiture. L'adolescent a dû être héliporté vers Poitiers et son état est toujours préoccupant aujourd'hui. Le passager est lui légèrement blessé et est depuis hospitalisé à Royan. Quant à la conductrice de la voiture, âgée de 60 ans, elle est indemne mais choquée. Comment éviter une nouvelle affaire Le Squarneck? Quatre parlementaires ont présenté aujourd'hui 27 recommandations pour tirer des leçons de cette affaire hors norme. L'ex-chirurgien installé à Jonzac a été condamné en mai 2025 à 20 ans de réclusion criminelle pour 300 viols et agressions sexuelles commises sur des patients, quasi tous mineurs, entre 1989 et 2014. Alors, depuis le mois d'avril, ces parlementaires travaillent sur les leçons à tirer de cette affaire. Et leur conclusion, Margot Steve, porte sur des dysfonctionnements majeurs des institutions, notamment médicales.
3: Oui, et les mots employés sont sévères. Il existe encore aujourd'hui, dit le rapport, une défaillance systémique des institutions de santé pour détecter les infractions sexuelles. Les quatre rapporteuses recommandent donc un contrôle tous les 3 ans du casier judiciaire des médecins, mais aussi du fichier des auteurs d'infractions sexuelles, avec, si un médecin est mis en cause, la possibilité de le suspendre le temps de l'enquête. Dans le viseur des parlementaires également, l'ordre des médecins, ils ont dans cette affaire fait le choix délibéré de l'inaction, dénoncent les rapporteuses, sans se mettre d'accord sur le remède. Certaines réclament une réforme en profondeur de l'ordre des médecins. D'autres demandent à ce qu'on retire à l'ordre son pouvoir de sanction dans les affaires de nature sexuelle au profit des agences régionales de santé. Le rapport fait aussi plusieurs recommandations au niveau judiciaire, augmenter notamment la peine maximale encourue de 20 à 30 ans pour les auteurs de crimes sexuels en série sur des mineurs.
2: Les explications de Margot Steve. Retrouvez plus d'informations sur les conclusions de ce rapport sur notre site ici.fr. Vous avez peut-être vu les panneaux et banderoles en grève à La Rochelle ce mardi. Plusieurs secteurs étaient concernés, à commencer par les pompiers de la caserne de Mireuil. Les soldats du feu ont entamé aujourd'hui une mobilisation nationale qui doit durer jusqu'au 20 octobre. Après avoir été largement mobilisés cet été, ils demandent davantage de moyens humains et financiers. Une loi de modernisation du système de sécurité civile leur a été présentée ce mardi par le gouvernement. Mais l'intersyndicale se dit déçue à l'issue de la réunion avec le ministère de l'Intérieur. Un mouvement de grève avait également lieu du côté des librairies. C'était notamment le cas à Caligramme et Calimage à La Rochelle. Cette mobilisation répond à un appel national de la CGT Commerce et Services. Le syndicat dénonce des salaires trop bas, tout comme des garanties collectives trop faibles. Des négociations avec le syndicat de la librairie française ont repris ce mardi. À Royan, la police alerte les populations sur les arnaques téléphoniques. Il faut dire qu'elles sont de plus en plus élaborées. Les escrocs se font passer pour des policiers, des gendarmes ou des conseillers bancaires. Une fois qu'ils ont gagné la confiance de leurs victimes, ils vident alors leur compte en banque. Un processus qui peut presque sembler classique, mais avec une nouveauté. Les escrocs usurpent le numéro du commissariat. Des dizaines de victimes potentielles ont été appelées hier après-midi. Plusieurs sont tombées dans le piège. On appelle ça du spoofing téléphonique, Eric Le Bihan.
4: Le téléphone sonne, c'est le numéro du commissariat de Royan qui s'affiche. Aucune raison de se méfier. Bonjour, je suis fonctionnaire de police. Vous avez été victime d'une arnaque lors d'un achat dans une grande enseigne. Je vous donne le numéro de votre conseillère bancaire. Votre carte va être bloquée. Après avoir reçu des SMS d'avertissement, une fausse bancaire leur demande effectivement de découper leur carte, de mettre le tout dans une enveloppe sans abîmer la puce. Mise en confiance, certaines victimes consentent à donner leur code bancaire. Troisième étage de la fusée de l'escroquerie, un faux coursier vient chercher la fameuse enveloppe. Les puces sont récupérées, réintégrées à une carte neutre pour effectuer des retraits. Les vrais policiers royanais ont identifié au moins 2 victimes. La première a été dépouillée de 8000 euros. Ajoutez à cela 1000 euros de bijoux confiés au coursier. La seconde victime a été escroquée de 3000 euros. En 2025, déjà, 4 jeunes originaires de la région parisienne avaient été interpellés en Charente-Maritime et jugés pour le même procédé d'escroquerie. Ils avaient été relaxés pour vice de procédure.
2: Les explications d'Éric Le Bihan et les forces de l'ordre rappellent les conseils basiques. Si vous pensez être victime d'une arnaque, composez le 17 pour contacter la police ou la gendarmerie, appelez votre banque avec le numéro habituel et ne confiez jamais vos bijoux ou de l'argent liquide à des coursiers. On termine ce journal avec une bonne nouvelle, c'est le soulagement à Saintes et à Verteuil-sur-Charente. Sur le papier, les deux villes n'ont pas grand-chose en commun, mais elles ont toutes les deux connu une disparition inquiétante ces derniers jours. Finalement, plus de peur que de mal, la Saintaise de 18 ans dont la disparition avait été signalée a pu être contactée par les forces de l'ordre. Elle se trouve à Auxerre. Du côté de la Charentaise de 14 ans, disparue depuis dimanche, l'affaire a été résolue ce matin. Sa mère a indiqué aux gendarmes l'avoir retrouvée dans son lit après deux jours d'inquiétude. Du côté du ciel, à quoi est-ce qu'on peut s'attendre demain, Daniel?
0: Avec du soleil, annoncé par Météo France, un ensoleillement globalement excellent. Seuls quelques rares nuages devraient apparaître temporairement. Les températures du matin, au maximum, nous aurons 17 degrés à Saint-Georges-d'Oléron, 14 degrés pour Saintes, 23 degrés l'après-midi à La Rochelle, 24 degrés pour Angoulême.
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0: 100% rugby, nous revenons sur la première journée au top 14 avec la légende du journal L'Équipe. Quelle belle signature! Il revient pour une nouvelle saison. Oui, il a son rond de serviette ici à la maison. Charesco, le bleu rochelet, nous rejoint, mais on n'oublie pas la musique. Et c'est La Rousseau qui arrive.
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0: Michel, on n'oublie pas Larousseau, qui nous permet de saluer en écoutant Larousseau, tous les Jean-Jacques qui nous écoutent.
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0: Bonsoir à toutes et à tous, merci de nous rejoindre, on partage cette passion de l'Ovalie. Vous êtes avec nous également sur l'appli ICI, sur les réseaux également, on ne rate rien de cette saison des Maritimes et nous retrouvons tout de suite notre Belou Rochelet, la grande légende du journal L'Équipe qui nous accompagne ce soir, monsieur Richard Esco. Salut Richard.
3: Salut Daniel, salut à tous et à toutes. Ça fait plaisir de se retrouver pour cette nouvelle saison de Top 14 et surtout avec cette belle performance stadiste à Marcel de Flandre.
0: On va parler,
3: Dimanche soir, waouh.
0: On s'est régalé. On va se régaler avec des crampons cirés, des ballons gonflés, des mollets saillants. On est prêt pour une saison de haute intensité. Voilà ce qu'on peut lire sur ton blog. Côté ouvert, allez partager cette passion de l'Ovalie sur cette belle ouverture et toute cette communauté à laquelle vous êtes invité, bien évidemment, à vous joindre. Cher Richard, tu sais qu'on t'aime, Richard. Pourquoi ? Parce que toi, tu as écrit près de 40 ouvrages. Je faisais référence à un certain Jean-Jacques Larousseau il y a quelques instants. Toi, tu fais partie aussi de ces grandes plumes, de ces grandes signatures pour nous parler, et j'aime bien, de ce sport si littéraire. J'adore ça. Et je fais une petite parenthèse parce que je cherchais un petit peu dans les archives, tout ça. Je suis tombé sur un petit truc où tu me fais une référence sur une de mes idoles. Parce que tu sais que moi, je suis originaire de la Bigorre, et notamment de la bonne ville de Lourdes, où le pape va venir dans quelques jours. Pour moi, c'est le pape de la mêlée, un certain Garruche, qui, selon toi et selon lui, Jean-Pierre, aime lire notamment les grands auteurs comme Lamartine ou encore Ronsard. C'est vrai ?
3: Alors, il faut aller chez lui, c'est assez extraordinaire. Il y a une, alors son salon est magnifique, hein, c'est du vieux bois bien patiné. On est quasiment dans des fauteuils Chesterfield, c'est magnifique, c'est très classe. Et alors, les murs sont tapissés de livres reliés. Il a tous les auteurs classiques, que ce soit la littérature et alors surtout la poésie, Lamartine, Ronsard, mais pas que. Il est capable de citer tous les poèmes qui peuvent exister. Alors, c'est assez étonnant de la part d'un pilier, tu vois, où tu te dis, ouais, les mecs, c'est toi, ils ont le front bas, les oreilles en chou-fleur, c'est pas des artistes. Bah, la Garruche, il est extraordinaire. Et avec son copain Didier Sanchez, il te récite tout de mémoire. Et alors, la raison, elle est drôle. C'est que il a été envoyé à Bétarame. Bon, alors, tu vois ce que tu vois, voilà. Ouais, bon, il a été envoyé à Bétarame. Mais bon, lui, ça s'est très très bien passé, si tu veux, voilà, très très bien. Ouais. Et il avait un prof qui lui disait chaque fois qu'il faisait une bêtise, au lieu de le punir, bah tu punis pas Garruche parce qu'une punition, ça lui fait ni chaud ni froid. Il devait apprendre un poème.
0: Ah, c'est bien.
3: Et alors je lui ai posé la question, je lui ai dit, t'as été aussi un élève aussi terrible que ça pour connaître toute la poésie française.
0: Tu m'étonnes. Ah oui, mais bon, c'est beau. C'est beau, ça,
3: Richard.
0: Ah, mais
3: c'est un homme charmant, c'est quelqu'un de très raffiné. Et moi, je suis toujours en contact avec lui. Et en plus, c'était à l'époque le meilleur pilier droit du monde dans les années 80, quoi.
0: Juste pour conclure la parenthèse, moi, tu sais que j'étais minon dans les rues de Lourdes. Jean-Pierre Garruche, bien sûr, FC Lourdes, voilà, mythique. Mais enfin, bon, bref. International, Jean-Pierre Garruche.
3: Attention, il est à Pontac, hein, lui. Attention, il vit à Pontac.
0: Ah oui, oui, maintenant.
3: Qui est la capitale de la chaussure.
0: Hein, ah oui. Non, là, on est là, limite Béarn. Là, tu me sors de ma Bigorre, s'il te plaît, quoi, s'il te plaît. Non, mais là, je te parle il y a quelques années quand même. Oui. Et donc, Jean-Pierre Garruche est international le week-end. Et le lundi, puisqu'il avait une entreprise, il livrait les patates, les pommes de terre. Et c'était lui-même qui livrait. Il prenait sur son dos un sac de 15 kilos. Comme,
3: ah non, quand non, même tu plus, rigoles quoi. C'était
0: deux,
3: non,
0: 50 kilos,
3: bien sûr. Ouais. Non, mais deux sacs.
0: Oui,
3: deux
0: sacs
3: de 35 kilos chacun. Un truc incroyable.
0: Ah non, mais c'est un truc incroyable. Et il allait livrer les hôtels. Non, mais c'est génial. Un homme d'une grande
3: humilité. Les hôtels, les restaurants. Et alors, il faut savoir qu'à l'époque, à Lourdes, chez lui, dans sa cave, il avait installé la première salle de musculation de l'histoire des salles de musculation, pour les piliers.
0: Voilà.
3: Et il avait comme ça, t'aurais l'impression que c'était une salle de torture, ça foutait un peu les jetons, et il avait tout un tas de poids, de chaînes, de trucs. Alors lui, c'était pas des fils, hein, c'était des chaînes. Pour se muscler le cou, et il avait un cou qui était en béton armé. Il n'y a pas une cervicale qui a bougé durant toute sa carrière.
0: Du coup, Nous passons...
3: Ah, du coup, pas mal, joli.
0: Attends, du coup, nous allons passer à Denis Voucoup. Voilà, tout ça n'est pas préparé, hein, c'est de l'improvisation la plus totale.
3: Ouais, je te connais, ouais.
0: Nous allons célébrer ce jeune Rochelais et surtout cette résonance Fidjian, son papa également, John, qui nous a régalé à La Rochelle, qui, je crois, a joué jusqu'à l'âge de 48 ans, il n'y a pas si longtemps, et une légende. Et il a été un des hommes de cette victoire face au Stade Toulousain. Et il avait fort à faire, parce qu'il avait un certain Meloncello juste en face, quand même, hein, ni plus ni moins.
3: Ah oui, non, ça a été un combat de titans. Et alors, tu sais, ça m'étonne pas que tu parles de ce joueur-là, parce qu'il a crevé l'écran. Il s'est fait transpercer un peu aussi, mais tu sais, la défense derrière, c'est un travail collectif, c'est toujours un peu compliqué. Bon, il s'est fait transpercer deux fois, mais il a sauvé un paquet d'occasions qui pouvaient aller au bout pour le Stade Toulousain.
0: Oui.
3: Et puis alors, moi, tu cites ce trois quarts centre, mais moi, je voudrais citer un troisième ligne, elle.
0: Vas-y.
3: Le Samoan McFarland.
0: Il nous a régalé, pour moi
3: c'est l'homme du match.
0: Il a dû s'adapter parce que à la 32e minute Ronan O'Gara a fait le changement qu'on connaît, il sort 5-6 joueurs, il réorganise et c'est vrai qu'il a été d'une efficacité et surtout incroyable parce que c'est quand même un sacré poulet le gars là, je sais pas combien il mesure
3: à tous les postes.
0: Il a une vitesse, il a un ballon, enfin il joue au ballon, c'est un Samoan bien sûr, il est magnifique et puis en touche
3: il a joué à 7 il me semble. Il a joué à 7, tu sens sa polyvalence, il a fait des percées exceptionnelles. Et là, c'est vrai que tu vois, le Stade Rochelais est en train de se renouveler de l'intérieur. Et tu sens qu'il y a un changement qui s'effectue. Bon, je sais pas si Ronan O'Gara va rester 4 ans de plus, je pense que tout le monde le souhaite. C'est bien parti pour. Et là, ça ferait quand même 12 années, tu vois. C'est vraiment... Mais on sent que le Stade Rochelais mise sur la pérennité, sur la longévité, sur la fidélité, quelque part. Mais là, ce renouvellement de joueurs, franchement, là, je crois que le Stade est en train de se préparer de très très belles saisons, et on aimerait que ça commence dès maintenant.
0: Et tout cela sous la houlette, sous la baguette de Le Garec, bien évidemment, qui est le chef d'orchestre. Sacré match également de notre demi de mêlée. Il porte l'équipe, voilà, il dispute l'intégralité de l'équipe. On a craint à un moment donné le pire, hein, parce que là, quand il se fait attraper par Monsieur Dupont, là, on s'est dit, oh là là, touché au genou, attention. Mais bon, voilà, il a
3: vu la contorsion. T'as vu la contorsion.
0: Mais c'est ça,
3: à
0: c'est ça. On a craint.
3: On a eu tous mal. Enfin, ouais. Je sais pas si toi t'as eu mal au genou droit, mais moi j'ai eu le genou droit. Qui a piqué, c'est terrible. Je pense que là, lui, c'est un danseur étoile, c'est un homme caoutchouc, parce que t'as 9 personnes sur 10 qui finissent avec le genou dans la boîte à gants, quoi.
0: C'est
3: vrai que ça aurait été terrible, mais tu sais, c'est ce qui vient d'arriver à l'aviron bayonnais. Hein. Ils ont perdu Léo Colli au bout de quelques minutes.
0: C'est vrai.
3: Et puis c'est un poste tellement crucial, tellement important, que quand t'as ton demi de mêlée, dont tu crains que dès le premier match, ils mettent le clignotant vers l'infirmerie. Bon, c'est compliqué. Là, finalement, on s'en sort bien. Il a fait une fin de match extraordinaire. Il a tenu l'équipe et on a vu la rage qu'il avait dans les derniers instants. Quoi.
0: Absolument. Bon, on va clôturer un peu l'épisode première journée du Top 14. Bien sûr, on se félicite de cette victoire du Stade Rochelais qui va se déplacer au RCT. On va en parler dans un instant avec le retour de l'enfant prodigue, le Gaël Ficou, qui revient sur la rade pour terminer sa carrière et peut-être pour aller disputer une autre Coupe du Monde. Sinon, sur cette première journée d'exercice de Top 14, tu veux...
3: Deux clubs.
0: Ouais, vas-y, je pense que tu vas me parler
3: deux clubs.
0: De
3: deux clubs, bah oui, forcément, la section paloise. Parce que là, franchement... Bon, alors après, ils ont été un peu servis par l'indiscipline des Montpelliérains.
0: Hein,
3: ils prennent deux cartons, leur autre joue à 13. Mais c'est pas là où ils ont le plus profité. Je pense que ça a épuisé les Montpelliérains. Et là, il y a un truc, ils ont repris. Tu sais, il y a des intersaisons très courtes. Montpellier a pas fait une intersaison formidable. En revanche, ça fait deux saisons. Eux, ils ont compris que les 8 premiers matchs, ça se prépare en juillet et en août. Ils ont réalisé une très très belle performance chez le finaliste. Et puis il y a ce match spectaculaire, étonnant, étincelant de l'UBB, meilleur ennemi voisin face au Racing. Racing qui n'était pas venu non plus avec une équipe de juniors.
0: Non.
3: Quant à la ligne de trois quarts, Loukou, Jalibert, Moefana, Deporter, Biel Biarré, Penaud Buros, excuse-moi, mais tu peux jouer le tournoi avec.
0: Alors, c'est vrai que bon, le petit bémol, c'est que bon, ils ont le pilier là qui se fait sanctionner. Il va en avoir un déficit au niveau du poste de pilier droit. Donc là, c'est ça terrible. Sera. Mais bon, parce qu'ils vont quand même chez les Toulousains là piquer au vif, qui récupèrent les Willis d'Arbaïd. Ah tiens, la confrontation entre les deux frères, ça va être sympa entre Jack et Tom.
3: Ça va être un des grands moments du match. Mais c'est vrai que La Rochelle aussi. Moi, je craignais que le Stade Rochelais, qui est pas non plus éminemment armé au poste de pilier avec quelques blessures et quelques suspensions. Je me disais que finalement, ils s'en sont plutôt bien sortis, mais excellent. Alors moi, pour moi, on parlait des deux joueurs hein, qui avaient été excellents, mais le fait de changer au bout de la demi-heure de jeu et de s'apercevoir qu'il faut mettre le banc tout de suite, c'est la victoire de La Rochelle, elle se fait là sur le coaching. Hein. Parce que là, c'était mal parti, 24-10, tu te dis, de quoi, qu'est-ce qui se passe ? Et le réflexe de Ronan O'Gara a été salvateur.
0: Absolument, le coach à la hauteur de cette belle performance du Stade Rochelais, c'est Richard Esco qui est avec nous. Notre Richard Belou Rochelais qui va revenir.
3: Mais dis-leur Belou ce que ça veut dire.
0: C'est le gars de la Leu. Tout le monde sait ça, hein, depuis que cette fameuse chanson, tu te rappelles,
3: Celle-là, tu l'as tirée par la queue.
0: Bon, très bien, Richard Esco, tu restes avec nous parce que tu vas revenir nous voir 22 et 28 septembre. Tu seras à La Rochelle, tu vas nous dire pourquoi. Et puis, on va se projeter sur ce déplacement samedi du côté du RCT. On va parler de ces Toulonnais que tu connais bien. Allez, on se dit à tout de suite. Hein.
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0: On se régale avec Richard Esco qui est avec nous. Richard, tu seras le 22 et le 28 septembre à La Rochelle. Explique-nous un petit peu.
3: Oh ben non, chose toute simple, je suis en déplacement et donc je fais une halte familiale et amicale. Et d'ailleurs, si jamais tu m'invites, eh ben ça sera avec grand plaisir que je viendrai te rendre visite dans les studios. C'est toujours un happening assez extraordinaire. Voilà, faudra un jour que je raconte aux auditeurs comment ça se passe.
0: Écoute, eh ben viens. Oui, ça va être génial. Écoute, viens lundi 28. Viens lundi 28. Allez, ça, tu seras avec Jean-Pierre également, deux légendes réunies. Franchement, ça va être génial. Alors, ça va être grandiose.
3: Écoute, je descends sur Saint-Paul-les-Dax, retrouver quelques anciens joueurs, des amis, des universitaires, des gens avec qui je partage la passion d'Ovalie, et on a décidé de passer 2-3 jours ensemble, du côté de Saint-Paul-les-Dax. On va aller faire du secours en mer à Osgore, on va aller visiter Notre-Dame du rugby, on va prendre l'apéro dans les arènes de Dax, donc voilà, c'est un joli programme, et j'en profiterai pour aller claquer la bise à Pierre Albin Ladejo, qui est toujours vivant, toujours vert, et qui suit toujours le rugby. C'est notre Aristote, c'est notre philosophe d'Ovalie. Et je pense qu'il faut pas les oublier.
0: Je fais la petite parenthèse. Richard Esco, dans l'œuvre considérable qu'il a signée, Jeux de ligne, littérature et rugby aux éditions Priva, j'avoue que j'ai un petit faible pour cet ouvrage et je vous le conseille vivement. Allez sur internet ou chez votre libraire, il doit sûrement y avoir ça dans les rayons. C'est un peu une littérature également, ce retour de deux personnages emblématiques du côté de Toulon. Il y a d'abord Monsieur Franck Azéma, qui revient aux affaires avec son collègue Pierre Mignoni. Et il y a donc le fameux Gaël Ficou, qui a porté les couleurs du RCT. C'est là qu'il a été formé jusqu'en espoir. Après, il est parti. Et là, il revient. Il est plein de... voilà. Mais c'est bon, mais attention, il faut pas se brûler les ailes quand on revient comme ça chez lui, hein.
3: Alors, il est de la Seigne, tu sais, la Seigne, c'est une ville, c'est un port.
0: Mais c'est Colazo là-bas aussi, là,
3: non ? Oui, très, très dur. C'est une équipe qui fait, avec Carqueiranne-La Seigne, les derbies, c'est monstrueux, quoi, tu vois. À l'hôpital, ils dégagent 4-5 lits, quoi, si tu veux, pour les urgences. mais ils disent aux mecs, les gars, pas de blessés, ça va arriver de partout, c'est terrible. mais c'est le rugby, on va dire, à l'ancienne, qu'on aime ou qu'on n'aime pas, mais enfin, bon, c'est très viril. Et donc, lui, son rêve, c'était de jouer à Toulon. Et à l'époque, à Toulon, t'as les Malek Guito, les Umaga et compagnie.
0: C'est
3: un petit espoir brillantissime. Ça peut être le Mbappé. C'est le Mbappé du rugby. Il a des cannes de feu. C'est peut-être le 3/4 centre le plus rapide quand il est international moins de 20. Sauf qu'à Toulon, ils font pas jouer. Voilà, parce qu'ils ont Boudjela, il a pléthore d'internationaux. Et bien là, il est un peu écœuré. Et il part, et c'est Toulouse qui récupère la bonne pioche. Ensuite, tu le sais, il part au Racing, il part au Stade Français. Il revient au Racing. Et là, si tu veux, il fait un truc formidable, c'est qu'il revient sur ses terres. On dit qu'on n'est jamais prophète en son pays, mais je pense qu'il va essayer de faire mentir l'adage.
0: Bon, il a quand même montré des belles choses face à Bayonne, donc c'est pas passé loin de la victoire.
3: Non, c'est pas passé loin. Ils ont manqué un peu de gestion à l'ouverture. Ils ont pas gardé le ballon comme ils auraient dû. Et puis, les Bayonnais, agents d'Auger, on sait ce que c'est. Il y a un surplus d'énergie. C'est un peu comme les Rochelais à Marseille de Flandre. Ce 16e homme, cet égrégore, ce sentiment très fort qui te permet de te sublimer. C'est ce qui s'est passé. Et les Toulonnais, ils perdent d'un point. Franchement, ils étaient un peu déçus quand même.
0: Et c'est une saison importante pour nos revanchards, pour nos légendes, que ce soit pour Greg Allred, mais également pour Gaël Ficou. Ils ont en tête la Coupe du Monde.
3: Ça va être compliqué, hein. Parce qu'attention, Gaël, je dis pas qu'il a atteint l'âge limite, mais il se rapproche de la fin. Grégory, on l'a vu assez maladroit sur ce match, mais important. Enfin, il a fait des fautes de main assez inhabituelles. Il a pas été très adroit avec ses patounes, mais il a eu un impact décisif. On le connaît. Sauf que là, la concurrence est rude. Puis il y a des jeunes qui arrivent, les Gazotti, il y a Guillard en 8 qui est en train de se poser. Olivon peut jouer 8 aussi en âge. Qui peut jouer 8. Donc ça va être compliqué. Il va falloir qu'il fasse une saison exceptionnelle pour espérer partir là-bas. Les places vont être très très chères pour cette Coupe du Monde d'octobre-novembre en Australie.
0: Mais les portes ne sont pas fermées, Galtier.
3: Ah non, pas du tout. Pas du tout. Non, mais on a un effectif. Écoute, Daniel, on se posait la question là récemment avec quelques entre amis. On se disait, mais comment avec l'effectif, la profondeur, la richesse d'effectifs du rugby français, on n'est pas champion du monde.
0: Ça fait partie.
3: Et là, Galtier, il attaque quand même son deuxième mandat et demi, puisqu'il a été l'adjoint de Brunel pendant la Coupe du Monde au Japon. Autant dire qu'il était quasiment le numéro un, bis. Il s'est fait la Coupe du Monde en France, échec. Là, ça serait terrible pour lui. Son image serait gâchée à jamais. Bon. C'est l'occasion ou jamais. D'abord, même Dupont dit, et d'ailleurs, tu as vu Dupont, il s'est pas trop engagé non plus. Dupont dit, ça va être le moment de toute une génération, quoi. Et c'est vrai, Grégory Allred, tu as raison, est dans ce wagon-là.
0: Et Ficou également, guide et inspirateur d'un Toulon qui va donc recevoir samedi soir à 21h05 dans ce Mayol avec cette toute nouvelle pelouse hybride que vont fouler nos Maritimes. Eh bien, le rendez-vous est pris, le match, on le vivra en intégralité, bien évidemment, sur Ici La Rochelle. Richard, mon Richard, je te dis au 28 dans les studios avec Jean-Pierre Elissalde. Et d'ici là, allez sur le blog, Côté Ouvert. Là, franchement, il y a plein de beaux articles de passionnés de tous bords, des connus, des moins connus. Venez alimenter la machine, c'est génial, cette communauté.
3: C'est gentil, merci Daniel. C'est toujours un plaisir d'être avec toi et de savoir qu'il y a des belles oreilles qui nous écoutent.
0: J'aime bien l'image. On t'embrasse. Après les oreilles, c'est le bisou.

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2: Avec pour demain un ensoleillement globalement excellent, nous dit Météo France. Seuls quelques rares nuages vont apparaître temporairement, notamment sur le nord de la Charente-Maritime. Pour les prochaines heures, le vent se renforcera progressivement de nord-ouest assez fort, notamment sur les îles. En nuit prochaine, pour les températures du matin, 17 degrés, c'est les maximales à Saint-Martin-d'Auray, 14 degrés sur le Vieux-Port à La Rochelle, 23 degrés l'après-midi, 24 degrés pour Angoulême. Vous restez bien avec nous, 100% sport, basket et football. Stade Rochelet Basket, on en parle avec l'autre invité. Les matchs de préparation sont en train de s'intensifier. C'est plutôt pas mal hein, pour cette victoire face à Quimper au buzzer, mais enfin, victoire quand même. Et puis, football avec du côté d'Angoulême, la Nationale 1. Et puis, l'événement du côté de Saintes, la Coupe de France et la réception des Girondins de Bordeaux. Le président de Saintes nous attend. Le directeur sportif d'Angoulême également. On va se régaler. Vous restez bien avec nous.
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0: Pour la suite du son, c'est OK, OK Fred.
2: Ouais, merci beaucoup. Spéciale dédicace aux visiteurs. Oh yeah. Errol Dunkley nous fait

0: Ici La Rochelle, Harold Dunclair, le souvenir OK Fred.
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0: Un retour gagnant à la maison. Nous parlons de basket, Stade Rochelet Basket. Et cette victoire face à Quimper. Le championnat se rapproche et Sébastien également se rapproche de nous.
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0: Il est avec nous, Sébastien, supporter de la première heure. Il nous accompagne tout au long de la saison autour de nos Maritimes. Et on a craint le pire avec ce premier match de préparation du côté de Saint-Clément-des-Baleines. On ne répétera pas ce que le coach a déclaré, mais il semble que le message soit passé. Et les Rochelais, salut Sébastien.
3: Salut Daniel, bonsoir à tous.
0: On bien réagi face à Quimper.
3: Ils ont bien réagi, exactement. Réaction, ouais, c'est l'un des premiers mots qui me vient en tête également, parce que le début de match était, on va dire, digne du match à Saint-Clément contre Nantes. C'était opération porte ouverte en défense. Par contre, au niveau attaque, ça pouvait aller. Mais c'est vrai qu'au premier quart-temps, à la fin du premier quart-temps, se prendre 35 points, aïe, je me suis dit, ça y est, c'est bon, il y a les fantômes, entre guillemets, de ouais. Nantes qui reviennent. Ouais. Et puis, bah, ils sont bien repris. Hein.
0: Ouais, ils sont très bien repris. Bon, alors, bien sûr, donc le coup dur, c'est le meneur à moitié canadien jamaïcain, là, Basco, oui. Là, qui est indisponible. Bon, et une nouvelle recrue qui vient de hier. Bon, l'homme du match, l'homme providentiel. Est-ce que c'est pas un certain Jazz Townsend?
3: Alors, c'est vrai qu'il a participé à cette victoire. Je dirais que c'est quand même une victoire collective. Mais c'est vrai que Jazz Townsend, en fait, là, exceptionnellement, je vais l'appeler Monsieur Townsend. Pourquoi? Parce qu'en fait, ses stats sont très, très, très, très bien. 7 sur 10 global au tir, donc 70%. Mais surtout, c'est ça qui... là, j'ai halluciné en regardant la feuille de stats. C'est un 5 sur 6 à 3 points. Waouh, c'est un sniper. S'il est comme ça toute la saison, c'est bon. Gaston Neuver, ça va s'enflammer à chacun de ses tirs.
0: Ça, c'est génial. Bon, en tous les cas, ce match face à Quimper, ça a permis de retrouver deux anciens Maritimes. Hein, je parle sous ton contrôle, Ola Dapo et Diallo.
3: Exactement, Victor Loidapo qui était avec nous la saison dernière, qui a fait son match, on va dire. Après, il a été limité au niveau du scoring, mais c'est l'équipe de Quimper est surnommée les Béliers. Bah, je trouve qu'il correspond pas mal à ce terme-là, parce qu'il est avec, il a 8 rebonds. Enfin, sous panier, c'est vraiment, ouais, c'est un videur de bottes de nuit, quoi. C'est vraiment, on lui pique sa place très difficilement. Et c'est pareil pour Victor Diallo qui a fait un super match à 10 points. Il nous a bien kikiné au début. Et puis après, ben, La Rochelle s'est bien repris en attaque, mais aussi en défense.
0: Ouais. Bon, cocktail collectif de grande qualité. Ce qui laisse entrevoir pour le prochain rendez-vous, c'est-à-dire c'est direction Blois, vendredi et samedi. C'est un tournoi aux côtés de trois autres formations, Blois, Nantes et Vichy.
3: Tout à fait, ouais, c'est les vendredis 11 et samedi 12 septembre prochain. Le vendredi 11, donc le premier jour, c'est un Blois à La Rochelle, donc c'est contre l'équipe qui reçoit. Ce sera à 19h30 et c'est le match est diffusé sur YouTube, exactement. Donc voilà, si les supporters veulent, c'est sur la chaîne YouTube du club de l'AD à Blois.
0: Bon, génial. Bon, ça c'est une étape importante dans la préparation et bien sûr, on aura les yeux rivés pour cette entrée en lice en Coupe de France, hein, mardi 15 septembre. C'est à l'occasion de ces 64e, je l'ai plus là en tête de finale. Là. 64e de finale, non?
3: 64e de finale, c'est ça, exactement.
0: J'avais un doute. Ouais, c'est bon, face à Toulouse, non? C'est ça.
3: Au Toulouse, exactement. Ce sera.

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1: On va chausser les crampons football à venir dans un instant. Nous irons du côté d'Angoulême, nous irons du côté de Saintes pour évoquer le ballon. La route musicale nous amène à prendre un stop.

0: Ici La Rochelle, Bernard Lavilliers, l'infatigable reprendra la route pour une nouvelle tournée en 2027. Nous, on va prendre la route pour parler football. Angoulême et Saintes au programme, juste après ça.
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0: 100% football ici, La Rochelle sur tous les terrains. Nous allons prendre la direction de Saintes qui va vivre un grand moment en Coupe de France. C'est la réception des Girondins de Bordeaux. Et puis là, on est à Angoulême avec le directeur sportif d'Angoulême-Charente au Football Club, Pierre-Emmanuel Allard, qui est avec nous. Bonsoir Pierre-Emmanuel.
10: Football Club, Pierre-Emmanuel Allard, qui est avec nous. Bonsoir Pierre.

0: Bonsoir. On a un petit souci de réception. On va essayer de réguler la communication. Si c'est mieux, on va rester à Angoulême. Sinon, on prend la direction de Saint-Onfray, et un peu en mode multiplex là. Bon, est-ce que c'est stabilisé? Non, on va essayer de stabiliser la communication avec Angoulême. On va prendre la direction de Sainte tout de suite pour retrouver un président heureux. Je suis sûr, Mathieu RS est avec nous. Bonsoir, président.
1: Bonsoir tout le monde.
0: Bon, président, parce que c'est pas tous les jours qu'on joue les Girondins de Bordeaux, ça c'est bon pour la billetterie. C'est un match aussi un peu particulier parce que les Girondins de Bordeaux ne savent même pas s'ils vont faire leur championnat parce que leur sort n'est pas encore scellé. Et donc ça peut être le seul et unique match de leur saison, hein, les Girondins, madame la présidente. Hein.
1: Ouais, bon, c'est pas trop à moi de parler sur ce sujet-là. Je pense qu'ils sont déjà bien embêtés. Je suis triste pour le club, évidemment, que représentent les Girondins de Bordeaux. Bon, après, même si le club est en liquidation, je pense que l'association peut prendre le relais. L'association n'est pas du tout en cessation. Donc, non, nous, on va se concentrer sur le sportif. Évidemment, c'est une belle fête. Et puis, évidemment, avec une belle recette, vous l'avez dit, les clubs amateurs en ont bien besoin. Et donc, on espère effectivement avoir beaucoup de monde, même si on est encore suspendu à peut-être un huis clos prononcé par la préfecture. On n'espère pas. On espère que.
0: Et que comprendre que les supporters girondins allaient faire le déplacement. Et il y avait déjà 2000 ultras, on va dire, marines ou pas marines, j'en sais rien. Mais enfin, tout le... bon, on attend encore toujours la décision alors.
1: Ouais, on a encore suspendu la décision, on va le savoir demain matin ou plus tard. Mais voilà, on espère qu'on va pouvoir faire une belle fête tous ensemble et profiter de ce que le football a à offrir de meilleur.
0: On va rappeler la date et le lieu, président.
1: Exactement, donc Stade Yvon Chevalier à Sainte à 19h. Et on attend effectivement un maximum de supporters. Ceci étant, je fais une petite précision, les réservations seront exclusivement en ligne. Il y a énormément de demandes, donc les premiers arrivés seront les premiers servis, hélas.
0: Ben c'est comme Céline Dion, les premiers.
1: C'est ça.
0: C'est assez différent là-bas.
1: Bon, c'est un peu moins cher que Céline Dion quand même.
0: Bon, en tous les cas, donc le match, c'est bien samedi, hein, c'est bien ça, samedi.
1: Ouais, c'est ça, c'est samedi. Ouais, samedi à 19h au stade Yvon Chevalier.
0: Très bien. Bon, Mathieu, président, mais Mathieu, joueur vétéran également.
1: Ouais, exactement. Même si mes gens me demandent d'arrêter, je continue pour le plaisir et puis de partager des beaux moments avec notre groupe vétéran. Il y a une belle ambiance et pas mal de gens qui sont passionnés par le football et par l'humain, donc on passe d'excellents moments.
0: Alors on parle de l'ES Sainte Football. Bon, vous avez repris la présidence avec un conseil d'administration élargi à 20 membres, des dirigeants qui veulent inverser quand même cette dynamique négative, retrouver des ambitions, et notamment à l'image des jeunes féminines. Elles cartonnent, les jeunes, chez vous, hein?
1: Ouais, exactement. Je vais pas trop les mettre en avant, même si je le fais naturellement, parce que sinon les garçons vont être jaloux. Ouais, mais non, on est. Alors le club aujourd'hui, au niveau masculin, on est à un niveau qui est inacceptable par rapport à ce que le club a été, et on souhaite effectivement redevenir sur le devant de la scène au niveau régional relativement rapidement. Maintenant, le foot, c'est une science inexacte, et donc c'est pas parce que tout est dans le bon sens que on va forcément monter. Voilà. Et puis des filles, puis une mention spéciale quand même aux filles, et puis aux féminines qui ont clairement l'objectif de monter cette année en Régional 2. Et puis on a des belles générations de jeunes qui arrivent derrière. On a d'ailleurs été champion de France de nous. Champion, pardon, je m'emballe un peu, mais c'est pour le futur. On a été champion de Nouvelle-Aquitaine l'année dernière. L'équipe de Rudy Perron nous a offert, effectivement, avec tout son staff et tout le club, un super moment l'année dernière, parce qu'on a été la meilleure équipe de Nouvelle-Aquitaine devant des grosses équipes comme les Girondins ou Pau, que je salue, qui sont d'ailleurs des clubs extrêmement agréables avec qui on a d'excellentes relations.
0: Bon, on a réglé les dettes, on a un club d'entreprise qui a été rejoint par une quarantaine de sociétés, donc on a de l'ambition à Sainte.
1: Je ne sais pas si on a de l'ambition, mais en tout cas on a de l'envie. L'ambition, elle viendra, mais il faut, on va dire, beaucoup d'humilité, parce que on est ambitieux mais humble. Donc les entreprises sont évidemment les bienvenues, parce que c'est elles qui nous ont permis effectivement de repartir, en tout cas de rester en vie. Et puis on va essayer de construire ça, et l'objectif est clair. Les partenaires qui nous aident, on essaie aussi de leur envoyer la balle et de les aider au quotidien. C'est un peu ça la transaction, parce que voilà, sans eux on ne serait pas là, et sans nos bénévoles du club. Et ce que je disais hier, c'est à des confrères à vous, effectivement, on a réussi à remobiliser tout le monde, puisqu'on a quasiment 80 bénévoles pour l'opération et quasiment 80 dirigeants qui seront là. Donc
0: génial.
1: Donc on a réussi voilà, une belle opération. On attend juste Laval et puis après de passer un bon moment et de profiter de tout ça avec nos enfants.
0: Bon, on croise les doigts pour que ce ne soit pas à huis clos samedi pour ce match de Coupe de France face aux Girondins de Bordeaux. Président, je vous laisse le soin de me rappeler le lieu, la date et l'horaire.
1: Alors ce sera au stade Yvon Chevalier, samedi à 19h.
0: Bon match, président, et on reviendra vous voir régulièrement dans la saison. À très bientôt.
1: C'est gentil, bonne journée,
0: à bientôt, au revoir. Président. On est à Angoulême Charente Football Club. On est avec donc le directeur sportif Pierre-Emmanuel Allard. Bonsoir Pierre-Emmanuel.
2: Bonsoir tout le monde, merci de me recevoir.
0: Ça marche très bien là. Bon, là, le début de saison est plutôt pas mal pour les Charentais. Ils pointent à quelle place en National 1? Troisième place, c'est ça, non? Ou quatrième, je sais plus là. Troisième, non?
2: Ouais, enfin en tout cas une place anecdotique vu le peu de journées de championnat. Aujourd'hui, on regarde que les écarts de points et puis c'est tout. Le classement reste plus symbolique qu'autre chose à l'heure actuelle.
0: Bon, en tous les cas, bon, c'est la quatrième journée qui se profile. Vous allez chez un promu Tarbes qui réalise pour l'instant un début de championnat solide également avec aucune défaite au compteur.
2: Exactement, déplacement périlleux où on sait qu'on est attendu. On a fini d'analyser notre prochain adversaire. On s'attend à un vrai combat, un match qui sera extrêmement rugueux. Voilà, avec notamment des joueurs de très très grande expérience comme leur capitaine Damien Fachan, qui est le frère de l'entraîneur d'ailleurs, Marc Fachan. Donc voilà, on sait que ça va pas être simple comme déplacement et on s'y prépare du mieux que possible.
0: On parle de National 1 avec le club d'Angoulême. On en est où de la campagne d'abonnement? Je crois que c'est bien entamé, non?
2: Oui, tout à fait. Il est encore possible de s'abonner puisque cette année on a choisi de faire fluctuer les tarifs en fonction des affiches. Donc effectivement, en s'abonnant, ça garantit d'avoir un prix fixe et puis défier toute concurrence. C'est le cas de le dire.
0: Ouais, ça c'est important. Très bien. Avec bon un mot concernant l'effectif, le mercato, tout cela a bien fonctionné pour Angoulême.
2: Ouais, on est absolument ravis de ce qu'on a entrepris dès le mois de mars dernier quand on a commencé à se pencher sur la stratégie de ce mercato, puisque c'est un travail de longue haleine. On a fait aujourd'hui revenir des anciens joueurs qui avaient vraiment très très envie de nous retrouver, liés avec un peu de jeunesse. Enfin, il y a une espèce d'équilibre dans la construction d'effectifs qui compte beaucoup pour nous, pour que chacun sache son rôle, à quoi s'attendre. Et puis aujourd'hui, ben voilà, ça se concrétise. Après une grosse, grosse préparation physique estivale, c'est en train de se concrétiser. Voilà. Après, ça ne reste que le début. Aujourd'hui, tous les feux sont au vert.
0: Tant mieux.
2: Jusqu'à samedi prochain, 18h, date de notre prochain match.
0: Tous les feux sont au vert pour les bleus blancs d'Angoulême. Pierre-Emmanuel Allard, le directeur sportif, était avec nous. Le club National 1 est bien à la troisième place et se déplace du côté de Maurice Trélu, un stade marqué par le rugby et le stade. Mais là, ça sera bien du football pour cette quatrième journée à 18h ce samedi avec ce Tarbes Angoulême. Merci d'être passé nous rendre visite et on reviendra régulièrement.
2: Avec plaisir, à bientôt.

0: chanson de Teddy Swims. Dans un instant, c'est Émilie Mazoyer qui nous rejoint juste après le journal pour Décibel.
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0: Ici, c'est une belle soirée qui s'annonce. Merci d'être avec nous, il est 19h. Tout de suite le journal de la rédaction.
2: Sans surprise, l'état de nos nappes phréatiques reste préoccupant. Le BRGM, le Bureau de Recherche Géologique et Minière, vient de publier son bulletin mensuel. Les niveaux sont toujours à la baisse, mais le pays a connu pire. En revanche, c'est l'inquiétude pour les prochains mois, Grégoire Le Callot.
3: Les deux tiers des nappes d'eau souterraines de France se trouvent sous leur niveau normal en ce mois de septembre. Certaines régions comme la Beauce ou l'Armagnac gardent des niveaux satisfaisants, ainsi que les nappes du pourtour méditerranéen. La Bretagne et l'Aquitaine, en revanche, sont passées à des niveaux bas. Et puis, il y a des situations carrément préoccupantes. David Ratto, hydrologue en chef au BRGM.
4: Du côté du Limousin, il y a eu quelques orages, mais ça n'a pas suffi pour recharger les nappes. Et puis, vous avez le Jura, et puis aussi la plaine d'Alsace. Du côté de Strasbourg, puisque vous savez que le Rhin a des coupures de circulation d'eau au sein du lit de la rivière.
3: Malgré cela, les niveaux globaux des nappes souterraines sont tout de même meilleurs qu'en 2022 grâce aux pluies de février. Mais les mois à venir seront cruciaux pour éviter une dégradation plus grave. David Ratto.
4: Vous avez une probabilité de pluie, une chance sur deux d'avoir un automne plus humide sur toute la façade atlantique. Donc ça, c'est plutôt une bonne nouvelle. Par contre, ailleurs, il n'y a pas de scénario qui prédomine. Et donc, on reste à des situations qui vont finalement dépendre beaucoup des pluies automnales.
3: Météo France prévoit également un automne plus chaud que la moyenne, ce qui risque d'augmenter l'évaporation de l'eau au détriment de sa pénétration dans les sols.
2: Grégoire Le Callot, des renforts de CRS attendus ce soir à Chambéry. Après une nuit de violence déclenchée par la découverte d'un homme blessé par balle à la tête dans sa voiture hier soir, en marge d'un contrôle routier. Il est mort aujourd'hui à l'hôpital. On ne sait pas encore dans quelles circonstances. Au premier jour d'une grève qui doit durer jusqu'au 20 octobre, les pompiers sont toujours mobilisés dans l'Aude. L'incendie de la Pradelle est fixé, mais actif. Il reste sous surveillance. Il faut éteindre tous les foyers. Tout cela sur fond de grève nationale. Donc Sébastien Verriot.
5: Un nuage de fumée apparaît soudainement au-dessus de la forêt. L'alerte est donnée. Plusieurs pompiers sont aussitôt envoyés dans le massif de montagne pour éteindre le nouveau foyer. Il faut éviter une reprise de ce gigantesque incendie. En plus des effectifs de l'Aude, des renforts sont arrivés du Lot, du Tarn et de la Haute-Garonne. Quentin, le visage noirci, travaille depuis le début de la matinée.
6: C'est vrai que la moindre braise, si elle se trouve dans une partie qui n'a pas encore brûlé, peut vraiment faire une belle reprise de feu. On peut aller vraiment sur des grosses proportions si ce n'est pas traité à temps. Ouais.
5: La grève est quand même dans tous les esprits, mais le colonel Laurent Couffignac, qui dirige les opérations, rappelle les priorités du jour.
7: Oh, tout le monde y pense, mais en ce qui me concerne, la question ne se pose pas. Je suis de permanence, donc je suis présent auprès des gars sur le territoire et sur le terrain.
5: Mais les revendications ne sont pas loin.
6: On a la continuité du service. C'est pas parce qu'on va faire un mouvement de grève que si les gens nous appellent, on va pas y aller. Mais moi, en plus, en tant que pompier pro, bien sûr que je suis sensible à ça. Oui, je pense que nos revendications, elles sont valables, elles sont justifiées.
5: Un syndicaliste ajoute que cet incendie illustre parfaitement les revendications des pompiers, matériel et personnel insuffisants, même si dans l'Aude, le conseil départemental s'est engagé à recruter 40 pompiers supplémentaires d'ici 2029.
2: Sébastien Berriot, envoyé spécial dans l'Aude pour ici. Les pompiers sont ressortis déçus de leur rendez-vous avec le ministère de l'Intérieur cet après-midi. Ils réclament donc toujours des moyens supplémentaires. Les voleurs du musée Renoir de Cagnes-sur-Mer, toujours en fuite ce soir. Ce matin à l'aube, un peu avant 6h, ils ont dérobé 4 tableaux. 2 ont été abandonnés et finalement retrouvés dans le jardin du musée. Cambriolage chiffré à 9 millions d'euros. Plus que 2 semaines pour terminer les préparatifs avant la visite du pape Léon XIV, un déplacement de 4 jours à Paris, Lourdes et Metz. Le général Watkan est en charge de l'organisation de la venue du souverain pontife à Paris et il pense à élargir le nombre de rues qui accueillera donc du public lors de la messe place de la Concorde, car l'afflux risque d'être massif le samedi 26 septembre.
8: Il y a eu l'ouverture des Jeux Olympiques qui a été un moment extrêmement important. Après, c'est la visite du pape à Paris en termes de volumétrie. On est quasiment à 500 000. Plus des gens en attente d'inscription, notamment les groupes. Et donc dans ce paquet de groupes, on a plus de 100 000 personnes qui sont en attente de traitement, etc. Donc on est quasiment assuré d'atteindre les 600 000. Je pense qu'avec les gens non inscrits qui vont arriver, on va être autour de 800 à peut-être 1 million. J'en sais rien. Si on est très honnête, je suis sûr qu'on sera au moins 600 000. Au-delà, c'est certain qu'il y aura d'autres personnes, mais je suis incapable de le dire.
2: Au total, l'organisation de la venue du pape en France coûte 27 millions d'euros. On a appris la disparition d'Yves Brunier, le co-créateur de Casimir, est mort à l'âge de 85 ans aujourd'hui. C'est lui qui a donné sa voix au célèbre dinosaure orange de la série L'île aux enfants. Du foot ce soir, Ligue des Champions, Lille accueille le Betis Séville. Coup d'envoi à 21h pour son retour dans la compétition.
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2: La météo avec une nette baisse des températures demain. Le matin, des pluies sur l'est, orageuses par endroits. Sur le reste du pays, le temps est plus calme, plus variable, avec nuages et éclaircies. Des ondées peuvent tomber sur le nord-ouest et jusqu'au bassin parisien. C'est du soleil en revanche sur le sud-ouest avec du vent. Attention, les températures minimales affichent 10 à 16 degrés sur la moitié nord, 18 à 23 autour de la Méditerranée. L'après-midi, les maximales chutent, 18 à 23 au nord, 22 à 26 au sud.
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2: Salut les amis, bienvenue dans Décibel. Ravi de vous retrouver en direct et en ce mardi soir. On est le 8 septembre et dans l'émission de ce soir, on accueille Joey Tempest. C'est le chanteur du groupe Europe qui, il y a tout pile 40 ans, a sorti cette bombe. It's the final countdown. Alors déjà, on se réjouit de célébrer ensemble l'anniversaire de The Final Countdown, 40 ans. Et on se réjouit aussi parce que Europe sort un nouvel album dans quelques jours, le 25 septembre, et il est absolument canon. Donc voilà, cette qualité qui ne faiblit pas avec les années, avec les décennies, c'est d'autant plus réjouissant. Et puis la voix de Joey Tempest qui est incroyable et qui n'a pas bougé. Il est notre invité tout à l'heure dans Décibel. 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Également ce soir dans Décibel, comme d'habitude et avec amour, l'anniversaire du jour et puis le coup de cœur qui arrive un petit peu après l'actu du jour. L'actu, eh bien c'est le magazine Rock'n'Folk qui fêtera en novembre ses 60 ans et plus de 900 numéros. Rock'n'Folk, il a été incarné par Philippe Manœuvre, qui a été rédac-chef du magazine pendant plus de 20 ans. Et donc voilà, pour leurs 60 ans, ils organisent un numéro spécial avec plein de témoignages d'artistes mais aussi de lecteurs. Alors si Rock'n'Folk fait partie de votre histoire, de fans de musique, si vous êtes abonné depuis les années 60, si vous avez beaucoup lu ça dans les années 2000 parce que vous adoriez le rock alternatif, bref, si vous avez un souvenir de Rock'n'Folk à partager, eh ben il suffit de vous inscrire sur leur site rock'n'folk.com. Puis pour célébrer ça, je vous propose de voyager dans le temps. Rock'n'Folk numéro 1, novembre 1970, 66 pardon, sinon ils n'ont pas 60 ans. Novembre 66. Le prix du magazine, ce jour-là, le numéro 1, coûtait 2,50 francs. Et en couverture, il y avait le jeune Michel Polnareff.

0: Et donc, comme Michel Polnareff, vous allez pouvoir être dans Rock et Folk. Alors, pas en couverture du numéro 1, ça appartient à la légende, mais donc dans le numéro anniversaire, numéro de Nuit de novembre, qui célèbre les 60 ans de Rock and Folk. Pour vous inscrire et laisser votre souvenir, rockandfolk.com.
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0: Alors j'adore Jean Felsine. Connaissez-vous ce garçon? Peut-être que son nom vous dit quelque chose, mais vous le remettez moyen, je vous explique. Il était le leader du groupe Mustang, avec qui il a fait 5 albums entre 2006 et assez récemment. Plutôt rock années 50, chansons françaises, un peu d'électro aussi, parfois de très belles reprises, notamment une de Bachung. Et puis ensuite, à côté, Jean Felsine régulièrement avait ses projets solo. Là, c'est officiel, Mustang c'est terminé. Jean Felsine a prêté ses talents et sa plume, parce que c'est un auteur magnifique, à des artistes comme Pomme, Camélia Jordana, et puis là, il va sortir tout bientôt son nouvel album solo le 18 septembre prochain. Le disque s'appelle Cinéma Permanent, et un bel extrait qui s'appelle « Y'a que moi qui travaille ».
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0: L'excellent Jean Felzine sera notre invité la semaine prochaine dans Décibel pour les Parisiens, notez bien, et qu'il sera dans une très jolie salle qui s'appelle le Zèbre de Belleville tous les mardis soirs du mois d'octobre. Et puis à suivre dans Décibel, double actualité pour le groupe Europe, les 40 ans de ce tube. It's the final. Qui arrive le 25 septembre, une tournée qui passera par Paris, bref, plein de trucs à demander au chanteur du groupe Europe, Joey Tempest. Il arrive dans Décibel.
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2: Oui, et sur votre radio ici, on est ravis d'accueillir le chanteur du groupe Europe, Joey Tempest. Bonsoir, welcome.
3: Bonsoir, salut.
2: Salut, ça va?
3: Ça va bien.
2: Il est parfaitement bilingue. J'adore, j'adore. Alors évidemment, Europe, c'est le groupe de rock suédois qui nous enchante depuis 40 ans maintenant avec le tube The Final Countdown. Mais c'est aussi un groupe qui s'apprête à sortir un nouvel album excellent. J'ai eu la chance de l'écouter en avant-première. Come This Madness sortira le 25 septembre.

0: parlera de cet album tout à l'heure avec vous, Joey. Mais quand même, je me demandais, est-ce que vous avez eu plus de mal que d'habitude à sortir ce disque, à écrire ce disque, puisque vous êtes aussi auteur-compositeur? Je vous pose la question, car le dernier album d'Europe date d'il y a quasiment 10 ans. C'est la plus longue période, si je mets à part, évidemment, le moment où Europe s'était séparée dans les années 90.
1: No, it was kind of COVID came.
2: And non, alors il y a eu le Covid.
1: We started from scratch.
2: Et puis on a vraiment redémarré à zéro en fait. On était à la maison avec nos guitares acoustiques, on regardait les infos, on avait des idées pour enregistrer. C'était un petit peu comme un redémarrage. Et puis on a commencé à s'envoyer des idées les uns les autres. Et puis tout doucement, on est revenu en studio. Mais on s'est dit, on y va mollo, on veut prendre notre temps, le produire, faire les arrangements, vraiment prendre notre temps. Et c'est ce qu'on a fait. Et maintenant, c'est un miracle, on est très très fiers. Et puis on ne pensait pas qu'on pourrait produire quelque chose d'aussi génial aussi tard dans notre carrière. C'est choquant en vrai.
0: Et c'est un bon choc, good shock. Et le monde a besoin de good shock en ce moment. Alors merci Europe, merci Joey Tempest pour ce nouvel album. On ira l'explorer tout à l'heure, Come This Madness. Mais pour le moment, puisque c'est une double actualité, il y a une grande tournée partout dans le monde en ce moment pour célébrer les 40 ans de cet énorme tube The Final Countdown. Vous l'avez sans doute entendu toute la journée en promo, mais ça me fait trop plaisir. It's the final countdown. C'est un des plus grands tubes de l'histoire du rock'n'roll. Il a 40 ans ce morceau, d'où la tournée, voilà, 40 ans anniversaire pour The Final Countdown, qui passera par l'Olympia à Paris le 6 octobre. Vous êtes l'auteur-compositeur de cette chanson, Joey Tempest, en plus d'en être l'interprète. Quelle relation vous avez avec cette chanson qui est à la fois votre plus beau bébé, j'imagine, mais aussi celui qui parfois empêche le monde d'entendre les autres?
1: It's kind of insane because you're a teenager writing an idea.
2: C'est fou parce que on était des ados qui écrivaient des choses à propos de voler, découvrir le monde.
1: Enfin, c'est quelque
2: chose qui est très proche de notre cœur parce qu'on adore jouer ce titre en live. Et les gens se rassemblent, on ressent l'énergie. C'est sûr que si on joue lors d'un festival métal, il y a aussi l'énergie. Et le groupe vraiment aime jouer ce titre en live.
0: Et vous vous amusez à la tordre parfois, cette chanson, à la changer, à changer une mélodie, à changer le rythme, ou est-ce que vous pensez que les fans seraient outrés?
1: Yeah, this song is it's one of those songs that it works.
2: Ce titre, c'est vraiment un titre qui fonctionne.
1: Every part has
2: c'est vraiment, c'est fluide, chaque partie a sa place. On a toujours envie de la réécouter. Une chanson géniale, c'est comme ça, on a envie de la réécouter. Une qui n'est pas aussi bien, il y a peut-être une partie qui ne va pas. Mais on ne sait pas quel est le problème, en fait. On ne sait pas ce qui cloche. Celle-ci, elle semble fonctionner du début à la fin. Et elle vole, toute seule.
0: Vous en avez écrit donc les paroles et la musique. J'imagine que c'est une fierté d'auteur-compositeur. Mais vous êtes aussi l'interprète. Et c'est très dur à chanter. It's the final countdown. C'est très haut, c'est très difficile. Alors, est-ce que l'interprète que vous êtes parfois déteste un peu cette chanson parce qu'elle est difficile à chanter?
1: No, we have more difficult songs than this.
2: Non, on a des chansons plus difficiles, figurez-vous, à chanter.
1: It's okay.
2: Donc ça va.
1: I'm lucky the voice is still working.
2: J'ai de la chance que ma voix fonctionne toujours. J'ai rencontré beaucoup de chanteurs et on est tous d'accord. Il y a deux ingrédients. Il faut dormir et ne pas boire lorsqu'on est en tournée. Et du coup, ça va.
0: Bon, alors essayez les amis, faites une micro-sieste et buvez de l'eau et chantez à la maison. Ça peut marcher, vous avez les conseils de Joey Tempest, ça doit bien se passer. The Final Countdown, à 40 ans, elle ne les fait pas, elle vieillit avec grâce cette chanson et elle est le bon prétexte à cette grande tournée qui passera par Paris à l'Olympia le 6 octobre. On se l'écoute car c'est une merveille.

0: la fin. Cette chanson de Joey Tempest nous le disait à l'instant, tout est à sa place. Le solo de guitare, les synthés sont parfaits. 11 synthés, vous m'avez dit, pendant qu'on écoutait la chanson.
1: Yeah. Playing together for that
2: qui jouait ensemble, ouais.
1: Anthem, yeah.
0: Incroyable, incroyable. Et alors, cette période du troisième album hein, de Europe, donc on est il y a 40 ans, c'est aussi la période de Rock the Night.

0: Alors sur cette tournée justement des 40 ans de The Final Countdown, vous jouez toutes les chansons de l'album, toutes les chansons qui ont 40 ans. C'est une énorme nostalgie.
1: It's a good feeling. We've done this once
2: sentiment.
1: Before.
2: On l'a déjà fait une fois.
1: We played all the songs live.
2: On avait joué tous les titres live.
1: All the songs.
2: Oui, on va toutes les chanter.
1: Some moments that I really love.
2: Mais il y a des moments que j'aime particulièrement, des mélodies que j'aime et qui me parlent toujours.
1: So, it's kind of fun actually.
2: Donc on s'amuse en fait. L'exercice.
0: Pour les Parisiens, ça sera à l'Olympia le 6 octobre prochain. Voilà, c'est une grande tournée européenne pour Europe et vraiment on se réjouit. Mais alors puisqu'on sait qu'un nouvel album arrive là tout bientôt, est-ce que dans ce concert à un moment il y aura aussi de la place pour des chansons qui n'ont pas 40 ans mais qui peut-être ont quelques jours?
1: Yeah, a few months old, yeah.
2: Oui, comme quelques mois, c'est ça.
1: Yes, we will make this into a big celebration of the new album.
2: Ça va être une grande célébration du nouvel album aussi, avec peut-être 3-4 nouveaux titres. Et puis d'autres titres qu'on adore jouer. Et puis après, ce sera tout l'époque Final Countdown. Ça va être un mélange.
0: Alors justement, cette époque Final Countdown, en France, cette chanson était numéro 1 des ventes. Est-ce que vous vous souvenez de Joey Tempest, la première fois que vous avez chanté cette chanson en France, à Paris, devant un public?
1: I do remember the
2: Je m'en rappelle, c'était au Zénith.
1: I think it was in 86.
2: Je pense que c'était en 86.
1: And it was mayhem.
2: Et c'était la folie.
1: Followed everywhere.
2: On nous suivait partout, on ne pouvait même pas avancer avec les voitures.
1: And the show was just so amazing.
2: C'était incroyable.
1: Yeah, we had a great time in Paris.
2: Il y avait du bruit, une énergie. On avait passé un super moment à Paris. On a beaucoup fait la fête aussi.
1: Le bain de douche.
2: Ouais. Les bains de douche à l'époque.
0: Hey, good place.
2: Locomotive.
1: But we were here a lot.
2: Mais c'est vrai qu'on est beaucoup venu en France, mais on s'y plaisait beaucoup.
0: Bah, vous êtes beaucoup venu en France aussi parce que voilà, je le disais tout à l'heure, hein, dans les années 80 et jusqu'au début des années 90, on avait un nouvel album d'Europe tous les 2-3 ans. Ensuite, donc il y a eu cette longue pause des années 90. Et puis depuis que vous êtes revenu, voilà, on avait pris finalement ce petit rythme sympathique, hein, d'avoir voilà des nouvelles chansons et des nouveaux albums tous les 2-3 ans. Là, ce nouveau Come This Madness, on l'a attendu quasiment 10 ans. Vous me l'avez dit tout à l'heure, c'est un luxe et un plaisir de prendre son temps. Mais est-ce que les fans, vous avez mis un peu la pression quand même pour vous dépêcher un peu?
1: Yeah,
2: oui, un petit peu, j'avoue.
1: You read the comments, you say, come on now,
2: on lit
1: come
2: les commentaires et nous dit tous, allez, où est l'album? Mais en fait, les choses se passaient tellement bien avec le producteur. On voulait que ce soit vraiment bien. On a énormément travaillé sur la production, les arrangements, on a refait les maquettes. On a pris notre temps, mais délibérément. Mais maintenant, on pense que ça valait le coup parce qu'on adore le résultat.
0: 11 nouvelles chansons de Europe qui sortiront le 25 septembre prochain. On va se balader dans ce nouvel album Come This Madness avec notre invité Joey Tempest. Il est auteur, il est compositeur et il est chanteur du groupe Europe. À tout de suite.
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0: On est absolument ravis d'accueillir ce soir dans Décibel, qui vient représenter tout son groupe Europe, le chanteur, auteur, compositeur Joey Tempest. Donc, nous allons avec lui parler du nouvel album d'Europe qui sortira le 25 septembre et qui s'appelle Come This Madness. Juste avant, j'ai besoin de vous parler de Suède, mon cher Joey, car je pense que musicalement, le peuple suédois est un peuple supérieur. Je m'explique. Il y a donc évidemment Europe. Il y a la meilleure disco du monde, ABBA. Il y a les Hives ou les Cardigans, si on aime le rock. En électro, il y a Avicii. Vous aimiez le rap, Néné Cherry. Même quand la musique est pas terrible, ils font la meilleure musique pas terrible du monde. Des années 90, eh bien la meilleure vient de Suède. Et puis si après on gratte encore un peu, on tombe sur Ace of Base ou encore Max Martin, un auteur à qui on doit les grands tubes de Britney Spears et notamment Baby One More Time. C'est quoi le secret musical de la Suède? Dites-nous la vérité, Joey Tempest. Vous exportez votre musique partout dans le monde.
1: Too much time, too much darkness. Nothing to do.
2: On a rien à faire.
1: Winter, I remember writing,
2: tout l'hiver,
1: you know,
2: c'est.
1: It was like dark all the time.
2: C'est, il fait tellement sombre tout le temps. Bon bah autant être en studio et travailler.
1: I don't know.
2: Je sais pas.
1: There's something about Swedes though. It's same in
2: c'est
1: the
2: vrai qu'il y a quelque chose. C'est comme au tennis quand Björn Borg a connu son succès. Il y avait plein de joueurs de tennis qui ont émergé.
1: And we don't give up.
2: En fait, on voit une possibilité, on n'abandonne pas, on s'accroche. On se dit, c'est possible de le faire, donc on y va, on fonce.
1: Maybe that's something.
2: C'est peut-être ça le secret, je ne sais pas. Musicalement, c'est vrai que c'est dur à expliquer. Il y a quelque chose de mélancolique au niveau de la mélodie, je pense, qui vient de Scandinavie. Mais qui remonte très loin hein, au niveau des traditions du pays.
1: C'est souvent
2: des paroles assez tristes. Hein. Même ABBA avait des paroles tristes et des accords mineurs.
1: I don't know, it's hard to explain.
2: Je ne sais pas, c'est dur à expliquer en vrai.
1: Nous,
2: on regardait les US et l'Angleterre pour les groupes de rock. On voulait être comme eux. Et en fait, notre rêve, c'était de partir en tournée d'être un groupe de rock.
0: Ils sont tellement forts, les Suédois. Ils envoient deux fois la même candidate à l'Eurovision. Ils gagnent les deux fois. Voilà, Laurine, elle a gagné en 2012, en 2023. Non, mais vous êtes absolument formidable. Vous êtes aussi, c'est très intéressant que vous parliez de ça, Joey Tempest, de grands amateurs de musique. Vous, par exemple, vous n'avez jamais fait mystère. Votre chanteur préféré, c'est Robert Plant. Énorme inspiration Led Zeppelin. The Final Countdown, donc, qui est un compte à rebours. Vous êtes allé le chercher dans les paroles de Bowie. Vous adorez Deep Purple. Europe vient d'une chanson de Deep Purple. Est-ce que ça aussi, ça joue? Le fait d'être élevé dans un pays où la musique est au centre, où il y a une grande culture musicale, être un amateur de musique avant d'en fabriquer soi-même?
1: Yeah, that's a good question. I think
2: c'est une bonne question.
1: It's okay to play music if you're a Swede. It's an accepted art form.
2: En fait, c'est un art qui est accepté si on est suédois de faire de la musique.
1: Like
2: je sais pas si c'est comme ça partout en vrai.
1: My parents were silent supporters.
2: Mes parents étaient un peu un soutien, mais en silence. Ils n'étaient pas hyper agités, hyper vocaux. Ils ont quand même poussé un peu pour que j'aille à l'université. Mais je voyais mon père apparaître comme ça, même lors des premiers concerts, sans que je m'y attende. Je ne savais pas qu'il allait être là. Donc c'était vrai, il y avait toujours ce soutien, mais en silence. Quoi.
0: Maman de Joey, papa de Joey, merci, merci d'avoir laissé votre fils laisser tomber la fac à la fin des années 70. Europe, des succès donc depuis les années 80. Et cette nouvelle chanson One on One qui marque notre entrée dans une nouvelle ère pour ce groupe. L'ère Come This Madness, nouvel album qui arrive le 25 septembre. Vous allez découvrir ce titre incroyable. Vous voulez en dire quelques mots avant qu'on l'écoute?
1: One on One, it was one of the first songs we did, first demos.
2: C'est une des premières maquettes qu'on a fait. On l'a joué pour le producteur. Il a dit, mais qu'est-ce que c'est que ça? Tout le monde dans le groupe l'a adoré tout de suite. C'était un peu le démarrage de l'album, donc on a voulu qu'elle soit la première sur l'album.
0: Et elle est dans vos oreilles, sur votre radio, ici.

0: Eh ben, c'est pas plus compliqué que ça, les amis. Voilà, Europe est de retour. Et ça, c'est une super bonne nouvelle. Come This Madness sort dans quelques jours, le 25 septembre. Le concert parisien, le 6 octobre. Il va falloir nous faire une petite tournée un petit peu plus conséquente que ça en France, Joey. C'est pas possible, juste Paris.
1: Yeah. We are looking into it.
2: On y travaille. On espère y arriver.
0: Génial. Super. En plus, on a plein de très bons festivals en France pour vous accueillir. Je pense que vous avez déjà joué au Hellfest.
1: Yeah.
0: Voilà.
1: Yeah.
0: À Clisson. Il y en aura d'autres. L'album ne sort

0: c'est génial. Dans chaque chanson de Europe, il y a des idées pour faire 3-4 chansons. Dans chaque chanson de Europe, ouais.
1: Interesting you say that,
2: because d'ailleurs, c'est intéressant que vous disiez ça, parce que les chansons ont été écrites par trois auteurs. On a Mick avec son orchestre et ses claviers.
1: In this case, John Levin's bass riff to
2: on a John Levin's avec la basse.
1: And me with my melodies for the chorus.
2: Et moi avec mes mélodies pour le refrain et les paroles. Donc c'est trois personnes qui vraiment se sont associées et ça a bien fonctionné sur l'album.
0: C'est parfait. Il y a aussi une chanson avec un petit côté oserais-je dire moqueur, je ne sais pas. En tout cas, The Cult of Ignorance va décrire l'époque dans laquelle nous vivons au moins avec un petit sourire narquois.

0: le monde fall apart, vraiment se casse la gueule, hein, tout simplement. The cult of ignorance, le culte de l'ignorance. Dites-moi, Joey, que pensez-vous de l'époque dans laquelle nous vivons? Vous qui avez, en tout cas, eu envie d'en parler en chanson.
1: Yeah, this was kind of, we were exploring
2: alors, c'est vrai qu'on explorait un peu le danger dans lequel se trouve notre démocratie. On l'a déjà fait avant et on le fait à nouveau.
1: Bit tongue-in-cheek.
2: Mais effectivement, avec un petit côté moqueur.
1: For this world to fall apart. Woo! See, that's the secret.
2: Voilà, c'est ça le secret.
1: That's the secret ingredients to
2: c'est
1: make
2: l'ingrédient
1: it
2: secret.
1: Sort of not too serious,
2: soit pas trop sérieux et pris au sérieux. Mais quand même une observation vraie.
0: Ça. On attend que le monde s'écroule. Wouh! Comme ça, voilà. Ça amène un peu de légèreté et de ne pas se prendre au sérieux. C'est une très belle recette à retrouver, donc, sur le nouvel album de Europe. Qu'est-ce que vous faites là quand vous êtes à Paris un soir, alors que vous avez terminé votre journée de promo, Joey? Est-ce qu'il y a un truc que vous aimez faire dans cette ville?
1: Well, we used to party a lot.
2: Alors, on faisait la fête kind of, avant.
1: I'd love, you know, nice, go out and have a nice dinner or
2: j'aime bien sortir,
1: a nice wine or
2: dîner, but boire du
1: I
2: bon
1: just,
2: vin.
1: I haven't been here for a while, so
2: mais ça fait un petit moment que je ne suis pas venue, donc rien que de me balader et d'explorer les rues de Paris, ça me fait plaisir.
1: There's a feeling here I like.
2: Et puis, il y a un feeling ici que j'adore.
1: You're here all the time, so you may not
2: vous,
1: feel
2: vous êtes
1: that,
2: là, vous vous en rendez peut-être pas
1: London,
2: compte. Moi, j'habite à Londres.
1: And that's got a vibe as well,
2: et il y a une certaine vibe aussi. Mais Paris, c'est particulier et j'adore.
1: Just walking around
2: donc
1: as well,
2: me balader, so c'est déjà bien.
0: Eh bien, si vous aimez Paris, sachez que Paris vous aime, la France vous aime, Joey Tempest et votre groupe
1: right.
0: Europe. On se donne rendez-vous le 6 octobre à l'Olympia de Paris, justement. L'album sort le 25 septembre et on compte sur vous pour nous faire une belle tournée pour aller voir toutes celles et tous ceux qui vous aiment partout dans le pays. Merci, Joey.
1: Yeah, merci beaucoup.
0: Merci.
1: Thank you so much.
0: À bientôt et merci infiniment à Elsa Najjar.
2: Avec plaisir.
0: Traductrice extraordinaire.
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1: Mais monsieur, avec la grosse voix, elle n'est pas toute seule, Émilie Mazoyer. Il y a aussi Christophe et Valentine qui sont là pour jouer au Blind Test. Le cadeau du jour, c'est un album vinyle dédicacé par Joey Tempest, notre invité de ce soir. Album vinyle, le nouveau du groupe Europe. Bonsoir Christophe.
2: Bonsoir Émilie.
1: Bienvenue dans Décibel. Comment ça va Christophe? Tout va bien. Ah oui. Par contre, il faut parler bien dans le téléphone, Christophe, parce que sinon, j'entendrai pas. Valentine. Ah, voilà, c'est mieux. Valentine, c'est la première fois, il me semble, que nous jouons ensemble. Bonsoir, Valentine.
3: Oui, bonsoir.
1: Bonsoir. Ben, je suis très, très contente. Alors, ravie. Bienvenue dans l'émission. Valentine, alors justement, pour les petits nouveaux, les petites nouvelles, je répète un truc très important sur le blind test de Décibel. On gagne avant de jouer. Donc j'annonce que Valentine et Christophe ont gagné, puisqu'ils participent chacun un exemplaire du nouvel album de Europe. Oui, c'est gagné, bravo.
3: Trop bien.
1: Voilà.
2: Trop bien, merci.
1: Parce que comme ça, une fois qu'on a gagné, je trouve qu'on est beaucoup plus détendu pour jouer, n'est-ce pas? Eh ben voilà, donc ça c'est fait, c'est gagné. Je vous repasserai Sadika au standard tout à l'heure. Elle prendra vos adresses et elle vous enverra chacun votre exemplaire. Joey les a signés devant nous. Par contre, il faudra attendre le 25 septembre parce qu'on n'a pas le droit de l'envoyer avant que le disque sorte. Sinon, c'est incident diplomatique avec la Suède. Mais en tout cas, c'est bon, c'est gagné. Maintenant, on peut jouer. Les chansons de ce soir ont tout un point commun. Elles parlent d'un âge, genre 30 ans, 20 ans, 22 ans, peu importe. Et nous, on cherche le nom des interprètes de ces chansons. C'est un peu dans tous les styles et dans toutes les décennies, je ne vous mens pas. On est allé chercher un peu dans tous les coins. On cherche donc les interprètes. Alors Christophe et Valentine, dès que vous avez une idée de l'interprète, vous me donnez votre prénom, ça sert de buzzer, et puis vous proposez votre réponse. Ok ?
3: Okay.
1: Très bien. Christophe, Valentine, première chanson qui donne un âge. Dites-moi, qui chante ça?
2: Christophe.
1: Christophe.
3: Dalida.
1: Oui, bah, vous l'aviez tous les deux alors.

0: merveille, cette chanson, paroles signées Pascal Sevran. Comme quoi, les gens sont étonnants. Voilà, un point pour Christophe qui a dit son prénom en premier, un point pour Valentine qui avait aussi la réponse. De toute façon, vous l'avez compris, le comptage des points n'est pas ni la chose la plus intéressante du monde, ni mon point fort. Donc c'est pour ça qu'à la fin, tout le monde gagne. C'était bien Dalida. Il venait d'avoir 18 ans. C'est le premier âge de la soirée. On continue avec un deuxième âge, une deuxième chanteuse. Mais qui est-elle ?
1: Valentine.
0: Laurie Pester. Oui,

0: peux vous dire que je ressens un plaisir un peu sadique à l'idée de faire écouter du Lori à des fans de Europe. Puisque si vous avez appelé évidemment pour jouer ce soir, c'est parce que vous aimez le hard rock. Et donc ce petit Lori me fait rigoler. Mais bravo, bravo, vous avez bien trouvé. Alors Lori, c'est à 20 ans. Dalida, il venait d'avoir 18 ans. On a une dernière chanson pour vous à deviner. Là encore, elle donne un âge. Dites-moi, dites-moi, qui chante ça ?
1: Elle arrive à 8 heures. 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
0: Donc c'est un chanteur français qui chantait aussi Je suis malade, par exemple.
1: Et la voilà.
2: Valentine.
1: Donner.
2: Serge Lama.
0: Oui, bravo.
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0: La chanteuse a 20 ans. Bravo, Valentine. Bien joué. Et bravo à Christophe qui a très très bien joué aussi.
2: Bravo Christophe.
0: Ouais. Et à tous les deux, donc j'envoie cet album de Europe et j'espère que vous pourrez les voir bientôt en concert, soit en festival, soit vous allez à Paris à l'Olympia là le 6 octobre ou pas ?
3: Ah non, ça sera pas possible pour
0: moi. C'est pas prévu pour Christophe et Valentine ?
2: Non, moi non plus malheureusement.
0: Bon, mais non, mais vous avez déjà votre dédicace et tout, ça va. Vous les verrez l'année prochaine dans une petite tournée française.
2: C'est ça.
0: Merci beaucoup d'avoir joué avec nous. En tout cas, ça me fait très plaisir. Et vous revenez quand vous voulez, les amis.
2: Merci beaucoup.
0: Ça marche. Merci beaucoup, Valentine, Christophe. Je vous embrasse et je vous entends chez vous râler. Qu'est-ce qu'elle fait celle-là avec son blind test ? Elle a même pas mis Alain Souchon. Voilà. Elle est là, la souche. Mais j'avais envie qu'on l'écoute en entier, pas qu'on joue avec. Ce petit bijou de chanson. J'ai 10 ans sur votre radio.

0: Tard, ta gueule, contraction de tu vas voir ta gueule à la récré, promesse donc d'une récréation avec plein d'événements dans cette chanson d'Alain Souchon, j'ai 10 ans. Alain Souchon qui fait partie d'un grand plateau d'artistes qui va jouer dans la cour du château royal de Blois ce samedi, le 12 septembre. Il y a Alain Souchon avec ses fils Ours et Pierre, il y a Camille Berthollet, il y a Sylvain Dutu, l'ancien chanteur de Boulevard Désert. Voilà, merci Iris qui me parle dans l'oreille et qui est un petit peu un bout de mon cerveau, le meilleur bout, enfin le plus jeune en tout cas. Christophe Mali de Trio ou encore le groupe Madame Monsieur. Voilà, tout ce beau monde donc dans la cour du château royal de Blois ce samedi.
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0: Alors c'est l'heure de l'anniversaire du jour et c'est l'anniversaire de Pink. Elle a 47 ans aujourd'hui. Happy birthday Pink, évidemment. Et alors, elle est quand même incroyable cette fille. Elle a vendu, j'ai compté, j'ai vérifié, j'ai croisé 60 millions d'albums. Et pourtant, elle a jamais abandonné son esprit un peu rebelle, son truc de dire « Non, mais vous me trouvez trop grosse pour me mettre en mini-jupe, mais c'est pas grave, je m'y mets quand même. Vous n'aimez pas mes gros muscles, mes gros bras musclés ?» Parce qu'elle est circassienne, Pink, elle fait du cirque, donc évidemment qu'elle a une sacrée carrure. Elle dit « J'en ai rien à faire, je continue à le faire. Je fais du trapèze pendant mes concerts si j'ai envie. » Enfin voilà, j'aime beaucoup ce côté très libre de Pink. Et voilà, la preuve que en étant soi-même, on peut réussir, c'est que donc plus de 60 millions d'albums vendus, c'est quand même quelque chose. Alors, son dernier album, Trustfall, il date de 2023. On peut donc assez raisonnablement espérer avoir bientôt des nouvelles de Pink. Et puis, je me disais que pour fêter son anniversaire, on pourrait écouter cette jolie chanson pleine de tendresse en duo avec sa fille Willow. Ça s'appelle Cover Me in Sunshine. Bon anniversaire, Madame Pink!

0: trop mignonne, la fille de Pink. Moi, chaque fois, ça me fait des émotions quand j'entends cette chanson. C'était magnifique, mais c'est terminé. Allez. Je redeviens sévère. Pour dire merci à l'équipe de l'émission, merci. Il y avait à la technique Basile Combe, au standard Sadika Raou, à la réalisation Iris Guitoni, et à mon cerveau gauche, vous l'avez compris. À la délégation musique Thierry Boffa, à la programmation des invités au web, Mélodie Chaïb. Demain, dans Décibel, on accueille Élodie Frégé qui vient nous parler des chansons de Michel Berger, qu'elle va chanter avec un cœur. Et là, c'est l'heure de Y'a pas que Paris dans la vie, sans cœur, mais avec Éric Bastien.
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4: Bonsoir tout le monde, très bon début de soirée, merci d'avoir choisi Ici, 20h, on se retrouve désormais chaque soir et puis on prend le temps de se poser, un peu de ralentir le rythme, de s'installer avec plaisir dans un fauteuil de confidence avec un invité chaque jour, des confidences qui vont nous conduire un peu partout en France parce que vous l'avez entendu, il n'y a pas que Paris dans la vie. On donnera la parole à Robin Bernot sur un sujet d'actualité, on s'intéressera au monde merveilleux du vivant, à la nature et à l'environnement avec Benoît Prospero. On est ensemble jusqu'à 21h. C'est à travers les lieux qui ont marqué la vie de notre invité que l'on va parcourir la France ce soir. Il est directeur général de France Nature Environnement, activiste pour le climat, la nature, les droits humains, grand journaliste. Il a été Reporters sans frontières, il a été directeur ensuite de Reporters sans frontières. Il a été directeur aussi de Greenpeace France, on l'oublie pas, un homme engagé très tôt, privilégiant l'action collective. Une personnalité, un parcours hors norme. Je reçois ce soir dans cette émission Jean-François Julliard jusqu'à 21h. Bonsoir Jean-François Julliard.
5: Bonsoir.
4: Merci d'être avec nous.
5: Merci.
4: Vous avez le temps de vous poser un petit peu comme ça dans votre emploi du temps survitaminé.
5: Votre invitation me l'impose un peu, mais c'est bien. C'est une bonne chose, vous avez raison.
4: J'espère que vous avez passé un bon moment. Quel parcours incroyable. Je ne sais pas si vous regardez de temps en temps un peu, un peu dans le rétro, sur tout ce que vous avez fait, tout ce que vous avez accompli, ou est-ce que vous êtes du genre vraiment à « Allez, je vais de l'avant, je ne regarde pas ».
5: Non, j'essaie de me poser des questions parfois sur où je vais, d'où je viens. C'est des choses qui m'intéressent. Et puis moi, ce qui m'a toujours intéressé, c'est d'avoir un peu de cohérence dans tout ça. Donc c'est vrai que oui, j'aime bien. Et puis je continue de croiser des personnes qui ont accompagné mon parcours, qui sont devenues des amis. Donc c'est aussi l'occasion de reparler de tout un tas de choses du passé.
4: C'est un peu ce qu'on va faire ce soir, mais pas seulement. On va ensemble retracer votre vie, votre parcours à travers les lieux, les endroits qui vous ont marqué. Peut-être le premier endroit, ce serait la Manche.
5: Oui, mais c'est là que je suis né, donc effectivement c'est le premier endroit. Moi je suis né à Valognes en 1973, parce que mes parents s'étaient installés, alors ils venaient de Gironde, on va sûrement parler de la Gironde
4: évidemment,
5: d'après.
4: Évidemment, parce que vous n'êtes pas resté longtemps.
5: Voilà, mais venaient chercher un travail dans la Manche, et je suis né à Valognes, j'y suis resté une année et demie, et après on est parti en Gironde. Mais je suis retourné à Valognes.
4: Alors j'allais vous poser la question justement.
5: Oui, plusieurs fois, parce que mes parents se sont fait vraiment beaucoup d'amis sur place, encore aujourd'hui, et du coup pendant mes années d'enfance, en tout cas, j'ai vraiment ce souvenir de la côte de la Manche, de tout un tas de villes bord de mer, et qui était génial, parce que c'était les vacances quand on est gamin, qui sont super, avec une mer souvent déchaînée, mais qui est très très très belle à regarder. Plus compliqué de se baigner à l'époque quand on venait, ouais, en plus de Gironde, où l'eau était quand même un peu plus chaude. mais franchement, j'ai de très bons souvenirs de vacances dans la Manche.
4: La Manche et la région Normandie, on aura peut-être l'occasion effectivement d'en parler. Mais vous avez raison de le dire, Jean-François Julliard, votre enfance elle est loin de la Manche, elle est en Gironde, parce que je crois que la famille était originaire de Gironde, tout simplement.
5: Oui, c'est ça. Moi, j'ai une famille qui est originaire d'un petit village qui s'appelle Rozan, dans l'Entre-deux-Mers, donc pas très loin de Libourne, pas très loin de Saint-Émilion, de Castillon-la-Bataille, ces coins-là. Et ensuite, j'ai passé, moi, toute mon enfance et une bonne partie de mon adolescence dans cette espèce de triangle entre Bordeaux, la grande ville bordelaise, la côte atlantique et le bassin d'Arcachon, ouais. Voilà, dans un village qui s'appelle Martignas-sur-Jal. Et c'est vrai que j'ai passé, je pense, de 2 ans jusqu'à 18 ans, j'étais dans ces coins-là.
4: On va s'arrêter à Martignas-sur-Jal. Alors, j'ai été regarder, on est dans le canton de Mérignac. C'est pas très grand, il y a 8000 habitants aujourd'hui recensés en 2023. Quelle première image vous vient de cet endroit, un lieu, un paysage, une carte postale que vous m'envoyez de Martignas-sur-Jal?
5: Moi, c'est les forêts, parce qu'en fait, quand j'ai grandi là-bas, on était loin de 8000 habitants. Je pense que quand on s'est installé, il y en avait moins de 3000, donc c'était beaucoup plus petit. C'est une ville qui a beaucoup poussé ces dernières années. Et je me souviens très bien que c'était une ville au milieu de la forêt, réellement. C'est-à-dire qu'il y avait la grande route, et encore, elle n'était pas très grande, qui arrivait de Bordeaux. Mais ensuite, dès qu'on voulait partir dans une direction, on se retrouvait très vite arrêté par une forêt qui était là, enfin, derrière chez moi.
4: Voilà. On l'entend.
5: Derrière chez moi, il y avait une forêt dans laquelle j'ai passé beaucoup de temps, gamin, avec mon vélo, à aller chercher des têtards dans la rivière du coin, ou me balader dans la forêt, parce que c'était le terrain de jeu privilégié. C'était vraiment ça. C'était vraiment à 100, 200 mètres derrière chez moi.
4: Ça veut aussi dire que la nature, l'environnement, vous y êtes sensibilisé très jeune.
5: Oui, j'ai grandi là, de toute façon. Donc c'est vrai que quand on n'était pas dans la forêt, on était au bord de la mer, parce que les plages de l'océan Atlantique étaient à, je sais pas, 15-20 kilomètres, quelque chose comme ça. Et donc on y allait souvent avec mes parents. Donc c'est vrai que j'ai grandi dans un environnement très nature et très grands espaces, parce qu'il y a la forêt, la côte Atlantique, je sais pas si vous la connaissez, mais c'est vraiment des grandes plages. Enfin c'est un horizon infini, parce que en face il y a rien. Enfin pour des milliers de kilomètres il y a rien. Donc oui, c'est vrai que j'ai grandi dans ces paysages-là. Ouais.
4: Vous retournez là-bas justement à Martignat-sur-Gelle ou en tous les cas en Gironde, et je crois que malheureusement aussi l'actualité de cet été vous a obligé à retourner là-bas.
5: Ouais, j'y suis retourné cet été, et c'était dramatique. Alors plus à Martignas parce que j'ai plus de famille là-bas, mais ma mère vit encore sur le bassin d'Arcachon en Dernos-les-Bains, qui est une ville qui a été évacuée touchée par les incendies, avec quelques maisons qui ont brûlé à la lisière de la forêt. Et c'est vrai que c'était très triste de voir tout ça. C'est-à-dire que quand on arrive de Bordeaux, on roule pendant des kilomètres, vraiment des kilomètres, avec ces deux forêts qui aujourd'hui sont noircies, avec les pins qui sont toujours sur place, parce que les pins ne tombent pas quand ils sont brûlés. Donc ça fait des forêts d'arbres morts, noirs, avec un sol complètement cramé. Et ça, pendant des kilomètres, c'est extrêmement angoissant. Voilà, surtout quand on sait à quoi ça ressemble autrement. Et pareil, j'étais à la plage du Grand Croc, qui est juste à côté de celle du Borge, qui a fait beaucoup l'actualité malheureusement cet été. Et là, c'est pareil, quand on va vers les plages, sauf le dernier kilomètre qui est un peu préservé, mais sinon c'est des kilomètres et des kilomètres de forêts brûlées. Donc voilà, c'est vrai que ça fait mal au cœur. En plus, c'est des sujets sur lesquels moi je travaille, donc je me sens concerné à double titre.
4: J'imagine toute l'émotion, parce que vous venez de lire, c'est une partie de votre enfance. Vous venez d'évoquer aussi le fait que votre maman vit sur le bassin d'Arcachon, j'espère qu'elle n'a pas trop perdu du coup, mais pour le gamin que vous avez été, il y a aussi cette double peine, hein, vous le dites finalement.
5: Oui, bien sûr, parce que c'est vrai que quand on a connu ces lieux si vivants, enfin je parlais du Porche, moi le Porche c'était la plage la plus proche de Martignas-sur-Jalle justement, donc c'est vraiment la plage où j'ai dû passer le plus de temps étant enfant, adolescent, et puis moi quand j'avais 15-16 ans j'ai commencé à faire de la plongée sous-marine dans cette région-là, donc vraiment les plages j'y passais beaucoup de temps, la mer j'y passais beaucoup de temps, et du coup c'est des endroits que je connais, c'est des endroits dont à un moment donné je me souviens au Porche, j'allais à ce qu'on appelle le Porche sauvage, qui est une plage non surveillée, mais on savait par où passer pour aller, parce que quand on vit sur place, on trouve forcément des plages, notamment en été, où il y a un peu moins de monde, et on apprécie ça. Et tous ces endroits-là aujourd'hui sont dévastés et le sont pour des années. C'est ça, en plus, c'est un incendie, ça dure
4: combien
5: un temps.
4: Combien d'années, vous diriez? C'est pas facile comme question.
5: Non, c'est pas facile parce qu'on dit souvent qu'il faut de toute façon, après un incendie, attendre 2-3 ans pour voir comment la forêt repart ou pas. Ça dépend des essences. Alors là, c'est que des pins quasiment, mais ça dépend du sol, de la composition du sol. Donc il y a des forêts qui repartent plus vite que d'autres. Donc on dit souvent qu'il faut attendre 2-3 ans déjà avant de se faire une idée de à quoi ça va pouvoir ressembler et tout ça. Mais là, je pense que l'ampleur des incendies cet été a été telle que pendant, je suis sûr que pendant 5 à 10 ans, on va encore en voir les stigmates, c'est sûr.
4: Jean-François Julliard est votre invité ce soir jusqu'à 21h. Jean-François, il est temps d'ouvrir la Revue des Merveilles avec quelqu'un que vous connaissez bien, c'est Benoît Prospero. Une nouvelle fois, Benoît, vous passez en vue les merveilles de notre planète et vous allez y être sensible, Jean-François Julliard. On part au jardin.
6: Est-ce que vous savez comment a poussé le fruit que vous mangez? Sur quel arbre il a grandi? Et comment on fait pour prendre soin de cet arbre? Eh bien, avec Ici Alsace, nous voici à Gwetzenheim. Ici, le maire s'appelle Jackie Wagner. Et Jackie Wagner, il s'est dit, tiens, il manque des arbres dans ce village. Et...
7: Le problème quand il manque des arbres, c'est tout simplement avec les canicules qu'on rencontre aujourd'hui. On n'a pas d'ombre, on n'a pas d'îlot de fraîcheur. On voulait absolument garder autour du village une ceinture verte.
6: Et il a donc créé en 2021 l'association des arboriculteurs. Et l'idée est toute simple, planter des arbres. Pourquoi? Pour créer des îlots de fraîcheur, donc, pour que les habitants puissent venir se servir, bien sûr, mais aussi pour transmettre et conscientiser. D'abord les enfants.
7: Initier les enfants dans ce cadre-là, pour leur apprendre déjà à l'utilité des arbres. arbres et aussi alors démontrer que derrière, quand on s'en occupe, on a un résultat, on a un fruit, on a quelque chose qu'on peut manger.
6: Eh ben oui, quand on prend soin d'un arbre, en échange, il nous nourrit. Et alors là, on parle des enfants, mais en fait, tout le monde a appris et continue d'apprendre.
7: On était quasiment tous des novices en la matière et donc on a appris comment il faut planter, comment il faut les entretenir, comment il faut tailler, quand il faut les tailler, pour quelles raisons il faut les tailler. Voilà, donc c'est vrai que c'est aussi un apprentissage qui a été bénéfique pour une partie de la population qui fait partie de l'association.
6: Ah, c'est magnifique. Et écoutez ça, qu'est-ce qui se passe à Quetzenheim quand un enfant naît ?
7: D'abord, il a sa cigogne qui sort annoncer à toute la population qu'un enfant est né. Et puis, on écrit immédiatement à la famille pour lui proposer de planter un arbre. Alors, l'arbre peut être planté chez les parents à la maison, s'ils ont de la place, ou alors dans un jardin qu'on appelle, nous, jardin des naissances, qui appartient à la commune et qui voit, aujourd'hui, on est à 25 ou 26 arbres.
6: C'est beau, hein ? Et au-delà des arbres, et pour conclure, monsieur le maire a peut-être un petit message à faire passer.
7: Il faut absolument qu'on se réconcilie avec la nature, tout simplement parce que on en aura besoin quand on voit ce qui se passe. Et puis après, j'ai grandi là-dedans quand j'étais petit. Il y avait beaucoup plus d'arbres et on avait la chance de pouvoir de temps en temps aller grappiller des mirabelles, des cerises sur un arbre où c'était interdit. Mais il y en avait beaucoup plus et on trouvait ça facilement. Aujourd'hui, c'est plus le cas. On a l'envie de remettre la nature au goût du jour, si on peut dire, si on peut l'appeler comme ça.
6: Merci, ici Alsace et monsieur le maire Jackie Wagner et bravo à l'association des arboriculteurs de Quetzenheim. Allez voir sur le site quetzenheim.fr tout ce qu'ils font pour la nature, c'est une merveille.
4: Merci beaucoup Benoît Prospero, forcément vous avez peut-être envie de réagir. Jean-François, Julien, vous étiez très attentif au reportage de Benoît Prospero.
5: Oui, je trouve que toutes ces initiatives sont toujours très très réjouissantes et enthousiasmantes. Enfin, un jardin à naissance, c'est une super idée et je trouve que ça devrait être un truc qui existe presque dans toutes les villes de France. Quoi. Enfin, voilà, ça paraît tout simple. Je suis sûr que tout le monde serait absolument partant. Donc voilà, ça fait partie de ces initiatives qu'il faudrait multiplier.
4: Jean-François Julliard est directeur général de France Nature Environnement. Il est votre invité ce soir jusqu'à 21h. Un parcours inspirant, les clés de sa réussite, les bonnes initiatives aussi un peu partout en France. C'est jusqu'à 21h sur votre radio ici.
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4: Sur la route de notre invité chaque soir et sur la route de Gérald de Palmas sur ici.

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2: Avec mon invité, formé au journalisme à l'Institut français de presse, il a choisi de s'engager rapidement au sein d'organisations non gouvernementales, directeur de Reporters sans frontières, durant près de 15 ans. Il en était aussi reporter, il est aujourd'hui directeur général de France Nature Environnement. C'est Jean-François Julliard qui est notre invité jusqu'à 21h. On parlait de votre enfance tout à l'heure, on s'est baladé un petit peu au cœur de cette forêt que l'on a écoutée. Il y avait une maison, je ne vous ai pas demandé, vous viviez dans une maison, une grande maison. Quel était l'environnement vraiment de cette enfance-là?
3: Ouais, c'était une maison une maison d'un petit village, donc une maison avec un jardin qui n'était pas immense, mais qui était suffisant pour qu'on puisse taper dans le ballon avec les copains. Et c'était à peu près l'essentiel de ce qu'on faisait dans ce jardin. Voilà, donc oui, j'ai eu la chance d'avoir une vie, encore une fois, pas vraiment la campagne, parce qu'on était pas loin de la grande ville de Bordeaux, mais dans un environnement qui ressemblait vraiment à la campagne.
2: Votre naissance en Normandie, on l'a évoqué, vous grandissez près de Bordeaux, mais alors l'ailleurs arrive très vite dans votre vie, et le voyage et tout ça, vous le devez au camping-car.
3: Oui, c'est vrai que mes parents étaient absolument fans de vacances en camping-car, donc tous les étés on partait dans les camping-cars que souvent mes parents tous les deux avaient retapé ensemble, et parfois on partait pas très loin, on pouvait partir dans le Pays Basque, en Espagne depuis Bordeaux, c'était pas si loin, parfois on allait un peu plus loin dans les gorges du Verdon, les gorges de l'Ardèche.
2: C'est bien ça, c'est les gorges du Verdon, moi je connais pas. Alors,
3: c'est génial, j'y suis retourné depuis, j'ai des vrais souvenirs d'enfance dans ces gorges-là, c'est là qu'on découvre le bonheur de se baigner dans une rivière fraîche quand il fait très chaud. Ouais. Le bonheur de route, alors faut pas avoir mal au ventre, mais c'est des routes tortueuses à l'infini et on met 45 minutes pour faire 6 km. Mais vous parliez de ralentir tout à l'heure, on ralentit dans ces espaces-là. C'est-à-dire qu'on se pose vraiment, on est pour le coup vraiment au milieu d'une nature sauvage, et moi j'adore ces coins un peu qui mérite qu'on aille les chercher, quoi. C'est-à-dire que voilà, on n'arrive pas, on débarque pas comme ça, sorti d'une autoroute, et puis on est posé dans les gorges de l'Ardèche ou les gorges du Verdon. Non, ça se mérite un peu, il faut aller les chercher.
2: La nature,
3: il faut prendre le temps. Ça se mérite, exactement. Ça garde un côté sauvage, ça garde un côté authentique. Ça n'a pas été dénaturé. Il n'y a pas de grandes constructions qui sont venues saccager les forêts, les lacs et les rivières. Donc, non, c'est très, très beau.
2: Il y aura les Pyrénées, je sais, il y aura l'Ardèche, vous venez de l'évoquer, l'Espagne, l'Italie, la Yougoslavie en son temps.
3: Oui, parce que on parle d'avant les années 90, là, dans les années 80, ouais. Et mon père adorait conduire, donc on partait de nuit. C'était une époque où, alors, je sais pas si c'était autorisé ou pas, mais je me souviens qu'avec mon frère, j'ai un frère, on dormait la nuit entière à l'arrière du camping-car. Je suis pas sûr qu'on avait vraiment le droit de faire ça, en tout cas aujourd'hui on n'aurait plus le droit, par terre comme ça, hein, sur un matelas. Mais ce bonheur, quand on est gamin, de dormir dans un véhicule conduit par ses parents et de se réveiller dans un autre pays, ou de se réveiller à la frontière, parce qu'il y avait encore des frontières et qu'il fallait se réveiller pour passer la frontière et montrer sa tête aux douaniers. Ah, c'était un truc incroyable, quoi.
2: Vous avez évoqué tout à l'heure Rozan, ça s'écrit R-O-Z-A-N.
3: Non, hein. R-A-U.
2: R-A-U-Z-A-N. Ouais. Fait bien de dire, parce que je sais qu'il y a les auditeurs qui nous écoutent, qui disent, mais je ne connais pas, je vais aller regarder sur la carte. Petit village, donc, en Gironde, je reviens, je fais des allers-retours en Gironde, lié à votre grand-mère, je crois, essentiellement.
3: Oui, c'est mes grands-parents, les deux, côté paternel et maternel, vivaient là-bas, mais c'était ma grand-mère paternelle chez qui on allait passer toutes nos vacances d'été, ou presque, parce que mes parents travaillaient et qu'ils n'avaient pas la possibilité de passer 2 mois de vacances avec nous, donc ils nous envoyé chez la grand-mère. Et alors elle avait une grande maison, tout à fait foutraque, parce qu'il y a plusieurs pièces et accumulations.
2: C'est génial pour un mot.
3: C'est génial pour un foutraque. Non, c'est génial surtout que notre grand-mère nous laissait vadrouiller là-dedans et aller fouiller un peu pour aller à la recherche de merveilles qu'on ne trouvait pas. Pas souvent, parce qu'en vrai, il n'y avait pas de merveille absolue, mais le simple fait de découvrir des piles de journaux ou des cartons qu'on n'avait pas encore ouverts, c'était déjà quelque chose d'incroyable.
2: Et puis, il y a le château fort.
3: Et il y a un château fort qui est très beau, franchement, qui est très beau. C'est un château du 12e qui est un vestige de la guerre de 100 ans. Il n'y en a pas tant que ça qui sont encore dans cet état-là. Il peut se visiter, hein. Il a un donjon d'une trentaine de mètres, je crois, je dirais, quelque chose comme ça. Et à l'époque, c'est pareil, c'était aussi un autre temps, donc avec mon frère, mon cousin, qui venait souvent avec nous en vacances dans ces coins-là. On passait beaucoup de temps à jouer dans les douves du château fort, et personne venait nous dire vous n'avez pas le droit ou je ne sais quoi. C'est-à-dire qu'on passait, on se prenait forcément pour des chevaliers, exactement. Et c'était super.
2: Édifié par Jean Santerre, j'ai regardé, il est très beau ce château, et vous l'avez dit, construit sur un rocher. Rappelons qu'il est classé monument historique. Vous y êtes retourné?
3: Alors, Pas récemment, non, pas récemment. Ça fait quelques années. Enfin, j'y suis retourné depuis que je suis enfant, oui, bien sûr. Mais ça fait quelques années que je n'y suis pas allé. Mais je sais qu'aujourd'hui, il est plus accessible comme ça. C'est-à-dire, il faut prendre un billet, acheter un ticket. Ouais. Voilà, il y a des horaires d'entrée. C'est différent. Je pense que les enfants d'aujourd'hui ne peuvent plus jouer au pied du château comme on le faisait.
2: Jean-François Julien, j'avance dans le temps. Collège et lycée, c'est à Mérignac.
3: Oui,
2: c'est le village là. Hein.
3: Oui, c'est ça. On se rapproche de la ville parce que Mérignac, c'est déjà une grosse ville. Hein. Je ne sais pas combien il y a d'habitants aujourd'hui, mais je pense qu'il doit y avoir 60-65 000 habitants. Donc c'est une grosse ville de périurbain. C'est vraiment ce qu'on appelle le périurbain. C'est une ville agréable. C'est une ville qui vit parce qu'elle est à proximité de Bordeaux. Et c'est vrai que là, je commence en grandissant à découvrir ce que c'est qu'une grande ville, et l'attrait de la grande ville aussi, le cinéma, plus de monde, plus de possibilités. Voilà.
2: C'est la grande ville, vous l'avez dit, donc ça change un petit peu de ce village, et vous cherchez peut-être des lieux aussi pour vous oxygéner, pour vous ressourcer, vous l'avez évoqué tout à l'heure, à 15-16 ans, vous découvrez ça. Je fais un lien direct avec le cinéma, parce qu'on va découvrir dans un instant que le cinéma a failli y aller. C'est vrai que c'est le grand bleu pour vous à 15-16 ans là-bas, hein.
3: Oui, c'est vrai. Je découvre. Je ne sais même plus comment ça s'est fait. Je crois que c'est ma mère qui nous a proposé avec mon frère de faire un baptême de plongée sous-marine à la piscine de Mérignac. Pour mon frère et moi, parce qu'on on a continué à en faire et on continue d'en faire encore aujourd'hui tous les deux, ça a été une vraie révélation, cette activité, donc la plongée sous-marine.
2: Qu'est-ce que vous découvrez ? Qu'est-ce que vous voyez ?
3: En fait, on découvre. Je crois qu'au début, parce qu'en plus au début, les premières plongées c'est en piscine, donc c'est pas il y a pas grand-chose à voir. Voilà, il y a pas grand-chose à voir. Mais moi, je découvre surtout une sensation, c'est-à-dire cette sensation d'être sous l'eau dans un équilibre qu'on découvre, c'est vraiment quelque chose, si les gens qui écoutent n'ont jamais essayé, et faites-le, ne serait-ce qu'un baptême en piscine, c'est vraiment quelque chose d'assez exaltant, parce que on a des sensations corporelles qui sont très différentes, c'est pas volé non plus, j'ai jamais fait de chute libre, il y a des gens qui disent que ça ressemble un peu à chute libre, je pense que c'est encore différent, mais voilà, c'est un équilibre très différent, c'est un ressenti très différent, il y a une vraie sensation de liberté immédiate, en tout cas moi j'ai trouvé ça.
2: Fac de sciences à Talence. Et puis, vous quittez la région bordelaise.
4: Silence sur le plateau. Moteur. Action.
2: Vous vouliez tourner ?
3: Je sais pas trop ce que je voulais faire.
2: Vous vouliez faire du cinéma, en tout cas, vous y avez pensé.
3: Ouais, j'y ai pensé, parce que j'ai rencontré un type extraordinaire qui s'appelait Patrick, qui est malheureusement décédé depuis, mais qui tenait une sorte de club d'animation socio-culturelle à Mérignac, et qui aidait des adolescents comme moi à découvrir le monde de l'image, la photo, la vidéo et tout. Et à ce moment-là, j'ai découvert ce qui était au début un hobby et que je trouvais très agréable, mais j'ai surtout découvert le pouvoir de raconter une histoire en image. Tout l'impact que ça pouvait avoir, ouais. Tout l'intérêt que ça pouvait avoir et tout le côté satisfaisant que je trouvais à faire ça.
2: Vous allez devenir reporter sans frontières, puis directeur de Reporters sans frontières. Il va y avoir Greenpeace, vous êtes aujourd'hui directeur général de France Nature Environnement. Ce sera l'arrivée à Paris, on va en parler dans un instant, puisque le cinéma c'est à Paris, puis à Paris vous allez découvrir d'autres choses. Rentrée scolaire il y a quelques jours, Jean-François, vous avez des enfants ?
3: Oui, j'ai 3 enfants.
2: Vous avez vécu la rentrée scolaire donc ?
3: Oui, tout à fait. Ils sont grands maintenant, il y a encore un petit dernier, entre guillemets, en quatrième, mais les autres sont
2: alors,
3: grands. Donc,
2: La rentrée scolaire, peut-être pour les plus jeunes qu'en quatrième, ça rime aussi avec le retour des poufs sur la tête de nos enfants. Une chose en plus à gérer pour les parents que nous sommes en cette période, comment faire ? 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
2: Bon, on l'espère. Merci beaucoup et pas que dans le Cotentin. Merci Catherine Kikandron. Jean-François Julliard est directeur général de France Nature Environnement aujourd'hui. Quelles sont ses missions, son quotidien? On en parlera. Son rapport avec la France aujourd'hui, le fait qu'il est assez indépendant finalement dans ses déplacements. Il est votre invité jusqu'à 21h, il arrive à Paris, c'est la ville qu'on n'a pas le droit de prononcer, parce que je vous rappelle qu'il n'y a pas que Paris dans la vie, et pourtant, c'est un déclic pour lui à suivre sur Ici.
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2: Et ce joli souvenir tube de l'été, et en plus l'été n'est pas fini, Tame Impala et Jenny avec Dracula sur Ici.

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17: Et quel parcours extraordinaire avec notre invité Jean-François Julliard, qui a étudié à l'IFP, l'Institut français de presse à l'ESRA, l'école supérieure d'audiovisuel, dont il ressort avec un master, Reporters sans frontières. Il en deviendra le directeur, puis directeur de Greenpeace France. Il est actuellement directeur général de France Nature. Il est votre invité ce soir et se raconte autour des lieux qui ont marqué sa vie. À un moment donné, vous êtes arrivé à Paris. Il faut bien quitter la Gironde, il faut bien quitter l'enfance et l'adolescence.
18: Ouais. Bah, je sais pas s'il faut, mais en tout cas, c'est vrai que ça s'est passé comme ça. Moi, j'en avais envie, hein. C'est vrai que je bassinais un peu mes parents depuis déjà quelques temps pour venir à Paris.
17: Vous dites, c'est un coup de foudre et une tempête à la fois.
18: Oui, parce que c'est vrai que j'arrive dans dans la grande ville, pour le coup, vraiment la grande ville. Enfin, même comparé à Bordeaux, Paris est une immense ville. Et puis, donc je suis assez rapidement séduit par l'immensité de la ville. Je passe beaucoup de temps à marcher, à prendre le métro et à essayer d'en découvrir ces quartiers. Et puis j'arrive pour faire des études de cinéma. Donc en plus, je rencontre tout un tas de gens extrêmement créatifs, très exaltés, qui ont 1000 idées à la minute, qui sont tous des révolutionnaires dans l'âme et qui veulent changer le monde en permanence. Donc je découvre beaucoup de choses, voilà, beaucoup d'idées nouvelles, beaucoup de façons de penser nouvelles que je n'avais pas côtoyées jusque-là. Et c'est vrai que c'est beaucoup.
17: Voilà, c'est une ouverture spatio-temporelle.
18: C'est une ouverture spatio-temporelle, c'est une curiosité nouvelle. Je découvre des champs artistiques que je ne connaissais pas. Je découvre des personnalités dont je n'avais jamais entendu parler. Je découvre des façons de penser, des façons de s'habiller, des façons de vivre que je ne connaissais pas. Donc oui, c'est beaucoup de choses.
17: Les grands musées, les quartiers historiques, le quartier latin. Vous alliez même lire des BD au Forum des Halles à la Fnac.
18: Oui, parce que ça coûte cher une BD. J'ai toujours été passionné de BD et à l'époque, je crois que c'est toujours le cas d'ailleurs, la Fnac avait cette politique de laisser un peu les gens prendre des BD et s'asseoir dans un coin et les lire tranquillement. Ouais. Donc voilà, ça m'est arrivé.
17: Je fais un lien, les BD, les enfants, je crois qu'à cette période-là, vous faisiez encore quelques allers-retours pour être moniteur de colo dans les centres de loisirs en Gironde.
18: C'était mon boulot d'été, c'est vrai que c'était...
17: Vous avez adoré. Hein.
18: J'ai adoré ça parce que j'ai découvert que s'occuper d'enfants qui n'étaient pas les siens, c'est très chouette aussi. Et je m'occupais d'enfants qui avaient entre 6 et 12 ans, je pense, quelque chose comme ça. Et je trouvais ça très sympa de leur faire faire tout un tas d'activités estivales. Mmh. C'est-à-dire, c'est le plaisir de jouer avec les enfants sans avoir la responsabilité.
17: Vous baladiez, j'imagine aussi.
18: On se baladait, on allait dans le Grand Sud-Ouest parce que je me souviens d'avoir fait des stages où on partait pour le coup une semaine avec les enfants, donc à passer les nuits sous les tentes et tout ça, organiser leur repas. Et puis la journée, on faisait du kayak, on faisait de la spéléo, on faisait de l'escalade.
17: Où ça, la spéléo ?
18: En Dordogne, je me souviens, je pourrais pas vous dire exactement les noms précis, mais je me souviens d'un stage comme ça en Dordogne et le kayak aussi, ça devait être dans ces coins-là.
17: La librairie du Sénat, autre lieu.
18: Alors ça, c'est le lieu de...
17: Je vous faire des allers-retours, là.
18: Ouais, c'est un lieu très différent, mais la librairie du Sénat, c'est parce que ça a été mon premier vrai boulot, on va dire, à la chaîne parlementaire, à l'époque, donc je sors de ces études de journalisme, et je me retrouve propulsé là. Et là aussi, c'est très chouette, parce qu'en fait, c'est la chaîne parlementaire avant qu'elle existe. C'est-à-dire, si je faisais partie, enfin, j'étais intégré dans une équipe de journalistes et de programmateurs qui étaient chargés de lancer la chaîne parlementaire. Elle n'émettait pas encore. Ouais. Donc c'est pour ça qu'on était dans la librairie du Sénat, dans une toute petite équipe, à essayer de penser un peu le concept d'une chaîne parlementaire, la l'État français.
9: C'est un vrai lieu de construction. Quoi.
18: Ouais, ça existait déjà, je me souviens, en Angleterre, en Allemagne, aux États-Unis. Donc on allait voir un peu ces chaînes-là pour s'en inspirer et essayer d'imaginer une chaîne parlementaire à la française qui n'avait jamais eu lieu.
9: À l'époque, vous êtes ce qu'on appelle objecteur de conscience. C'est aussi ça qui vous permet d'intégrer Reporters sans frontières.
18: Oui, parce que je fais partie de cette génération qui devait faire son service militaire. Et c'est vrai que j'avais un vrai problème un double problème, en fait. Je me sentais pas du tout à l'aise avec l'idée de porter l'arme. J'y voyais pas beaucoup de sens. Pas forcément l'autorité, mais le côté uniforme. Enfin, sachant, en plus, on savait que ça allait s'arrêter. C'était vraiment les dernières années. Et puis, j'avais l'impression d'une perte de temps. Enfin, je me suis dit, mais je vais m'ennuyer pendant une année dans un bureau à pas faire grand-chose d'intéressant. Et en parlant avec un copain, c'est lui qui m'a dit, mais mets-toi objecteur de conscience. C'était très facile. Il suffisait d'écrire au ministère de la Défense et on se retrouvait objecteur de conscience. Et c'est comme ça que j'ai pu intégrer au Reporters sans frontières. Et du coup, voilà, une opportunité extraordinaire parce que je passais d'un potentiel service militaire un peu ennuyeux parce que ça allait se terminer à quelque chose qui me permet de découvrir le monde.
9: Je vais survoler rapidement, mais je vais l'évoquer parce que là, on est beaucoup trop loin de Paris. Mais évidemment, vous découvrez le monde. Il y a le Togo, il y a l'Afrique subsaharienne. Vous allez défendre des journalistes qui sont emprisonnés, souvent de façon totalement injuste. Vous enquêtez, je crois, notamment sur la mort d'un journaliste un peu connu au Burkina Faso.
18: Oui, j'ai passé beaucoup de temps au Burkina Faso, en Côte d'Ivoire, enfin en Afrique de l'Ouest, sur des situations de journalistes assassinés ou mis en prison parce qu'ils contestaient l'autorité. C'était vraiment ça, pour le dire rapidement. Et c'était génial de pouvoir faire ça. J'avais 25-26 ans à l'époque, donc c'était quelque chose de très convaincant pour l'engagement militant qui était en train de naître chez moi.
9: Alors après, vous allez aussi au Rwanda également, mais vous découvrez plein de choses, vous découvrez le monde, mais aussi le monde avec ses vicissitudes et des choses qui ne sont pas forcément très jolies. Du coup, quand on revient en France, peut-être entre deux reportages, ça fait du bien ?
18: Oui, ça fait du bien. Et j'ai beaucoup voyagé, mais je n'ai jamais vécu à l'étranger. C'est-à-dire que je passais beaucoup de temps, je me souviens que les premières années Reporters sans frontières, en cumulé, je pense que je passais facilement 3-4 mois à l'étranger. Mais à chaque fois, je revenais et j'étais toujours content de revenir, toujours content de revenir à Paris, toujours content de revenir dans le Sud-Ouest quand je retournais voir ma famille qui était là-bas. Donc oui, j'ai toujours continué à voyager aussi en France. Et du fait de voyager beaucoup à l'étranger, finalement, pour mon travail, a fait que j'ai passé beaucoup de temps à passer des vacances en France.
9: Où ça ? Il y a des vacances marquantes comme ça en France ?
18: Ouais, les Pyrénées, je crois que vous l'avez évoqué tout à l'heure. Mais c'est vrai que les Pyrénées, ça a été un gros coup de foudre aussi, parce que enfant, je passais beaucoup de temps dans les Pyrénées pour aller skier, parce que c'était les stations de ski à Gourette notamment, ou Artoust dans les Pyrénées Atlantiques, qui étaient les stations un peu les plus proches de Bordeaux. Mais là, j'ai découvert les Pyrénées l'été, le pic du Midi d'Ossau. Voilà, si vous avez jamais fait de la rando dans ces coins-là, il y a un tour des lacs, c'est quelques heures, mais on passe d'un lac à un autre, ils sont tous plus sublimes les uns que les autres, c'est absolument magnifique.
9: Voilà. Vous êtes reporter sans frontières entre 98 et 2004, vous en prenez la direction de 2008 à 2011, et puis en 2012, vous devenez directeur de Greenpeace France. Vous vous souvenez de l'endroit où vous avez pris cette décision, dit « Allez, je vais m'engager dans Greenpeace ».
18: Ah,
9: c'était
18: question.
9: Où
18: Non, je me souviendrai pas précisément.
9: Non, mais vous savez, c'est moment important.
18: Ouais,
9: d'une
18: bien
9: vie.
18: Sûr. Bien
9: on se souvient toujours un petit peu où est-ce qu'on était, quoi.
18: Ouais, je me souviens, j'étais dans les locaux de Reporters sans frontières. Je peux le dire maintenant, il y a de l'eau qui a coulé sous les ponts, mais un peu caché quand j'ai appris que j'étais que j'étais pris à Greenpeace. Je me souviens pas plus de l'endroit où j'étais quand j'ai pris la décision de candidater. En fait, ça a été un processus un peu long. Au début, je me suis questionné parce que c'est toujours des choix impactants. Enfin, là pour le coup, je quittais complètement le monde des médias et de l'information pour partir dans une ONG qui travaille sur la protection de l'environnement, mais c'est un choix que j'ai jamais regretté. J'ai toujours, je me suis senti très à l'aise en arrivant à Greenpeace, et d'ailleurs j'y suis resté 14 ans. Donc.
9: Et du coup, vous déplacez énormément partout en France, j'imagine.
18: Oui, beaucoup sur des terrains de lutte écologiste. Donc ça peut être Notre-Dame-des-Landes à l'époque encore à côté de Nantes, mais ça peut être aussi d'autres terrains comme ça. Greenpeace a des groupes locaux de militants un peu partout en France, donc c'est vrai que j'ai gravité pas mal dans différentes régions.
9: Ça marche ici, qu'en pensez-vous ? Ce sont aussi les belles initiatives, Jean-François Julliard. Même si elles coûtent un peu moins cher cette année, d'après le panier ici, l'achat des fournitures scolaires, on parlait à la rentrée tout à l'heure, reste un passage obligé pour tous les parents, enfin presque tous, puisqu'une commune a décidé cette année encore d'offrir des fournitures aux élèves. Robin Bernot avec Julien Prouvailleur.
14: Les fournitures scolaires. Évidemment, lorsque l'on est enfant, on veut ce qui est à la mode, et ce qui est à la mode, ça coûte cher.
16: En fait, avant, vraiment, ma mère, elle n'avait pas les moyens, et forcément, quand elle ne m'achetait pas ce que je voulais, j'en voulais un peu.
14: Sauf que derrière, pour les parents, c'est un véritable budget. Juste à côté de Valenciennes, dans le Nord, je vous présente la commune de Denain. Historiquement ancrée à gauche et dirigée depuis 2008 par des maires issus de l'enseignement, Denain offre pour la 10e année consécutive les fournitures scolaires à tous les enfants de la ville scolarisés du CP au CM2. Notre reporter Julien Prouvoyeur a assisté à cette distribution et en a profité pour discuter avec Anthony Bovin, directeur du pôle éducation et vice-sportif de la commune.
19: Le premier jour de l'année, l'ensemble des enfants arrive avec le kit, donc ça permet vraiment de travailler dès 8h30, j'ai envie de dire, et puis de démarrer dans de bonnes conditions.
14: Sur place, il y a Sarah, par exemple, elle est venue récupérer un kit pour sa fille qui rentre en CM1. Alors qu'est-ce qu'on a dans ce kit ?
20: Il y a des fournitures, des stylos, des feutres, des crayons de couleur, nécessaires pour eux, quoi. Donc là, ça nous aide vraiment beaucoup pour les enfants, quoi.
14: Ici, dans le Nord, cette distribution gratuite de fournitures, ça marche. Mais alors vous, qu'en pensez-vous ?
21: Je pense que c'est bien, surtout pour ceux qui sont dans le besoin.
14: Abigail a 20 ans, elle est étudiante et cette période d'achat des fournitures, ça lui rappelle forcément quelques souvenirs.
21: Quand j'étais enfant, j'aimais beaucoup les fournitures chères. Et ma mère, elle me disait non, ça coûte trop cher.
22: T'as dit le appareil.
21: Oui, voilà.

0: représenter une dépense de 18 000 euros inscrite au budget de la ville.
1: Robin Bernot, ici ça marche, qu'en pensez-vous? On vous donne la parole. Chaque jour, on sillonne la France entière, on l'a dit. Vous avez de liberté aussi, Jean-François Julien, de vous déplacer dans le cadre de votre métier. Et vous adorez vous déplacer en train et travailler en train.
2: Oui, ben c'est vrai que là, je reviens. J'ai passé beaucoup de temps dans le train ces dernières semaines parce que j'ai été à Grenoble, j'ai été à Auch, et donc c'est des trajets qui prennent quelques heures en train. Et c'est vrai que c'est un lieu dans lequel j'aime bien travailler parce que on est tranquille dans le train. Enfin voilà, moi j'aime bien m'asseoir côté fenêtre, un peu dans un coin, un peu à l'écart, un peu tranquille, et je peux tout à fait passer des heures sur mon ordi dans le train. J'ai l'impression d'avancer. Je sais pas, c'est peut-être trompeur, c'est peut-être la vitesse du train qui me donne l'impression de travailler plus rapidement. On est moins sollicité aussi, il y a quand même moins le téléphone qui va sonner et tout, donc c'est un lieu agréable.
1: Alors, du vélo que vous préférez largement au train, il en sera question avec notre invité qui est avec nous quelques minutes encore. Il est directeur général de France Nature Environnement, Jean-François Julliard, est sur ICI jusqu'à 21h.
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0: Pierre, qui l'a dirigé, il est aujourd'hui directeur général de France Nature Environnement, Jean-François Julliard, qui conduit finalement la voiture de sa vie, là, depuis maintenant 20 heures. Ça va, on continue?
1: Allez, on continue.
0: Pas dur de voir tout défiler comme ça?
1: Non, encore, ça va, c'est intéressant.
0: Est-ce qu'il y a des clés pour réussir, comme vous l'avez fait? On vient d'évoquer votre parcours, qui, pour beaucoup de journalistes, nous mettent au garde à vous. Quelles sont les clés, quels sont les conseils que vous pourriez donner à des jeunes qui ont 17, 18 ans, qui veulent aller dans une école de journalisme, par exemple?
1: Déjà de rester motivé, déterminé, de s'accrocher, parce que c'est vrai que c'est pas facile, ouais. Hein, ça n'était pas à mon époque et je crois que ça l'est encore moins aujourd'hui. J'ai une fille d'ailleurs qui veut faire du journalisme je l'encourage, je la soutiens parce que c'est un très très beau métier, mais c'est vrai que les débouchés, comme on dit, sont parfois difficiles. Je pense que ce qui est important aujourd'hui aussi, c'est de rapidement peut-être de se spécialiser, d'avoir une discipline sur laquelle on va travailler plus, quoi. Les médias se sont hyper spécialisés aussi. Aujourd'hui, je vois bien qu'on cherche des spécialistes. Alors, ça peut être des spécialistes du journalisme économique, scientifique, par exemple. Voilà, moi, je travaille sur les questions environnementales. Je rêverais qu'il y ait plus encore de journalistes qui aient envie de travailler sur les questions environnementales. Je pense qu'il y a beaucoup de choses à faire.
0: Jean-François Julliard, directeur général de France Nature Environnement. C'est quoi ce métier? C'est quoi votre quotidien?
1: C'est beaucoup de choses. En fait, c'est un quotidien qui est différent chaque jour, et c'est aussi ça que j'aime. C'est à la fois le côté gérer des équipes, parce qu'il y a une cinquantaine de salariés à France Nature Environnement, et puis pas loin de 200 bénévoles au niveau
0: national. C'est important.
1: Il y a des bénévoles. Exactement. Il y a beaucoup de bénévoles. C'est avant tout même un réseau de bénévoles. C'est un réseau d'associations, une fédération d'associations. On regroupe 8000 associations en France, donc c'est beaucoup beaucoup d'assos de
0: porte-parole des Français
1: C'est un peu abusif de le dire, mais en tout cas, on représente effectivement 8000 associations qui vont travailler sur les questions de protection de la nature et de l'environnement.
0: Et tout ça au sein d'organisations?
1: Oui, au sein d'organisations, oui, de différentes tailles. Et donc, c'est vrai que le métier est très différent chaque jour. Il y a cette partie gestion d'une structure, donc il y a aussi la partie, il faut trouver les financements qui permettent de faire tourner tout ça. Il y a une fonction forcément de représentation, ce que je fais là en vous parlant ou en allant à droite et à gauche. Les projets au quotidien, donc ça m'oblige, mais ce que j'aime aussi à sillonner la France et aller voir des gens sur le terrain qui font des choses concrètes et réelles pour la protection de la nature et la défense de la biodiversité, par exemple. Donc c'est beaucoup de choses.
0: Alors, ça a été créé en 1968, c'est reconnu d'utilité publique, je le rappelle, en 1976, uni pour un monde vivable, et vous l'avez évoqué d'ailleurs, Jean-François, il y a plein de structures en région. Je vous donne quelques régions comme ça, juste un mot peut-être rapide sur ces régions, les souvenirs que vous pouvez en avoir, ou les choses qui se font. La Bretagne?
1: La Bretagne, c'est une région que je connais pas bien encore, parce que quand on grandit à Bordeaux, la Bretagne, c'est très loin. Mais c'est une région dans laquelle il y a beaucoup, beaucoup de choses à découvrir, ça c'est certain. Et en termes d'engagement militant, c'est une région assez exemplaire. On a France Nature Environnement, par exemple, Bretagne, est très active sur tout un tas de sujets. On va d'ailleurs avoir notre Assemblée Générale l'an prochain là-bas. Il y a beaucoup de choses autour des questions de la protection de la biodiversité, mais aussi de la pollution de l'eau. C'est un endroit où, malheureusement, les eaux sont souvent polluées, parce qu'il y a une agriculture intensive qui est très concentrée en Bretagne. Donc il y a beaucoup de choses à faire.
0: L'Alsace, la Lorraine?
1: Alors l'Alsace et la Lorraine, on a aussi des activités là-bas, bien sûr. On travaille aussi beaucoup sur la question des espèces protégées. Il y a beaucoup de choses à faire dans ces coins-là. Il y a beaucoup de forêts à protéger. Il y a beaucoup de pratiques agricoles qui nécessitent d'être soutenues aussi. Enfin, c'est des endroits comme beaucoup qui sont soumises aux conséquences du réchauffement climatique. Enfin voilà, c'est des régions dans lesquelles les écarts de température sont extrêmement importants. C'est pas nouveau, mais ça s'accentue et ça crée un stress hydrique, ça crée des sécheresses qui sont difficiles à vivre pour les agriculteurs du coin.
0: Bon, la Normandie, c'est vos origines, c'est Valognes.
1: Ah, Normandie, c'est mes origines, c'est effectivement une région que j'adore. C'est aussi une région pour moi qui est marquée du sceau de l'industrie nucléaire en France, qui est très présente, parce que c'est là-bas qu'il y a le PR de Flamanville, c'est là-bas qu'il y a le centre d'enfouissement des déchets de Lague. Donc c'est un endroit qui est plein de contrastes. C'est une région qui est très sauvage et en même temps, moi, ça m'a toujours gêné, effectivement, qu'il y ait ces installations nucléaires. France Nature Environnement est une organisation anti-nucléaire et moi, je suis quelqu'un qui a beaucoup travaillé sur le sujet et qui pense qu'aujourd'hui, on devrait apprendre à se passer du nucléaire. Et malheureusement, il y a beaucoup d'installations là-bas avec toutes les conséquences que ça peut avoir aussi sur l'environnement.
0: La région PACA?
1: La région PACA, c'est une des régions qui souffre aujourd'hui le plus du réchauffement climatique, forcément, avec un climat méditerranéen qui devient celui qu'il est, avec des eaux qui se réchauffent, avec les conséquences
0: caniculaires dont on sort il y a encore
1: quelques heures. Exactement, avec les conséquences que ça peut avoir pour la biodiversité sous-marine, qu'on parlait tout à l'heure de la plongée sous-marine. Moi, j'ai beaucoup plongé en Méditerranée. C'est des régions qui souffrent, qui vont être amenées à souffrir avec des évolutions, y compris dans les modes de vie, qui vont devoir être nécessaires.
0: Les océans, là compris, les littoraux, voilà, l'agriculture, l'alimentation, les forêts, l'eau. Il y a la Guyane, tiens, j'y pense. Ouais.
1: Oui, c'est sûr, c'est plus loin. J'ai jamais eu la chance de pouvoir y aller, mais on a aussi une association membre, Guyane Nature Environnement, qui est là-bas et qui essaie de faire un travail formidable sur la protection de la forêt tropicale et la protection de la biodiversité qui est si importante en Guyane, avec aussi la question de la pratique de l'orpaillage de ces mines d'or légales et illégales qui souvent dévaste la forêt et pollue les rivières et les eaux qui sont des lieux pour beaucoup de communautés locales qui sont des lieux essentiels.
0: D'une manière générale, tout ce que vous faites, on aurait pu parler des risques, impacts industriels, c'est tout autour de la santé, ce que vous faites, de notre santé.
1: De toute façon, l'environnement est très lié à la santé et va l'être de plus en plus. On a découvert, par exemple, cet été avec les canicules, tout l'impact que ça pouvait avoir sur la santé humaine, mais aussi sur la santé animale. On a beaucoup parlé des poules qui mouraient de chaleur dans les élevages. On pourrait dire la même chose, c'est plus difficile à mesurer parce qu'on les voit moins, mais on pourrait dire la même chose de la faune sauvage. On sait qu'il y a eu un impact énorme de ces chaleurs sur la faune sauvage. Donc les questions d'environnement et notamment du réchauffement des températures et les questions de santé sont intimement liées. Dès qu'il fait plus chaud, on souffre plus. Il y a une pollution de l'air qui s'accentue, il y a une difficulté à vivre tout simplement qui est là.
0: Au niveau autour de ces enjeux écologiques, Jean-François Julien, je rappelle, directeur général de France Nature Environnement, comment on fait pour vous rejoindre? Vous avez parlé des 200 bénévoles. Moi, je sais pas, j'habite en Bretagne, en Normandie, je veux vous aider, je veux faire quelque chose. Comment on fait?
1: Eh bien, allez sur le site de France Nature Environnement, il y a toutes les organisations membres qui sont là, toutes les fédérations régionales, et quel que soit l'endroit où vous habitez, il y a une association membre de France Nature Environnement à côté de chez vous. Donc, vous pouvez vous engager. C'est France Nature Environnement Bretagne ou d'autres régions ou des assos locales selon vos envies aussi. Ça peut être des assos qui sont thématiques sur protection de l'eau, protection des espèces protégées, pratiques agricoles, pollution de l'air, gestion des déchets. Enfin, il y a tellement de sujets autour de la protection de l'environnement, c'est vaste, que tout le monde peut trouver quelque chose à faire.
0: Parmi les lieux que vous aimez découvrir, est-ce qu'il y a des régions qui vous manquent? Alors, vous en avez évoqué quelques-unes, mais je connais pas forcément. Est-ce qu'il y a un endroit où vous dites, ça fait des années que j'ai envie d'y aller, je passe en train, je m'arrête pas. Elle est où cette région que vous connaissez peu et qui vous donne envie?
1: Je dirais les Cévennes.
0: Pourquoi?
1: Parce qu'en fait, c'est une région qui m'attire, parce qu'on m'en parle souvent, parce que j'ai pu m'en approcher, j'ai pu même y passer, mais toujours en coup de vent. Et ça fait plusieurs années que je me dis qu'il faut que je prenne le temps d'aller découvrir une région comme les Cévennes. Moi, j'aime bien ces régions, je le disais tout à l'heure, j'aime bien ces régions qui se méritent, ces régions un peu sauvages, qui sont un peu âpres parfois même. Mais les Cévennes, pour moi, c'est exactement ça. C'est effectivement une région qu'on doit prendre le temps pour la découvrir et voilà, ça fait partie de ces régions-là.
0: Il y a le massif central que j'ai découvert
1: il y a pas longtemps en allant faire du camping avec mes enfants et du canyoning dans le massif central. On était j'ai plus le nom, on a passé un peu de temps à Saint-Nectaire.
0: Après, c'est l'Auvergne.
1: On a passé un peu de temps pas loin du Puy-en-Velay,
0: De Saint-Jacques-de-Compostelle.
1: Et après, on était un petit village, je vais pas trouver le nom, mais vers Aurillac, dans le Cantal.
0: L'Allier, le Puy-de-Dôme, tous ces départements.
1: Donc, c'est des départements géniaux. J'ai découvert ça. J'ai découvert les routes sauvages du Cantal et j'ai trouvé ça merveilleux. Je me suis dit qu'il fallait que j'y retourne pour faire des randonnées là-bas. Moi, j'adore randonner. Je l'ai fait beaucoup dans les Pyrénées. Et j'adore le vélo. J'adore le vélo.
0: Alors, le lieu pour aller faire du vélo en France, le lieu le plus sympa, qui s'y prête le plus?
1: Le canal de l'Ourcq, à côté de chez moi.
0: Ah bah oui, vous savez pas loin pour le coup. Alors, le canal de l'Ourcq, c'est à Paris.
1: Non, oui, le canal de l'Ourcq, parce que moi, je vis à Pantin, en région parisienne. C'est vrai que je me déplace beaucoup à vélo. C'est un moyen de locomotion que j'aime, parce qu'il est pratique, parce qu'il est facile, parce qu'il est écolo, parce que je trouve qu'il vous met en bonne humeur, qu'il vous apporte un plus pour votre santé. Enfin, vous voyez, il n'y a que des avantages à rouler à vélo. C'est pas toujours facile partout. Il m'est arrivé de me retrouver dans certaines villes de France où c'est encore compliqué, parce que les pistes cyclables manquent, mais globalement, il y a quand même une vraie évolution. Moi qui fais du vélo depuis plus de 20 ans maintenant à Paris, il y a eu un avant, un après.
0: Dernier lieu, c'est quoi cet amour pour le Jura?
1: En fait, j'ai appris à skier dans le Jura. C'est un peu bizarre parce que j'habitais à Bordeaux, comme je l'ai raconté, mais mon père avait un copain qui avait un chalet dans le Jura, donc on allait skier là-bas. J'ai adoré le Jura en hiver et j'ai eu la chance d'y retourner il y a pas longtemps en été, et ça a été un coup de foudre aussi. Voilà, c'est encore là aussi, c'est une région sauvage, assez protégée, qui est aussi belle en été qu'en hiver. Et oui, j'ai une passion Jura.
2: Vécu un 31 décembre mémorable.
1: J'y ai vécu un 31 décembre mémorable, je n'en dirai pas plus, mais je vais certainement y retourner bientôt.
2: Quelle balade! Vraiment, on s'est arrêté partout, au-delà de votre parcours, lié aussi à votre engagement. On a parlé bien sûr de toutes ces villes, de toutes ces régions qui s'investissent auprès de vous. Directeur général de France Nature Environnement, c'était un plaisir de vous recevoir, Jean-François Julliard.
1: Merci.
2: Merci pour cette balade. On se retrouve dès demain sur ICI. Vous pouvez réécouter l'émission sur ICI.fr. Partagez également. Je vous souhaite une excellente soirée. Merci d'être avec nous chaque soir, nombreux, dès 20h.
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1: Je vous souhaite une très belle soirée. Merci d'écouter ici, il est tout juste 21h. Bonsoir années 80, c'est Laurent Petit-Guillaume.
2: Bonsoir à tous, on se croise dorénavant tous les soirs ici pour se souvenir des chansons qui nous ont fait danser, chanter dans les années 80 et puis surtout qui continuent à le faire. Et ce soir, ça commence comme ça.

0: Vanessa Paradis à l'instant avec Marilyn et John.
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0: C'était en 1988 et c'est le troisième single de Vanessa Paradis et c'est un tube. C'est vrai qu'après le raz-de-marée de Joe le Taxi, certains ont pu penser à l'époque que ça durerait pas. Mais c'était mal connaître l'artiste et tous les talents cachés qui par la suite se sont révélés. Vanessa est toujours en tournée, elle sera entre autres le 6 octobre à la Sirène de La Rochelle et le 17 novembre à l'Accor Arena de Paris. En 2021, quatre tubes de Queen dépassaient le milliard d'écoutes cumulées, dont Another One Bites the Dust.

par semaine, c'était le groupe Indochine. C'est fou, mais il y a 45 ans, Dominique et Nicolas Sirkis décident de former un groupe. Et oui, 45 ans, hein, c'est l'âge d'Indochine. Et l'aventure continue puisque le groupe sera à l'affiche de la scène musicale de Boulogne-Billancourt à partir du 26 novembre. Les années passent, mais les émotions restent les mêmes lorsque l'on retrouve certains tubes. On a adoré Diego Libre dans sa tête par l'idole Johnny Hallyday en 90, mais aussi en 81 avec France Gall. Et bien sûr, en 1983, par son auteur-compositeur, Michel Berger, Diego Libre dans sa tête.

0: Talk, It's My Life. Nul n'est prophète dans son pays, la preuve, grâce à ce tube, ce groupe anglais a connu les sommets des classements en Italie, en France, aux États-Unis, mais pas en Angleterre. C'est lors de la parution d'un best-of en 1990 qu'elle est devenue un tube, cette chanson, chez nos amis british en tout cas. En 1987, elle, Suzanne Vega, elle n'a pas attendu d'être numéro 1 aux États-Unis et dans le monde, avec Luca, qui arrive dans un instant.
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0: L'eau comme toi, à l'instant, c'était Étienne Dao.
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0: On est en 1988 et ce titre qui devient un tube marque le retour d'un Étienne Dao en pleine forme après un exil en Angleterre où il était parti se ressourcer. C'est là qu'il enregistre un album essentiel pour nos vies martiennes, c'est sublime. Et c'est à New York qu'il tourne avec un célèbre réalisateur polonais. Le clip, vous vous souvenez peut-être sans doute d'Étienne Dao avec son chapeau de cow-boy? Bah sinon je vous le conseille. C'est à la même époque qu'Alain Souchon lui aussi connaît un beau succès avec « Quand je serai KO ».

Young avec Every Time You Go Away. Et c'est le plus grand succès de Paul Young, c'était en 1985. Il avait eu la bonne idée de reprendre cette chanson enregistrée à l'origine par le duo américain Hall & Oates, mais jamais sortie en single. Et comme c'est une belle balade un peu triste, on va continuer en ramenant du rythme et du sourire, de l'énergie également, avec Evelyn Thomas, High Energy, succès en 1984.

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1: C'est tout pour aujourd'hui, mais la bonne nouvelle, c'est qu'on recommence demain, même endroit, même heure. Alors à demain, dans un instant 100% chanson française. Vous écoutez ici votre radio, il est 22h. 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
2: Saviez-vous que le tube Ce qu'on était de Pierre Garnier est né en seulement 40 minutes ?
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1: Johan Guérin.
3: Que c'est pas.
2: Juste avant la Star Academy, Pierre mange un morceau avec ses amis, Joseph Kamel et Daisy. Ils cherchent un hit d'été bien rythmé, mais ça ne vient pas. Ils finissent par sortir la guitare dans le jardin, et là, comme par magie, la mélodie de cette rupture amoureuse surgit d'un coup.
3: J'aime

0: la suite, c'est la légende. Pierre la chanteuse au château, les réseaux s'enflamment et le rappeur Dadju crée la surprise totale en plein direct lors de la finale. Résultat, 2 millions de streams en 24 heures. Record historique.
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1: Découvrez Est-ce que tu viens pour les vacances? Le nouveau titre de Yann Muller.

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3: C'est un cri de ralliement qui a marqué les années 2000. Yalla ! Mais saviez-vous que ce tube de Calogero est né devant un poste de télévision ?
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4: On ne retient pas les culs.
3: Tout bascule quand le chanteur découvre Sœur Emmanuelle lors d'une interview. Il est instantanément fasciné par la force et l'énergie de cette petite sœur des pauvres. Avec son complice, Lionel Florence aux paroles, il décide de mettre en musique son expression favorite, Yalla, qui

0: ce qui n'était qu'un hommage lointain devient une réalité bouleversante peu après la sortie de l'album 3. Et Calogero finira même par rencontrer Sœur Emmanuelle en personne.
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2: Ouais, ça c'est un truc que je fais souvent. Alors c'est marrant parce que je le fais un tout petit peu moins parce que je vieillis. C'est des bateaux très violents, les bateaux de course. C'est les Imoca, les bateaux du Vendée Globe. C'est des bateaux qui tapent vraiment très très très très fort. Je me suis cassé le dos une fois. J'ai cassé mes caméras plein de fois. Je suis reparti l'année dernière sur Tara, sur la goélette Tara. Donc là c'est plus cool, c'est plus smooth.
3: C'était improbable aussi de croiser tous les gens que t'as pu croiser avec Tara.
2: Ouais, je fais pas une liste, mais oui, ça va de Thomas Pesquet. Je sais même plus. Je pourrais pas te dire, mais le dernier film sur lequel j'ai bossé, il sort bientôt d'ailleurs. Il s'appelle Mata. C'était avec Mélanie Laurent.
3: Et tu faisais quoi sur ce film?
2: Là, c'était de la photographie de plateau et making of. Ça, c'est un truc que j'aime beaucoup parce que un tournage, c'est compliqué, c'est éprouvant, c'est 6 semaines de travail intense. Et quand on est à ce poste, en fait, on est mobile, on fait ce qu'on veut, on se balade et ça rejoint mon amour du documentaire.
3: On va revenir sur le fait de naviguer parce que tu as participé à différentes courses, tu as navigué avec des grands skippers, des marins pêcheurs, des sauveteurs de la SNSM. Comment on filme en mer?
2: Sur les bateaux de pêche et sur des gros bateaux, c'est très facile. Et sur les Imoca ou les ultimes, c'est la guerre. C'est vraiment, on est à genoux, on est malade, on se cogne partout. Et là, j'avais fait la face nette avec Jérémy Bayou et Franck Camas sur un Imoca. On utilise 1% des rushs parce que le reste, ça bouge et c'est pas cadré, quoi.
3: Le gars qui est dans le chaos total, quoi.
2: Ouais, ouais, puis les bateaux sont fermés, ils vont vite, ils sautent, ils volent, enfin tout ce qu'on veut. Et par contre, il y a un truc qui est très très chouette et très formateur là-dedans, c'est que quand on revient à terre, et ben tout paraît facile. On appuie sur un bouton, ça fait un café, on a des toilettes normales et quand on cadre, ben, c'est cadré. Donc c'est une très très bonne école, c'est une sorte de mini-service militaire express.
3: Comment est-ce que tu pourrais la décrire, justement, la mer, toi? Ça t'a appris des choses sur elle de la filmer?
2: Et ben en fait, c'est même pas que ça m'a appris des choses, c'est que moi je suis né à Cherbourg, j'ai grandi à l'école de voile de Cherbourg, j'ai fait l'optimiste du 420 en compétition. J'ai même été champion de basse Normandie en 93 d'optimiste. J'ai toujours fait du bateau. Quand je suis allé habiter à Paris, quand j'étais prof, j'ai acheté une péniche parce qu'il me fallait de l'eau autour de moi. J'ai tout fait pour revenir à Cherbourg et ça, c'est un attachement qui est vraiment profond. Et moi, le Cotentin, on parle de presqu'île, mais je le vois comme une île en fait. Et j'ai toujours été passionné par les îles. J'avais un bateau dans le port que j'ai vendu il y a pas longtemps parce que j'avais plus le temps d'en faire et que je naviguais beaucoup trop sur les autres bateaux. Quand je rentrais, j'avais pas envie de faire du bateau. C'est toujours un truc d'aller vers Origny, Guernesey, Serque. Il y a un petit côté passionnant, là, comme les Robinson ou la série Lost, tout ce genre de choses. Et donc, moi, le Cotentin, je le vois vraiment comme une île, pas comme une presqu'île, un lieu de retraite. C'est pour ça que j'ai jamais fait le choix d'habiter à Paris. Ce serait plus facile hein, pour plein de choses. Mais je préfère vivre ici et prendre le train pour aller travailler que l'inverse, que travailler à Paris et prendre le train pour aller me reposer au bord de la mer. En fait, quand on a grandi ici, on est né ici, c'est pas quelque chose qui fait partie du décor, c'est le décor.
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4: Et dans le 7-9 France Bleu Paris, tous les week-ends, Thierry Boeuf vous donne ses bons conseils hein, de bistrot parisien. Et vous présente aujourd'hui un établissement qui a fait des émules un peu partout en France avec ses fameux bouillons, direction Chartier ce matin.
5: Et le coquelet à l'américaine, c'est quoi?
6: C'est un coquelet grillé avec une sauce américaine, tomate, échalote, une pointe de cognac, du vin blanc. C'est un peu relevé.
7: Un déca.
8: Pâté, jambon, c'est tout envoyé, gruyère, chantal, rôti, jambon de pays.
9: Eh ben, tout ça, ça va aller dans la blanquette.
6: Bon appétit.
10: Chartier, le temple vénéré de la gastronomie populaire à Paris, appelé Bouillon, a fait des émules ces dernières années. Pas moins de 12 bouillons se sont créés depuis 2019. Des indépendants, des groupes, Pigalle et République, Julien, Faramond et autres. Mais c'est bel et bien Chartier qui tire son épingle du jeu en ajoutant deux bouillons à la maison mère du 7 de la rue du Faubourg Montmartre, à Montparnasse et Gare de l'Est, avec l'assurance de trouver dans les trois établissements le même menu à prix mini doux.
11: Aujourd'hui, nous aurons un saucisson à l'ail ou alors une salade de tomates pour 2 euros, un rôti de porc pomme normande ou bien une semonette sauce poivre vert à 9,60 euros, une mousse au chocolat ou une coupe vanille chocolat, une glace, pour 2,80 euros.
10: Et c'est bien ça qui fait le succès des bouillons depuis 130 ans. Prenons l'exemple du navire amiral, le Chartier des Grands Boulevards. 325 places, 6 à 800 repas servis chaque jour dans un décor 1900. Rien n'a bougé sauf l'ajout du chauffage central. Imaginez il y a 100 ans, dans la salle de 25 mètres de long et 6 mètres de hauteur sous plafond, un énorme poêle à charbon au centre brûlait les clients qui en étaient proches et laissait geler tous ceux qui en étaient éloignés. Pour le reste, c'est de l'authentique et dès la porte à tambour franchi, la magie opère.
7: Alors nous approchons, vous voyez, pour entrer, on va être obligé de pousser cette porte à tambour qui était posée en 1912 et qui a vu tous les clients depuis. Poussez fort, allez-y, allez-y, nous allons entrer.
10: Et si l'on est bien dans ce premier quart 21e siècle, grâce à Chartier, on entre chez Balzac ou Maupassant. Et on doit ce privilège à Camille Chartier. Il suffit de se balader rue Racine, admirer la devanture du grand bouillon Camille Chartier, un joyau de l'art nouveau.
12: Vous êtes au premier étage du bouillon Chartier, au 3 rue Racine. C'est historiquement un bouillon Camille Chartier ouvert en 1906. On est allé jusqu'à environ 200 bouillons sur Paris à une époque. Ils ont été à l'origine très populaires et puis après sont devenus un petit peu plus bourgeois. Il y a eu différentes variantes qui ont été créées, toujours avec un souci du décor et un soin amené à l'esthétique. Hein. Le début du siècle, c'était l'apogée de l'art nouveau.
10: La devise de la maison Chartier, souvent copiée, jamais égalée. Pour preuve, cette altercation en 1900 entre Camille Chartier et Alexandre Duval, un autre grand patron de bouillon parisien. Chartier, un jour, va déjeuner chez son concurrent. Duval, le voyant rentrer chez lui, l'apostrophe d'un ton ironique. « Alors, Chartier, vous venez manger chez moi parce que c'est meilleur que chez vous ?» Et Camille Chartier de répondre « Eh non, parce que chez moi, c'est complet.
4: » Merci beaucoup Thierry Boeuf. 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
13: Nous sommes en mai 1970, le 17 précisément, un dimanche ensoleillé et non un lundi au soleil. Et Claude François roule à vive allure, pressé de rejoindre Nîmes. Il s'écoute un live d'Elvis Presley.
14: Well, it's one for the money, two for the show, three to get ready now, go cat.
15: Dans la voiture, il y a 8 haut-parleurs tout autour, donc vraiment, j'étais entouré par le son, j'adore ça.
13: Quand soudain, son pneu éclate à hauteur de Bédarrides. À l'époque, le chanteur raconte son accident dans une interview fascinante tirée de l'émission de radio Bande à part que Lina a archivée.
15: Quand la roue a explosé, l'arrière s'est présenté vers l'avant et la gauche de la voiture se soulevait pour culbuter, pour faire les tonneaux. Je me suis donc retrouvé de face à l'autoroute, donc de nouveau, et là j'ai re-ralenti. Dès que c'est représenté de nouveau en tonneau, j'ai re-accéléré, ainsi de suite, jusqu'à peut-être 100-110 à l'heure. Alors mes bras étaient mous pour conduire la voiture, et elle s'est arrêtée net, le retour m'a projeté la tête dans le volant.
13: Sa voiture traverse les quatre voies de l'autoroute et finit sa course dans un fossé de l'autre côté de l'autoroute A7. Conscient mais sonné, l'artiste est un miraculé. Nous sommes alors 8 ans avant l'épisode de la baignoire fatale. Il n'aura qu'un nez cassé, nécessitant par la suite une rhinoplastie.
15: C'est pas le cartilage qui s'est cassé, mais l'os entre les deux yeux. Alors là, quand j'ai vu ça, j'ai donné un coup de poing dans le miroir, j'ai donné des coups de poing partout, j'ai piqué ma crise de... J'ai pas de chance.
13: Claude François sortira 2 ans plus tard, le lundi au soleil.

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1: Caroline Oscari, cadre de production audiovisuelle et accessoirement présidente de l'association Le Vrac, café de Champnétrie.
2: Les Limousins sont formidables. Stéphane Pigato.
1: Une enfance plutôt classique, mais avec un bagage d'immigration, d'un côté l'Italie et de l'autre la Croatie.
3: Votre première envie dans la vie, c'était d'être traductrice internationale. Est-ce que c'est ce côté fille d'immigrée qui vous a donné cette envie d'être traductrice ?
1: C'est effectivement ce bagage fait d'immigration qui m'a ouvert les yeux sur le monde. Et puis, en bonne belge que je suis, j'ai évidemment lu Tintin. Et ça m'a confirmé dans l'idée d'ailleurs, de voyage.
3: Premier voyage, entre guillemets, premier départ aux États-Unis pour apprendre l'anglais.
1: Voilà, donc à 17 ans. Un regard à la fois critique et admiratif de ce que sont les États-Unis. J'ai fait le tour des États-Unis. Voilà.
3: Et comme ça ne vous suffisait pas et que vous êtes pour le rapprochement des peuples, Caroline, vous avez décidé de faire la même chose cette fois-ci, mais en Russie.
1: J'ai entamé des études de philologie slavistique à l'Université libre de Bruxelles à l'époque, à l'issue desquelles j'aurais dû me rendre effectivement à Moscou. Et puis, ben, l'histoire en a décidé autrement, puisqu'en 1991, je ne peux pas partir en URSS, et donc je suis obligée de revoir mes plans.
3: Alors, qu'est-ce qui se passe à ce moment-là dans la tête de la jeune Caroline ?
1: Je décide de quitter la Belgique pour une formation plus professionnalisante, information et communication, et j'atterris à Bordeaux.
3: Et là, vous travaillez dans l'audiovisuel ?
1: À l'issue de mes études en information et communication, je suis recrutée à France Télévisions, donc sur le site de Bordeaux, France 3. Puis, ben, un jour, j'en ai eu marre de la ville. Ça faisait très longtemps qu'on rêvait de vivre autre chose et de redonner du sens à nos vies. J'ai été mutée, effectivement, à la station de Limoges.
3: Aujourd'hui, donc, à Champnétrie, avec Le Vrac.
1: Voilà.
3: Cette épicerie, enfin, plus qu'une épicerie, un vrai lieu de vie au centre du village. Comment vous est venue l'idée et l'envie d'ouvrir ce lieu ici à Champnétrie ?
1: Alors, c'est effectivement l'aboutissement, on va dire le couronnement de toute une vie d'engagement et de désir de solidarité, de main tendue vers l'autre, qui date effectivement de mon adolescence. J'ai été très soucieuse très vite des injustices et des inégalités territoriales. J'ai souhaité effectivement donner à Champnétrie un lieu de vie, un lieu de rencontre, un lieu où tout un chacun pouvait s'exprimer librement, un lieu de vie, un lieu de joie.
3: Si on se replonge un petit peu dans le temps et qu'on rencontre la jeune Caroline de 18 ans, des envies de voyage à travers le monde plein les yeux, qu'est-ce qu'elle penserait de la un peu plus vieille Caroline d'aujourd'hui qui vit en Limousin?
1: J'étais en plus très citadine, voilà, très avide des bars, des cafés, des théâtres, du cinéma. Je me dis qu'on peut aussi voyager en rencontrant toutes ces riches personnalités locales qui font aussi la richesse du territoire. Je pense que c'est vraiment l'aboutissement d'un cheminement, de réflexion, de désir, de goût, de... Non, je ne changerai rien. Je pense qu'il y a une forme de cohérence entre ce que j'étais à 18 ans et ce que je suis aujourd'hui.
3: Champnétrie jusqu'au bout, quoi.
1: Champnétrie à fond.
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4: À Brassimpouille, au cœur de la Chalosse, un témoignage de la préhistoire, le musée de la Dame. Des grottes, un archéoparc, un musée, un site exceptionnel. Notre guide, son directeur Benoît Ducam.
5: À Brassimpouille, tout commence avec la reprise des fouilles en 1981, ce qui va en fait amener la création du premier espace muséographique. Donc là, on est en 1980, hein, c'est vraiment le tout début du début. Quelques bonnes années après, en fait, à partir de 2002, que va être créé la Maison de la Dame, qui va être en fait le nouvel espace muséographique du site de Brassimpouille, autour duquel va se greffer l'archéoparc, qui est la partie extérieure du site sur laquelle ont lieu les ateliers, les animations, en ce moment notamment beaucoup d'ateliers avec des scolaires. Et depuis 2 ans maintenant, s'est rajouté à ce complexe le site archéologique des Grottes du Pape, qui se visite également sur Brassimpouille.
4: Si on remonte aux origines, quand a-t-on commencé les recherches ?
5: Le site de Brassimpouille, en fait, il a été découvert en 1880, c'est-à-dire 100 ans avant, finalement, ce qui a lancé le musée aujourd'hui, avec, à l'époque, non pas des archéologues au sens où on l'entend aujourd'hui, mais plutôt des amateurs ou des érudits, puisqu'on est au tout début de l'archéologie, qui vont s'intéresser au site de Brassimpouille. Parmi eux, entre autres, Édouard Piette, qui découvrira en 1894 la Dame de Brassimpouille.
4: Cette fameuse Dame de Brassimpouille, c'est une statuette.
5: Alors voilà, la Dame de Brassempouille, c'est une petite statuette en ivoire de mammouth qui est considérée aujourd'hui comme le plus vieux visage représenté de l'histoire de l'humanité. Et c'est une statuette qui a été, qui est datée, estimée. Alors, on est toujours en permanence en train de préciser les datations. Elle serait à peu près, elle aurait été sculptée à peu près il y a 29 000 ans.
4: Est-ce dire que nous avions des peuplades qui vivaient là, à Brassempouille, dans la préhistoire?
5: Brassempouille, finalement, on a la chance d'avoir des grottes qui se sont créées naturellement il y a plusieurs dizaines de milliers d'années. Et finalement, les hommes préhistoriques qui passaient dans la région, puisqu'on est toujours sur des tribus nomades, vont profiter l'opportunité de cette petite cavité, vont s'installer dedans, et pendant plus de 20 000 ans, des tribus vont passer et agglomérer, en fait, des restes de leur activité, qui ont été découvertes, du coup, à partir des années 1880 et jusqu'aujourd'hui encore, puisque on est toujours sur un chantier de fouilles à Brassempouille.
4: C'est la communauté de communes Coteau et Vallée du Leuil qui gère le site, ouvert toute l'année, sauf en hiver, à part pour les groupes et sur réservation. Renseignements préhistoire-brassempouille.fr. Recommandé par Ici Gascogne.
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1: Quelle qualité doit avoir un sportif de haut niveau?
7: Des forces, des muscles, manger sain et beaucoup boire.
8: Il faut beaucoup, beaucoup s'entraîner pour faire le sport qu'on veut.
9: Pour faire marcher ses muscles,
8: on s'entraîne beaucoup, genre on fait de la muscule, prendre des poids de genre 40 kilos sur ses bras et tenir le plus longtemps pour avoir des muscles.
1: Et vous connaissez des sportifs de haut niveau?
9: Ah oui. Cristiano Ronaldo,
8: Teddy Riner, Kylian Mbappé,
9: Lionel Messi,
8: Léon Marchand,
9: Félix Lebrun et Alexis Lebrun.
1: Et ils faisaient quoi eux?
9: Du ping-pong.
1: Vous les avez regardés pendant les JO?
9: Oui, de temps en temps.
8: Moi, je les ai pas regardés, mais
9: j'ai vu surtout.
8: J'ai vu juste Teddy Riner parce que j'aime bien le karaté, mais j'ai arrêté.
9: Moi, j'ai vu beaucoup, beaucoup plus de fois Léon Marchand, même si je préfère beaucoup plus le ping-pong. Il faisait vraiment des trucs magnifiques.
10: Will Bayama, je crois, pour la France, le basketteur. Et après, il y avait un Américain. Après, je sais pas comment on l'appelle, mais ma belle-mère, elle avait crié le King, mais je crois pas que c'est son prénom.
1: Est-ce que vous aimeriez être un sportif ou une sportive de haut niveau, vous?
10: Oui.
8: Non.
9: Est-ce que ça demande trop d'exercice?
8: Faire de la piscine, j'aime bien. Ça fait marcher les bras, les jambes en même temps. Et ça demande beaucoup d'entraînement, du coup j'adore.
9: Moi, oui, parce que j'aimerais bien faire beaucoup de ping-pong. Parce que c'est mon sport préféré. Et Félix Lebrun, il m'a donné un bon coup d'énergie. Maintenant, j'en fais un club et voilà.

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1: Oh ben écoutez, j'ai quand même 89 ans, alors je ne sais pas si je pourrais aller longtemps encore, hein. Et puis qu'en Ligue 1, et puis surtout qu'ils y restent quand ils seront en Ligue 2. Mais je vous le souhaite à tous, allez les petits.
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3: À 89 ans, Pierrette est bien plus qu'une simple fan du FC Sochaux-Montbéliard. Elle est l'âme du club et dans son salon, entièrement décoré en jaune et bleu, elle se remémore ses premiers pas au stade. Pierrette, d'où vient cet amour inconditionnel pour le FC Sochaux-Montbéliard ?
1: Oh ben ça, c'est vieux, hein. C'est quand je peux plus vous dire la date parce que je perds la mémoire, hein. Mais ça fait un bon moment et puis c'était des bons souvenirs. On était contents, surtout quand il y avait la victoire.
3: D'ailleurs, vous êtes comment vous, en plein match? Est-ce que vous êtes calme? Est-ce que vous chantez?
1: Mais je chante, je dis « Allez Sochaux, tous ensemble pour vous ». Et puis, il y a aussi les autres supporters, Jean-François Bonnet, Mireille, Jean-Guy, et puis d'autres, ma foi.
3: Et quelle émotion ça vous procure d'arriver au stade avant un match et de vous poser à votre place?
1: J'y vais de bon cœur en espérant avoir une belle victoire, que tout le monde sera content.
3: Depuis que vous venez au stade, est-ce qu'il y a des moments qui vont rester à jamais gravés, des joueurs, des personnalités que vous ne pourrez jamais oublier?
1: Oh ben je garderai surtout quand c'était la Ligue 1. Avec Teddy Richet, Michel Isabé, puis tous les autres dont je n'arrive plus à me souvenir de leurs prénoms.
3: Et dites-moi Pierrette, est-ce qu'il y a quelque chose que vous souhaitez aux joueurs, à l'ensemble du staff pour cette année 2026?
1: Oh ben écoutez, j'ai quand même 89 ans, alors je ne sais pas si je pourrais aller longtemps encore, hein. Et puis qu'en Ligue 1, et puis surtout qu'ils y restent quand ils seront en Ligue 2. Mais je vous le souhaite à tous, allez les petits, bon courage, vous pouvez le faire.
3: Vous êtes un visage incontournable des tribunes de Bonal, je sais que les gens s'arrêtent vers vous aussi. Qu'est-ce qu'ils vous disent ?
1: Ben, y en a qui me disent bonjour, il y en a qui viennent prendre des photos, qui me disent on peut faire une photo, ben, je dis, si vous voulez, je réponds ben, c'est gratuit, profitez-en. Et puis quand il y a des enfants, mais j'ai dit je veux que les enfants soient sûrs, que c'est eux qui veulent bien. Hein.
3: Vous avez transformé votre habitation en un véritable musée dédié au FC Sochaux-Montbéliard. Qu'est-ce que vous avez comme objet spécifique, Pierrette ?
1: J'ai beaucoup de gobelets, ma foi, j'ai donné beaucoup de choses à des gens, parce qu'un jour, je ne sais pas ce que ça va devenir, tout ça.
3: Et dans ces objets, est-ce que vous en avez certains qui sont vos préférés ?
1: Ben, c'est la Coupe de France, les écharpes qu'il y a à la Coupe de France, ça c'est beau. Je les ai, ils sont rangés, là. Je les ai ressortis l'autre fois, mais voilà. Moi, ce que je veux, c'est que Sochaux reste en Ligue et puis qu'ils montent, surtout. C'est pour eux, pour leur avenir, pour l'avenir du club et puis pour l'emblème bébatique du club.
3: Une véritable leçon de fidélité, signée Pierrette. Son portrait, les photos de son incroyable collection sont à retrouver sur notre site internet ici.fr. Et bien sûr, allez Sochaux !
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4: Et voici Patrick Citeau pour Nom de Nom, aujourd'hui direction Montmorillon dans la Vienne. Un musée du macaron y raconte l'histoire de cette petite pâtisserie ronde.
5: Situé boulevard de Strasbourg, ce musée ouvert en 2003 par la maison Ranou-Métivier rend ainsi hommage aux générations d'artisans qui ont bâti la renommée de Montmorillon. Ce musée de l'amande et du macaron vous dévoile ainsi l'histoire et les coulisses de la fabrication de ce célèbre et délicieux biscuit aux amandes. La recette du macaron a a priori été rapportée par Catherine de Médicis au XVIe siècle. À partir de cette époque, ce biscuit fait d'amandes, de sucre et de blanc d'œuf s'est répandu dans de nombreuses villes. On le retrouve ainsi progressivement à Nancy, Amiens ou Saint-Émilion. Il faut remonter au XVIIe siècle pour trouver les premiers macarons sur les étals des marchands de Montmorillon. Le petit biscuit au cœur tendre d'amande est ensuite devenu la spécialité incontournable de Montmorillon. Aujourd'hui, la maison Ranou-Métivier perpétue cette tradition culinaire. C'est la plus ancienne fabrique de macarons de Montmorillon. Les savoir-faire se transmettent en effet dans cette famille depuis 5 générations. La recette traditionnelle des macarons demeure ainsi inchangée depuis ses débuts.
4: Et notre musée du macaron, en fait, c'est l'occasion de nous plonger au cœur de l'histoire de cette spécialité culinaire fierté de la région.
5: Une spécialité qui doit tout à l'amandier. L'histoire de cet arbre fruitier à travers les continents et les siècles est ainsi une des thématiques proposées. Les défis environnementaux liés à la production de l'amande sont aussi au programme de la visite. L'histoire et la fabrication du macaron a bien entendu toute sa place au cœur de l'espace d'exposition. Les gestes et les outils du biscuitier font également partie de cette immersion au pays du macaron. Un parcours ludique et gourmand qui fera le bonheur des enfants comme des plus grands. Concernant les origines du nom de la commune de Montmorillon, on peut s'appuyer sur une théorie ancienne. Elle précise que la bourgade, située sur une colline, aurait été investie par des Maures en 732, avant ou juste après la fameuse bataille de Poitiers. D'où la déclinaison en Mont de Morillo ou Colline du Mort. Mais le nom d'un des premiers barons de la ville a tout aussi bien pu inspirer cette dénomination. Hugo Banse se fait ainsi appeler Moro Loco, qui dictour Morillo, ou seigneur de la localité mauresque qui se nomme Morillo. Toujours est-il que de Montmorillo au XIe siècle, puis Montmorillom au siècle suivant, la bourgade endosse finalement son nom actuel au XVe siècle.
4: Et ben voilà, alors ça c'est quand même fou parce qu'on remonte le temps grâce à Patrick Citeau qui nous apprend toujours des détails qu'on ignore souvent d'ailleurs sur le nom de nos rues, de nos communes également. 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
2: Si vous portez le nom de famille Salin, restez à l'écoute. Et mais avant cela, je vais vous parler d'un bretonnisme bien connu qui est le lagen.
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2: Oh, je suis dans le lagen. Bon, voilà une expression typique dans le français local. C'est inspiré par notre belle langue bretonne. On l'entend souvent aujourd'hui, en particulier les lendemains de fête. Quand on est un peu dans le brouillard, on a tendance à dire « Oh, je suis dans le lagen ». Alors, ce mot a pourtant une signification un petit peu différente en breton. En breton, ar lagen, c'est en général de la boue bien collante, impossible à cultiver, dans laquelle on a difficulté à marcher, voire on s'enfonce un peu. Mais pas que ça, ça désigne donc les fondrières, les mares d'eau boueuse. Donc, béa et lagen, être dans le lagen, c'est devenu une expression permettant de dire que l'on est dans un état qui n'est pas des plus sympathiques. Vous saurez maintenant que lagen, c'est pas la gueule de bois, mais c'est de la boue en langue bretonne, à lagen.
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2: Et j'en arrive maintenant à un nom de famille très commun. Vous en connaissez peut-être, hein, peut-être qu'il y en a dans votre entourage, ou peut-être le portez vous-même. C'est Salin. Alors, déjà en breton, on prononce Salahun. Pas Salin, mais Salahun. Comme le célèbre ermite de la forêt de Landévennec, ou encore du Folgoat, près de l'Esnevin, Salahun ar Fol, Salin dit le fou. Salin est donc un nom ou un prénom, et son origine remonte à loin, très loin, et vient aussi de très loin. C'est avec l'évangélisation de l'Armorique que ce nom est sûrement arrivé, car Salin, ou Salahun, n'est rien d'autre que l'adaptation bretonne du prénom Salomon, Salomon, fils de David, roi d'Israël. Donc, un nom de famille biblique aujourd'hui, Salomon, devenu Salahun en breton, mais aussi Salou ou encore Salik. C'est la même origine pour ces noms de famille. Salin ou Salomon, si vous voulez, fut d'ailleurs le nom d'un autre roi, mais de Bretagne, cette fois-ci au 9e siècle. Donc, un nom de famille plus que royal. Les Salins pourront à l'avenir se vanter d'avoir un nom de famille prestigieux. Je vous dis à demain, même heure, même radio, en Mans. Ici Evel Juste, Canemarquois.
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1: Printemps 1907, le midi viticole se soulève. À l'origine de la révolte des vieux. Surproduction, concurrence de l'Algérie, vin frelaté, coupé ou chaptalisé, prix qui s'effondre, les vignerons n'en peuvent plus. C'est dans l'Aude que le mouvement se structure, dans le village d'Argelières, sous Marcelin Albert est viticulteur et cafetier. Avec des vignerons du Minervois, il crée le comité de défense viticole qui organise la toute première manifestation.
2: Hey, au vin artificiel, vive le vin naturel.
1: Le 11 mars 1907, ils sont 87 derrière lui. Quelques jours plus tard, les voilà 300 à Salelles d'Aude. Le comité décide alors de faire un meeting chaque semaine dans une commune différente. Marcelin Albert est un orateur qui galvanise la foule. Ils sont 600 à manifester à Bise-Minervois le 31 mars, 1000 à Ouveillon le 7 avril, 5000 à Coursan le 14 avril, puis 10000 à Capestan, 25000 à Lézignan, 80000 à Narbonne où le maire Ernest Féroul s'engage à son tour, 150000 à Béziers où ont lieu de nombreux incidents, 180000 à Perpignan, 200000 à Carcassonne, 250000 à Nîmes le 2 juin et dit-on entre 600 et 800000 manifestants à Montpellier le 9 juin 1907. Des vignerons, commerçants, ouvriers, employés, on estime qu'un languedocien sur deux était sur la comédie ce jour-là. Une marée humaine. L'évêque de Montpellier fait même ouvrir les portes de la cathédrale et des églises pour que les gens y trouvent refuge. Malgré la démission de près de 400 maires, des débats houleux à l'Assemblée nationale, l'État fait la sourde oreille. Face à la menace d'insurrection, Clémenceau, président du Conseil, envoie l'armée à Narbonne. Bilan, 6 morts et 33 blessés. Mais le soir du 20 juin, les soldats du 17e régiment d'infanterie se mutinent et refusent de tirer sur les manifestants sous les acclamations des Biterrois. Clémenceau n'a alors plus le choix. Il accepte de rencontrer Marcelin Albert et lui promet de porter une loi anti-fraude en échange du retour au calme. Mais le tigre, malin, glisse au leader de la contestation un billet de 100 francs pour prendre le train pour rentrer dans le sud. Et s'empresse de le raconter à la presse. Cette obole humiliante qu'Albert a eu la maladresse d'accepter lui vaudra d'être conspué par les siens, accusé de s'être laissé acheter. La loi protégeant le vin naturel contre les vins trafiqués est adoptée, les viticulteurs sont exonérés d'impôts sur les 3 années passées, les émeutiers sont amnistiés. Quant à celui qui avait rassemblé tout un peuple qui voulait vivre du travail de sa terre, Marcelin Albert, héros déchu, il s'exilera pour plusieurs années en Algérie.
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3: Ma tata, elle est petite. Quand elle a un truc qui est haut, elle n'arrive pas à l'attraper.
4: Vous préférez être grand ou petit ?
3: Moi, j'ai envie d'avoir 15 ans comme ma cousine Olivia qui a un appareil dentaire. Parce que j'ai envie d'être grande comme elle et j'ai envie de sortir avec mes copines quand il fait beau. Ma mère, elle est très grande. Mais elle y arrive quand même à rentrer. Elle n'est pas obligée de baisser la tête. Mon papa, elle est grand, mais a des grands doigts. Elle peut pas lâcher les chouchous de ma petite Lisa.
4: T'as envie d'être grande ou de petite ?
3: Comme ma maman. Ma maman, elle est moyenne. J'ai envie d'être pas trop petite, mais pas trop grande. Ma tata, elle est petite. Et du coup, quand elle a un truc qui est haut, elle n'arrive pas à l'attraper. Et mon père, il est plus petit que ma mère. Je préfère être grande, mais être petite, c'est aussi bien parce que, on peut passer partout, c'est un peu plus pratique, c'est tout ça. Juste être un peu plus grand, mais pas beaucoup. Je rêve que je sors avec mes copines, que j'ai 15 ans et que j'ai mon portable.
4: Donc, en fait, quand on est grande, on a...
3: un portable, et mon père, il m'avait donné son portable qu'il avait cassé quand il était grand. J'ai envie d'avoir un portable parce que, comme ça, je pourrais appeler mes copines, je pourrais envoyer des messages et je pourrais envoyer des photos. Moi, en fait, j'ai envie d'avoir un portable pour faire des jeux, pour faire plein de choses. Bah, moi, j'ai un téléphone rose, mais il est pour enfants. Il y a des jeux, des vidéos, de la musique... pour envoyer des messages, on peut envoyer des photos et je peux jouer à mes jeux. Et même, j'ai envie d'avoir un portable pour de vrai, comme ma mère, vu que ma mère, elle a un jeu de Disney et un jeu pour construire des manèges. Moi, j'ai trop envie d'en avoir un.
4: Pour faire quoi ?
3: Je je sais pas.
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Le restaurant tenu à partir de 1930 à Rouen par Jean-Baptiste Troisgros et son épouse Marie, puis par leurs fils Jean et Pierre, et enfin par leur petit-fils Michel, qui s'est installé depuis quelques années à Ouche près de Rouen, et maintenant son fils César. Vous avez remarqué comment je dis Rouen en une syllabe plutôt que Rouen en deux syllabes? C'est comme ça qu'on y dit dans la région. Donc, vous l'avez compris, la gastronomie, c'est important, c'est number one. Les gens aiment bien les douceurs aussi, hein. La région rouennaise, c'est la terre où l'on a fait la vraie papillote, celle qui est faite chez Révillon au Coteau. Ça va être de saison. Et puis, nous avons la praluline, une brioche au beurre et aux pralines roses, créée par Auguste Pralu en 1955. Au fait, la pâtisserie et chocolaterie Pralu, c'est bien d'origine rouennaise, même si on en trouve un peu partout aujourd'hui, et même si les Lyonnais tentent de se l'approprier. Non, les Gones, Pralu, c'est rouennais. Les pralulines, ils en font tellement qu'il faut qu'ils prennent très tôt le matin. Prendre, ça peut vouloir dire embaucher, commencer le travail dans le parler rouennais. Alors, attention quand même avec les papillotes et les pralulines, hein, si vous avez une chemise blanche, parce que vous pouvez vous faire une catole, c'est-à-dire une tache. Par contre, après avoir mangé, vous aurez la caisse. À d'autres termes, vous serez en forme. Les ch'tis, ils adorent. Oui, à Rouen, on parle volontiers de ch'tis pour désigner les enfants. Ne pas confondre avec le ch'timi du Schnorr. Un événement incontournable de la région rouennaise, c'est Rouen Table Ouverte, RTO pour les intimes, dans lequel gastronomie et spectacle vivant se rencontrent pour le plaisir des papilles, des yeux et des oreilles. Un autre grand rendez-vous, c'est le Salon de la Gastronomie, organisé par le comité des fêtes au Coteau et qui se tient depuis quelques années dans la grande salle du Scarabée à Riorges. On y propose le meilleur de la production d'une centaine d'exposants et leur savoir-faire. Et même si ça pleut, et si la pluie vous y craignez, comme on dit volontiers à Rouen, c'est-à-dire si vous n'aimez pas ça, vous serez bien à l'abri au Scarabée. Au Scarabée, on peut s'étendre, mot du patois rouennais qui veut dire se réchauffer. Voilà.

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1: Gérard, c'est quoi votre métier ?
2: Moi, mon métier, c'est conducteur de tram et conducteur de bus. Je fais les deux, je conduis les deux et c'est un vrai plaisir de conduire les deux.
1: Ouais.
2: Mais le tram, c'est vrai que j'ai ma préférence pour le tram. Quoi.
1: Alors là, je suis assis à votre place ?
2: Oui, vous avez de la chance parce que c'est faut être privilégié parce que c'est une zone où normalement il n'y a que moi qui ai le droit d'accès là-dedans.
1: Vous me dites ce qu'il y a autour de nous là ?
2: Plein de boutons, des gongs, c'est pour annoncer aux gens qu'on arrive ou qu'on repart pour attirer leur attention.
1: Oulala, ça il faut pas, on l'entend souvent
2: non,
1: ça.
2: Non, ça on évite, ça c'est oula, ça c'est quand il y a un danger qui s'approche pour éviter justement, pour faire partir les gens qui sont pas très attentifs.
1: Et vous avez toujours fait ça, conducteur de bus et de tram ?
2: Ah non, je livrais du carburant pour une société sur Toulouse. Et ça, c'était beaucoup la région. Et le tram, ça a permis de découvrir Toulouse et les gens, les Toulousains. Et du coup, je me régale, je m'éclate.
1: Et oui, alors surtout que quand vous étiez petit, que faisait votre grand-père avec vous ?
2: Oh, mon grand-père était sur Toulouse, il m'a adoré quand je venais. Il m'amenait voir les chauffeurs de bus, on montait dans un bus, il me faisait traverser Toulouse. On allait jusqu'à Matabio, on parcourait la ville. Et mon grand-père me disait, peut-être un jour tu seras chauffeur de bus. Et je pense que c'est resté un peu tout ça, ouais.
1: Gérard, on sent bien que vous avez un cœur gros comme ça. Parlez-moi de la relation que vous avez avec les passagers.
2: Ils nous connaissent, ils viennent frapper contre la vitre,
1: ah ouais.
2: Ils viennent nous voir et ils tapent.
1: Ah ouais.
2: Ils nous font un petit coucou, on fait partie de leur vie, on les accompagne.
1: Il y a un endroit devant lequel vous passez qui vous marque plus que notre, c'est Purpan. Dites-nous pourquoi.
2: Il y a l'hôpital des enfants, là, juste à côté. Il y a beaucoup de malades qui sortent, qui prennent l'air avec les beaux jours. Là, ils vont arriver les beaux jours. Ils sont sur les pelouses et ils sont fascinés par le tram. Donc, quand j'arrive, et j'abuse un peu plus du gong, du fameux gong, et ça les attire. Ils sont contents, ils font de grands signes. Alors, après, je fais très attention parce qu'ils viendraient vers moi, mais du coup, il faut éviter qu'ils galopent tous vers moi. Mais c'est un petit moment magique qui les sort un peu de leur quotidien difficile. Quoi.
1: Alors, vous faites quelle ligne ?
2: C'est la ligne de tram qui va jusqu'au palais de justice. Et aussi, moi, je suis sur une ligne de bus. Je suis un chauffeur mixte, hein. Donc je peux faire les deux à la fois. Je peux faire du bus et du tram. Et la ligne du bus, c'est la ligne 70 qui passe dans Blagnac, dans tous les arrêts de Blagnac, Marly, tout ça.
1: Merci Gérard.
2: Avec plaisir, c'est une joie.
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3: Bachata, Portugal, Madagascar, ça fait un beau mélange. Et nous sommes avec Étienne Arnold. Bonjour Étienne.
4: Manaono.
3: Manaono. Alors ça, c'est du malgache, parce que vous avez un petit peu de malgache, de sang malgache en vous, du sang portugais également. Et nous allons découvrir votre passion qui prend énormément de place dans votre vie, à savoir la bachata.
4: Oui, alors mon papa est malgache, ma mère, c'est la portugaise.
3: Oui. Tout votre temps, vous le consacrez à votre passion. Vous êtes prof également de danse, mais revenons un petit peu à vos origines. De quoi vous souvenez-vous, les influences que ça a pu avoir dans votre quotidien, à la maison, avec papa, maman, peut-être frères et sœurs, lors de vos vacances, voyages et autres ?
4: Déjà, la musique. Mon papa, c'est un musicien. Il jouait beaucoup de guitare à la maison quand on avait des réunions de famille. C'est vrai qu'on écoutait de la musique traditionnelle malgache du côté du papa. Et quand j'étais plutôt du côté de la maman, c'était des musiques aussi traditionnelles portugaises.
3: Il jouait de la guitare classique ? Ou une guitare spéciale ? Du pays ?
4: Non, alors enfin, il joue quelques percussions, oui. Mais sinon, tout ce qui est blues.
3: Est-ce que vous voulez partager un titre avec nous, justement, de cette culture malgache ? Alors, qui est-il et qu'est-ce que ça représente pour vous ?
4: Le chanteur, c'est Justin Bali. Petite note d'instrument.
3: J'ai l'impression
4: voix,
3: que vous
4: cette
3: êtes...
4: Voix qui, et cette voix aussi qui porte.
3: Ça vous plonge dans vos souvenirs.
4: Ouais, ça met une petite pause dans le temps, je trouve, quand on écoute ces sons. J'ai un oncle à Bordeaux qui, quand on allait chez lui, il écoutait ça toute la journée.
3: C'est resté en vous,
4: c'était,
3: en tout cas.
4: Ouais, c'était trop bien, j'adorais.
3: J'aperçois, dites-moi, des petites guitares là-bas. Mais alors, guitare d'enfant, a priori, vous avez envie que votre fils apprenne également à jouer. Enfin, en tout cas, la musique, il faut que ce soit essentiel.
4: On peut découvrir des choses soi-même, mais souvent on a des... La chose peut être transmise par nos proches. Et là, en l'occurrence, alors moi, j'ai jamais fait de guitare. En tout cas, j'ai jamais vraiment appris. Puis mon fils, je pense qu'en voyant mon père faire de la guitare, ça l'a intéressé. Et donc, il nous a demandé d'avoir des guitares, quoi, très rapidement. Et il joue beaucoup d'instruments, ouais. On a des percussions pour faire de la salsa, pour faire de la bachata. Et,
3: oui. Peut-être qu'un jour, il va vous accompagner. C'est lui qui jouera la musique.
4: Voilà, c'est ça. Pour l'instant, il y a plus de chances qu'il soit musicien. Alors, peut-être qu'il dansera, mais en tout cas, il pratique beaucoup la musique. Ouais. Il fait beaucoup de guitare.
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5: Son titre, Les Cadors, c'est l'histoire d'un homme qui se croit être l'un des fils de Kadhafi. Il part dans le désert du Sahel, dans l'espoir de retrouver le trésor de l'ancien dictateur libyen. Jérémy Ferrari, lui, est né en 1985 à Villesmeuse. Son nom de famille, c'est Larzière. Il grandit à Charleville, ses parents sont commerçants, c'est un passionné de théâtre depuis son adolescence. Dès 15 ans, il pousse les portes du théâtre de Charleville pour apprendre le métier. À 16 ans, il se choisit comme nom de scène Ferrari. Il se produit dans des bals et des maisons de retraite des Ardennes. Il met en scène ses premiers one-man shows et suit aussi des cours de théâtre à Paris, au célèbre cours Florent. Jérémy se distingue des autres humoristes car il aborde des sujets graves de manière cynique et souvent décalée. Il navigue entre provocation et réflexion. Dès octobre 2010, ses apparitions dans l'émission On ne demande qu'à en rire sur France 2, animé par Laurent Ruquier, ne passe pas inaperçu.
6: Jérémy Ferrari.
5: Jérémy fait vite partie des invités réguliers comme Olivier de Benoît, l'humoriste rémois. Vent de pièces à Beyrouth confirme son talent de comédien engagé. Il traite de la guerre et des conflits géopolitiques.
7: Alors, action contre la faim, ils ont un petit peu d'argent de côté. Ils ont 40 millions d'euros de côté et ils t'expliquent pourquoi dans leur bilan comptable, c'est un cas de coup dur.
8: Mais quel coup dur ?
7: C'est parce qu'il y a des gens qui meurent de faim qu'il y a action contre la faim.
8: Donc le coup dur, ça serait qu'ils aient plus faim alors.
5: En 2017, il frappe encore plus fort avec Anesthésie Générale. Ce spectacle est une véritable critique de notre société et de ses dérives. Politique, économie, santé, tout y passe. Il se raconte aussi dans un livre où il dévoile ses addictions, dont l'alcool. C'est un artiste attachant et à part dans l'humour français. Il aime revenir dans son Ardenne natale. Il n'oublie pas ses racines. Jérémy Ferrari, c'est l'un des trésors de Champagne-Ardenne.

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2: Un mot usuel occitan que vous connaissez, Nechay Chegur, j'en suis sûr. C'est le mot bigot. Laurent, tu peux aller me chercher le bigot, je te prie. Je n'avais pas un tecaïte, un téléphone. Non, pas mon téléphone, mon bigot. Dit Montagnier, dans mon atelier en entrant à gauche. Effectivement, ce n'était pas le bigophone, l'argot du téléphone. Bigot étant le nom de l'inventeur d'un instrument de musique en carton qui porte son nom avant de désigner familièrement l'appareil téléphonique. Non, le bigot dans la campagne de chez nous, c'est la bêche. Vai cercar lo bigot, va me chercher la bêche, la binette ou la houe. En technique, le bigot est cette fourche retournée qui sert à tirer le fumier ou à briser les mottes après le bêchage. Bon nombre de révoltes paysannes se faisaient avec le bigot, l'arme qu'on attrape facilement, appuyée contre un mur. Si prenez lo bigot, va veire. Si je prends le bigot, tu vas voir. Ane adio.
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3: Salut Brésil.
4: Comment elle s'appelle?
3: Alors, je m'appelle Oriane, j'ai 33 ans.
4: Et tu fais quoi dans la vie?
3: Et mon job, je suis graphiste.
5: Je voyais plus le genre graphiste, une bonne trentaine.
6: Ah oui, c'est étonnant.
7: Qu'est-ce que vous foutez là?
3: Je suis dans les petits bonheurs.
8: Le bonheur aussi peut arriver comme ça.
9: Vous habitez où, vous m'avez dit?
3: J'habite à Quimper et je suis arrivée ici parce que je voulais vivre en Bretagne et j'ai trouvé un emploi ici, dans le Finistère.
10: Comment tu as trouvé du travail?
11: Comment tu as fait pour deviner? Elle est extraordinaire, ta mère.
3: J'ai cherché dans les 4 départements et c'est tombé dans le Finistère et moi j'adore Quimper, donc je suis ravie.
12: Pourquoi croyez-vous qu'on l'adore?
3: Ça s'explique pas trop, j'avais l'impression que j'appartenais à cette région. J'ai tout fait pour arriver ici, mais je sais pas trop pourquoi et je suis super heureuse.
13: Heureusement que vous n'avez pas compté sur moi, hein, parce que sinon il fera ça le temps.
14: On ira se balader, un simple de ces jours, tu veux?
3: Mon coin préféré quand je me balade, c'est au bord de la mer et surtout la plage de Sainte-Marine.
15: Quelle plage?
3: Combris de Sainte-Marine, puisque la plage est sublime avec les dunes assez nature. C'était le coup de foudre avec cette plage-là.
16: Sur la plage, j'irai te chercher des coquillages.
1: Et le premier baiser, quand est-ce que vous vous l'êtes donné?
3: Alors moi, je me souviens que quand j'étais en primaire, il y avait beaucoup de garçons qui s'intéressaient à moi. Mais alors moi, j'y connaissais rien, donc j'ai eu des cadeaux, j'ai eu des bagues, j'ai eu des trucs comme ça.
17: S'ils veulent te faire un cadeau, refuse pas.
3: Et je pense que les pauvres, ils n'avaient pas beaucoup de réponses. Et moi, après, c'est arrivé assez tard. Ouais. Oui, si, c'était au lycée. Mais pareil, c'était pas moi qui était intéressée, c'était toujours le garçon, quoi. Je me cherche encore, je pense.
18: Moi, je m'en fous parce que j'ai un amour chez moi et un amour à l'école. C'est qui? C'est mon cousin, mais je suis comme ma mère, je préfère le célibataire.
1: Prononcez trois fois la phrase impossible.
3: Ok. La jolie rose jaune de Josette jaunit dans le jardin. La jolie rose jaune de Josette jaunit dans le jardin. La jolie rose jaune de Josette jaunit dans le jardin. Ça va?
19: D'où elle sort cette Josette? Qui a lancé cette Josette?
3: Moi, je connais Tadery. Tadera, Tadery tentant, Tadera tenté, Tadery tentant, tenta, Tadera tenté, Tadera tenté, tata, Tadery tentant.
20: Bravo! Merci!
3: Allez, salut.
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2: Et pour ce nouveau reportage, je vous propose de me suivre. On part à Vouneuil-sous-Biard, retrouver Badr, il gère la société Black Sheep. Bonjour.
21: Bonjour.
2: Alors vous, votre spécialité, c'est les vannes aménagées?
21: Ouais, c'est ça, vannes aménagées. On fait de la location de vannes aménagées et de la vente également.
2: Alors, c'est quoi aujourd'hui les vannes aménagées? Parce que depuis le Covid, le confinement, il y a énormément de gens qui ont acheté de vannes aménagées. Ça a la cote et il y a de plus en plus de nouveautés, de petites choses qui simplifient la vie.
21: Ouais, bah en fait, depuis le Covid, on a une très grosse demande parce que les gens veulent chercher la nature. Le van aménagé, c'est vraiment le bon produit puisqu'il est à la fois compact et à la fois spacieux à l'intérieur. Et en plus, bah, comme on peut le voir, il a un toit relevable. Donc du coup, c'est un produit qui marche pour 4 voire 5 personnes. Donc on a pas mal de familles, de couples ou d'amis qui viennent nous voir pour des week-ends, des semaines, etc. Donc et puis dedans, bah ouais, il y a tout ce qu'il faut pour cuisiner, pour se restaurer. Donc c'est ça qui plaît.
6: Génial. Voilà, donc là je viens de récupérer le van aménagé et on va donc pouvoir partir et profiter de ce van aménagé direction le lac de Saint-Cyr. Allez hop, me v'la garer au lac de Saint-Cyr. On éteint le moteur. Première chose à faire, il m'a dit, si je veux bien dormir, fermer les espèces de stores en les mettant comme ça. Nickel, j'ai plus qu'à déplier le lit. Et normalement, tac. Hop, ça c'est fait. On n'a plus qu'à mettre un peu de chauffage. Hop, l'écran tactile. Chauffage stationnement. Chauffage permanent activé. Franchement, je vais bien dormir. J'ai plus qu'à dormir. Et à vous souhaiter une bonne nuit. À demain. 5h45. Bon, que dire? J'ai bien dormi. Je pensais avoir froid. J'ai eu chaud. J'ai même dû baisser le chauffage dans la nuit. Mais rien à dire. Un van, c'est vachement bien foutu. On dort bien. On a de la place, franchement rien à dire. Bon, je vais vous épargner ma morning routine d'aller se doucher dehors avec le tuyau et tout. Mais pour le reste, franchement, nickel. Je me prépare et je retourne au travail. Bon bah voilà, c'est validé.
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0: documentaliste et d'une bibliothécaire des lycées Jeannot-Écurie de Sens. Chaque année, de novembre à avril, des centaines de jeunes découvrent des mangas sélectionnés avec soin. L'an dernier, 160 établissements y ont participé, et pas seulement dans Lyon. Sayonara organise aussi de multiples rendez-vous tout au long de l'année autour de la culture et des arts japonais. Cette fascination des jeunes pour la culture du pays du soleil levant ne date pas d'hier. Commencé dans les années 80 à la télé avec Récréa 2 et le Club Dorothée, le Capitaine Flamme et Albator ou Goldorak ont marqué toute une génération.
1: Père, Actarus, ils attaquent en force avec un Antérac. Il faut que tu ailles aider Alcor. Bon, je vais y aller.
0: Et puis, les consoles Super Nintendo et Sega ont débarqué. Des consoles avec des personnages cultes comme Sonic et Mario. Dans les années 90 et 2000, Pokémon, Dragon Ball Z et Naruto ont pris le relais, renforçant l'attrait des enfants et des ados pour le Japon. Aujourd'hui, l'influence japonaise s'étend au cinéma, à la BD et même à la musique. Oshii en est l'exemple parfait.

0: prix littéraire. Les jeunes découvrent des mangas plus originaux ou exigeants que ceux qu'ils lisent d'habitude. Ça stimule leur curiosité, aiguise leur sens critique et leur apprend à varier les plaisirs tout en alimentant leur rêve de Japon.
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2: L'ancien mystique manoir de dames. Chambre d'hôte, petit déjeuner, salon de thé, événements, fiançailles, mariage, on peut tout faire ici.
3: Bonjour.
2: Enchantée.
3: Enchantée, bienvenue chez nous.
2: Ben, merci. Donc c'est vous qui avez une vie de princesse, vous m'avez dit
3: c'est
2: au téléphone.
3: J'ai mon prince dans la cuisine.
2: C'est cool, écoutez. Julia et David, donc une magnifique histoire d'amour qui va être très énervante, j'en suis sûre.
3: Sûrement.
2: C'est quoi ce manoir ?
3: Donc c'est un manoir qui date de 1900.
2: Ouais.
3: Et en fait, il a été créé quand les usines ont été créées également. Donc c'est le dirigeant de ces usines-là qui a construit ce manoir.
2: L'usine qui est en face,
3: c'est
2: là.
3: C'est ça. Ventron Confection.
2: Je décris la princesse, quand même. Cheveux longs, bleu, montrez-moi, retournez-vous. Vert. Magnifique. Ah, bleu-vert ?
3: Oui,
2: ouais, dans la pénombre, on ne voit pas bien parce que c'est un peu pénombre
3: c'est
2: le manoir.
3: Ça.
2: Là.
3: C'est le style du manoir, ouais.
2: Ouais, c'est ça. Piercing.
3: Oui. Hein. Tatouage, tout ça.
2: Ouais. Ah ouais, c'est ça. Oui, une princesse très moderne.
3: Voilà.
2: On n'est pas dans la petite princesse avec la petite robe rose, les flots dans les cheveux. Quoi.
3: Non, c'est la princesse habillée en noir.
2: Et voici David, donc... Le prince charmant, bah écoutez, je suis enchantée.
4: Enchantée.
2: Ravie. Vous aussi.
4: C'est ça, rocker, oui, au retard plutôt, voilà.
2: C'est ça.
4: La barbe, les cheveux du coup un peu plus courts. J'avais les cheveux longs pendant un temps, mais...
2: Ouais, avec une... Comment ça s'appelle, ça ?
4: Ah, la banane, du coup.
2: Oui, la banane, voilà. Le piercing aussi, etc. Donc,
4: c'est ça.
2: Un prince charmant tout à fait moderne aussi.
4: Voilà. C'est tout à fait.
2: Ce manoir, vous l'avez acheté ?
4: Oui, on est passé devant après une visite qu'on avait fait du côté du 90.
3: Au nord de Belfort, ouais.
4: Mais oui, c'était par un détour du coup à moto, plutôt que de revenir par la voie rapide, on a fait le détour côté Vosgien pour l'école, c'était toujours sympa. Et puis on a vu le manoir qui, lui, n'était pas en vente pour le coup. Et on s'est arrêté devant parce qu'on l'a trouvé magnifique, on a fait quelques photos. On s'est dit, c'est une bâtisse comme ça qu'il nous faut. Et en rentrant, continuant nos recherches pour les maisons, deux semaines plus tard, on est tombé dessus, tout fraîchement mis en vente.
2: D'accord.
4: Donc on s'est dit, il y a quelque chose à faire. Donc on est revenu, on a fait la visite, on est tombé sous le charme, malgré l'état du coup...
3: Parce qu'on est tombé sous le charme de l'escalier, et puis après on avait pu...
2: C'était mort.
3: Ouais, c'était mort.
2: Ah, et alors, ça vient
3: Parce que moi, c'était un rêve de petite fille. Je disais toujours à ma grand-mère qu'un jour j'aurais un château, et elle me dit, si t'en rêves, t'en es capable de le faire, alors tu le feras.
2: D'accord, et vous saviez que c'était son rêve.
4: Oui, tout à fait, ça faisait déjà un moment qu'elle en parlait aussi, et puis voilà, c'était le but de pouvoir justement réaliser son rêve. Après oui, il y a un investissement, il y a une grande part de folie, on y met toute notre âme, tous nos budgets, tout ce qu'on peut, pour pouvoir du coup réinvestiguer les lieux, lui redonner le cachet d'antan, et puis... Voilà, que ça reprenne vie complètement.
3: On a eu vraiment un coup de cœur en rentrant, et puis en sortant, on a dit, on est un peu dans la merde. Parce qu'il y avait énormément à faire, c'était pas le budget qui allait, c'était pas le coin qu'on voulait. Et finalement, en ressortant, on s'est regardé, on a dit, ça y est, c'est lui, quoi.
2: Alors, vous faites chambre d'hôte, donc
3: c'est ça.
2: C'est là qu'on mange ?
3: Là, on fait chambre d'hôte, là, on fait les petits déjeuners, les tables d'hôte et les salons de thé.
2: C'est votre cuisine à vous ?
3: Oui.
2: Oui, parce qu'on est chez vous, en fait.
3: C'est ça.
2: Mais c'est génial, c'est vachement beau.
3: Les gens sont vraiment immergés chez nous.
2: Ah ouais, c'est magnifique.
4: Tout refait au complet.
2: Et votre but, c'était d'ouvrir une chambre d'hôte.
3: Oui, oui. Okay. Ouais, ouais. Notre but, à la base, c'était même d'avoir un château pour sauver un lieu. Et après, on a eu beaucoup trop de contraintes avec les châteaux. Mm-hmm. Donc, on s'est rabattu sur les manoirs où on pouvait un peu plus s'amuser, en fait.
2: Donc, vous bossez tout le temps, quoi.
4: C'est ça, tout
2: vous
4: le temps.
2: Vous faites des travaux vous-même ?
3: Oui. Ah oui, on fait tout nous-mêmes.
4: Moi, je travaille encore à côté. Donc, madame est dédiée vraiment pour la partie gestion du manoir chambre d'hôte.
2: D'accord, madame la princesse.
4: La princesse est un peu Cendrillon aussi, puisqu'elle s'occupe de tout derrière. Et après, pour ce qui est partie travaux, elle m'aide énormément. Surtout pour ce qui est décoration, c'est les idées de madame. Après, madame m'a appris pas mal de choses, tout ce qui est placo, tout ça. Moi, c'est la partie électricité. La partie plomberie autodidacte, on avance comme ça.
2: C'est les idées de madame, hein ?
3: Voilà.
2: C'est ça.
3: C'est ça.
2: Comment vous avez fait ?
3: Après, j'ai de la chance, il suit beaucoup. Et puis, on a les mêmes goûts, donc c'est pas compliqué, quoi.
2: Il n'y a pas besoin de le convaincre.
3: Voilà, c'est ça.
2: Combien il y a de mètres carrés, alors ?
3: 800 mètres carrés. On en a rénové 250.
2: Je ne sais pas si je vous trouve pas un peu fou.
3: Oui, tout le monde nous le dit.
2: Ah oui, c'est ça. C'est assez banal ce que je veux
3: dire. Voilà, on est passionnés, puis on aime ce qu'on fait, et on savait que ce serait des sacrifices, mais du moment qu'on est ensemble, comme on a dit, qu'on tient le coup, c'est le principal. Parce que cette année, ça va faire 18 ans qu'on est ensemble.
2: Vous êtes rencontrés très jeune.
3: Très jeune, ouais. On s'est mariés très jeune aussi, et puis après, on a toujours fait en fonction que l'autre puisse évoluer. Quand un évoluait, l'autre patientait, et puis l'aidait à évoluer, et ainsi de suite. Et ça, c'était le but ultime de notre couple, ouais.
2: Donc, vous vivez à Ventron toute l'année. C'est assez isolé, c'est assez calme.
3: Oui, on aime bien. Ouais. On est tranquille.
2: Oh là là, vous êtes des ovnis pour moi.
3: En fait, je pense qu'on est dans des corps de jeunes, mais avec une mentalité assez ancienne. On aime les choses comme ça. Moi, j'ai vécu avec mes grands-parents. Donc, c'était une ambiance déjà où la famille était importante, les repas étaient importants, la convivialité, les choses à l'ancienne. Je voyais mon grand-père souvent dans les jardins en train de travailler. Donc, tout ça, pour moi, c'est ancré en moi et il a vécu un peu préparé. Donc, c'est ce qu'on aime, notre tranquillité. On adore cuisiner tout nous-mêmes, recevoir les gens, leur proposer en fait un univers carrément différent.
2: Ah, bah, carrément. Hein.
4: Oui, comme c'est marqué du coup sur les annonces, c'est le voyage hors du temps. Quand on rentre ici, on change l'ambiance d'univers.
2: Vous vous êtes bien rencontrés tous les deux. Hein. Vous notez quand même la chance que vous avez.
3: Ah, bah, ça, oui, on sait qu'on a beaucoup de chance. Ouais. Ah, ouais, parce que tout le monde pourrait pas vivre cette expérience. Et puis, on nous l'a tout de suite dit, est-ce que notre couple est solide? Parce que sinon, la banque n'aurait pas suivi les projets comme ça. Quoi.
2: Ah oui. Ah ouais. Vous avez fait quoi? Vous avez vu des psys, des certificats de solidité du couple pour le banquier?
4: Non, bah, c'était pour démontrer. Voilà, on avait la NIAC, du moins, qu'on le voulait vraiment. Donc, c'est à force d'insister, ils ont compris du coup que oui, on voulait. Parce que d'après eux, les statistiques, c'était 70% des couples divorcent dès qu'ils achètent une maison avec des travaux, des choses comme ça.
2: D'accord. Voilà.
4: C'est pour ça qu'ils étaient réticents.
2: Et alors, ça veut dire que ça a été long, c'est ça, d'obtenir les prêts bancaires? De convaincre.
3: Déjà, on a dû se battre pratiquement 6 mois pour avoir le manoir. Et puis après, pratiquement aussi 3 mois, faire tout le tour des banques avec un business plan, leur montrer qu'on était solide. Ils voulaient savoir si on avait vécu des épreuves, des choses comme ça, pour voir si on allait tenir le coup.
2: Des épreuves dans le couple?
3: Ouais, c'est ça.
2: Oui,
3: c'est
2: ça. Vous avez répondu quoi, oui ou non?
3: Oui, nous, on a morflé pas mal, donc... On sait ce que c'est, donc on savait qu'on allait tenir largement le choc.
2: Mais je peux être indiscrète, en quoi vous avez morflé?
3: On a eu des épreuves de la vie pas très faciles, beaucoup de décès, des maladies, des trahisons, des choses comme ça, assez dur, en très peu de temps.
4: Des périodes financières très compliquées. On a vécu du coup en Saône-et-Loire, dans une ville paumée, à 30 minutes de toute commodité, on avait essayé, mais c'est vraiment à l'extrême. Et là, pour le coup, financièrement, on avait énormément de mal à s'en sortir.
3: On vivait avec 10 euros par mois pour manger. On a connu des périodes vraiment très très compliquées qui auraient la plupart du temps se serait séparés.
2: Oh, je vous adore. Et là, ça tient la route alors?
3: Là, ça commence à avoir de l'ampleur, ouais. Ouais. Je pense qu'il nous faudra encore quelques années pour vraiment se faire connaître. Mm-hmm. Mais comme on dit, on lâche pas l'affaire, quoi. Mm-hmm. Puis on a des clients super, donc c'est cool.
2: Donc voilà, le temps s'était arrêté, hein, mais c'est bon, ça. Il va reprendre son cours. Non. L'ancien mystique, mystique parce que vous aimez tout ce qui est mystique.
3: Voilà, c'est ça.
2: L'ancien mystique, Banois, Deux Dames.
3: Ouais. Alors ça, c'est le nom de mes ancêtres.
2: Ah, Deux Dames.
3: Deux Dames, oui.
2: Donc c'est vous qui l'avez baptisé comme ça?
3: C'était pour rendre hommage à mes ancêtres qui, avant, étaient des nobles. Et quand il y a eu la guerre, ils ont vendu leurs particules pour pouvoir aller dans les rébellions. Quoi.
2: Merci à vous deux, au revoir.
3: Merci, au revoir.
4: Merci bien.
2: Et bonne chance pour tout ce qui vous attend.
3: Hein. C'est gentil, je vous remercie.
2: Merci d'être venu. Au revoir.

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1: L'auteur du livre que je vous présente aujourd'hui dans Toujours à la page les a tous interrogés. Ce père de famille qui, après avoir tué femme et enfant, s'inquiète du sort de sa chienne. Ce japonais cannibale interpellé au bois de Boulogne ou encore ce membre de la Société de protection des oiseaux soupçonné d'être un tueur en série. Jacques Poinaz fut commissaire de police, chef adjoint de la brigade criminelle de la police judiciaire de Paris, également chef de l'unité de coordination de lutte antiterroriste. Cet Ardéchois de naissance témoigne de sa carrière dans « Le temps des aveux, le réfrigérateur du japonais cannibale et autres récits de la brigade criminelle », un livre paru chez Mareuil Éditions. Le retour sur 13 des enquêtes les plus marquantes de sa carrière avec, en ligne de mire, à une époque où l'ADN n'était pas encore la reine des preuves, l'obtention des sacro-saints aveux. Des aveux qui viennent ou non, et qui dissimule parfois une partie de la réalité, qui laisse aussi souvent l'enquêteur avec un sentiment de frustration. Jacques Poinaz.
2: Oui, de la frustration, parce que les aveux ne sont pas toujours totalement sincères, ou complets, ou indiscutables. Il y a souvent une fragilité de l'aveu, puisque lorsqu'on a des aveux, on se projette déjà dans le procès et la preuve devant les assises pour les homicides. Mais ces histoires, c'est aussi ce basculement de la personne qui avoue, et souvent, même si le policier avant tout est content d'avoir résolu une affaire, parce qu'une affaire criminelle est toujours un poids pour les policiers, mais il y a également parfois un peu de, sinon de pitié, du moins de tristesse de voir un homme qui parfois avait une vie jusque-là normale et qui bascule dans le monde de la prison pour une longue peine.
1: Mais quelle perception vous avez de ça quand vous êtes face à quelqu'un qui n'est pas un criminel aguerri et qui bascule pour des raisons qui paraissent en fait futiles, si on y pense bien?
2: Alors, je crois que ça reste un mystère de l'homme, un mystère de l'humanité. Comment comprendre que quelqu'un qui a jusque-là eu une vie parfaitement banale, d'un seul coup, pour des raisons difficiles à imaginer, passe à des actes terribles?
1: On voit la grande diversité des affaires que vous avez traitées. C'est d'autant plus agréable à lire qu'effectivement, on ne sait jamais où vous allez nous emmener à chacune des histoires. Comment vous avez fait la sélection?
2: J'ai pris celles qui sont restées dans ma mémoire, je dirais, qui m'ont laissé un sentiment, soit de satisfaction, soit d'échec, ou comme celles qui se passent en Ardèche, où je reviens pratiquement dans mon village natal pour enquêter sur une affaire d'explosifs dans la communauté de l'ex-tueur de l'Ardèche, Pierre Conti. Et souvent aussi parce que ce sont des affaires qui ont quelque chose de particulier, parfois de presque burlesque, parfois de troublant, comme ces adolescents qui, pour donner un alibi à leur ami, inventent un stratagème un peu diabolique. J'ai essayé de montrer que la réalité est souvent plus surprenante que la fiction même.
1: Et c'est sans doute ce qui est le plus fascinant dans chacune des histoires que nous confie Jacques Poinaz. Et ce qui est captivant, c'est ce récit au plus proche du travail de l'enquête et les impressions, les réflexions que partage l'auteur avec nous au fil de chacune. Alors si vous êtes fan de faits divers, jetez-vous sur Le temps des aveux de Jacques Poinaz, paru aux éditions Mareuil.
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3: Nous sommes à Caudalet.
1: Richard, on est ici dans les jardins familiaux?
3: Oui, on est dans les jardins familiaux et on est à plusieurs.
1: Il est où votre petit carré?
3: Là-bas, au fond.
1: Allez, je vous suis, allez-y. Et là, ce sont vos poireaux?
3: Il y a des poireaux, il y a encore des betteraves, des radis.
1: Et là, vous êtes au bord de quel canal?
3: C'est un canal qui rejoint la tête.
1: Les choux ont été un petit peu mangés, non?
3: Par contre, la salade, vous voyez, elle n'est pas encore, elle n'est pas gelée.
1: Et alors, comment vous vous organisez? Vous aviez des notions de jardinage quand vous avez pris ce jardin familial?
3: Oui, j'ai eu un jardin familial dans le Nord pendant une dizaine d'années.
1: Donc vous arrivez d'où, vous?
3: Nord-Pas-de-Calais, entre Lille et Arras.
1: Depuis combien de temps vous êtes installé ici à Caudalet?
3: 3 ans.
1: Comment vous avez découvert ce village?
3: Avec mes filles qui habitent là. Donc elles m'ont dit de revenir ici, parce qu'il fait meilleur, il y a du soleil, et le jardin, on peut le faire plus longtemps.
1: Et vous venez tous les matins?
3: Souvent, en ce moment un peu moins.
1: C'est important pour vous d'avoir votre petit carré potager?
3: Tout à fait, parce que c'est du bio. Et puis, quand j'amène les légumes à la maison, ma fille me fait la cuisine. Et moi, je fais la soupe avec les poireaux, avec les navets. Donc, tout va bien.
1: Et derrière vous, il y a le compost?
3: Recyclage. Les choses de la cuisine, mais pas tout, hein, les purées et tout ça. Et puis, les restes de jardin.
1: Rien ne se perd, tout se transforme.
3: Exactement. Et ça devient tout marron, comme un terreau.
1: Merci Richard. Et vous Daniel, alors, qu'est-ce que vous cultivez?
4: Là, pour le printemps, j'ai mis des oignons, rouges et jaunes. 300, on ne rigole pas avec les oignons. Hein. Quand on cuisine, il faut des bons oignons. Bon, alors là, il reste les poireaux.
1: Il n'y a pas des artichauts, là?
4: Ah, ben oui, mais ça, des artichauts, oui. Ils restent bien en place. Et je suis assez content parce que par ici, moi, je suis normand. Hein. Attention, je suis un viking. Il ne faut pas me contrarier. Bon, alors, il y a la quatre artichauts. Bon, ben, c'est bien, c'est marrant, dans un jardin, c'est marrant.
1: Et qu'est-ce qui vous a amené au jardinage?
4: Pour bien s'occuper, faire du sport, la marche, et puis du jardinage.
1: Et dites-moi, vous avez un panorama incroyable depuis le jardin.
4: Justement, c'est très intéressant. C'est pour ça aussi que j'ai demandé ce terrain-là. Il y a la rivière, juste derrière moi, il y a la montagne, avec des beaux arbres. Enfin, c'est formidable, ici, c'est le paradis pour moi. Hein. Surtout moi qui suis né dans la plaine de Caen, vous voyez. Alors la plaine de Caen, c'est vraiment la plaine.
1: Il y a de la pluie. Hein. Et le principe de ces jardins familiaux, vous venez quand vous voulez?
4: Exactement. Et surtout, c'est tellement simple que je ne sais pas très bien comment dire. Parce que c'est tellement simple que c'est la vie rêvée. Quoi. Les gens devraient faire ça. C'est pour ça qu'ils ne font plus de jardin. Ils ont l'air de dire que ça ne rapporte pas. Mais ce n'est pas une question d'argent. On s'en fout de l'argent. On mange des bons légumes, mais au moins, on passe du bon temps toute la journée.
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1: Oui, avec un agriculteur exploitant qui a 39 ans à Angluzel et Courcelles, on est à 10 km de Cézanne. Bonjour Alexis Leherle.
2: Bonjour.
1: Quel est votre parcours pour arriver jusqu'ici en tant qu'exploitant agricole?
2: Alors moi je suis agriculteur donc installé à Angluzel depuis 4 ans. Donc avant j'étais double actif pendant 2 ans avant de m'installer. J'étais 10 ans conseiller agricole donc notamment sur l'installation en agriculture.
1: C'est 10 ans d'expérience en tant que personne spécialisée pour l'installation de nouveaux agriculteurs, agricultrices. Ça consistait en quoi? Combien de personnes vous avez accompagnées et comment?
2: Je recevais toutes les personnes qui souhaitaient s'installer en agriculture, viticulture, maraîchage, élevage, tout projet agricole. J'étais là pour les accompagner, pour les renseigner sur les démarches à faire pour devenir agriculteur. Donc j'en rencontrais à peu près 200 personnes par an sur tout le département de la Marne.
1: Et c'était quoi l'étude de faisabilité, la reprise d'exploitation, la création d'exploitation?
2: Alors j'étais vraiment là sur la partie renseignement dans les démarches, notamment les formations, tout ce qui était réglementation à respecter lors de l'installation et puis quelle aide on pourrait bénéficier pour s'installer en tant que jeune agriculteur.
1: Quel est le profil des personnes que vous avez accompagnées pour l'installation? C'est plus des jeunes, des personnes en reconversion professionnelle qui décident de se lancer dans l'agriculture?
2: Alors, en 10 ans d'expérience, j'ai vu le profil légèrement évoluer. Alors, on voit que l'âge moyen d'installation a progressé. Donc, les gens s'installent de plus en plus tard. Et donc, en termes de profil, on avait beaucoup de profils donc sur des exploitations, on va dire, assez classiques de la région. Donc, grande culture, céréales, viticulture. Mais on voit de plus en plus de projets avec de la diversification, production de maraîchage, développement de nouveaux élevages sur les exploitations.
1: Quand on entend parler des agriculteurs, souvent, c'est la reprise d'une exploitation familiale, c'était essentiellement le cas ou pas?
2: Alors dans la Marne, oui, on est essentiellement sur des reprises d'exploitation familiale, donc des enfants, filles ou neveux de neveux-nièces d'exploitants agricoles qui reprennent la suite dans l'exploitation familiale. Mais de plus en plus, on a des personnes donc extérieures au milieu agricole qui reviennent, qui ont un projet de revenir sur l'exploitation. Donc dans ces cas-là, la difficulté, c'est aussi l'accès au foncier. Donc c'est pas facile de trouver des surfaces agricoles pour exploiter dans la Marne.
1: Alexis Leherle, pendant 10 ans, 200 agriculteurs et agricultrices par an reçus pour l'aide à l'installation. Quelles étaient les principales sources de motivation et les freins de ces personnes que vous avez rencontrées et aidées à s'installer?
2: La première motivation, c'est continuer l'entreprise familiale, donc poursuivre cette activité avec souvent des projets de diversification, de nouvelles activités sur cette exploitation avec de nouvelles cultures ou création ou développement de certains élevages. Après niveau frein, les freins c'est aussi souvent quand même le financement de ces projets d'exploitation, car une reprise d'exploitation c'est quand même relativement onéreux à reprendre avec des emprunts sur une durée assez longue, donc faut avoir les capacités financières de pouvoir assumer ces reprises.
1: Voilà Alexis Leherle qui a aidé des agriculteurs à s'installer pendant près de 10 ans en Champagne-Ardenne. Merci Alexis.
2: Merci.

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1: Un traiteur ouvert à l'année à Galéria. François Bogard est un enfant du village et ça lui tenait à cœur d'ouvrir ce commerce de proximité chez lui.
2: Enfin, je suis né à Calvi, mais j'ai grandi ici, je suis allé à l'école ici jusqu'à mes 19 ans à peu près. Et après, je suis parti travailler sur le continent. Puis ça me tenait à cœur de revenir ici pour travailler chez moi, parce qu'on est bien dans son village.
1: La cuisine, une passion venue très tôt.
2: Je suis allé en BEP à Île-Rousse, parce qu'ici on n'a pas trop de débouchés professionnels. Et en fait, je me suis rendu compte qu'il y avait du travail. J'étais vite demandé, vite sollicité, et forcément derrière, j'ai continué dans la cuisine. Et puis quand on progresse, on se passionne. J'ai fait des saisons au départ. J'ai commencé sur des saisons sur Galière principalement. Après, je suis parti sur le continent. Je suis parti travailler sur Lyon pendant 3-4 ans. Je suis parti sur Paris également. Et quand ma femme a accouché, ça m'est tenu à cœur de faire grandir mes enfants ici. C'est pas du tout la même vie. On est bien plus tranquille dans son village.
1: François propose au quotidien des plats du jour.
2: Ça change, ça varie. Des plats de saison principalement. L'été, beaucoup plus de produits corses évidemment, parce que la demande est bien plus importante. Je vais faire aussi, j'ai des pensionnaires, mais je propose aussi, je fais pour les mariages, les buffets, les anniversaires, les baptêmes, tout le principe du traiteur à l'extérieur et à domicile.
1: Et le

0: avec la vente de charcuterie, la vente de fromage corse, la vente de vin.
1: Développer son activité, perdurer dans le temps. Et pourquoi ne pas laisser plus tard ce qu'il a construit à ses enfants? Tels sont les espoirs de François Bogard pour les années futures.
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3: Bonjour à toutes et tous, bienvenue dans Affaires classées, le podcast. Nous sommes en janvier 1879. Le sympathique garde champêtre du village de Laguinge, en Haute-Soule, est poignardé de 5 coups de couteau dans une auberge. Les gendarmes arrivent et son meurtrier a disparu.
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3: Les bohémiens. Ces individus migrant en groupe d'un village à l'autre ont longtemps alimenté les conversations, les polémiques, les peurs au Pays Basque et au-delà. Les historiens situent leur arrivée dans le coin en l'an 1602. C'est le seigneur d'Urtubi à Urugne et le vicomte d'Etchaus à Baïgorry qui accueillirent en nombre ces descendants du peuple tzigane ou rome venus de Bohême grâce au sauf-conduit que le roi de cette contrée d'Europe centrale délivrait. Nombre d'entre eux vont finir par s'implanter en Soule ainsi que dans les pays de Cise et de Mix. Vivant à l'écart des villages, ils offraient leurs services aux villageois, bien contents de leur donner du travail contre très peu d'argent. Selon les saisons, ils étaient employés chez les paysans. D'autres œuvraient comme vanniers, empailleurs de chaises ou tondeurs de mulets. Leurs épouses fabriquaient des chapeaux, de la vannerie aussi. Elles ne tardèrent pas à susciter la curiosité, voire la peur, lorsqu'elle disait disposer de pouvoirs magiques, de remèdes naturels ou jurant prédire l'avenir en lisant dans les lignes de la main. Frappant à la porte des fermes, on les disait mendiants, voire chapardeurs. Dans les gendarmeries du secteur, les plaintes des villageois affluaient pour vol d'animaux, de victuailles ou de linge. Leur présence finit par agacer le préfet palois qui décide de lancer en 1802 une gigantesque rafle. 475 bohémiens sont arrêtés et jetés en prison dans l'attente de les expédier outre-Atlantique en Louisiane. Mais le projet du préfet tourne court et la plupart des rescapés de la rafle reviendra vivre au Pays Basque où ils désigneront leur propre roi.
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3: Il se nomme Pierre Aguerre. Il vit en Haute-Soule, dans le petit village de Laguinge, et partage son existence avec une femme, encore jeune, qu'il dit être son épouse, même si les registres d'état civil du secteur ne trouvent nulle trace de leur mariage. Chez les bohémiens, point n'est besoin de s'ennuyer avec les formalités. On est libre depuis des lustres, et la loi que l'on reconnaît, d'abord, est celle des traditions. La modeste masure qui lui sert de quartier général à Laguinge ne l'empêche toutefois pas de faire de fréquentes excursions ailleurs. Pour tondre les mulets officiellement, comme il le clame à ceux qui l'approchent, et peut-être aussi pour tondre les bourses et les biens des paysans du secteur. Combien de fois, en effet, son premier voisin n'a-t-il pas déploré des vols d'objets agricoles ou d'animaux dans sa propre ferme ? Le dit voisin aurait bien aimé récupérer ses biens en signalant ses méfaits aux gendarmes de Tardets. Mais Aguerre traîne une sale réputation. Maintes fois condamné pour vol, violence, il pourrait bien se venger. Aguerre sait cultiver ses relations et, pour asseoir son autorité, il va lier amitié avec un homme influent au village. Le garde champêtre, un certain monsieur Iriard. Le brave fonctionnaire est au courant de tous les potins du village. Son goût immodéré pour la bouteille fait de lui un informateur facile, de premier choix. Ce 9 janvier 1879, Aguerre accoste le garde champêtre. Il l'invite sans peine à boire ensemble dans le premier

0: cabaret venu. Les Delaron y retrouvent le vieux Albex, un paysan du coin, et l'instituteur du village, qui a momentanément déserté sa classe. C'est alors parti pour une série de plusieurs tournées de vin.
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0: Dans le canton de Tardets, chacun sait que le garde-champêtre, Iriard, est de ces muets à qui la picole alimente surabondamment les paroles. Ce soir de janvier, la nuit tombe tôt et la conversation s'éternise. Ivre à l'excès, Iriard dévoile toutes sortes de fâcheux secrets sur tel ou tel habitant du village. Ses amis, tout aussi ivres, en rajoutent. Soudain, Iriard explose de colère. Il menace ses acolytes de comptoir en ces termes.
2: « Pour un peu, je vous battrai comme on taille le lin !»
0: À peine a-t-il fini sa phrase que Pierre Aguerre, le roi des bohémiens, se retourne. Il lui assène 4, voire 5 coups de couteau en hurlant «
2: Ah, puisque tu le veux, c'est comme ça !»
0: Celui qu'on surnomme le roi des bohémiens prend, sans attendre, la poudre d'escampette, sans doute en direction de son domicile. Dans le troquet, c'est la panique absolue. Le pauvre garde-champêtre hurle de tous ses poumons. Il scande des mots de peur, conscient sans doute qu'il vit ses derniers instants. Quelques secondes suffiront pour qu'il s'effondre, baignant dans son sang. On accourt des maisons voisines, le médecin de Tardets arrive peu après, mais il est trop tard. Le malheureux Iriard accuse plusieurs plaies profondes. L'une d'elles a perforé l'abdomen, causant la libération d'une partie de ses intestins. Les gendarmes rappliquent à cheval. Avant d'expirer, Iriard réussit malgré tout à leur balbutier quelques mots, dont le nom de son meurtrier. On se lance aussitôt à la recherche d'Aguerre. Voyant de la lumière à l'intérieur de sa ferme, les gendarmes l'encerclent avec prudence. Qui sait si le roi des bohémiens n'a pas encore quelques armes qu'il pourrait utiliser pour s'enfuir.
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0: Malin, Aguerre s'éclipse par la porte arrière de la demeure. Il marche à pas de loup avant de se blottir dans les broussailles, espérant tromper la vigilance des gendarmes et s'évanouir dans la nature, afin peut-être de se planquer plus tard en Espagne. Hélas, le bruit de ses pas sur les feuilles desséchées va le trahir. On le saisit avant de le coucher au sol, sous la menace d'un fusil. Les gendarmes imaginaient qu'une telle posture lui ôterait toute envie de résistance. Que nenni ! La perspective de sombres lendemains réveille son audace. Aguerre tente les plus violents efforts pour se soustraire à ses gardiens, usant de coups, de nouveaux coups de poing à dessein. Mais la vaillance des gendarmes aura raison de lui. Le voilà maintenant conduit à Tardets, où son interrogatoire commence. Et la première question qui se pose, pourquoi a-t-il tué Iriard ? Le roi des bohémiens aurait fort bien pu être en proie à des remords, formuler des regrets au besoin. Pas un instant. Il livre une fable ingénieuse à ses yeux. À l'écouter, le garde-champêtre l'a d'abord frappé avec un bâton, jeté à terre et menacé de mort. C'est pour se défendre et seulement pour cela qu'il s'est emparé d'un couteau qu'il range habituellement dans sa poche. Il avoue donc son forfait, sans hésitation, mais entendez-le bien, son seul regret est de ne pas lui avoir tranché la gorge. Iriard l'avait saisi au bras et serré si fortement qu'il n'avait pas le choix, dit-il. Hélas, pour Aguerre, cette jolie fable ne convainc personne. Les piliers de comptoir présents le soir des faits démentent formellement son récit. Et le médecin venu l'examiner ne trouve sur son corps aucune trace de plaie, de contusion ou d'ecchymose. Conclusion, Aguerre ment.
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0: Le procès du roi des bohémiens s'ouvre à Pau le 21 février 1879. Une foule nombreuse a fait le voyage pour l'occasion. Des congénères venus du Pays Basque, des amis et aussi des proches du malheureux garde champêtre que chacun appréciait en Haute-Soule. Le procès d'un bohémien n'a rien d'une première à la cour d'assises des Basses-Pyrénées, mais cette fois, on juge l'autoproclamé roi des bohémiens. Âgé de 58 ans, il a le teint cuivré, l'air astucieux et même féroce, selon l'un des journalistes parisiens présents au procès. Les préjugés contre les bohémiens ne manquent pas. Le président de la cour, par exemple, M. de Lagéry, pose en préambule, je cite, « qu'au milieu de la race noble et loyale des Basques vit la race maudite et dangereuse des bohémiens. Aguerre, selon les témoins, aurait été proclamé roi des siens à cause de ses innombrables méfaits. » Il était si redouté en Soule que même le maire du village de Laguinge en avait peur. L'élu lui délivrait son certificat de bonne vie et de bonnes mœurs, non parce qu'Aguerre était vertueux, mais pour qu'il aille migrer ailleurs. Le procès vire au mauvais spectacle. Tantôt calme, Aguerre justifie sa royauté bohémienne et tente de lui donner quelque chose d'imposant. Tantôt en colère, il se dresse sur son banc. Saisissant la rampe des deux mains, il insulte, il menace les témoins qu'il dit être des suppôts du diable. Ses regards menaçants n'épargnent personne, pas même son avocat. Aucune émotion n'affecte son visage quand on lui présente les vêtements ensanglantés du défunt. Avec un tel client qui ne rêve que de représailles et de vengeance, la cour d'assises n'aura aucun état d'âme à envoyer le roi des bohémiens au bagne, à perpétuité.
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0: Le roi des bohémiens, c'était ce nouvel épisode en podcast. Merci de l'avoir écouté. Dans un prochain rendez-vous, je vous emmènerai en 2018 du côté de Pau avec une intervention policière qui va faire couler beaucoup d'encre.
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2: Eh ben bonsoir à tous et bienvenue sur ICI, j'espère que vous avez passé une belle journée. Je promets que la soirée sera agréable, on est ensemble jusqu'à 21h pour se balader dans toute la France avec notre invitée ce soir. On va dessiner avec elle, oui car il s'agit d'elle, sa carte de France à travers sa vie et sa carrière. Mais avant d'accueillir autour de la table ce soir Benoît Prospero qui comme chaque soir s'arrêtera quelque part en France pour vous présenter un amoureux du monde vivant avec la revue des merveilles, Catherine Quicandon s'intéresse aux belles initiatives là où ICI on entreprend. Enfin, Robin Berdeau lui partira tendre son micro à votre rencontre pour vous donner la parole sur un sujet d'actualité. Il n'y a pas que Paris dans la vie, elle va vous le prouver. Mon invitée est multicarte, elle fait tellement de choses, je pense que la liste est non exhaustive. Animatrice de télévision, de radio, comédienne, chanteuse, chef d'entreprise, elle a un parcours tellement original, aussi insolite. Son sourire est communicatif, sa personnalité est extraordinaire, elle est pleine d'énergie. Je reçois ce soir Séverine Ferrer sur votre radio ici jusqu'à 21h. Limique de vie. Bonsoir Séverine Ferrer.
1: Bonsoir Eric, ravi d'être avec vous et surtout c'est vrai, il n'y a pas que Paris dans la vie.
2: Ben c'est vrai, alors on va le constater avec vous pendant une heure, mais vous faites énormément de choses. C'est la rentrée scolaire hier, pour vous aussi, on s'en dit un mot rapide, on en reparlera, il y a une rentrée sur les chapeaux de roue là.
1: Alors oui, en effet, mais je ne vais pas me plaindre, je suis une boulimique de travail, je suis une grande passionnée, j'aime ce que je fais, donc j'ai beaucoup de chance.
2: Il y a un spectacle à Paris, il y a un spectacle en tournée, il y a un projet de livre, il y a la radio. On va vous en dire davantage dans un instant. Alors, Séverine, forcément, la France, vous connaissez. Et alors, en préparant cette interview, je pensais vous connaître déjà depuis pas mal de temps. Parce que c'est vrai, on va se le dire,
1: on se connaît depuis longtemps. Bien,
2: ouais. Et vous défendez évidemment beaucoup la Réunion, vous revendiquez la Réunion. Vous
1: avez
2: vécu,
1: bien sûr.
2: Mais alors, je découvre que vous n'êtes pas née à la Réunion.
1: Eh ben non.
2: Et là, je l'ai découvert en préparant l'émission.
1: Et non, je suis montpelliéraine.
2: C'est fou ça.
1: Du 34 de l'Hérault. En effet, je suis née donc à Montpellier, pas très loin de la place de la Comédie. Et à l'âge de 3 mois, mes parents sont repartis donc du coup à la Réunion. Ma grand-mère n'était pas très bien à l'époque et on lui avait conseillé de venir plutôt en métropole, etc. Et je suis née à ce moment-là. Et c'est très rigolo, j'ai une petite anecdote pour vous d'ailleurs. C'est que dans l'avion qui me ramenait à La Réunion à l'âge de 3 mois, donc j'étais encore un nourrisson, il y avait Marie-France Pizier, cette grande actrice que j'adorais et que j'affectionnais tout particulièrement. Et figurez-vous qu'elle a posé son regard sur ce petit bébé que j'étais et elle a dit « Ah, je sens que cette petite, elle a du caractère, elle ira très loin ».
2: Oui, alors elle s'est pas trompée,
1: donc,
2: caractère,
1: voilà,
2: vous en avez,
1: et loin
2: vous y avez été. Alors Montpellier, vous allez redécouvrir Montpellier un petit peu plus tard, mais c'est vrai, vous l'avez dit, c'est quelques mois de votre vie, vous n'avez pas forcément de souvenirs.
1: En fait, j'avais pas vraiment de souvenirs, évidemment, au travers de tout ce que me racontaient mes parents. Mais j'ai redécouvert Montpellier à l'âge de 18 ans, c'est assez symbolique, c'est assez marrant.
2: On parlera de la grande mode, on parlera du roi si vous voulez, mais là je vais rester sur la Réunion. Je parle juste un instant de vos origines, j'ai vu que votre papa a des origines indiennes, votre maman a des origines italiennes, vietnamiennes et normandes.
1: Eh ben oui, normandes et bretonnes comme tous les réunionnais du monde.
2: Donc vous avez du sang breton, du sang normand.
1: Exactement.
2: C'est vrai, mais alors de quel côté, la Normandie, la Bretagne?
1: Je ne sais pas. D'accord. Vous savez, en tout cas, tous les réunionnais ont du sang normand et ont du sang breton, puisqu'il y a beaucoup de normands et de bretons qui sont arrivés jusqu'à nous.
2: Ouais.
1: et du coup, on a tous des origines, un peu de sang, ouais, c'est marrant. Et
2: vous n'avez pas fait du coup des recherches pour savoir où votre maman vous a
1: dit,
2: j'avais une aïeule normande
1: du tout, alors un peu plus du côté de l'Italie, mais sinon, c'est tout en fait. Il faudrait que je fasse ce fameux test ADN
2: pour savoir d'où
1: je viens exactement.
2: Alors, Montpellier, vos parents s'y installent pas longtemps. Ils vont